0: classe à l'ancienne avec la maîtresse qui vivait dans l'école. Enfin, qui avait son logement de fonction à côté de l'école. Ouais. Et donc, effectivement, c'était à genre 20 minutes à pied à travers la forêt de chez moi. Et donc, j'y allais avec mes deux copains du quartier. On allait 4 fois par jour, on faisait l'aller-retour, ce qui est fou. Quand moi, je vois que j'ai du mal à laisser mon fils aller à l'école qui est à 2 minutes à pied.
1: Parce que alors, vous traversez les ruisseaux et les rivières à cette époque-là. Ouais, hein, ouais. C'est peut-être aucune notion du danger.
0: Non, mais en vrai, il n'y en avait pas. Mais il y en avait plein et il n'y en avait pas. Ouais. Puisque je suis là, c'est que tout va très bien. Mais c'est vrai qu'on se dit que nos parents étaient vraiment, en tout cas les miens, étaient vraiment à la cool. Ouais. Parce qu'il n'y avait pas de texto pour dire que je suis arrivé à l'école.
1: Ah bah,
0: j'aurais pu rester dans un arbre.
1: Clairement.
0: Dîner.
1: Mais il est où?
0: Mais quand je retourne chez mes parents, il y a effectivement mon arbre qui est un pin que je gravissais enfant quasiment tous les jours. Et maintenant, quand j'y vais, j'ai besoin d'aller, je vais le voir. Et je monte et je fais une petite méditation.
1: Ça s'appelait comment? C'était où en Ardèche, en fait?
0: Alors, la ville, c'était Saint-Péret, ouais. Qui est une ville connue pour son vin. Et le petit hameau dans lequel il y avait l'école, c'était Tourtous.
1: Voilà. Ah oui, non, mais c'est bien de citer ces endroits-là.
0: Tout le monde connaît Tourtous, bien sûr.
1: Bah, tout le monde connaît.
0: Vous avez vu frissonner à l'occasion de ce nom de village?
1: Pas du tout. En revanche, il y avait cette boîte de nuit, vous l'avez évoqué, alors ça c'est quand même pas banal pour un gosse,
0: ouais.
1: Il était gérant de société, effectivement, ça c'était sur le papier, il avait une boîte de nuit, mais il y avait toute la famille, je crois qu'il y avait les grands-parents,
0: oui,
1: votre père.
0: En fait, ça mérite une émission entière, mais en gros, mon père et mon grand-père mon grand-père a acheté une ferme en Ardèche, en haut d'une colline, il a acheté la ferme et la colline, en 68, 69, et ils en ont fait une boîte de nuit, enfin un dancing.
1: Alors comment ça s'appelle le dancing?
0: Mathieu, qui existe toujours. Hein,
1: c'est vrai, c'est génial.
0: Ouais, c'est plus à ma famille, mais pour l'instant, je donne toujours un petit suspect. Mais ça a fait vivre toute ma famille pendant 40-50 ans. Et donc, mon père, qui était pianiste, mon grand-père chantait, ma tante chantait.
1: Alors, il y avait du Cabrel, il y avait du François Feldman.
0: Bah, ça, c'est ce que je chantais, moi.
1: Il y avait ça.
2: De l'huile.
0: Oui.
1: Eh oui. Ça, c'est un souvenir pour vous.
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1: Ça, c'est le groupe Réglisse. Alors, effectivement, c'était pas vos grands-parents qui ont chanté ça.
0: Non.
1: Mais
0: non, mais ouais, j'avais mon petit tour de chant. C'était des moments que je passais avec mon père déjà à répéter la journée. Et j'adorais faire ça, chanter avec lui. Et puis après, quand je venais faire coucou à la boîte, c'était pas tous les soirs. Je n'étais pas exploité, que mes parents se retrouvent pas à la DAS.
1: Non, mais on comprend aussi quand même comment ce goût artistique arrive dans votre vie. Je veux dire,
0: oui, c'est une vie, c'était une famille, et ça allait toujours, artistique et festive. Je suis pas un enfant de la balle comme mon fils qui passe sa vie dans les théâtres, sur les plateaux de tournage et tout ça. Moi, c'était au fin fond de l'Ardèche, dans une boîte de nuit. En revanche, mon père pianiste qui chantait.
1: Stéphane.
0: Voilà, c'était très joyeux, très rablaisien, et très artistique aussi, c'est vrai.
1: Florent, restez avec nous parce qu'on ira faire un tour aussi au Lavandou. Alors ça, c'est un autre lieu, une autre carte postale. C'est des années de vacances et puis le Var a forcément énormément d'importance parce qu'on ira ensuite à Saint-Raphaël. Vous allez partir à l'adolescence d'ailleurs poursuivre des études de sport-études. On se balade dans toute la France, vous l'avez compris, avec à l'instant Benoît Prospero qui nous rejoint dans la revue des Merveilles. Et aujourd'hui, on va apprendre à fabriquer un Oya.
3: Alors juste, dites-moi, est-ce que déjà vous voyez ce que c'est un Oya?
4: C'est une réserve d'eau souterraine. Elle est contenue dans un volume qui n'est pas étanche complètement. Et par capillarité, quand la terre est sèche, ça va diffuser à l'extérieur pour hydrater les racines.
3: Voilà, exactement. Donc un Oya, vous savez, c'est cette poterie en terre couleur pourpre, comme une tuile poreuse qui fait penser un petit peu à une sorte de jarre. Et donc on enterre au pied des plantes que l'on veut hydrater en profondeur. Et ça permet en même temps d'optimiser l'usage de l'eau et qui tranquillement donc va se distiller par capillarité. Et donc, nous sommes en Savoie, à côté de Chambéry, à Sona, avec ici Pays de Savoie. Et notre Oya, eh bien, on va l'enterrer, Marie. Mais
4: il faut quand même que le haut de l'Oya soit au ras du sol pour qu'on puisse le remplir régulièrement.
3: Et l'avantage, c'est qu'avec l'Oya, comme il est sous terre, du coup, c'est zéro évaporation, Paul.
5: Alors, zéro évaporation, il faut les mettre correctement. S'il y a la moitié de l'Oya qui déborde et qui est en plein soleil, ça ne marche pas. Il faut vraiment que le sol vienne de manière affleurante et même rajouter du paillage par-dessus. On paye beaucoup.
3: Voilà, et quand on l'utilise bien, en tout cas, ça marche hyper bien. Mais, parce qu'il y a quand même un c'est qu'un Oya, ça coûte quand même un petit peu cher. Sauf si on est malin, Paul.
5: Oui, je soude des pots entre eux pour faire mes propres réserves. Ce qui consiste à prendre un pot en terre cuite, à en sceller le fond avec une petite pierre et un peu de ciment. Puis en venant empiler un deuxième pot à l'envers par-dessus, on arrive à avoir une espèce de forme d'amphore. Il n'y a plus qu'à sceller le tout ensemble pour avoir une Oya.
3: Ah ben voilà, c'est-à-dire les deux pots, vous savez, face à face, du côté le plus large, c'est des diamètres 24-25.

0: Père et votre invité, alors on parle évidemment de l'Ardèche, là où vous avez grandi.
1: Ça m'a fait plaisir d'entendre Benoît Prospero, j'ai pas de nouvelles.
0: Il va bien.
1: Ouais, je suis content.
0: Il vous embrasse, il m'a laissé un message pour vous, il viendra d'ici la fin de l'émission avec grand plaisir. Et il nous emmènera d'ailleurs Benoît, parce qu'il adore se balader au Lavandou, là où on va aller d'ailleurs dans un instant avec vous. Il était pas mal cet hôtel, hein, où vous alliez tout le temps en bord de mer. Vous avez le moyen, vos parents, de vous emmener à l'hôtel quand même, hein?
1: Gérant de société.
0: Ouais, c'est vrai. La boîte de nuit. La boîte de nuit dans laquelle Florent Père a évolué. Une enfance qui est extraordinaire. Souvenir de plage, du Lavandou et de Saint-Raphaël, c'est-à-dire le Var. C'est dans quelques minutes sur ICI.

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2: Il est né à Valence, mais c'est juste une formalité pour Florent Père dans la Drôme, puisqu'il va grandir juste à côté en Ardèche, dans un environnement tellement agréable et fun. Il passe ses vacances au Lavandou dans le Var, et de cette enfance, il va en faire une force et un ailleurs qui va le conduire à Saint-Raphaël, et on va en parler avec lui ce soir. C'est vrai que vous êtes très déterminé, parce que vous allez partir dès l'âge de 15 ans, je crois,

0: faire cet ailleurs, qui est pas très loin du Lavandou où vous passiez vos vacances, qui est Saint-Raphaël, pour aller faire du sport études, de sport aide, quoi, c'est comme ça. On disait.
1: Ouais, bah, mais au moment où je dois prendre cette décision, il y a même pas de... Je ne comprends même pas que je vais être éloigné de mes parents et tout. Enfin, je me pose pas la question.
0: C'est tellement... Qu'est-ce qui vous pousse à faire ça dans votre tête?
1: Parce que j'ai découvert le ski nautique à l'âge de 10-11 ans quand mon père a acheté un petit bateau justement pour aller au Lavandou. Il y a une paire de skis dedans, on se fait skier. Et il se trouve que je suis le plus doué de la famille, ce qui est pas non plus un fait d'armes, mais voilà. Et je me passionne pour le sport en général. Je pense que ça a été le ski nautique. Là, ça aurait pu être un autre sport finalement, mais voilà, je me prends de passion pour ce sport. Et quand enfin on me donne la possibilité d'entrer dans ce sport études, c'est-à-dire je serais rentré à NBA, c'était pareil quoi. Donc il fallait y aller quoi. Et j'y suis allé, j'ai passé des années incroyables. Je comprends juste maintenant pourquoi ma maman était si triste qu'elle a pleuré tant quand je suis parti, parce que je n'avais que 15 ans finalement, ouais. Et elle savait que je partais pour.
0: C'est jeune. Hein. Ouais. Bon, Saint-Raphaël, c'est la section sport d'études du pôle France Ski Nautique du Krebs. Ouais. Je crois que c'est le centre régional d'éducation physique et sportive.
1: Oh, il est fort, il a bossé. Ouais,
0: mais j'en connais un, hein, là d'où je viens aussi, mais mon émission sera un autre jour.
1: Ouais, elle sera posthume.
0: Oui, bien sûr.
1: Je l'animerai.
0: J'espère pas. Vous êtes à ce moment-là, vous venez de l'évoquer, c'est vous qui dites un animal aquatique. Oui. À cet âge-là, c'est vous ne jurez que par la flotte, quoi.
1: Ouais, et puis encore aujourd'hui, hein, mais c'est vrai que toutes les activités sportives et aquatiques me plaisent. Bon, à cette époque-là, c'est surtout le ski nautique et un peu la mer qui est en bas du sport-études, puisque l'internat était à Boulouris, donc c'est vraiment 84 hectares de pinèdes au bord de la mer, vue sur la mer de quasiment toutes les chambres de l'internat, 70 copains et copines dans le même internat. Pas mixte, mais avec une porte toujours ouverte qui sépare les deux internats. Autant vous dire
0: ça
1: que c'était mixte.
0: Et voilà, lycée le matin, ski nautique l'après-midi, les potes.
2: À Saint-Raphaël, du coup, le ski nautique.
0: Il y avait un spot particulier.
1: C'était un plan d'eau artificiel qui a été creusé par la fédération à Roquebrune-sur-Argence. Donc c'est des années vraiment incroyables. J'y ai passé 7 ans, 8 ans, je sais plus, qui étaient folles, quoi, parce que vous vivez qu'avec des ados. Qui ont la même passion que vous, qui ont une vraie direction dans la vie, qui sont pas là en train de zoner ou de pas savoir en tout cas où ils veulent aller. Là, il y a une direction en tout cas pour ces années-là. Et c'était génial. D'ailleurs, j'ai plein d'amis de longue date qui sont de cette époque.
0: Alors, vous allez peut-être un peu visiter l'arrière-pays aussi, parce qu'on parle beaucoup de Saint-Raphaël. Vous allez découvrir un petit peu l'ensemble du département. Vous baladez, je sais pas, aller à Port-Grimaud, à Coquelin, à Saint-Trope.
1: Bah, bien sûr, j'y ai passé quasiment 10 ans en fait, parce qu'après le sport études, je suis encore resté à Saint-Raphaël parce que j'avais tous mes amis là-bas, parce que je travaillais un peu là-bas aussi, donc je connais toute la côte entre Nice et le Lavandou. Je connais tout. Je l'ai fait en voiture, je l'ai fait à vélo, je l'ai fait en scooter. Ouais. Donc, je connais toutes les. J'ai été vendeur sur les marchés, dans certains des patelins qui sont là. Donc non, je connais très très bien le Var.
0: C'est où le patelin? Parce que vous avez des noms sympas de patelins là depuis tout à l'heure.
1: Là où je faisais les marchés, oui, vous avez Saint-Égulphe, mais Fréjus, le bord de mer de Saint-Raphaël, Cogolin.
0: Alors c'est aussi l'époque où vous battez un record sportif. C'est votre premier record sportif et d'ailleurs qui est toujours homologué. Je crois que personne ne l'a battu. Reconnaissance de vos pères, hein, d'ailleurs, c'est la descente des escaliers principaux sur les mains.
1: Ouais, c'est le seul record que j'ai dans ce sport études. C'est-à-dire que je me suis
0: Je vous arrête. Non, c'est pas le seul
1: deuxième,
0: record. Il y a la descente des escaliers dans les cagettes en plastique dans lesquelles on mettait les goûters. Moi, quand j'étais gamin, on est de la même génération, c'était orange ces trucs. Là, je pense que
1: oui, c'est vrai. Ma mère, elle avait la même en orange, la nôtre, elle était blanche. Elle était plus rapide, la blanche.
0: Ça, c'est deux records.
1: Et donc voilà, je me foutais en haut des marches, assis dans. Ça faisait une luge en fait, quoi. Et je descendais les marches comme un gros débile. Et je descendais donc les marches sur les mains. Ouais. Et c'est mon record. Je partais, je sais plus, de hauts escaliers. Je suis arrivé jusqu'à quasiment au réfectoire.
0: Bon, est-ce que vous arriviez jusqu'au massif d'Estérel? Parce que là aussi, c'est une carte postale et un spot intéressant. Les falaises du Drabon, le site d'escalade exceptionnel. Ouais. Vous y passez du temps?
1: J'y passe énormément de temps, pas pour faire de l'escalade, mais pour aller nager, me baigner, puis sauter des falaises, même si c'était un peu interdit et que je déconseille de le faire. C'est un lieu... Mais d'ailleurs, quand j'ai su que je quittais Saint-Raphaël pour rentrer au cours Florent à Paris...
0: Vous n'avez pas y rester longtemps.
1: Je ne vais pas y rester très longtemps. Mais je me souviens d'une nuit que je suis allé passer au Dramont comme... une dernière nuit dans cette région et j'avais une vraie sensation d'osmose avec ce lieu, avec cette roche, cette énergie, cette mer, le calme là-bas et tout. Et c'est un lieu qui me tient très très à cœur et j'y vais le plus souvent possible.
0: J'en ai où là?
1: Là, on peut être n'importe où au bord de la mer, mais peut-être, je ne sais pas, sur la plage de Saint-Clair.
0: Ah, ça c'est du côté du Lavandou.
1: Ça c'est du côté du Lavandou. C'est dans cette plage-là ? Je sais pas, je vais reconnaître cette plage précisément.
0: Non, pas du tout. Non, non. On n'est pas parti sur
1: place. Des blagues de plage. Attendez, prévenez.
0: Non, mais voilà, la plage, forcément, là, ce qu'on entend, c'est un peu ce qu'on évoque. Je me suis dit que ça allait.
1: Bah, je vous remercie de vous parler.
0: La mer, le soleil, les études. Vous allez même devenir moniteur de ski nautique.
1: Tout à fait. J'ai mon brevet d'état premier degré.
0: Et vous les emmenez où sur des plans d'eau, les gens qui vous donnaient des cours
1: Alors, moi, je ne m'en suis servi que pour payer mon ski nautique. C'est-à-dire que quand, comme le ski est un sport très cher, il y a une technique d'être comme au pair, c'est-à-dire que vous faites skier les clients du club, les débutants et tout ça, et en échange, ça paye votre entraînement. Ouais. Voilà pourquoi j'ai passé le BE.
0: On semble un peu plaisanter et prendre beaucoup de plaisir depuis tout à l'heure, mais Saint-Raphaël, c'est aussi un lieu important de construction parce qu'il y a le centre culturel de Saint-Raphaël, ouais. Et vous avez environ 20 ans, puisque vous allez rester jusqu'à 21-22 ans. C'est là où vous vous tournez tout doucement vers le théâtre. Je ne sais pas ce qui vous attire, vous allez nous le dire. Vous allez jouer deux pièces haut et là-bas, et les vacances. C'est quand même fou quand on se dit, parce que c'était un peu les vacances où vous étiez à ce moment-là, de Jean-Claude Grimbert. Qu'est-ce qui vous emmène dans ce centre culturel à Saint-Raph ?
1: C'était un moment de ma vie où je commence à avoir un peu fait le tour du sport et peut-être une petite désillusion sur ma carrière sportive, parce que j'ai eu une énorme blessure au genou très, très tôt, à 19 ans, que je vois que je n'atteindrai pas le haut niveau, en tout cas pas le niveau que j'espérais. Tout ça se calme un peu. Et un jour, à la fac, je suis en cours de psychologie en STAPS et on fait un exercice de prise de parole en public. Et pour ça, on a le droit de jouer des petits sketchs. Et donc, je joue un sketch d'Elikaku. J'ai 18 sur 20. C'était ma première note avant Cruquier m'en donne. Et la prof me dit, tu devrais creuser du côté du théâtre. Ouais. T'as quand même un petit, ça sera intéressant pour toi. Et c'est arrivé à un moment, je pense, où peut-être j'étais un peu lassé du sport. Je suis allé chercher autre chose. Je me suis inscrit dans un atelier de théâtre un peu de retraité, mais où j'ai fait mes débuts avec mon prof Fido.
0: Vous allez découvrir dans un instant comment il est parti au cours Florent, comment il est vite revenu dans le sud, comment il va écrire ses premiers textes au Quai du Rire, à Marseille, puis comment il arrivera à un moment donné à Paris. C'est la vie aussi de Florent Père ce soir. On va aller dans le Vaucluse et on parlera d'Avignon parce que ça aussi c'est une ville qui compte. Quand on mange des fruits, généralement on laisse de côté les pépins et le noyau, enfin normalement. Catherine Quicandon est allée à votre rencontre. Aujourd'hui, vous nous proposez une idée qui utilise ses déchets pour notre bien-être.
3: À Avignon, avoir des pépins, c'est plutôt une bonne chose.
4: Il y a un pépin, Pierre ? Répondez-moi franchement, il y a un pépin.
3: Oui, oui, il y a un pépin, et pas qu'un seul, chez la première marque française de produits cosmétiques naturels centrés sur les pépins et les noyaux de fruits, qui s'appellent logiquement pépins. Myrtille Shekhar et son conjoint Dino vous proposent des huiles, des crèmes, du sérum, des masques et des savons.
5: Alors nous, les deux coproduits qu'on utilise, c'est les pépins et les écorces, pour l'instant de grenade. À terme, j'espère qu'on ira plus loin dans la démarche parce que c'est vraiment ce qui nous anime et qu'il y a plein de choses qu'on peut récupérer. Après, ce qui est plus compliqué, c'est la transformation de ces éléments. Donc c'est pour ça que pour l'instant, on s'est concentré sur les pépins, les écorces de grenade aussi, parce qu'on a eu la possibilité de s'en servir.
3: Chaque formule est développée par un docteur en biochimie spécialisé en cosmétique naturelle. Le laboratoire de production se situe à Avignon. Les savons sont fabriqués à Lille-sur-la-Sorgue. Pour récupérer ce qu'ils appellent des coproduits, ils font des partenariats avec des producteurs ou des transformateurs locaux.
5: On a un bon partenaire à Malocène, qui s'appelle l'Atelier d'Hippolyte, avec qui on travaille le noyau d'abricot et le pépin de grenade. Eux transforment directement chez eux et on peut les récupérer en huile.
3: Leurs produits ont jusqu'à 99,7% d'ingrédients naturels. Certains ont 3 fois plus de vitamine E ou 3 fois plus d'antioxydants ou sont 5 fois plus riches en acides gras essentiels. Ils sont adaptés à tout type de peau, ce qui est plutôt pratique. Mais à quel moment Myrtille, qui a travaillé 10 ans dans le vin, s'est dit que ça serait bien de s'intéresser aux pépins et aux noyaux ? Le déclic est venu lors de sa grossesse et d'une envie plus large.
5: Nous, on veut prolonger le travail des agriculteurs. En ce moment, on le sait, le monde de l'agriculture n'est pas au top, les vignerons aussi. Et du coup, c'est une façon pour nous de soutenir ce secteur à notre manière, en prolongeant leur travail, en utilisant leurs coproduits.
3: Et c'est tout à leur honneur. D'ailleurs, pour cette entreprise, Myrtille a reçu le prix du dynamisme entrepreneurial de la CCI Vaucluse. Les produits pépins sont disponibles dans une dizaine de points de vente du département, dont des pharmacies et des domaines viticoles. Il y a aussi leur nouvelle boutique ouverte cette année à Bédouin. Plus d'infos sur pépin.fr, pépin au pluriel. Merci à Ici Vaucluse pour cette idée qui prend soin de nous. Ici s'entreprend à Avignon avec pépin et des cosmétiques malins.
0: Merci beaucoup Catherine Quicandon, je suis avec Florent Père. Vous êtes avec Florent Père depuis 20h. On découvre comment le théâtre est arrivé tout doucement, progressivement, dans sa vie. À 22 ans, et on va s'en parler dans un instant, vous décidez un peu de tout quitter. bon voilà, le sport vous le laissez de côté et vous montez à Paris pour faire le cours Florent. Très vite vous allez revenir et vous allez taper par le sud quoi, à nouveau.
1: Ouais. Bah c'est-à-dire que voilà, d'arriver à Paris quand vous avez grandi en Ardèche et puis ensuite au bord de la mer, c'est vraiment c'est presque un indien dans la ville quoi. C'est j'étais très très impressionné.
0: C'était peut-être trop tôt parce que vous allez revenir assez rapidement après ouais. Enfin assez rapidement quelques années après hein, pour Hondard, ouais. Avec Laurent Ruquier, on va aussi en parler. On a encore plein de lieux à découvrir, à parcourir avec tout ce que vous aimez aussi aujourd'hui, les endroits par lesquels vous êtes passé pour en arriver à cette actualité. Je voulais juste rappeler que vous êtes sur scène dans Le Sens de l'Humour, c'est au Théâtre Antoine à Paris, avec Élise Yamant, avec Claudia Tagbo, avec Arié Elmaleh. Cette pièce où l'on rit, le rire qui est d'ailleurs un personnage principal, hein, vous allez le comprendre d'ici quelques minutes, on va en parler avant 21h sur ICI.

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1: Le point sur les fermetures nocturnes avec Cédric Frémy.
3: Jusqu'à 5h sur la 7, l'échangeur Avignon-Sud-Château-Renard est fermé pour travaux. Et jusqu'à 5h30 à Marseille, le tunnel Saint-Charles et les tunnels Joliette et Vieux-Port en direction d'Aubagne. Et puis jusqu'à 6h du matin, fermeture de la 7 en direction de Lyon, entre Marignane Aéroport et Rognac, et entre la 54 et Salon Nord. En direction de Marseille, la 55 est fermée entre la Mède Raffinerie et Carré-le-Rouet. À Aubagne, en direction de Marseille, la 501, la 502 et la 50 jusqu'à Saint-Loup. À Florian, vous ne pouvez pas rentrer sur la 50 en direction d'Aubagne. À Bouc-Bel-Air, en direction de Marseille, la fin de la voie rapide de Gardanne devant Décathlon est fermée. En direction d'Aix, la 51 entre Oraison-la-Brianne et Cadarache. À Manosque et à Oraison-la-Brianne, vous ne pouvez pas non plus rentrer sur la 51 en direction de Gap. À Toulon, le tunnel est fermé dans les deux sens. Et sur la 57 en venant de Toulon, les sorties Lavalette Sud, Lavalette Nord et Valgora Université sont fermées aussi jusqu'à 6h. Les détails ici.fr/Provence.
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4: Passez une excellente soirée, merci de nous rejoindre à l'instant. Florent Père est votre invité, actuellement à l'affiche d'une nouvelle comédie de Sacha Judasco et Fabrice Dogniaux. Le sens de l'humour, c'est au Théâtre Antoine à Paris, c'est le destin de Florent Père, surtout que l'on découvre ce soir, depuis la Drôme, depuis l'Ardèche, depuis le Var et ses lieux, qui ont façonné sa vie. Vous avez 22 ans, environ en 2002, vous êtes parti à Paris, je l'ai évoqué il y a quelques minutes, vous revenez très vite dans le Sud parce que vous êtes happé aussi par ce Sud qui vous a vu grandir. Vous intégrez le conservatoire à rayonnement régional de Marseille pendant environ un an. Un mot sur Marseille.
5: Marseille, pour moi, c'est Lumini, c'est-à-dire le Staps de Marseille, qui était dans Lumini, qui est un quartier un peu à la périphérie de Marseille, encore au bord de la mer, et le Quai du Rire où j'ai commencé, et le Conservatoire. Le Conservatoire, j'y ai passé un an, qui était un peu flou, mais voilà, je l'ai fait. Et ensuite, c'est mes débuts sur scène.
4: Ouais. Alors le Quai du Rire, voilà, on dit pour ceux qui connaissent pas, c'est une salle de spectacle mythique à Marseille. Vous écrivez vos premiers textes, vos premiers sketchs pour vous. Hein, perso, ouais. Après avoir joué un peu dans les pièces et avoir fait des choses au centre culturel de Saint-Raphaël, ça marche au Quai du Rire, les gens viennent, vous sentez les premiers rires.
5: Oui, je commence par faire des premières parties parce qu'il n'y avait pas de comédie club et tout ça à l'époque, ouais. Donc je suis allé toquer à cette porte parce que je sais pas, c'est le seul théâtre que je devais connaître et j'ai fait une audition l'après-midi et le soir j'étais en première partie de l'artiste qui était là ce soir-là, ouais. Mais c'est une petite salle de 100 places. Hein.
4: Bien sûr.
5: Mais c'était, pour moi c'était déjà énorme et après j'écrivais tous les jours. Ça m'a permis de rater le concours d'instituteur et enfin de professeur des écoles.
4: Ah, parce qu'à un moment donné, vous avez pensé
5: à ça. À ce moment-là, oui, je me dis je vais être prof des écoles. Heureusement pour l'éducation nationale et les enfants.
4: Vous en remercie. Et on en revient à cet instit qui vous a marqué tout à l'heure, évidemment. Bon, l'animal aquatique, il découvre les stacks, la côte bleue,
5: ouais.
4: Cassis, je sais pas,
5: tout ça. Cassis, la côte bleue, ensuite la redonne, voilà, tous ces coins où j'allais nager, faire de l'apnée, enfin voilà, et où je vais toujours, hein, d'ailleurs. Marseille, la ville en elle-même, j'y ai pas tellement évolué. J'habitais ou à Lumini ou après j'étais à Aix-en-Provence, donc je connais pas hyper bien Marseille, mais voilà.
4: Vous voulez me dire un mot sur Aix-en-Provence ? Pas même état d'esprit.
5: Non, les Marseillais disent que c'est le 21e arrondissement de Paris.
4: C'est pareil par plan de cuc, voilà, en campagne.
5: Mais non, Aix, j'y ai passé, pareil, je sais pas, 5-6 ans. J'étais en coloc avec mes potes à cette époque là-bas. Et je connais mieux Aix-en-Provence que Marseille. J'ai fait beaucoup de fêtes, j'ai passé beaucoup de temps. J'ai fait ma vie étudiante aussi là-bas. Mais je descendais jouer, mais j'ai joué aussi à Aix, à la Fontaine d'Argent, qui était aussi un petit café-théâtre de 80 places. Donc mes débuts, c'est là-bas. Ouais. Sur le théâtre, en tout cas.
4: Et puis, à un moment donné...
5: Ah la vache.
4: Hey, ça a 20 ans, hein.
5: Putain, j'ai eu la petite boule d'angoisse en disant, est-ce que j'ai fini d'écrire mon sketch. Juste le générique. J'ai dit, oh putain, merde.
4: Est-ce que mon sketch est prêt?
5: Me donner une bonne note. Non, Florent, c'est mauvais. C'est mauvais.
4: C'est On Demande Qu'à En Rire, c'est Ondarne, donc c'est Paris, c'est Laurent Ruquier, c'est l'accès à la notoriété, vous devenez un humoriste vedette, avec je sais pas combien de sketchs, 75, 80, 95 ouais, sketchs à peu 80, près, écrits, vous devenez même ce qu'on appelle un pensionnaire hein, ouais. historique. Comment ça se passe l'arrivée à Paris? Comment ça se passe l'aventure du Ondarne?
5: Eh ben ça se passe que non, je monte à Paris pour rester genre un mois ou deux parce que ma première expérience franchement c'est pas bien passé, j'aimais pas être dans cette ville en tout cas d'être en ville là je monte pour faire une programmation parisienne dans un théâtre qui s'appelle la Comédie Contrescarpe. Mais je pense y rester un mois ou deux hein, et je commence à jouer devant 5, 10, 20 personnes voilà.
4: Quartier Mouffetard à Paris.
5: Exactement. Et puis finalement arrive l'émission On demande qu'à en rire et qui fait que je reste que je suis encore à Paris. Je suis toujours pas descendu.
4: Là vous allez au Moulin Rouge là.
5: Et donc on enregistre au Moulin Rouge et un jour à la sortie de la Comédie Contrescarpe, j'ai joué devant 7 personnes et demie et il y a la Émilie la directrice de casting qui bossait pour la production de Catherine Barma qui écumait tous ces lieux pour trouver des jeunes humoristes et elle m'a dit on adorerait t'avoir dans l'émission et ça m'a pris à peu près un centième de seconde pour réfléchir et je dis ok et c'est parti.
4: Comment vous gérez la notoriété?
5: Très bien. Franchement, mais je sais qu'il y a des gens pour qui ça, c'est dérangeant.
4: Non, mais c'est soudain, parce que là, d'un coup, c'est comme à l'époque du petit théâtre de Bouvard. Ouais. Ça passe à la télé, c'est énormément suivi, on vous reconnaît tout de suite, quoi.
5: Ouais. Peut-être c'est moins fort qu'à l'époque parce qu'il y a plus de chaînes,
4: de télé. Non, mais il y a un effet immédiat quand même.
5: Mais bien sûr qu'il y a un effet immédiat sur le remplissage des salles et sur effectivement le fait qu'on vous reconnaisse dans la rue. Mais moi, j'ai jamais fait de polémique ou très rarement. Donc les gens qui m'arrêtent dans la rue, c'est pour me dire je vous adore, vous me faites rire et tout. Donc je trouve ça. Il y a un peu pendant On demande qu'à en rire, il y a eu des comportements un peu fanatiques avec les gens qui vous suivent un peu dans la rue, des attroupements un peu trop à un moment où vous êtes au restaurant quoi. Mais finalement sur la longueur, maintenant c'est une notoriété diffuse comme ça. Et même quand ça arrive, je suis assez content. Je suis heureux de me balader dans ma rue, enfin dans la rue. Un jour, je suis avec mes parents à Montpellier, une dame me croise. Ça fait vraiment pas longtemps que je suis connu et juste elle passe, elle fait oh là là, je vous aime.
4: Merci Jean-Pierre Ferrari.
5: Et voilà. Et mon père me dit mais tu te rends compte, c'est ta vie, c'est ça quoi. Les gens croisent dans la rue, ils disent qu'ils t'aiment. Je dis ouais, c'est
4: cool. Sans me plaisanter, mais c'est des générations comme vous, comme Jérémy, comme Arnaud de sa mère, comme Guillaume Batz. On pense à lui, Guillaume là.
5: Et bien sûr. Ouais.
4: Donc c'est quand même assez hallucinant. Alors la suite, on la connaît. La télé, le théâtre, les spectacles, cette reconnaissance. Il y a deux endroits symboles de cette ascension aussi. Il y a Aix-les-Bains.
5: Ouais.
4: Parce que vous recevez le prix du public jeune talent. On est en 2007.
5: Ouais.
4: Donc c'est quelque temps après. Hein.
5: Quelque temps avant.
4: Ah, c'est avant le Ondarne.
5: Ah oui, c'est avant. C'est le seul festival que j'ai gagné de ma belle carrière de festival.
4: Mais c'est génial.
5: Ouais, c'était sympa. Ce qui est surtout mignon, c'est qu'après, je suis retourné 1000 fois pour mon spectacle, pour un festival avec Stéphane. Il y a un très bon festival de cinéma que je salue, qui m'invite très régulièrement. Et donc, ça se passe aussi dans cette salle où j'avais gagné mon premier. Voilà, c'est un très beau théâtre à l'italienne et tout. Et donc, j'adore Aix-les-Bains.
4: Il y a Yssingeau.
5: Yssingeau?
4: Ouais, on est dans
5: Qu'est-ce
4: la
5: Haute-Loire. J'ai gagné un festival à Yssingeau.
4: Vous avez reçu le prix du jury du Festival du Rire en Auvergne, en Haute-Loire.
5: Ouais, vous vous souvenez? Non.
4: Au moins, c'est honnête. C'est honnête.
5: Yssingeau, ok, mais je me souviens de ce nom. Ouais, bien sûr. Ouais, Yssingeau, j'avais acheté une maison là-bas.
4: Et puis, il y aura aussi d'autres lieux qui vont compter comme Avignon, le Vaucluse, ouais. Festival, je vous ai croisé, Place des Corsins.
5: Oui, c'est vrai.
4: C'est un lieu où on se retrouve un lieu festif, joyeux. Mmh. C'est une étape importante aussi le Festival Avignon pour vous.
5: C'est une étape très importante parce que quand on me pousse un peu vers la porte de sortie du Quai du Rire, je suis à deux doigts d'arrêter ce métier que j'ai commencé 3 mois avant. Et grâce à deux amis, dont Laurent Beltrando, qui est toujours aussi mon associé dans la production de mon spectacle, et qui connaît rien, qui connaît juste Avignon parce qu'il y a grandi, il me dit mais il y a le Festival d'Avignon, pourquoi on ferait pas ça avec ton spectacle? Et il sort 4000 euros de ses économies, et on fait notre premier Festival d'Avignon en 2007, et on en a fait 10, et avec du succès.
4: Bien sûr, le génie.
5: Bien sûr.
4: Vous souvenez-vous de la dernière fois où vous êtes rendu en restaurant? Voilà la question que l'on vous pose ce soir, surtout du prix que ça vous a coûté. Avec un budget de plus en plus serré, on sait, les petits plaisirs se font parfois rares, Florent, encore plus pour les personnes en situation de précarité. Direction notre pays, comme chaque jour, face à ce constat, une idée très inspirante a vu le jour. On est dans le Grand Est, avec Robin Bernot et Gabin Grulet.
6: À Nancy, vous pouvez trouver un menu au restaurant pour 5 euros.
7: Bah, je trouve que c'est une très bonne initiative.
6: L'association L'Escabelle a ouvert fin août un restaurant solidaire près de la place Stanislas. Un restaurant ouvert au public, mais avec des repas moins chers pour les personnes en situation de grande précarité. Le tout avec des salariés en insertion. Notre journaliste Gabin Grulet s'est rendu sur place et a rencontré Jean-Marie Morel, le président de l'association à l'initiative du restaurant.
8: Déjà pouvoir faire en sorte que des personnes en difficulté croisent, rencontrent, soient de fait au même niveau que ceux qui n'ont pas de difficulté, ceux qui vivent normalement, classiquement, ça c'est déjà c'est un progrès. L'homme a besoin de pain, mais il a aussi besoin de roses. Les roses, c'est dans le contact, dans la relation à l'autre qu'on les trouve. Il faut les deux.
6: Ici à Nancy, ça marche. Et vous, qu'en pensez-vous? Je suis allé en discuter avec Lison, séduite par l'idée, surtout que le restaurant, bah, ce n'est plus forcément la priorité en ce moment avec le coût de la vie.
7: Aujourd'hui, on est obligé de regarder le ticket de course et de compter chaque centime. Qui plus est, moi je suis étudiante, donc si j'avais ce type d'initiative dans ma ville, j'y serais bien plus souvent parce que monsieur ne peut plus m'inviter au restaurant. Là.
6: Le restaurant s'appelle Convive, il est ouvert au grand public à Nancy du lundi au vendredi de midi à 14h. Le menu, entrée, plat, dessert, coûte 20 euros et une partie de l'addition permet donc de financer ces repas à 5 euros. Et vous, tiens, seriez-vous prêt à mettre 20 euros pour financer d'autres repas? On en a discuté avec Lison.
7: Oui, je pense. Et en plus, ça dépend ce qui est proposé. Mais si on reste sur des produits frais et bons pour la santé, bien cuisinés, pour moins de 5 euros, je fais des choses très bonnes à la maison. Donc pourquoi pas au resto, ouais.
6: Durant le reportage, notre journaliste est par exemple allé rencontrer dans la salle du restaurant Edith et Olivier. Deux retraités, ils étaient en train de planter leur fourchette dans un tzatziki aux crevettes. Et ce qui plaît sur place, eh bien, c'est la mixité qui est créée dans ce restaurant. Je vous le conseille vivement si vous êtes de passage à Nancy. Je vous redonne le nom de l'établissement. Ça s'appelle les Convives. Convives au pluriel. Et franchement, je trouve que c'est une super initiative.
4: Merci beaucoup, Robin Bernot. Florent Père est votre invité. On parle des lieux qui ont marqué sa vie. Saint-Joux, il ne s'en souvient pas du tout. Aix-les-Bains, il s'en souvient quand même. Et il y a un lieu très rapidement qui compte aussi dans votre carrière, c'est Saint-Loubès, dans le sud-ouest. Eh ben, je vous dirai dans un instant pourquoi ce lieu a compté, parce que
9: Il m'a sorti des lieux que je connais même pas.
4: Je vais être sympa. Je vais vous laisser 3 minutes pour y réfléchir.
9: Mais il y a un suspect dans le lieu qui a compté.
10: Attendez. Pour vous, c'est trifouillé les doigts.
4: Je vais vous donner un indice. Ça s'est passé le 22 janvier 2016.
9: Les gars, c'est à tout de suite. De quelqu'un d'autre.
4: Florent Père reste avec vous jusqu'à 21h.

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2: Avec Florent Père, notre invité, un amoureux de la vie, un sourire hein, franchement très agréable depuis 20h. Il partage son ascension ce soir de son premier one-man show, ça s'appelait comme ça d'ailleurs en 2007, en passant par Nature, coécrit avec entre autres Philippe Cavrivière. C'était Pascal Obispo qui avait signé la musique du prénom au théâtre Édouard VII à Paris, en passant par les producteurs d'Alexis Michalik, sans oublier quelques films, Arrête Dingue ou encore Duc au but. Florent Père est votre invité jusqu'à 21h. Je vous ai donné un indice dans la présentation par rapport à ce que je vous ai dit il y a quelques minutes, Florent. Saint-Loubès, le sud-ouest, 22 janvier 2016, à l'issue d'une représentation, c'est la première fois que vous déclarez, je vais faire du ciné.
3: Ah bon ?
2: Et que vous allez annoncer que vous serez en tournage avec Danny Boone.
3: C'est vrai ?
2: Bah oui. Donc c'est aussi un tournant. Voilà, moi je vous parle
3: mais
2: de ça.
3: C'est quand même un tournant, mais pourquoi moi je m'en souviens pas ? Comment vous savez que j'ai dit ça là-bas ?
2: Parce que je suis votre biographe.
3: Que vous
2: votre...
3: êtes mythomane !
2: Non, mais c'est possible. Ça se vérifie tout ça. C'est
3: non, mais c'est possible que je danse, j'en étais très fier. Effectivement, c'est.
2: Non, mais peut-être dans une interview vous avez dit ça, mais en tous les cas vous en avez parlé à l'issue de cette représentation ce jour-là, 22 janvier 2016.
3: Ah ouais ? Eh bah, ben écoutez, je vous remercie, mais effectivement, c'est probable que je l'ai fait parce que j'étais tellement fier. J'ai dû le dire à la fin du spectacle en disant au public, bah voilà. C'était, bah oui, le tournage de Red Dingue.
2: Avec... C'était où ?
3: C'était à Saint-Loubès, le 22 janvier en 2016.
2: Vous tourné où, ça ?
3: On a tourné ça en Belgique, et, enfin un peu à Bruxelles et ouais. Un peu à Paris. Ouais. Et voilà, c'était mes premiers pas au cinéma. Adoubé par Danny Boone que j'adore et qui a toujours compté pour moi dans ma carrière et c'était fou de se dire que mes premiers pas au cinéma étaient accompagnés par ce grand humoriste qui m'a tant inspiré.
2: Le cinéma, le théâtre, j'en ai évoqué quelques spectacles, la télévision, la radio un petit peu vous en avez fait ?
3: Pas beaucoup, non. Pas en tant qu'animateur, non. Et en tant que chroniqueur, j'ai peut-être fait une ou deux chroniques, dans la bande originale chez ouais. Nagui.
2: Le sens de l'humour. Parlons de cette actualité, puis on retournera en région dans un instant avec d'autres villes à évoquer. Aujourd'hui, le sens de l'humour, c'est au Théâtre Antoine. C'est donc à Paris, on va s'en dire un mot. Bon, une comédie très contemporaine. Sacha Judasco, Fabrice Donio pour l'écriture, qui parle, oui, de notre époque. L'histoire d'un quatuor, quatuor assez exceptionnel. Je vais vous donner la parole quand même. L'histoire d'un fou rire qui devient une catastrophe, quoi.
3: Oui, Romain, qui est auteur de comédie, qui est interprété par Ariel Mallet, prend un fou rire innommable chez ses beaux-parents un dimanche après-midi avec sa femme. Et le soir même, ils reçoivent la future patronne de sa femme et son mari. Donc ça commence déjà sur fond d'engueulade parce qu'on voilà, ce fou rire a créé un cataclysme dans la famille. Et en plus, ils vont se récupérer un couple assez haut en couleur. Et il y a un réel enjeu puisque... Élise Diamant, qui interprète Sarah, la femme de Romain, donc, bah, va signer son CDI certainement à l'issue de cette soirée. Donc elle a la pression d'avoir sa patronne à la maison, son mari qui est banquier, que j'interprète, et ces quatre personnes à l'humour très différent... qui vont cohabiter toute une soirée. Donc...
2: Parce que c'est ça la pièce, c'est que tout le monde n'a pas le même humour. Quoi. Bah là, non. On a quatre humours totalement différents. Comment ça fonctionne ensemble ? Dans un
3: particulièrement débridé dans mon personnage qui s'appelle oui. Jean-François, qui se permet à peu près tout et n'importe quoi, et surtout n'importe quoi, quitte à gêner. Lui, il aime l'humour un peu dérangeant. Donc, voilà.
2: Bon, cet éclat de rire arrive, effectivement, on l'a compris au pire moment, quand le sourire est totalement impensable. Ce fou rire devient impardonnable. On va comprendre dans la pièce, on ne peut pas trop en dire ce qu'il en est, mais effectivement, ça suscite aussi toute une réflexion autour du rire. Et la question que tout humoriste se pose depuis des années, est-ce qu'on peut rire de tout ? Est-ce que le rire est une arme ? Enfin, vous êtes posé toutes ces questions aussi ?
3: Jamais, je ne suis pas assez intelligent. Si, mais bien sûr, bah, surtout quand on fait mon métier.
2: Ah oui.
3: Moi, ma réponse, c'est qu'on doit rire de tout. Qu'il faut rire de tout parce que c'est une preuve de victoire, en fait. Là, je parle du rire sur sur le malheur. Mais le rire en général, de toute façon, vous constatez que vous rentrez dans un magasin, si vous avez ce pouvoir-là, vous faites rire cette personne qui est là depuis 6-4 heures du matin dans sa boulangerie et qui a peut-être une journée un peu longue, vous lui faites deux blagues, elle rigole, vous la rendez heureuse, de la rendre heureuse, ça vous rend heureux, et tout ça, ça met quand même une énergie très sympathique. Et pour ce qui est de rire des choses moins rigolotes, je pense qu'on doit, parce que c'est une forme de recul, d'ironie et de victoire. C'est-à-dire que si on est capable de rire d'un grand malheur ou personnel, ou voilà, c'est que on l'a surpassé et pourtant pas oublié qu'on peut aussi lui rendre hommage par le rire. Et on peut tout faire par le rire. Moi, je ne communique que par le rire. C'est-à-dire que si je suis gêné, je vais trouver une vanne pour m'en sortir. Si je suis heureux, j'ai envie de faire rire. Si je vois quelqu'un de pas heureux ou qui est celui qui rit jamais, parce que c'est le bougon ou la bougonne et tout, ça va être mon objectif de la faire rire. Et même, je peux même me sentir responsable si je, la personne ne rit pas, j'ai l'impression que c'est ma faute. C'est une espèce de... Moi, je trouve que quand on a de l'humour, c'est ce que je dis à mon fils qui a aussi beaucoup d'humour, j'ai, quand tu as ce pouvoir-là, c'est presque un super pouvoir et il faut en user, en abuser, parce que tu peux diffuser tout autour de toi de la bonne humeur et, c'est, et surtout actuellement, franchement, c'est un vrai pouvoir.
2: Où est-ce que vous avez le plus ri dans votre vie? C'était quand? Ou est-ce que c'est tous les jours? Allez, ne me dites pas tous les jours, parce qu'effectivement, vous riez tous les jours et vous venez
3: de
2: l'expliquer.
3: Oui, tous les jours, mais c'est vrai que, après, avec l'âge, forcément, il y a moins d'insouciance, donc le rire est un peu moins immédiat. Mais je crois que là où j'ai vraiment ri, bah, c'est au Krebs, hein, où vraiment, bah, parce qu'on est en pleine adolescence, on est complètement neuneux, on rit de tout, c'est formidable. Ouais. Mais non, mais le rire est quand même très présent dans ma vie. Ça se cultive aussi, hein. Mais j'ai des potes mais qui sont pas du métier, qui sont dont notamment un pote du sport études qui s'appelle Marion Malaquin, enfin Malak pour les intimes, qui est je pense la personne qui me fait le plus rire au monde, alors que c'est pas du tout un humoriste, mais il a un truc qui m'amuse, une espèce de folie de voilà.
2: Le sens de l'humour, c'est en ce moment au théâtre Antoine à Paris, théâtre de Jean-Marc Dumontet, qu'on salue avec Claudia Tagbo, Ariel Mallet, Florent Perne notre invité et Élise Diamant. Ça vient de débuter mi-septembre, donc ouais. Vous êtes au moins jusqu'à la fin de l'année, j'imagine.
3: Jusqu'au 10 janvier.
2: Jusqu'au 10 janvier, c'est parfait, on viendra vous voir avec plaisir.
3: Venez.
2: Beau théâtre d'ailleurs, le théâtre Antoine. Quel est le... Ah, vous avez fait les théâtres. Il y a un théâtre que vous retenez en particulier, une ville où vous êtes dit, waouh, ce théâtre, mais c'est un truc de fou. Un opéra ou un théâtre ou une salle où vous avez joué?
3: Il y a l'opéra de Vichy qui est très très beau. Je le fais pas pour vous faire plaisir, mais je l'avais fait pendant la tournée du prénom. Non, c'est magnifique. Il y a aussi un théâtre à Colmar que je trouve magnifique. J'adore quand on y va. À Paris, il y a le théâtre de Paris où j'ai joué les producteurs l'an dernier est quand même très très beau. Le théâtre Antoine aussi, on sent, c'est chargé de, on comprend l'histoire qu'il y a eu. L'Olympia où j'ai eu la chance de jouer, où j'ai un vrai souvenir aussi artistique et familial. Non, mais il y en a plein de lieux comme ça. Mais c'est vrai que la magie de la tournée, c'est que des fois vous débarquez dans des petits patelins, vous dites bon bof, ça va être un petit lieu. Voilà. Alors, des fois c'est un gymnase et des fois. C'est un théâtre sublime de 1800, qui a été construit. On ne sait pas quand, comment, on ne connaît pas l'histoire, et on se dit, mais là, lui est fou, quoi. Et on sent que c'est chargé. Je ne sais plus où j'ai joué, où le régisseur m'a dit, mais viens voir. Ils avaient des pans de décor comme à l'époque peints sur des toiles qui gardaient, qui sortaient plus maintenant, qui sont protégés, mais ils avaient encore ça de l'époque de la préhistoire.
2: Et le public, le meilleur public, ça c'est pour vous fâcher avec la moitié de la France, sauf une région. Le vôtre, celui, votre meilleur public, vous dites, chaque fois que je passe ici, c'est top, quoi.
3: Bah, ça, c'est un petit peu dans toutes les villes, mon ami, vous savez, les gens
2: ici. Il va pas se mouiller,
3: non,
2: ce soir.
3: Non, mais non.
2: Beaucoup de gens me disent le Nord, je vous mets à l'aise.
3: C'est pour ça que j'allais faire un poncif, mais je reconnais, il faut reconnaître, que les gens du Nord sont quand même, et les Belges.
2: Ouais.
3: C'est un public qui vit, on sait qu'il est venu pour se marrer, donc il n'y a pas le petit moment de, quand on est habitué au théâtre parisien, au public parisien qui est un peu plus dans ses soucis. Là, on sent que dès l'entrée que les gens sont là pour rire et qu'ils le manifestent clairement à haute voix et tout, et c'est très agréable. C'est vrai que le public du Nord est très chaleureux.
2: Et ça nous fâche pas, quand on est à Avignon, Orange, c'est déjà le Nord.
3: Oui, voilà, exactement.
2: On est d'accord.
3: Mais bien sûr, évidemment.
2: Vous vivez.
3: Très bon ce petit coup de violon. Il y a un mec qui est payé avec ses violons.
2: C'est Benoît Prospero.
3: Il fait ça aussi.
2: Et il fait tout ici.
3: Et la dame qui fait des coussins en pépins à Avignon, elle joue pas de.
2: Vous vivez à Montmartre aujourd'hui.
3: C'est faux.
2: Vous vivez où aujourd'hui alors du coup?
3: J'habite à Montmartre, dans la tour nord du Sacré-Cœur.
2: Pourquoi vous me dites que c'est faux?
3: Pour vous embêter.
2: D'accord. Non, mais c'est marrant d'être resté dans le quartier du Moulin Rouge, quoi.
3: Je connais pas très très bien Paris. Je connais uniquement le 9e et le 18e. Quand je suis arrivé au Conflans, j'étais installé à Pigalle je suis resté 9e, 18e. Et donc effectivement là, je suis au pied de la butte Montmartre.
2: C'est vrai que vous faites des road trips en van.
3: Oui, bien sûr, avec ma femme et mon fils.
2: Génial, ça. Par goût, par choix,
3: par économie. Non, par choix. Parce que j'ai la chance que ça soit un loisir. Mais c'est un peu le trip en van, c'est un peu syndrome de Stockholm, c'est-à-dire que quand vous y êtes, quand vous prenez le van et tout, que vous le louez, vous dites putain mais pourquoi? Parce que c'est quand même une tannée, hein, faut reconnaître, quand vous prenez un van, qu'il faut tout déplier tous les soirs, tout emballer tous les soirs, hein. Pourquoi on a fait ça? Pourquoi on s'est pas loué une petite baraque tranquille? Pourquoi on s'... Donc on souffre au début, on râle souvent. Moi, en tout cas, je râle souvent. On le fera plus jamais l'an prochain et tout. Et puis en fait, après, on se retrouve dans des lieux tellement isolés où vous n'avez accès. En fait, quand d'un coup vous vous endormez au milieu d'une forêt ou au bord d'une falaise et que vous vous réveillez le lendemain matin ou vous vous couchez avec les étoiles, ouais. Le bruit de la mer et que ça n'est accessible que comme ça et que vous prenez votre VTT, vous allez faire 3 heures de VTT dans une forêt ou une montagne dans laquelle vous ne seriez jamais venu si vous n'étiez pas en van. Il y a une communion avec la nature que j'adore dans le trip en van. Pardon.
2: Vous l'avez fait dans les Pyrénées, vous l'avez fait dans les Alpes. Il y a 2 ans, vous étiez en Bretagne. Et peut-être que le prochain, ce sera dans le Massif Central ou l'Auvergne, car ça fait partie des destinations que vous connaissez moins et que vous avez envie de découvrir.
3: C'est vrai.
2: Merci Florent Père.
3: Mais merci à vous, c'est déjà fini.
2: C'est déjà fini.
3: Mais ça allait si vite.
2: Quel parcours depuis le petit gamin qui vendait dans les marchés nocturnes du côté de Saint-Raphaël et qui aujourd'hui est au Théâtre Antoine avec le sens de l'humour. On aura pu parler du Pays Basque que vous adorez parce que vous êtes un amoureux aussi du Pays Basque et des Landes.
3: Ouais.
2: Alors, revenez demain.
3: Ok.
2: Il y aura Benoît Prospero aussi.
3: Ah,
2: tout le monde sera là.
3: Mon Ben, mon Prosperos.
2: Merci Florent Père. Ici.fr pour écouter l'émission Le Théâtre Antoine. Jusqu'au 10 janvier pour le sens de l'humour. Rendez-vous demain, portez-vous bien. Merci pour ce rire en tous les cas.
3: Merci, c'est un plaisir.
2: Salut Florence, salut à tous.

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2: Salut à toutes, salut à tous et bienvenue dans votre décibel du jour. On est ensemble en direct jusqu'à 20h et en ce mardi soir, Colette Renard sera à l'honneur. Mais oui, c'est l'anniversaire du jour de sa mort. Alors si vous ne voyez pas qui est Colette Renard, comme ma jeune réalisatrice Iris, eh bien attendez la fin de l'émission, mais planquez les gamins. Parce qu'attention, Colette Renard, ça chantait pas l'alphabet comme Chantal Goya, je peux vous le dire. Enfin ça, ce sera un petit peu plus tard. Colette Renard, à qui nous rendrons donc hommage. Pour les plus âgés, elle jouait dans Plus belle la vie aussi. Voilà, vous voyez, c'est très large la palette de Colette. Ce soir, on aura un blind test consacré aux quatre saisons, puisque nous sommes en plein changement de saison, justement, les quatre saisons en chanson. Venez jouer avec nous. Pour vous inscrire, il suffit d'appeler Sadika au standard d'ici, 0810 055 056. Et à gagner ce soir, c'est une merveille de livre, une BD signée Hervé Bourris, mon invité de ce soir, aux éditions Casterman. La BD sort demain. Elle s'appelle Ringo. Oui, comme Ringo Starr des Beatles. L'histoire de Ringo entre sa naissance en 1940 et 1968, l'année où il pète un câble et où il quitte, pour quelques jours seulement, les Beatles. Alors pour celles et ceux qui pensent, c'est vrai que l'histoire est souvent racontée comme ça, que Ringo est le moins cool des Beatles, eh bien sachez qu'Hervé Bourris n'est pas d'accord, il va même plus loin en disant que Ringo, c'est l'âme des Beatles. On parle de Ringo avec mon invité Hervé Bourris. Bienvenue, c'est Décibel. On démarre l'émission avec Cyndi Lauper, double actualité pour elle. Il y a déjà sa comédie musicale Kinky Boots qui cartonne aux États-Unis et en Angleterre depuis 2013, année de sa création. Elle débarque enfin en France, Kinky Boots, une comédie musicale donc qui raconte l'histoire complètement dingue d'un patron d'usine de chaussures qui va trouver l'inspiration en devenant ami avec Lola, une drag queen qui porte des cuissardes rouges vernis. Évidemment, ça donne envie de voir la comédie musicale, d'écouter les chansons. Et bien, sachez que la bonne nouvelle, c'est que Kinky Boots, adapté en français, arrive en France, au départ à Paris, aux Folies Bergères, le 12 février 2027. Voilà pour la première actualité de Cyndi Lauper, puisqu'elle signe la musique et les chansons de cette comédie musicale. Et puis, la deuxième actu, c'est les 40 ans du deuxième album de Cyndi, True Colors, immense succès partout dans le monde, notamment grâce à cette très jolie chanson, très mélancolique, True Colors.

0: True Colors de Cyndi Lauper. À 40 ans, on espère qu'elle nous offrira petit concert en France pour fêter l'occasion. Ce serait vraiment merveilleux. Et donc en 2027, sa comédie musicale Kinky Boots en français, d'abord à Paris et là aussi on l'espère en tournée.
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0: Notre coup de cœur du jour s'appelle Nava, N-A-V-A. Elle est autrice, compositrice, elle aime le rock, Nava. Elle aime le féminisme aussi, elle est culottée exactement comme on aime. Et elle commence à bien cartonner au niveau des streams, et qu'elle peut maintenant compter en millions, ce qui n'est pas le cas de tous les jeunes artistes. Donc bravo à elle. Nava s'était fait remarquer avec un premier titre qui s'appelait Prince Charmant. Et elle sort Baby Boy, que j'ai très envie de partager avec vous parce que oui, c'est un grand, grand coup de cœur. Alors c'est parti, découvrez et craquez sur la jeune et prometteuse Nava.

Toute nouvelle signature du label Frenchy Piass, elle s'appelle Nava. Les Parisiens sont les premiers servis, comme souvent, désolé les amis. Le 28 janvier 2027, Nava sera en concert à Paris au Badaboum. Mais bon, quand on commence au mois de janvier à Paris, c'est sûr, vous la croiserez, on l'espère au moins, sur les festivals d'été.

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1: Oui, ça y est, c'est maintenant qu'on va parler de Ringo avec Hervé Bourris. Bonsoir.
2: Bonsoir.
1: Bienvenue dans Décibels. Hervé Bourris, vous êtes dessinateur et scénariste de bande dessinée. Parfois, s'il s'agit d'un binôme, hein, l'un écrit l'histoire, l'autre la dessine. Vous faites les deux depuis fort longtemps.
2: Oula.
1: Maintenant. Hein,
2: 25 ans.
1: Dites donc, que les moins de 20 ans ne peuvent pas connaître, effectivement. Moi, je me souviens avoir découvert votre travail avec le petit livre Rock, ouais. Voilà, où vous, déjà, hein, et c'était pourtant il y a un petit moment,
2: 19 ans.
1: Vous aimiez raconter les histoires de rockstar, dessiner des guitares, des backstage, etc. Vous nous avez enchanté l'année dernière avec Paul, où là, c'était une biographie graphique donc de Paul McCartney, à un moment très compliqué de sa carrière, c'est-à-dire après les Beatles. Quand même le banquier ne le prenait plus au téléphone.
2: Absolument, ouais.
1: Voilà, très compliqué. Et là, donc, vous revenez avec Ringo qui sort demain aux éditions Casterman. Ringo Starr, donc. Je trouve ça super que vous parliez de lui parce que c'est peut-être dans les quatre Beatles le moins bien servi, non, au niveau des biographies, tout ça, puis même de la mystique.
2: Oui, bah alors c'est vrai que moi, quand on me demandait ce que j'allais faire après Paul, que je disais je voulais faire les autres Beatles, ouais. Et on m'a dit John, forcément, je dis non, Ringo. Et là, j'ai eu une stupéfaction en face de moi. Bon, pourquoi? Mais parce qu'il est très important, il est aussi important que les autres, et peut-être que sa vie est moins connue.
1: Mais j'ai appris un milliard de trucs en lisant Ringo. Vraiment, je vous remercie parce que je regarde Ringo autrement. On peut parfois s'imaginer que c'est le Beatles rigolo. On s'imagine aussi que c'est peut-être le moins compliqué de la bande. Que, en gros, Lennon et McCartney, c'est les Thénardier, mais qui tiennent quand même la baraque. Que George Harrison, c'est le poète qui sort comme ça des chansons incroyables.
2: Et le petit dernier.
1: Et le petit rigolo, voilà, c'est Ringo. Et en fait, pas du tout. Vous l'appelez même, c'est le sous-titre de votre livre, L'âme des Beatles.
2: Oui, moi je pense que c'est le pilier. D'ailleurs, ça a été très longtemps l'archiviste des Beatles, celui qui gardait tout. Mais il a eu un incendie dans sa maison, donc il n'a plus rien. Bon, ouais, ça c'est une autre
1: dommage.
2: Histoire.
1: Ouais.
2: Mais oui, effectivement, moi je pense que c'est l'esprit des Beatles et c'est aussi l'esprit de Liverpool. Dans les années où les Beatles étaient des demi-dieux, c'est-à-dire assez vite finalement, mais les dernières années, quand, après Sgt. Pepper, vraiment, c'était, je pense qu'ils avaient un égo surdimensionné à juste titre. Il y avait toujours Ringo qui lui restait sur Terre. Je crois que Ringo n'a pas d'égo. Ça pourrait être un slogan d'ailleurs.
1: Ringo n'a pas d'égo. Oui, il faut faire des t-shirts. Et à la fois, ça explique plein de choses. Alors, s'il n'a pas d'égo, ça veut dire qu'en fait, il peut supporter les égos des autres.
2: Et en fait, il est très écouté, justement, parce que les autres sont dans des cimes que personne ne peut atteindre. Et lui, il restait quand même terre à terre. Et je pense que vraiment, à chaque fois, il parlait peu, Ringo. C'est un taiseux plutôt. Mais quand il ouvrait la bouche, les autres l'écoutaient vraiment.
1: D'accord.
2: Comme quelqu'un qui détient une espèce
1: de sagesse
2: populaire de Liverpool, leurs origines, quoi, en fait.
1: Et puis une sagesse aussi, alors j'allais dire de facto, puisqu'il est plus vieux que les autres.
2: Oui.
1: Enfin, un tout petit peu.
2: Oui.
1: Mais en tout cas, au début, on se rend compte qu'il y a un vrai décalage où les trois autres Beatles sont encore un peu des ados et un peu dans les jupons de leur mère.
2: Et lui, c'était déjà une star à Liverpool.
1: Voilà.
2: C'était,
1: il avait une bagnole, des copines.
2: C'était un adulte.
1: Oui.
2: Il avait une barbe. Et
1: il avait

0: avait des poils.
1: George Harrison, qui avait 17 ans, qui le voyait déjà dans une voiture avec des poils, ça le fascinait.
0: Ah là, donc il avait vraiment une aura exceptionnelle au tout début des Beatles. Et voilà, donc on suit ses premières années à lui, à Ringo, à partir de 1940, à partir de sa naissance. Et vous nous emmenez en 68, donc cette année où il décide... Ça va pas être une décision irrémédiable et
1: ça a duré 10 jours.
0: Ça a duré 10 jours, mais de quitter les Beatles, ouais, quand même. Alors c'est fou, on apprend un milliard de choses. Ça donne envie de réécouter sa voix et de se rendre compte qu'au début des Beatles, la voix de Ringo, elle avait été là, par exemple sur I Wanna Be Your Man, qui ensuite a été donnée aux Rolling Stones. 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

0: Ringo Starr est la star de ce nouveau livre Hervé Bourris qui sort demain.
1: Ringo, c'était un des premiers batteurs-chanteurs, il faut quand même le dire.
0: Oui.
1: Dès son premier groupe, il y avait un moment qui s'appelait le Star Time, pendant un quart d'heure, je crois, où il faisait des breaks de batterie et il chantait des chansons en battant, ce qui était assez novateur à l'époque.
0: Évidemment.
1: Qu'il est toujours.
0: Bah oui, oui, oui. Alors, il est là, on l'entend chanter. Il chante évidemment sur With a Little Help from My Friends, qu'on va écouter tout à l'heure, sur Yellow Submarine. Pourquoi, pensez-vous, alors qu'il était le plus cool de la bande, quand les Beatles sont tout petits, c'est Ringo le plus cool, c'est le plus capé, c'est celui qui a fait le plus de scènes, etc. Pourquoi est-ce que Lennon et McCartney lui ont pas donné plus de place? C'est quoi votre analyse?
1: Ah ben, il n'est pas compositeur. Ouais. Il l'a été par la suite un petit peu, mais les deux patrons, c'était les deux compositeurs. Même George Harrison, c'est arrivé beaucoup plus tardivement, plus laborieusement. À la fin des Beatles, il était au même niveau que les autres, George Harrison. Et même au début, c'était compliqué pour lui. Quant à Ringo, il a jamais vraiment voulu composer. Et la première chanson qu'il a composée pour les Beatles, c'est en 68, donc c'est tardif, quoi.
0: Ouais.
1: Donc en fait, tout simplement, les deux autres, Lennon et McCartney, c'était les patrons parce que c'est eux qui rapportaient les sous aussi, en faisant des tubes en permanence. Donc forcément, ils ont pris l'ascendant assez vite.
0: Allez, on va l'écouter chanter quand même notre bon Ringo avec With a Little Help from My Friends. Super chanson. Alors évidemment, il se fait voler la vedette par Joe Cocker, qu'il reprend.
1: Ah oui, Woodstock.
0: Incroyablement à Woodstock. Mais quand même, rendons à Ringo ce qui lui appartient. Le premier chanteur de cette merveille, c'était lui. What?

0: chante.
1: Il la tient bien la note à la fin quand même. Hein. C'est pas si facile.
0: Bah oui,
1: il n'a pas une tessiture de ouf, c'est pas Céline Dion. Mais quand même, il tient sa note.
0: With a little help from my friends, les Beatles. Donc, et cette voix de Ringo Starr, Ringo à l'honneur. Donc, Hervé Bourris, vous vous êtes éclaté, je le sens, en vous lisant. Déjà, à dessiner Liverpool, quand même une ville qui peut être assez sinistre.
1: Mais non.
0: En tout cas, voilà, vous n'avez pas abîmé vos crayons de couleur. Hein. Il y a du noir, il y a du gris, évidemment, il pleut et tout. Et l'enfance de Ringo,
1: c'est
0: dont
1: terrible.
0: Je n'avais aucune idée,
1: affreux.
0: Mais c'est Zola.
1: Ah, bah ouais, c'est, ouais. Ou Dickens, puisqu'on est en Angleterre.
0: Oui, Dickens, voilà.
1: Mais ouais, c'est terrible.
0: C'est fou. Alors, il y a sa pauvre maman, ça c'est très drôle, il y a un running gag, il n'arrête pas de décevoir sa mère, dès qu'il va voir sa mère. Sa maman, donc il l'élève toute seule.
1: Ouais.
0: Voilà. Et en fait, il y a des énormes problèmes de santé dans l'enfance de Ringo. Il a failli y passer deux fois.
1: Oui, il a passé son enfance à l'hôpital, en fait.
0: Hein. Ouais.
1: Parfois seul, dans des chambrées énormes.
0: C'est vrai.
1: Il a été très peu à l'école, à tel point que quand ses soucis de santé ont vraiment commencé à s'arrêter à l'adolescence, quoi, l'école, ils l'ont dit, non, on vous prend plus, enfin, ça sert à rien, c'est une cause perdue, quoi. Donc, en fait, Ringo ne sait pas bien lire et sait pas écrire.
0: C'est ça. Et c'est hyper touchant de s'en rendre compte et de se dire, pourquoi on connaît pas cette histoire-là? Pourquoi on connaît l'histoire de Julia, la mère de Lennon, on connaît tout? Et Ringo, on sait pas plein de trucs.
1: Mais parce qu'il a pas raconté sa vie dans des chansons.
0: Il est discret.
1: Ouais, il est plus discret, ouais.
0: Ouais.
1: Plus humble. Et puis je pense qu'il était complexé aussi.
0: Ouais.
1: Probablement. Quand on a des génies en face de soi et qu'on a connu plus petit, c'est pas facile, quoi.
0: Ouais. Donc en tout cas, voilà, enfance terrible et à la fois toujours une espèce de réserve de joie en lui.
1: Oui, toujours optimiste.
0: Il fait des blagues, il se fait casser la gueule dans la rue. Il fait, c'est pas grave, quoi. Il y retourne. Ouais. J'ai l'impression que vraiment, c'est en tout cas, c'est l'épaisseur que vous lui donnez. C'est un type très courageux,
1: Ringo
0: Starr.
1: Oui, il a une pulsion de vie, en fait.
0: Ouais,
1: il a vraiment
0: c'est
1: un
0: ça.
1: Truc. Il est toujours là, 85 ans, en bonne forme.
0: À sortir des disques.
1: À sortir des disques,
0: je crois. Tout à l'heure, oui, c'est fou. C'est fou. Et voilà, ça me le rend très attachant. Et à la fois, j'ai envie vraiment de me taper sur les doigts, de me dire, mais quand même, j'ai 46 ans, ça fait au moins 30 ans que j'écoute très sérieusement de la musique. Et je ne savais pas le tiers, le quart de ce que vous racontez dans ce livre.
1: C'est assez peu raconté. Et moi, j'ai lu plusieurs biographies qui étaient... ça creusait pas tellement,
0: non.
1: En fait. Il a fallu que je cherche quand même pas mal de sources. Je suis allé à Liverpool, d'ailleurs.
0: Ah oui, voilà, j'allais vous demander comment vous avez fait, parce qu'il y a des trucs... des citations d'autres Beatles sur lui et tout, c'est compliqué.
1: Bon, c'est la documentation, c'est...
0: Ouais.
1: Alors, j'amasse les bouquins, les magazines et tout ça depuis que j'ai 14 ans, donc là j'ai vraiment ce qu'il faut.
0: Surligné.
1: Okay. Et puis à Liverpool, c'est la première fois que j'y allais l'été dernier, il était temps quand même. j'ai passé du temps et j'ai enfin compris les Beatles, je pense, par la géographie.
0: C'est-à-dire
1: Que c'est des gars de la banlieue en fait de Liverpool. C'est pas des gars de Liverpool, c'est des gars de quartiers qui sont assez éloignés du centre.
0: Ok.
1: Donc ça explique des choses aussi. Non seulement les Beatles venaient de Liverpool, donc du nord de l'Angleterre, donc de Londres, c'était quand même compliqué. C'était les premiers vraiment à faire ça. Mais en plus, ils venaient de banlieue. Donc c'était je pense que ce complexe qu'il a pu avoir, c'était aussi déjà existait déjà à Liverpool.
0: Ouais. Vous l'expliquez très bien. Vous expliquez que c'est 6 heures de train et on peut rien acheter à manger dans le train entre Liverpool et Londres.
1: Il n'y a pas d'autoroute.
0: Et il n'y a pas d'autoroute, donc c'est 8 heures de bagnole. Donc il y a un moment, c'est le bout du monde,
1: ouais,
0: et donc les
1: loin.
0: Mecs de Liverpool n'ont rien à faire. Il y a un dessin super drôle, où vous avez Londres hyper chic et tout, et un petit personnage un peu qui a l'air sorti de sa campagne, avec ses sabots crottés, voilà, et qui est au milieu et qui n'a rien à faire là. Donc il y a ça aussi, finalement, c'est Ringo, c'est un type qui avait rien à faire là, mais qui allait quand
1: déjà
0: même.
1: Déjà devenir une star à Liverpool, c'était fou. Je pense que déjà il pensait que c'était le max, en fait.
0: Ouais.
1: Mais il a été un peu plus loin.
0: Il était un peu plus loin. Et donc en 1968, à un moment, pétage de plomb, quittage de Beatles et prenage d'avion. On va vous raconter tout ça sans les fautes de français et avec Hervé Bourris qui est ce soir l'invité de Décibel. Ringo qui sort demain aux éditions Casterman est à gagner au Blind Test. Donc si vous voulez participer, c'est maintenant qu'il faut vous inscrire. Le numéro du standard 0810 055 056. À tout de suite.

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0: Le point sur les fermetures nocturnes avec Cédric Frémy.
4: Jusqu'à 5h sur la 7, l'échangeur Avignon-Sud-Château-Rhône arrive fermé pour travaux. Et jusqu'à 5h30 à Marseille, le tunnel Saint-Charles et les tunnels Joliette et Vieux-Port en direction d'Auvagne. Et puis jusqu'à 6h du matin, fermeture de l'A7 en direction de Lyon, entre Marignane Aéroport et Rognac, et entre l'A54 et Salon Nord. En direction de Marseille, l'A55 est fermée entre la Mède Raffinerie et Carré-le-Rouet. À Aubagne, en direction de Marseille, l'A501, l'A502 et l'A50 jusqu'à Saint-Loup. À Florian, vous ne pouvez pas rentrer sur l'A50 en direction d'Aubagne. À Bouc-Bel-Air, en direction de Marseille, la fin de la voie rapide de Gardanne devant Décathlon est fermée. En direction d'Aix, l'A51 entre Oraison-la-Brianne et Cadarache. À Manosque et à Oraison-la-Brianne, vous ne pouvez pas non plus rentrer sur l'A51 en direction de Gap. À Toulon, le tunnel est fermé dans les deux sens. Et sur l'A57, en venant de Toulon, les sorties La Valette Sud, La Valette Nord et Valgora Université sont fermées aussi jusqu'à 6h. 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
5: 19h31, on est ensemble jusqu'à 20h sur votre radio ici. Et la musique est bonne, forcément, quand il s'agit des Beatles et d'un Beatle en particulier, Ringo Starr, mis à l'honneur dans ce nouveau livre d'Hervé Bouris. J'ai du mal à dire, c'est une BD, vous dites quoi, vous? Un roman graphique?
6: Non, c'est une bande dessinée.
5: C'est une bande dessinée biographique.
6: Oui, c'est ça.
5: Voilà, de Ringo Starr.
6: On dit un biopic au cinéma?
5: Ouais.
6: Un peu ça.
5: Une bio BD.
6: D'accord.
5: On dirait qu'il y a de la salade dedans, oui, une bio BD, ça va pas du tout. Édition Casterman, ça sort demain, Ringo. C'est donc pas la suite de Paul qui est sorti l'année dernière, parce que c'est pas la même période.
6: Pas le même axe.
5: Très différent, pas le même axe. Donc là, c'est vraiment l'enfance de Ringo, son arrivée dans les Beatles. Est-ce que tout est vrai, Hervé
6: Bouris?
5: Oui. À un moment, vous dites qu'en gros, si Ringo est vraiment rentré dans les Beatles, c'est parce que Pete Best, le premier batteur, vous voulez pas se couper les cheveux?
6: Oui, c'est une des raisons.
5: Non, mais c'est fou à quoi ça tient.
6: Ouais.
5: Oui, c'est une des raisons.
6: Il y en a plein d'autres.
5: Oui. Mais celle-là. Allez-y, je vous en supplie. Il n'était pas dans les Beatles au début.
6: Non, non. Ouais. Mais ils se sont rencontrés à Hambourg. Chacun avait leur groupe. Et puis, ils se sont très bien entendus avec lui. Et à chaque fois que Pete Best, donc le vrai batteur des Beatles de l'époque, avant 62, avait un problème, était malade, à chaque fois, c'était Ringo qui remplaçait, quoi. Ils se sont vus que ça se passait très bien, qu'ils avaient le même humour et tout ça. Il y a eu effectivement le moment où les Beatles ont eu leur fameuse coiffure en avant, au lieu de la gomina du rocker, et Pete Best a refusé. Après, Pete Best, c'était pas un bavard, c'était pas un rigolo.
5: Ouais.
6: Il faisait pas de blagues avec les autres, il était pas dans le même esprit que les autres en fait. L'autre problème, c'est que la maman de Pete Best, Mona, était un peu la manageuse, enfin la comptable du groupe. Et quand Brian Epstein, leur manager, a pris en main le groupe, il était bien content de se débarrasser des deux, quoi.
5: C'est ça, voilà, le binôme, le fils à la batterie et la mère à la calculette.
6: Ouais. Ah oui, aussi c'était le plus beau gosse des Beatles, ils étaient contents de se débarrasser de lui.
5: Oui, parce que du coup, il y avait moins de concurrence dans le groupe. Alors Ringo, chez les Beatles, c'est par exemple Yellow Submarine.

0: C'est peut-être en fait à cause des chansons qu'on lui donnait qu'il a cette image de type peut-être moins profond que les autres, plus léger que les autres Beatles.
1: Oui, alors immédiatement, dès que le groupe a explosé aux États-Unis, c'était le préféré des enfants aussi. Parce qu'il avait son nez,
0: oui.
1: Il semblait rigolo, il avait une tête rigolote.
0: Ça me fait penser, il y a des fois, vous le dessinez en bébé avec sa tête d'adulte. Vous vous êtes fait plaisir, Hervé Bourris, parce que s'il y a un bébé qui a une tronche comme ça dans le monde entier, il faut nous la porter. Très drôle. Non, c'est très drôle. Mais il a une tête de cartoon, en fait.
1: Oui, et en fait, c'est le meilleur comédien des quatre, de loin. Je peux vous dire le pire aussi, c'est Paul.
0: C'est Paul, c'est sûr.
1: C'est affreux. Il a d'autres qualités par ailleurs. Mais Ringo, c'était le meilleur. Et donc, c'était dans la comédie, c'était le meilleur, quoi, tout simplement. Donc, je pense que ce truc d'humoriste, de comédien, ça vient de là à l'origine. Quoi. Et ils ont continué avec les chansons, cette espèce de statut qu'il avait eu avec les films.
0: 1968, que se passe-t-il? On va pas tout révéler, évidemment, parce que je vous dis, franchement, vous allez apprendre des trucs, même si vous connaissez, que vous écoutez les Beatles régulièrement et tout, vous allez apprendre des choses dans Ringo. Donc, je ne veux pas tout raconter, mais qu'est-ce qui fait? Qu'est-ce qui amène Ringo, en 1968, à prendre sa femme sous le bras et à dire, chérie, fais les valises.
1: On se casse.
0: On se casse en Sardaigne.
1: Après 66, les Beatles arrêtent les tournées. Et donc là, ils se mettent à faire des albums hyper sophistiqués qui prennent des mois et des mois et des mois. Et tous les compositeurs, c'est-à-dire les trois autres, en fait, travaillent beaucoup à mettre au point, à élaborer en studio leurs chansons, à faire appel à des musiciens, tout ça. Paul a pris l'habitude à cette période de montrer à Ringo les parties de batterie des chansons des Beatles, qui commencent à être un peu tendues. Et en fait, il passait six mois en studio, voire plus. Ouais. Le double blanc, il revenait d'Inde, c'était super, super ambiance, il était content, et puis ça s'est mal passé assez vite parce que chacun a voulu produire ses chansons. Donc en fait, le groupe s'est complètement disloqué, l'enregistrement a duré, je sais plus combien, 7 mois, à être les uns sur les autres, et à recommencer 15 000 fois les mêmes chansons.
0: C'est hyper laborieux.
1: Ouais. Et en fait, il s'est rendu compte qu'il s'amusait pas, en fait. Il était considéré comme un employé. Chacun bossait ses chansons et faisait appel à lui à un moment, tiens, tu viens, faut que tu fasses ta partie de batterie. En fait, il s'amusait pas, quoi.
0: Ouais.
1: Et donc, il est parti, il n'en pouvait plus.
0: Il pète un plomb, il s'en va. C'est le début de l'histoire que vous racontez, Hervé Bourris, et évidemment, une rencontre en Sardaigne qui fait qu'il va pouvoir raconter sa vie. Et donc, pour nous, on va la découvrir. Et puis, évidemment, il va pas quitter les Beatles très longtemps, hein. Ça dure une dizaine de jours. Mais est-ce que vous pensez
1: Mais il a bien fait de faire ça.
0: Qu'il a bien fait de le faire.
1: Ah oui.
0: Et si j'en crois ce que je lis dans Ringo, les trois autres, ont vraiment cru à son départ. Personne n'a cru qu'il était en train de faire un caprice.
1: Bah, il ne pouvait pas savoir. Hein.
0: Non.
1: Il ne pouvait pas savoir, c'était possible. Il était quand même très en colère, il les avait prévenus, il ne savait pas.
0: Hein. Ouais. Quand il a dit « je quitte le groupe », on l'a cru.
1: Ouais. Et je pense qu'ils ont, ils ont enregistré à trois sans lui, puis ils se sont rendus compte que ça ne marchait pas. Ouais. La mayonnaise ne prenait pas parce qu'il n'était pas là. Parce que c'est lui le lien, en fait.
0: L'âme des Beatles,
1: ouais.
0: D'où le soutien.
1: Ils avaient besoin de lui à la batterie, mais surtout parce que c'est une histoire à quatre.
0: Ouais. Et il y a dans cette histoire, justement, quand Ringo s'en va, quitte momentanément, mais quitte vraiment les Beatles, un télégramme qui arrive, dont je ne vous révèle pas le texte, mais dont moi je n'avais pas connaissance. Donc ça aussi, c'est vrai.
1: Ah oui, tout est vrai.
0: Un télégramme incroyable que vous lirez si vous vous offrez demain. C'est pas mal ça.
1: Ou un autre jour.
0: Un marketing. Dès demain, allez chez votre libraire. Non, mais c'est une merveille. Ringo de Hervé Bourris aux éditions Casterman qui sort demain. Et voilà, vous penserez à moi quand vous lirez le passage sur le télégramme parce que franchement, ça file des frissons. On peut écouter quelques extraits quand même des chansons composées par Ringo.
1: Oui.
0: Il n'y en a pas eu des masses, mais pour les Beatles, il a composé Don't Pass Me By, album blanc 68. Don't pass me by, don't make me cry. J'aime bien, mais c'est pas la DA non plus de l'album blanc, exactement.
1: Non, il y a trop de violon, je
0: pense. Il y a trop de trop.
1: C'est pas la plus classe.
0: Mais c'est peut-être la préférée des enfants.
1: La préférée de Dylan.
0: Ah!
1: On sait pas pourquoi. Dylan, c'est Dylan.
0: Et 1969, Abbey Road, le jardin de la pieuvre, Octopus Garden. I

0: quelques notes quand même.
1: C'est un peu la même chanson que la précédente, oui. Mais avec des poulpes.
0: Oui, c'est ça. Il a juste changé de bestiole et il a changé de thème. Alors Ringo a sorti cette année son 22e album solo, Hervé Bouris.
1: Incroyable.
0: Qui s'appelle Long Long Road. On va pas se mentir, il a peut-être échappé à certaines et certains d'entre vous, mais je me dois de vous dire qu'il est vraiment réussi.
1: Eh ben.
0: En collaboration avec l'américain T-Bone Burnett, qui est un très très bon de la country. Et je vous propose de découvrir Ringo en solo, version 2026.
1: Ah, c'est son truc, la country.
0: Returning Without Tears.

0: Bah, aujourd'hui.
1: C'est charmant.
0: Ringo,
1: c'est
0: joli.
1: Oui, hein. C'est joli.
0: Hervé Boris valide le 22e album solo de Ringo Starr, donc Long Long Road. C'est son album américain, son album de country. Ça lui va super bien. Il est sorti il y a quelques semaines. Est-ce que vous l'avez rencontré? Est-ce que vous avez envie de le rencontrer?
1: Pas spécialement. Enfin, je sais pas.
0: Il a l'air d'être gentil.
1: Qu'est-ce que je lui dirais?
0: Je sais pas, moi. Mais vous le connaissez si bien. J'ai l'impression que vous êtes la première personne que je croise qui a compris qui était Ringo Starr.
1: Non, mais ces deux-là, les deux survivants des Beatles, je passerai mon temps à chialer. En fait, j'arriverai même pas à parler. Enfin, c'est pas possible.
0: Ça, c'est possible, effectivement, d'avoir une réaction, de leur faire un câlin. Et c'est déjà tellement une performance d'être les survivants des Beatles. Oui. Parce que ces mecs-là ont quand même eu des vies absolument incroyables. Oui, donc on a juste envie de lui taper dans la main, de lui dire bravo.
1: Mec. Pas trop fort.
0: Accroche-toi. Oui, il faut pas taper trop fort. Oui, non, ça, c'est sûr. Donc voilà, Ringo, l'âme des Beatles, Hervé Boris, ça sort demain aux éditions Casterman. C'est merveilleux, j'espère que vous avez compris à quel point, parce que vraiment je le pense, et quel bonheur d'apprendre des choses encore sur des musiciens qu'on a l'impression de connaître par cœur. Vous avez fait tout un tas d'ouvrages autour de la musique, hein. Hervé Boris, il y a eu le petit livre Rock en 2007, donc le petit livre Beatles en 2010, Paul l'année dernière, là on est sur Ringo. J'ai aussi un super souvenir de votre aventure punk. Les 18 nouvelles punk et noires, Hervé Boris, ça c'était en 2011, parce que voilà, on adore les Ramones. Il y a eu le petit livre French Pop, où on parlait de chansons françaises. Est-ce que vous avez d'autres projets à venir autour de la musique ou de ces petits livres?
1: Eh ben, Georges.
0: Ah bah oui.
1: Ah bah oui, on continue.
0: Ah, vous gardez John Lennon pour la fin?
1: Oui.
0: Donc, il y a eu Paul, là il y a Ringo, le prochain c'est George Harrison. Ouais.
1: Après, ça sera John et Yoko, pas John tout seul.
0: John et Yoko? Parce que c'est la période que vous trouvez la plus intéressante de John Lennon? Ah!
1: Et puis je me méfie un peu de John tout seul.
0: Ceci dit, là, dans Ringo, évidemment, puisqu'on va jusqu'en 68, vous verrez John et Yoko ensemble sur certaines pages. Et ok, John et Yoko. Ah. Alors, même chose, hein, Yoko est encore en vie. Est-ce que vous avez tenté de la contacter?
1: Non. Non plus.
0: C'est vrai, ça vous dit rien. Bon. Et autour de des petits livres, donc que ce soit la chanson française ou punk ou etc.
1: Non, j'ai fait le tour. Enfin, de
0: ça y est côté. Là.
1: Enfin, c'était un principe de patchwork chronologique en fait, ce livre-là. C'était beaucoup de travail, c'était des gros livres et j'ai l'impression d'avoir fait le tour du concept, on va dire. Là, j'ai plus envie de raconter des histoires par le biais d'une bande dessinée plus classique, en fait, avec des cases, avec des bulles. Et, ouais, j'ai plus envie de ça, en fait. Et de la couleur.
0: Mais c'est pas, dans sa forme, en tout cas, narratif, c'est pas classique, parce que vous choisissez à chaque fois un moment de la vie de.
1: Et puis, il y a des doubles pages sans cases. Enfin, c'est. Ouais. Par moments, c'est assez psyché, ouais.
0: Donc là, vous êtes en train de bosser sur George Harrison?
1: Ouais.
0: Ok, et vous pouvez déjà me dire quelle période de sa vie vous avez choisi?
1: En fait, c'est pas. Oui, c'est une période de sa vie, mais c'est surtout un thème, c'est George et l'Inde.
0: Ah, oh, génial! Génial. C'est bien, on verra les autres défoncer aussi, ça va être drôle ça.
1: Obligatoirement.
0: Il va y avoir des bonnes pages encore. Et ben, Hervé Boris, merci beaucoup d'être venu nous voir et on se donne rendez-vous pour George Harrison.
1: Oui, d'accord, avec plaisir.
0: À la prochaine, merci beaucoup.
1: Merci.

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1: Oh là là, la dernière partie de l'émission va se régaler. L'anniversaire sera consacré à une chanson de Colette Renard. Et pour le Blind Test, on va se balader en chanson dans les quatre saisons. Pas celle de Vivaldi, celle de notre année, printemps, été, automne, hiver, en chanson. Et pour jouer avec nous, il y a Clotilde. Bonsoir.
2: Bonsoir Émilie.
1: Bienvenue. Comment ça va Clotilde?
2: Ben, ça va bien.
1: On joue ensemble ce soir pour gagner le joli... Il a dit qu'on pouvait dire BD, Hervé Bourris, je veux dire roman graphique et tout. Non, la BD, BD, mais avec une belle et vraie histoire autour de Ringo Starr. Et Clotilde, on n'est pas toutes seules, toutes les deux. Il y a aussi Josette qui est avec nous. Bonsoir Josette.
3: Bonsoir Émilie.
1: Comment ça va Josette?
3: Eh ben, très bien.
1: Il paraît que c'est la deuxième fois qu'on joue ensemble.
3: Oui.
1: Ah, ça s'était bien passé la première?
3: Oui.
1: Ah, formidable. Et Clotilde, en revanche, c'est une grande première ce soir, n'est-ce pas?
2: Oui, tout à fait. C'est la première fois que je joue sur l'antenne nationale.
1: Eh bien, ça me fait...
2: Je joue sur mon antenne locale.
1: C'est laquelle, Clotilde? On va leur faire un bisou.
2: Ici Orléans.
1: Ah, oh, bisous, ici Orléans. Et Josette, où est-ce qu'on écoute ici, chez Josette?
3: Touraine.
1: Et ici Touraine. Et ben voilà, les deux, on les embrasse. Josette et Clotilde, maintenant devant la France entière réunie, oui, les 44 ici vous écoutent. Je vous annonce que déjà, on va bien démarrer en vous disant que vous avez gagné toutes les deux un exemplaire du livre d'Hervé Bourris. Ça, c'est fait. Personne ne repart les mains vides du Blind Test de Décibel. Donc mesdames, chacune un exemplaire. Vous avez gagné.
3: Merci.
1: Avec plaisir.
3: Merci.
1: Et maintenant que vous avez gagné, nous jouons donc. Les chansons qui vont passer parlent d'une des quatre saisons. Et on recherche, ensemble, et le plus rapidement possible, le nom des interprètes de ces chansons. Petit point de règlement, Clotilde et Josette, je vais vous demander, avant de proposer une réponse, de penser à donner votre prénom pour que je sache laquelle de vous deux est la plus rapide. D'accord ?
3: D'accord.
1: Alors c'est parti avec une première chanson qui parle d'une première saison. Dites-moi, mais qui chante ça?
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3: Josette,
1: en fait,
3: Salvador.
1: Et Clotilde. Eh ben oui, vous l'aviez toutes les deux. Ben bravo. Oui.
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3: Au jardin d'hiver. Ouais.
1: C'est beau, hein?
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1: Ben on commence très bien ce Blind Test. Clotilde et Josette, ayant donné leur prénom exactement en même temps, elles ont chacune un point. Le jardin d'hiver d'Henri Salvador. Passons à la saison suivante, à la chanson suivante. Dites-moi, qui est-ce?
3: François?
1: Oui!

0: Clos, deuxième saison de ce blind test, c'était donc le printemps. Bon, pour la troisième, je pense que ça va aller très vite. Concentrez-vous, mesdames. Qui est-ce ?
1: Josette, Joseph.
0: Wouhou !
1: C'est indien.
0: Vous êtes trop forte.
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0: mais quelle merveille! L'été indien de Joe Dassin. Josette et Clotilde, vous avez été deux excellentes candidates. Merci d'avoir joué avec nous au Blind Test.
1: Merci.
0: Merci. Merci. Vous revenez quand vous voulez. Moi, je vous envoie avec plaisir à chacune un exemplaire de Ringo d'Hervé Bourris. Et puis après l'été de Joe Dassin, le printemps de Clo-Clo et l'hiver de Monsieur Salvador, il est temps de passer à l'automne avec un garçon qu'on aime beaucoup ici. Il s'appelle Tété. À la faveur de l'automne, j'ai de bonnes nouvelles de Tété à vous donner. Je vous raconte après la chanson.

0: pas pris une ride, cette chanson, c'est dingue. Elle date de 2003, 23 ans qu'on écoute à la faveur de l'automne, en ayant les frissons d'amour pour Tété. Son nouvel album, Une semaine sur deux, qui raconte sa vie de papa divorcé, va sortir dans les prochaines semaines. Et Tété sera évidemment l'invité de Décibel, on l'adore.
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0: Aujourd'hui, c'est l'anniversaire de la mort de Colette Renard. Colette Renard nous a quittés il y a pile 16 ans, le 6 octobre 2010. Colette Renard, il y a plein de raisons de la connaître et toutes les raisons sont bonnes, mais je peux vous dire que c'était Rachel dans Plus belle la vie entre 2004 et 2009 et que ça, c'était très important pour tout un tas de gens qui ont vu tous les épisodes de Plus belle la vie. Colette Renard, Rachel, croyez-moi, ils la connaissent. Mais Colette Renard, elle a aussi été surnommée Irma la Douce, c'est trop drôle. Colette Renard, elle a aussi beaucoup chanté, en plus de jouer la comédie. Et elle a chanté, en 1963, une chanson alors qui rentre dans la catégorie des chansons paillardes, mais je trouve qu'elle est un peu à part, déjà parce qu'elle est chantée par une femme, et sur un ton qui n'est pas « Pouit, pouit, tagala, bisous Patrick Sébastien ». Rien à voir. Là, vous allez voir, ça s'appelle « Les nuits d'une demoiselle ». Et c'est donc une demoiselle qui vous raconte comment elle passe ses nuits, comment elle prend du plaisir pendant ces nuits-là. Je vous rappelle qu'on est en 1963. Il y a 7 couplets en tout, et tout un tas de façons de prendre du plaisir, mais sans jamais dire exactement ce qui se passe. C'est l'art des périphrases. Si vous êtes au lycée et que vous êtes en train d'étudier les figures de style, eh ben ce texte, signé Guy Breton, c'est un merveilleux exemple. Hommage à Colette Renard, à sa voix et à sa chanson.

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1: Ah les amis, comme je suis désolée, j'ai fait une petite bêtise et je vous ai passé la version censurée de Colette Renard, Les Nuits d'une Demoiselle, rien que la conclusion de la chanson, liée le jour, je flirte tout simplement, dans la vraie version voulue par les auteurs et par la chanteuse, c'était le jour, je baise, tout simplement. Mais c'est pas grave, je vous la passerai un autre soir. Je remercie l'équipe de l'émission, Diana Sadika, Iris, Vincent, Thierry et Mélodie. À demain.
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3: Bonjour chers amis et bienvenue dans ce nouveau rendez-vous quotidien qui est le vôtre depuis la rentrée. Ça s'appelle On vous doit bien ça, parce qu'ici on vous rend service, du moins on essaye. On parle bon plan, santé, vie quotidienne, arnaque à éviter, pardon, on parle animaux aussi. On est là pour vous et on est ensemble jusqu'à 13h. Si vous avez envie de nous poser des questions, ça se passe au 0810 055 0 56. C'est un numéro WhatsApp qui est gratuit. Aujourd'hui, une émission encore très très riche, très importante. Peut-être que vous ne le savez pas, si c'est le cas je vous l'apprends. Aujourd'hui, c'est la journée nationale des aidants. Nous allons y consacrer une large partie. C'est aussi le retour de notre vétérinaire chéri, Pierre Fabin. Bonjour Pierre.
4: Bonjour à tous.
3: Et qui va nous parler de la façon de dresser un animal un peu plus tard. Et puis Elsa Wolinski, notre grande journaliste, bonjour ma chère Elsa.
5: Bonjour.
3: A été elle-même aidante pendant 6 ans auprès de sa maman et elle nous livrera un témoignage bouleversant. Il y a aussi mon alter ego, ma vie, mon œuvre, ma passion, Aude Razzeau. Bonjour chère Aude Razzeau.
6: Bonjour Enora, bonjour à tous.
3: Et mon frère, non pas de la même mère, Valère Coréard. Monsieur Bonplan, bonjour.
7: Salut,
3: Valère.
7: Salut Enora, bonjour à toutes et tous.
3: Et puis vous pouvez aussi, par le biais d'un message vocal, nous laisser un vocal, c'est le cas, c'est le moins qu'on puisse dire, ça commence bien l'émission, au 0810 0 55 0 56, comme l'a fait Astrid aujourd'hui.
8: Bonjour à tous, moi c'est Astrid. Quelles sont les astuces pour réduire les frais bancaires?
3: Ouf, ça sent le Valère Coréard à plein nez.
7: La bonne nouvelle, c'est qu'il y a pas mal d'astuces. Et même si vous avez un prêt avec votre banque, je vais vous dire comment faire.
3: On répond à tout cela dans une trentaine de minutes. Mais pour l'heure, on va parler des aidants dans On vous doit bien ça. Et on est ensemble jusqu'à 13h sur ICI. C'est la journée des aidants et c'est un sujet qui nous touche beaucoup dans l'équipe. Je voulais vous dire un petit mot, moi, en préambule, parce que c'est aussi quelque chose que j'ai bien connu. Je voudrais vous dire que la maladie, ça terrifie et ça isole. C'est presque pire que la mort. Et pour les aidants, ça éteint presque tout. J'en sais vraiment quelque chose. Vous vivez parfois seul avec vos chagrins, vos doutes, vos peurs. Et puis parfois même, on vous évite parce que vous vivez au quotidien. Ce que vous vivez au quotidien, on n'a pas toujours envie de l'entendre. Alors ce midi, je vous envoie tout mon respect et ma solidarité, vous les aidants. Je veux vous crier qu'il y aura des jours meilleurs. Je vous serre dans mes bras pour les nuits sombres. Je veux vous rappeler que votre dévouement et les montagnes russes émotionnelles qui vont avec sont épuisants et que vous avez le droit de vous en plaindre. Et que parfois, l'espoir qu'on n'attendait plus se transforme en étincelle. Eh oui, pourquoi pas? Je veux vous dire que cette étincelle peut même briller en bonne nouvelle. Vous n'êtes pas seul, en tout cas, pas aujourd'hui, pas ce midi en nous écoutant, et on vous dit courage. Et pour parler des aidants, on va accueillir une femme extraordinaire. Elle s'appelle Anaïs Beautran. Elle est directrice de l'association A3, l'association d'aide aux aidants. Et c'est Aude Razzeau qui l'a invitée aujourd'hui.
6: Et Nora disait, Anaïs Beautran, vous avez le droit de vous plaindre. Vous qui accompagnez avec votre association les aidants au quotidien, vous les soutenez. Est-ce qu'un aidant, parfois, oublie un peu de se plaindre ?
9: Tout à fait, on a beaucoup de proches aidants qui viennent nous voir en nous disant c'est normal, je fais juste mon travail, c'est normal, c'est mon mère, c'est mon père, c'est mon enfant. Oui, mais on a le droit aussi, aimer ne rend pas inépuisable. Je pense que c'est un message important et vous avez le droit de vous plaindre, vous avez le droit de souffler et c'est notre travail en tant que plateforme de répit, j'en parlerai tout à l'heure.
6: Et on voit bien que ce sujet touche beaucoup, que ce soit dans ce studio, et je suis sûre aussi les auditeurs qui nous écoutent. Vous-même, Anaïs Bautran, vous êtes ou vous avez été aidante. Pourquoi cet engagement ?
9: Alors, mon engagement, en fait, c'est... En tant que telle, moi, je n'ai pas été spécifiquement aidante. Par contre, je dirais que j'ai vu et accompagné de très près mes grands-parents. Et mon grand-père était aidant de ma grand-mère qui était en situation de handicap. Donc, toute sa vie, elle a été en situation de handicap. Et lorsqu'ils se sont mis ensemble, il était normal que mon grand-père, surtout à cette époque-là, s'en occupe et finalement tout s'organiser autour d'elle. Et mon grand-père a fini par s'affaiblir et à être plus faible finalement que ma grand-mère qui l'accompagnait. Donc j'ai vu cette souffrance, j'ai été du coup moi-même aidante d'une manière plutôt indirecte finalement par la suite pour compenser deux personnes en difficulté et ça m'a profondément bouleversée et aujourd'hui c'est...
3: Votre engagement est né de là,
9: exactement,
3: de votre expérience comme la plupart du temps.
6: Et on est là pour donner des solutions peut-être
3: absolument
6: que votre grand-père n'avait pas à l'époque et qui existent aujourd'hui. Vous parlez de plateforme de répit, ça c'est important que les aidants sachent que ça existe. Qu'est-ce que c'est exactement ?
9: Alors, on connaît bien sûr des dispositifs pour la personne aidée, et c'est bien normal. Les plateformes d'accompagnement et de répit, ce sont des dispositifs qui ont été créés vers 2008 et qui se sont, dans le cahier des charges, s'est étoffé au fil des années, en même temps que la reconnaissance du statut de l'aidant, hein, puisque ça s'est fait sur plusieurs années. Et c'est un endroit, finalement, où on cherche une solution pour la personne aidante. On s'intéresse vraiment à elle. Comment la personne va, ce qu'elle assume au quotidien et ce qui devient finalement difficile. Ensuite, selon les plateformes, on peut proposer de l'écoute, du soutien psychologique, des groupes ou des activités, mais également chercher des solutions de répit et orienter vers les ressources du territoire.
3: L'idée, c'est quoi vos solutions de répit, pardonnez-moi, pour être un peu plus concret, pour que les gens puissent aller sur cette plateforme et savoir à quoi s'attendre.
9: Les solutions de répit, elles sont très différentes en fonction des besoins du proche aidant. Tout le monde n'a pas besoin de la même forme de répit. Cela peut être quelques heures, une demi-journée, une journée. Et nous, on va essayer de mobiliser les ressources du territoire pour que la personne puisse se saisir de ces ressources, de ce temps de répit qui existe. Alors, donc, comme je vous disais, ça peut être une demi-journée, du relayage également. Le relayage, c'est assez récent. C'est la possibilité de faire garder son proche jour et nuit pour partir quelques jours en congé. Et depuis quelques années, cette offre se déploie sur le territoire. Donc, il faut absolument se rendre auprès de la plateforme de répit de son territoire pour que nous, on puisse vous aider à y accéder. Parfois, la plateforme le fait elle-même. Chez nous, au sein d'A3, nous proposons nous-mêmes nos propres solutions de garde à domicile directement et elles sont presque gratuites.
6: Alors, A3, vous êtes basé sur Marseille, mais si je tape, mettons, où que je sois en France, dans Google, plateforme de répit, je vais trouver rapidement.
9: Oui, tout à fait. Vous avez un portail, le portail de la CNSA, un annuaire qui vous permet d'accéder à toutes les plateformes de répit et Ma Boussole Aidant également, qui vous permet de voir les dispositifs complémentaires. Il n'y a pas que les plateformes de répit.
3: Audrazo.
6: Elsa a une question.
4: Elsa, c'était la même que la vôtre, en fait.
6: D'accord, pardon, désolée. Est-ce que vous avez parlé quand même de soutien psychologique aussi. Vous avez parfois des aidants qui sont en détresse psychologique et qui peut-être ne s'en rendent pas compte non plus?
9: Alors oui, bien sûr. Alors les proches aidants que l'on accompagne sur la plateforme sont souvent en détresse psychologique. On a des mots qui reviennent. Je n'en peux plus. Je ne dors plus. Je culpabilise de prendre du temps pour moi. La culpabilité, quelque chose qui revient énormément. L'épuisement s'installe souvent progressivement. Au départ, on se dit on aide un petit peu, puis en fait on prend en charge de plus en plus de choses et jusqu'à parfois organiser toute sa vie autour de son proche. Notre rôle, c'est de repérer cet épuisement le plus tôt possible et surtout de trouver des relais concrets.
6: Et comment vous les repérez ? Parce que si ces personnes ne demandent pas de l'aide, comment vous pouvez les repérer, vous ?
9: Justement, en essayant de nous rapprocher de toutes les tous les dispositifs du territoire qui pourraient être
6: rencontrés. Les hôpitaux
9: exactement. Donc, effectivement, l'association A3 porte également un projet, en plus de ces deux plateformes de répit, un projet expérimental auprès des hôpitaux, justement, pour mettre en place un système de repérage par les soignants pour informer très très rapidement le proche aidant de dispositifs qui existent sur le territoire.
3: Merci beaucoup, Anaïs. On va continuer à parler de votre plateforme, on va continuer à parler des aidants. Pierre Fabin aussi nous dira, parce qu'à votre façon, enfin c'est même pas à votre façon, vous êtes clairement aidant. Vous nous partagerez également votre expérience. Elsa Wolinski le fera aussi un peu plus tard dans l'émission. Et puis Valère nous dira aussi quelles sont les aides financières et les autres aménagements pour les aidants qui travaillent. C'est très important. Juste après Étienne Dao et Dany, comme un boomerang sur ici, on est ensemble jusqu'à 13h. Je le redis, on est avec vous. On pense à vous. C'est votre antenne 0810 055 056.
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0: Pierre Fabin nous dira comment bien dresser nos animaux et aussi nos maris. Non, je plaisante. Mais voilà, bon, c'était ma petite vanne voilà, du mardi, que voulez-vous. Et alors, voilà, un peu de sérieux. On parle de la journée des aidants et nous avons un témoignage au 0810 055 056. Hein, c'est votre émission. Si vous avez envie de témoigner, vous êtes ici chez vous. Et c'est José qui nous a appelé, qui nous appelle de 7. Coucou les copains de Ici Héros. Bonjour José, bienvenue.
1: Bonjour.
0: Bonjour ma chère José, merci beaucoup pour votre témoignage. Vous avez aidé, vous avez été, j'ai du mal à articuler aujourd'hui, vous avez vu José? Pas évident hein, le mardi. Vous avez été aidante de votre belle-mère et de votre mère, hein, toutes deux atteintes d'Alzheimer, puis de votre mari malade. Mais vous êtes une héroïne José.
1: Bon, je pense que c'est le lot de pas mal de monde.
0: Ah, oh, vous savez, tout le monde ne le fait pas. Tout le monde n'a pas ce courage, José. Donc, on vous dit merci, hein, vraiment. Comment ça s'est passé pendant ces années-là? Vous avez réussi, malgré tout, à vous occuper un petit peu de vous?
1: Oui, ben, disons que pour ma belle-mère, c'était surtout mon mari, l'aidant, en fait.
0: D'accord.
1: Alors, ça impacte après la vie, bien sûr, mais moi, je travaillais encore. Donc, évidemment, après, ça bloque pour les loisirs, pour les départs en vacances, pour ce genre de choses. Parce qu'il était seul, lui, à s'en occuper. Par contre, pour ma mère, j'avais quand même des relais. J'ai eu un peu des relais amicaux, des relais familiaux.
0: Ah, tant mieux.
1: Je n'étais pas seule avec elle. Hein.
0: D'accord. Et après, pour votre mari?
1: Et mon mari, bah, ça se rapproche plutôt du fait de vivre avec quelqu'un de malade, quoi.
0: D'accord.
1: C'est-à-dire, je sais pas si on peut qualifier ça des dents. C'est de l'accompagnement.
0: De l'accompagnement. Et malgré toutes ces épreuves, vous avez tenu à soutenir les aidants en organisant vous-même des initiatives. Décidément, vous avez un cœur grand comme ça, José. Qu'est-ce que vous avez organisé? Racontez-nous ça.
1: C'est surtout que j'ai vécu, je me dis que ce dont j'ai manqué, en fait, je voulais essayer de le proposer. C'est-à-dire que, par exemple, quand vous êtes avec votre mère qui a Alzheimer et que vous voulez un peu sortir avec elle, vous n'avez aucun sujet de conversation, étant donné qu'elle se souvient de rien et qu'elle ne peut plus parler de rien. Donc, on est en face à face. Donc, même si on boit un coup... dans un bar ou qu'on va se promener à la plage, voilà, on est très limité dans la conversation et je me dis que d'autres gens qui sont dans la même situation que moi,
0: et bien sûr, sont isolés.
1: En fait, on pourrait se contacter,
0: bien sûr,
1: et aller ensemble boire un coup, se promener à la plage, faire des choses simples.
0: Quelle bonne idée.
1: Sans rester seul, quoi.
0: Et vous avez donc monté cette association depuis le mois de septembre qui s'appelle l'Armada. Voilà. Et on voudrait vous remercier.
1: L'Armada et Amical Aidant Aidé.
0: Vous avez fait un peu comme Anaïs Beautrand. Voilà, merci beaucoup, hein, cher José. Si vous avez envie de témoigner, je vous le redis, c'est votre antenne, hein, 0810 055 056.
2: Anaïs Beautrand qui a écouté très attentivement José, qui nous faisait un signe avec un pouce en l'air, en disant c'est super. Parler entre aidants, il y a des groupes de parole qui existent.
3: Exactement, on propose des groupes de parole et des sorties et entre aidants aidés, parce que partager une même réalité. Ça aide énormément dans le cadre de l'accompagnement qu'on propose.
0: Un petit conseil peut-être entre-temps de Pierre Fabin, qui est lui-même aidant, dans un autre domaine. Vous êtes vétérinaire, je le rappelle.
4: Effectivement, alors moi je veux juste déjà dire bravo à tous ces gens. Mais ce qu'on ne dit pas, c'est... moi je les côtoie à domicile, souvent, quand j'interviens, que ça soit pour une urgence, pour une fin de vie aussi parfois, parce que moi j'aide aussi parfois à la fin de vie. Bravo à tous. Et c'est d'en parler pour moi. De parler de ces expériences, de partager ces expériences qui permettent de sortir un peu de cet isolement qui est parfois très dur à vivre. J'ai vu des gens qui pendant des mois n'avaient vu que la personne qu'ils aidaient.
0: Voilà, c'est ça.
4: Et c'est ça dont il faut essayer de sortir pour moi, et ces groupes de parole pour moi ont tout leur sens à ce moment-là.
0: Exactement. Alors, et comment aider les aidants? Et ça, on se retourne vers Valère Correa.
5: Oui, avec notamment la situation quand on est salarié, c'est-à-dire qu'on a un travail, on gagne notre vie, et puis on a quelqu'un à la maison ou dans notre autour de nous qu'on souhaite aider. Alors la première chose à faire, c'est de voir si on a droit à l'AJPA. Ça, c'est un peu le socle d'aide commun. L'AJPA, ça permet en fait de remplacer totalement ou plutôt partiellement le salaire pendant une durée déterminée. C'est-à-dire, c'est une aide qui va vous être versée, 66 euros et des brouettes par jour, 22 jours par mois maximum, dans la limite de 3 mois. Mais alors, c'est très court, hein. Là, je vous donne pas du tout une solution.

0: magique parce que ça me paraît très insuffisant. Mais bon, ça mérite d'exister depuis maintenant quelques années. Il y a des régimes dérogatoires selon qu'il s'agisse de la fin de vie, selon qu'il s'agisse d'un enfant, donc il faut se renseigner. Mais on en discutait tout à l'heure et la première chose à faire, c'est déjà de voir dans quelle case vous rentrez et ce à quoi vous avez droit. Ça, c'est vraiment la première étape. Et puis ensuite, il faut aller voir l'employeur. Parce que l'employeur, il est tenu de vous donner un congé proche aidant si vous lui demandez. Par contre, il faut le demander un mois à l'avance. Et c'est dans la limite de un an dans toute une carrière. Donc, voyons, c'est quand même limité.
1: On a pas beaucoup, hein.
0: 3 mois d'aide financière et maximum un an dans une carrière.
1: Ça, on va en parler après avec Anaïs, mais ça fait peu, hein. Elsa, vous en savez quelque chose.
2: Ouais. Mais moi, je voulais juste vous revenir. Je voulais vous poser une question, Anaïs, en écoutant José qui parlait. Je me demande si, en fait, quand on a été aidante, on a tellement donné qu'effectivement, quand tout d'un coup ça s'arrête, souvent les aidants créent des associations pour continuer à aider, parce qu'ils ont été comme ça
1: peur du vide.
2: Oui, c'est ça. Il y a une espèce de peur du vide, et puis on découvre aussi que le fait de donner, ça remplit quelque part.
3: Tout à fait. Nous, on le voit beaucoup au sein de l'association, des proches aidants qui ont malheureusement après perdu leurs proches, qui souhaitent être aidants ressources pour accompagner d'autres aidants ou s'investir dans des causes autres. Vraiment, on le voit énormément, effectivement.
1: Ouais. Vous avez des questions à poser, vous avez envie de témoigner, c'est votre antenne, 0810 055 056. On va s'écouter Estelle te rencontrer encore sur Ici. On est ensemble jusqu'à 13h, les amis. Oui,

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2: La divine voix d'Estelle, te rencontrer encore sur Ici, on est ensemble jusqu'à 13h.
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2: On vous doit bien ça. Et oui, on vous doit bien ça à vous les aidants. On consacre notre émission en partie à vous, les héros et les héroïnes très discrètes et discrets qui ne se plaignent jamais alors qu'on sait à quel point votre quotidien est difficile. On vous écoute, on est là pour vous, 0810 055 056. Valère, un dernier tips d'ailleurs hein, pour nous.
4: C'est l'association française des aidants qui propose des modules de formation en fait pour des personnes qui apportent une aide régulière à des personnes en perte d'autonomie. Donc un module comme être aidant, une posture des besoins, des attentes et des limites, ou encore trouver sa place avec les professionnels, comment concilier sa vie d'aidant avec sa vie personnelle et sociale. C'est gratuit, vous pouvez le faire en présentiel ou à distance via votre ordinateur. Et je trouve que ça peut être aussi un bon plan parce que ça permet d'avoir des outils, des réflexes. C'est l'Association française des aidants.
2: Et puis on va continuer de parler avec notre invitée Anaïs Beautran, qui est directrice de l'association A3, l'association d'aide aux aidants, merveilleuse association. Mais avant, on va accueillir Christian, et c'est ça que j'adore dans cette émission, c'est que nos auditrices ou nos auditeurs nous donnent aussi des bons plans, je dirais. Christian qui appelle de la Caloterie dans le Pas-de-Calais, j'embrasse très fort Ici Nord, Pas-de-Calais, qui font un travail remarquable, comme tous nos 44 locales d'ailleurs. Et vous, vous avez monté une structure, me semble-t-il. Bonjour Christian et bienvenue à vous.
5: Alors, ben oui, bonjour Enora. Alors non, pas du tout, je n'ai pas monté de structure, je suis bénévole à un niveau modeste, je tiens le précis aussi.
2: Mais vous voyez, je vous avais sublimé, Christian. J'en avais fait un peu
5: structure
2: trop. D'accord.
5: Il s'est créé près de chez moi et c'est cette structure que je voulais mettre en exergue, parce qu'ils le font un travail remarquable.
2: Alors, elle est où cette structure, Christian? Elle est où?
5: À la Madeleine sous Montreuil, donc d'accord, à côté de Montreuil-sur-Mer.
2: Okay.
5: Ils se sont installés il y a quelques années. Ce sont des gens de la région parisienne qui sont arrivés ici. Ils avaient une petite fille déjà en situation de handicap et eux-mêmes sensibilisés au problème. Mmh. Ils se sont dit, on va faire quelque chose pour les autres. Ils ont drainé autour d'eux un réseau de bénévoles qui s'activent pour venir soutenir les aidants et puis ben, ceux qui sont aidés. Parce qu'on s'est aperçu effectivement qu'il y a un énorme besoin en France et que ce besoin, malheureusement, il est pas facile à couvrir. Moi, à mon petit niveau, je dis bien à mon petit niveau, j'apporte la possibilité à des aidants de faire une balade de découverte touristique à Montreuil ou dans les environs. Et un jour, j'ai une dame qui était venue avec son père atteint de la maladie d'Alzheimer. Il venait de la région parisienne. Elle m'a dit, c'est la structure la plus proche de Paris que j'ai trouvé.
2: Oh là là, c'est vraiment, c'est qu'il y a un vide monumental. Pour conclure, sans doute, Aude et
6: avec
2: Anaïs.
6: Avec Anaïs Beautran, on va peut-être redire comment trouver des plateformes d'accompagnement. C'est important qu'on donne vraiment ces infos pratiques pour que tout le monde puisse trouver. Comme Christian disait, c'est pas toujours facile de trouver. Donc dites-nous.
7: Donc, vous pourrez accéder aux plateformes les plus proches de chez vous sur l'annuaire de la CNSA. Oui, tout à fait. Et Ma Boussole Aidant, puisqu'il n'y a pas que les plateformes d'accompagnement en répit, c'est important de se rapprocher. Il y a parfois des maisons des aidants avec des associations spécialisées qui peuvent vous apporter également un soutien et vous permettre de rencontrer des pairs.
2: Merci beaucoup, merci. Anaïs Beautran, et merci pour cette association qui s'appelle A3. Allez sur la plateforme, elle est plus qu'utile et plus que nécessaire.

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3: Midi 32 tout pile, on est en direct ensemble jusqu'à 13h dans votre nouveau rendez-vous quotidien qui s'appelle On vous doit bien ça. Moi je m'appelle Enora Malagré, je ne suis pas seule, je suis avec Aude Razeau, Madame Antiarnac, notre vétérinaire Pierre Fabin, notre grande journaliste de terrain Elsa Wolinski et Monsieur Bonplan Valère Coréard. On est là pour vous accompagner, pour vous rendre service parce qu'on vous doit bien ça. Il est bien ce titre d'émission, non je crois ouais. En tout cas vous pouvez nous appeler au 0810 055 056, c'est gratuit, c'est un WhatsApp, ou nous laisser des messages vocaux comme l'a fait Astrid aujourd'hui.
4: Bonjour à tous, moi c'est Astrid. J'avais une question, quelles sont les astuces pour réduire les frais bancaires?
3: Oh là là, ah bon.
4: Voilà, je vous remercie. Ah bon, bonne journée.
3: Nous, c'est nous qui vous remercions, Astrid.
5: Oui, parce qu'on en rêve en fait.
3: Parce qu'Elsa Wolinski, c'est un peu notre vie ça. Oh là là, c'est une catastrophe.
5: Les frais bancaires. Alors, c'est Valère
3: vrai. Alors, Valère, roulement de tambour, pression.
6: Bah, la première chose à faire, c'est déjà de voir si le contrat. Qui
3: déjà d'arrêter
6: vous lie
3: d'être à découvert.
6: Avec votre banque.
5: Arrêtez de me regarder.
6: Non, mais on va en parler du découvert. Mais si votre contrat est bien adapté à vos besoins à la banque. Parfois, vous avez des options, l'option compte en ligne, l'option carte ceci, l'option je sais pas quoi. Tout ça, vous pouvez le lister avec votre conseillère, votre conseiller, demander ben voilà, quel est mon package aujourd'hui et est-ce que je paye pour ce que j'utilise vraiment. Non, mais c'est tout bête, mais enfin déjà
5: mais
6: d'avoir.
5: Non, mais je vous regarde parce que je me rends compte.
6: D'avoir le bon.
5: En fait, je savais même pas qu'il y avait des paquets.
6: Alors non, mais n'oubliez pas qu'une banque, c'est un fournisseur. Vous êtes un client quand même à un moment donné. Donc vous êtes dans une relation commerciale et vous êtes tout à fait en droit de demander à ce qu'on adapte l'offre à vos besoins. Bon, ça, c'est la première chose à faire. Ensuite, vous pouvez discuter avec votre conseiller. Si vous êtes à découvert de temps en temps ou qu'une fois vous avez dépassé le plafond, vous avez eu des pénalités, ça peut revenir très cher aussi, votre conseiller peut éventuellement vous faire une remise. Ça se discute avec un conseiller. Je ne dis pas qu'on peut tout négocier, mais ça se discute. Vous êtes encore une fois un client et vous pouvez dire, bah là, exceptionnellement, écoutez, j'ai eu 150€ de frais, est-ce qu'il y a moyen de me les remettre? Et autant, il vous remettra 50%. Donc, gardez en tête ça, c'est que le dialogue, il est possible. Et puis, vous pouvez aussi changer de banque. Et vous pouvez aussi changer de banque lorsque vous avez. Ben oui, mais parce que, mettons, si on a un emprunt immobilier, on se dit, non, mais comment je vais faire? Alors, on va faire ce qui s'appelle transformer votre compte habituel en compte sec. Donc, votre compte, en fait, va juste servir au prélèvement de votre emprunt bancaire, vous allez l'approvisionner chaque mois et vous allez partir ailleurs. Les banques en ligne, certains sont gratuites ou quasiment gratuites. Il faut quand même savoir ça. Ensuite, vous avez des banques qui vont être plus adaptées à ce dont vous avez besoin. Donc, c'est un secteur qui est concurrentiel et il y a un site internet qui est très bien fait, c'est tarif-bancaire.gouv.fr. C'est un site officiel qui référence tous les prestataires par région et vous pouvez voir en fonction de vos besoins, découvert autorisé, compte en ligne et j'en passe, les tarifs proposés par les différents établissements.
3: Elsa Wolinski.
5: Non, mais je regardais Aude, Madame Arnaque. Est-ce qu'il n'y a pas justement avec les banques en ligne des arnaques?
7: Oui, alors il y en a beaucoup en fait, avec surtout des sites qui se font passer pour des banques en ligne. Moi, j'ai mon papa un jour qui a reçu un petit texto en disant il faut vous enregistrer, etc. sur cette, et en fait c'était un faux. Donc faire très attention, à ça, bien vérifier qu'on est sur le bon site, sur la bonne banque.
3: Merci beaucoup Valère Coréard.
6: Avec plaisir.
3: Et faites comme notre auditrice, 0810 055 056. Alors là, je voudrais que le temps s'arrête parce que c'est mon groupe préféré là. Fleetwood Mac. Je remercie la radio ici. On va faire comme dans les années 80, on va dire montez le son. C'est tellement ringard, mais c'est pas grave, j'assume. Ça s'appelle Little Lies. C'est merveilleux. On est ensemble jusqu'à 13h. Il est midi 35.

0: Eyes, Fleetwood Mac sur votre radio ici. On est ensemble jusqu'à 13h, les amis.
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0: 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Et il est midi 38 déjà, ça passe à une vitesse folle. On a parlé beaucoup des aidants, hein, si vous avez envie de témoigner. C'est votre antenne, on vous le dit, on vous doit bien ça, 0810 055 056. Mais pour l'heure, oh, il m'avait manqué. Mon Dieu, notre vétérinaire, c'était très langoureux, n'est-ce pas? J'en ai peut-être fait un peu trop, c'est
2: je
0: mon
2: me demandais
0: genre.
2: De qui elle parlait, je dis, mais c'est à moi, non?
0: Et bien de vous, cher confrère, oui, je me prends pour une vétérinaire, monsieur Pierre Fabin, et qui va nous dire comment dresser ces petits animaux, dis donc.
2: Effectivement, on parle éducation aujourd'hui, alors je vous rassure, mon but, c'est pas de faire de votre animal une bête de foire, c'est bien vraiment sûr. D'apprendre les ordres essentiels.
0: Mais c'est pas le cirque Pinder.
2: Non, c'est pour lui sauver la vie, en fait, parce que ces ordres de base, ils sont vraiment essentiels dans l'éducation d'un animal pour sa sécurité. Alors, on commence par les chiens. Les trois ordres vitaux, pour moi, c'est le premier, c'est assis. C'est le plus facile à apprendre et c'est comme ça que vous allez commencer à dresser votre animal. Et ensuite, les deux qui suivent, c'est le tu laisses et le rappel. Tu laisses, c'est-à-dire qu'on va demander à l'animal de ne pas toucher à quelque chose. On va éviter qu'il ingère une cochonnerie toxique en promenade, par exemple. Et ensuite, le dernier rang, c'est tu reviens, c'est tu viens au pied. Éventuellement, j'aime pas trop le mot au pied, mais tu viens, par exemple, le rappel pour éviter qu'il se prenne une voiture, par exemple, ou qu'il saute sur quelqu'un. Ça va vraiment être un ordre de sécurité. Alors, comment on apprend ces ordres concrètement? On commence par le assis, c'est le plus facile. Vous prenez une friandise, c'est ce que j'appelle la technique du leurre. Vous la mettez dans votre main. Et vous la mettez.
0: Alors, ouvrez la main, Valère.
2: Ouvrez la main. Ouvrez la main. Vous la mettez dans votre main.
0: Assis.
2: Et vous la mettez. Allez, Valère.
0: On le charrie, on fait exprès.
2: Vous la mettez dans votre main, vous la placez au niveau de la truffe de votre chien. Votre chien va la sentir. Et mécaniquement, vous reculez la main à l'arrière de sa tête. C'est mécanique. Il va vouloir suivre la friandise des yeux. Mmh. Et il va poser ses fesses au sol à ce moment-là. Et à ce moment-là, on fait un assis de joie.
0: C'est-à-dire,
2: voilà. Ah si, c'est très bien.
3: Oh là là, bravo.
2: Exagéré, voilà. Ouais. Exagéré, ah ouais. Vraiment, vous allez passer pour peut-être un peu débile, désolé. Mais ça fait plaisir à votre chien. Il est là.
0: Concernant, ça va la première
2: plaisir
0: fois.
2: Aussi. Et vous répétez ça au fur et à mesure des jours. Voilà, on le répète plusieurs fois par jour, des séances très courtes, 5 minutes, où on va répéter ces ordres-là. Les autres ordres sont un peu plus difficiles à apprendre. Pour le tu laisses, alors. On peut le voir plus difficile.
0: Ça,
2: voilà,
0: mais...
2: pour le tu laisses, en fait, vous allez mettre, pareil, la friandise dans votre main et vous allez la faire sentir à votre chien. Ouais. Vous allez laisser sentir. Il va éventuellement gratter un petit peu. Il va vouloir la prendre, mais au bout d'un moment, il va comprendre qu'elle n'est pas accessible et il va s'en détourner. Et à ce moment-là, bravo, mon loulou. Et vous sortez une autre friandise de votre poche, d'une autre poche. Comme ça, il a laissé ce que vous avez dans votre main. Il s'en est détourné et il a compris que lui donner autre chose et accepter de ne pas avoir cette chose que vous aviez dans la main, c'était
0: autre,
2: encore
0: d'accord.
2: plus gratifiant.
4: Mais il faut verbaliser, tu laisses à ce moment-là ou pas?
2: Et on verbalise au moment où il s'en détourne. Bravo Valère, vous êtes prêt à avoir un chien. Voilà. Et on verbalise à chaque fois au moment où on va féliciter. C'est tu laisses, bravo. Et alors, ce que j'entends souvent les propriétaires dire, c'est ça se passe très bien à la maison, dans mon salon, mais à l'extérieur, c'est impossible, ouais. Il n'écoute rien, il y a trop de distractions. Mais effectivement, c'est comme vouloir faire des devoirs à des enfants à Disney. C'est compliqué. Et donc, on va y aller vraiment progressivement. Vous commencez dans votre salon, ensuite dans un jardin clos, sans distraction. Après, on fait éventuellement dans la rue, quand il n'y a pas trop de monde. Et ensuite, on va aller dans le parc canin, là où il y a plus de chiens. Mais allez-y vraiment progressivement. Et alors, je vois toutes les
0: et
2: personnes...
0: Et le troisième
2: le rappel, c'est pareil. Alors, le rappel, c'est important. C'est tout aussi facile ou compliqué que le tu laisses. Le but du rappel, en fait, c'est vous allez faire revenir votre chien dans votre couloir à la maison. D'abord, voilà. Il revient vers vous. Tu viens, bravo. Et on va augmenter la distance et la sécurité et utiliser une longe à ce moment-là. C'est une laisse de 15 mètres, 10-15 mètres que vous allez pouvoir pour le retenir quand il va être en promenade justement et qu'il ne s'en aille pas. Parce qu'en fait, le but, c'est de rester sur le maximum de réussite possible. Et le rappel doit se travailler en permanence et pas que pour rentrer de la promenade. Parce que si vous le travaillez uniquement au moment du rentrer, et bien en fait, votre chien va juste se dire ben, c'est la fin du jeu. Donc ça ne me plaît pas.
0: Alors, ça se dresse des chats?
2: Bien sûr,
0: on va en parler après Alain Souchon. Avant Alain Souchon, j'aime beaucoup dire Alain Souchon plusieurs fois comme ça dans les émissions. Avant Alain Souchon, est-ce qu'il y a deux races par exemple qui sont hyper faciles à éduquer?
2: Alors le plus facile pour moi c'est le Labrador.
0: Ok.
2: Voilà, le Labrador. Et après vous pouvez aller vers tous les chiens de travail. Tout ce qui est berger belge, berger australien, ils adorent apprendre. Mais attention, c'est des chiens qui sont très sollicités et très sollicitants.
0: Et les plus compliqués?
2: Tout ce qui est chien de chasse, les teckels, tout ça, les beagles.
4: Les cockers.
2: Les jack russell, les cockers, tout ce qui était chien de chasse,
0: d'accord.
2: C'est très compliqué.
0: Allez, on parlera des chats, parce que je sais que ça vous intéresse beaucoup. Juste après Alain Souchon, il y a de la rumba dans l'air sur ici. On est ensemble jusqu'à 13h, les amis, ça va vite.

0: Il y a de la rumba dans l'air, Alain Souchon sur ICI. Jusqu'à 13h,
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0: C'est votre nouveau rendez-vous quotidien, ça s'appelle On vous doit bien ça et la France était en haleine. On était avec Pierre Fabin, notre vétérinaire, qui nous donnait trois tips hyper pratiques pour dresser nos animaux, lui apprendre le laisse tomber, non pas du tout.
2: Tu laisses
0: le rappel et assis. Et Aude, je crois que vous avez vu des petites choses sur notre WhatsApp.
3: Oui,
0: 0810 055 056.
3: Qui a mis une photo qui pour moi est très étrange. Ouais. Du coup j'ai demandé à Pierre, mais qu'est-ce que c'est que ce truc que Pascal nous a mis sur
0: c'est
3: le WhatsApp?
0: C'est quoi donc, madame?
3: C'est un petit boîtier avec un bouton.
2: C'est un clicker en fait. C'est un truc qu'on va utiliser pour faire un bruit à chaque fois que le chien fait bien la chose et qu'il associe le bruit à l'ordre.
0: Ça fonctionne bien ça?
2: Ça marche bien. Moi, c'est pas comme ça que je préfère faire, mais ça marche très bien sur certains chiens.
0: Valère, vous demandiez les colliers, c'est ça?
2: Les colliers, c'est de la torture. Les colliers électriques ou décharges, c'est de la punition. On n'utilise jamais de punition. On est dans de l'éducation bienveillante aujourd'hui. On sait qu'il n'y a que ça qui marche.
0: Et alors, Elsa, votre question?
3: Mais oui, pour les chats. Et moi, mes chats mangent mes plantes. Aussi. Est-ce que je peux arrête.
2: Vous pouvez leur apprendre. On peut tout apprendre à un chat aussi. La seule chose, c'est qu'avec le chat, il faut avoir la friandise ultime. Le chat, il travaille pour être payé. Le chien, il travaille pour vous faire plaisir.
0: Mais c'est quoi la friandise ultime?
2: Du thon, du poulet, n'importe quoi, ce qu'il préfère. Parce qu'en fait, si vous n'avez pas la friandise qu'il faut avec le chat, pour lui apprendre l'ordre, il n'aura rien à faire.
0: C'est ça que j'adore.
4: Moi, je dois
0: tester toutes les friandises.
2: Ah ouais, ce qu'il préfère. Voilà, mais le thon, en général, c'est super. Pour un chat,
0: j'ai peut-être pas entendu Valère qui disait, moi, je suis un chat. On s'arrêtera là pour vous, Valère. C'était votre dernière émission.
2: Quelle est la friandise préférée de Valère?
0: C'est ça, l'oseille, pardon. Allez, un peu de sérieux. On a parlé en début d'émission, parce que c'est la journée des aidants. On a eu énormément de témoignages sur le 0810 055 056. Nous allons en prendre un dernier. C'est Valérie qui nous appelle de Valence. Coucou, ici de Romardèche. Et bonjour, chère Valérie.
5: Oui, bonjour à vous. Oui, moi, je voulais rappeler, s'il le fallait, qu'être aidant, c'est long, c'est très très long. Oui. Mais aussi, parfois, c'est pour la vie.
0: Oui. Ouais,
5: je veux parler de ces cohortes d'aidants longue durée qui accompagnent des personnes qui souffrent, par exemple, de problèmes qui ne se voient pas. D'accord. Et on en parle un petit peu moins. Et là, je pense aux parents d'enfants trisomiques, aux parents d'adolescents, de jeunes adultes bipolaires, par exemple.
0: Tout à fait, Valérie.
5: Il va falloir accompagner pour toute la vie et dont on ne connaît pas le pronostic. Et puis je pense à des choses comme celle qui arrive dans mon entourage. Je pense à ces personnes qui un dimanche matin, pris d'une belle impulsion, décident d'aller faire du jardinage et tombent d'une échelle.
0: Ouais.
5: Et là, c'est la catastrophe parce que tout à coup, cette personne n'est plus là.
0: Ouais.
5: Si on a la chance qu'elle vive, si elle a la chance de vivre, on vous dit, on ne sait pas, dans un an, vous verrez bien. Et vous êtes là, vous êtes avec une personne, et c'est ça dont je voulais parler.
0: C'est ce qu'on appelle le deuil blanc, hein, c'est ça, Valérie,
5: oui,
0: me semble-t-il.
5: Elle est là, mais vous la connaissez, mais ce n'est pas tout à fait elle.
0: Ce n'est pas la même personne.
5: Et donc, c'est pour ça qu'on fait un deuil. Il faut faire le deuil de la personne qu'on connaissait.
0: Ouais.
5: Alors, dans le meilleur des cas, les choses vont continuer plus ou moins vite à s'améliorer. Mais parfois, non, pas du tout. Et là où vous aviez quelqu'un d'épatant qui donnait des cours dans des amphithéâtres, et bien vous vous retrouvez avec quelqu'un qui voit passer un papillon et qui vous dit « Oh, regarde le papillon !» qui va se fâcher ou qui va rire alors que tout le monde est là autour d'un repas de famille. Et ça, c'est le deuil blanc.
0: Le deuil blanc. C'est au fond faire le deuil effectivement de la personne qu'elle était avant. On voudrait vous remercier, Valérie, d'avoir apporté ce témoignage très important. Et on pense aussi à ces aidants-là. Et puis, on va en écouter une dans un très court instant, une autre aidante. C'est ma grande amie et votre grande journaliste Elsa Wolinski qui va nous parler de sa maman qu'elle a aidée pendant 6 ans. À tout de suite.
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0: C'est votre nouveau rendez-vous quotidien entre 12h et 13h et il est déjà midi 52. C'est la journée des aidants. On y a consacré une large partie dans l'émission. On a semblé que c'était important. On vous dit à quel point on est avec vous et on vous embrasse. Elsa, vous allez partager votre expérience avec nous. Merci beaucoup de le faire d'ailleurs.
7: Je vous en prie. Aujourd'hui, je vais vous raconter un petit bout de ma vie.
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7: Et ça, c'est la musique que j'ai mise à l'enterrement de ma mère. C'est la musique d'Aurélie Saada. Ma mère, Maryse, est décédée le jeudi 9 décembre 2021 à 10h15 des suites d'un cancer du poumon et de la plèvre, 5 jours avant mes 48 ans. J'étais triste qu'elle décède avant les fêtes parce que je voulais me déguiser en Père Noël pour la faire rire et pour faire rire les soignants, les malades des autres chambres et les autres aidants. Parce que moi, ce qui me faisait du bien, c'était de faire des gâteaux au chocolat et d'apporter un peu de vie dans cet univers de mort. Au début, on lui avait donné 6 mois, elle a tenu 6 ans, durant lesquels moi, j'ai pris 25 kilos. 25 kilos de pain au chocolat, de cookies, de bonbons engloutis la nuit pour supporter le jour. J'ai été ce qu'on appelle une aidante, mais pour ma mère, j'étais une dame de compagnie. Elle avait oublié que j'étais aussi sa fille. J'ai détesté être aidante. Je sais que ça peut heurter ce que je vous livre, ça peut blesser. Moi-même, ça me bouscule de vous l'avouer, mais je refuse ce matin de faire semblant. J'ai détesté voir ma mère fragile devenir une enfant, j'ai détesté de voir inverser les rôles et devenir sa maman. J'ai détesté qu'elle m'appelle 3 fois par jour pour me dire à quel point la maladie était difficile. J'ai détesté ses caprices, ses douleurs, sa tristesse. J'ai détesté que ses cancers prennent toute la place. J'ai pleuré quand elle a perdu la parole et qu'elle a levé son petit doigt pour me dire à demain. J'ai détesté être son tout et être son rien. Et je me suis détestée de tout détester. Je pouvais passer 6 heures avec elle à l'hôpital et au moment où je me levais pour partir, elle me disait « Non, pas déjà !» Et ce « pas déjà » m'étouffait. C'est ça aussi d'être aidant. C'est difficile à avouer, mais parce qu'on voudrait être généreux tout le temps, patient tout le temps, disponible tout le temps, aimé tout le temps, mais on ne l'est pas. On est fatigué, en colère, égoïste, impatient, on en a marre. Être aidant, c'est comme un métier que tu n'as pas choisi et pour lequel tu n'as jamais postulé et pour lequel tu n'as jamais été informé. Et quand tout s'arrête, c'est comme une forme de chômage. Le vide est abyssal et en même temps, une forme de liberté pointe son nez pendant que les larmes coulent. Personne ne nous apprend à devenir aidant, mais personne ne nous apprend non plus à ne plus l'être. Pour finir, sur une note un peu plus légère, j'ai pensé à vous, Valère, et à vos bons plans. Ma mère voulait être incinérée, mais elle avait des très belles dents, ma mère, toutes refaites. Alors, et parce que j'avais besoin de rire au milieu de tout ce cauchemar, j'ai demandé au conseiller funéraire, est-ce que je peux les récupérer, ces dents? Il n'a pas ri. Et comme ma mère était très belle, j'ai ajouté, sinon, est-ce que je peux la faire empailler? Il n'a pas ri non plus. J'ai détesté être aidante, mais je suis fière de l'avoir été. J'ai détesté Maryse malade, mais elle me manque terriblement aujourd'hui. Perdre quelqu'un qu'on aime, ça brise, mais ça offre en échange aussi une force indestructible. Alors imaginez, j'ai perdu mes 2 parents, je suis Hulk derrière ma vulnérabilité. Je pense vraiment très tendrement à tous les aidants et à tous les soignants.
0: Merci beaucoup Elsa, je vais mettre à pleurer, tout va bien. Heureusement qu'il y a le jeu qui arrive. C'est dans ces moments-là qu'on est très heureux de donner un petit peu de 200 euros, de pouvoir t'acheter. Merci infiniment Elsa Molinski pour le partage de votre expérience, pour votre honnêteté, pour votre solidité. Aude Raso, ça me permettra de reprendre un peu mon souffle.
3: Et il y a beaucoup de réactions au 0810 055 056 sur le WhatsApp de l'émission. Pascal envoie des cœurs. Colette également qui fait des bises à Elsa. Donc vous avez
0: merci
3: la bise de
0: beaucoup.
3: Colette. Beaucoup de cœurs, hein, vraiment. On a aussi Cathy qui nous dit « Je suis aidante, ça m'a touchée droit au cœur ». Elle faisait aussi référence à votre message, Enora, en début d'émission pour les aidants. Cathy qui est aidante de 3 personnes depuis 5 ans. Et puis il y a ceux aussi qui disent qu'on devrait mieux aider les aidants et qu'on ne pense pas aussi aux parents dont le fils parfois est en difficulté et qui a été refusé en cure de désintoxication et que bah, des fois les parents doivent s'arrêter de travailler pour s'occuper aussi d'un enfant malade comme ça et qu'on devrait aussi y penser.
0: Merci beaucoup Aude Raso. Merci pour les larmes et la tendresse Elsa Molinski. Et merci à vous, hein, chères auditrices, chers auditeurs, d'être aussi présents sur le WhatsApp. C'est devenu une vraie communauté, on vous dit bien ça et on en est très fiers et très heureux. On va accueillir aussi une gagnante, elle s'appelle Sandrine, parce que tous les jours je booste votre pouvoir d'achat. 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Et c'est Sandrine qu'on va accueillir. Bonjour Sandrine.
5: Bonjour Enora, bonjour toute l'équipe. Bonjour.
0: Vous appelez du Palais. Coucou ici c'est Loire-Océan, ça. C'est ça? Oh là là, j'adore cette organisatrice de Murder Party. Qu'est-ce que c'est que ça?
5: Oui.
0: Qu'est-ce que c'est les Murder Party?
5: C'est une sorte de cluedo vivant. Quelqu'un disparaît dans la soirée, tout le monde joue son personnage et costume son personnage. Et on doit deviner dans la soirée, à l'aide d'indices, qui, quoi, comment a aidé la personne à disparaître.
0: Mais attendez, on va venir,
4: on va tous faire venir.
0: Ça. Mais on vient complètement voir.
4: Et ceux qui disparaissent vraiment pour toujours.
0: Moi, je vais être le Colonel Moutarde dans la bibliothèque, c'est génial. Et en tout cas, c'est gagné, Sandrine.
5: Bravo. Merci beaucoup. Merci.
0: On est ravis de booster votre pouvoir d'achat tout au long de l'année. On vous souhaite une très très belle après-midi demain. Alors rien à voir, on va parler des PFAS, figurez-vous. Je ne sais même pas ce que c'est. C'est ça qui est intéressant. C'est quoi les PFAS?
3: Il y a une émission spéciale qui va commencer là dans quelques secondes sur les PFAS justement.
0: Exactement. Merci à ma chère Céline à la réalisation, à Diana à la technique, Alexandra au standard, Gwenaëlle à la préparation. Merci à ma merveilleuse équipe. J'ai adoré faire cette émission aujourd'hui. Et d'ailleurs, je vous dis à demain.

0: Final Countdown du groupe suédois Europe avec ce synthé de dingue. On est au début des années 80. Bonjour tout le monde, j'espère que vous allez bien, bien reposé, bien dormi. Je suis très heureux de vous retrouver ce matin avec toute l'équipe, bien entendu, d'ici les 5h ce mardi.
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0: Bonjour Valentine.
2: Bonjour Louis, bonjour à tous.
0: Vous allez bien ?
2: Très bien.
0: J'ai pas le droit à mon petit ça va moi.
2: Pas non, encore. Pas
0: encore, mais on va y travailler d'ici mercredi. Normalement, si tout se passe bien, les
2: ça
0: amis, j'aurai mon petit ça va. Ouais, ça va. Nous sommes le mardi 13 octobre. Ce mardi est une journée importante puisque votre radio ici est partenaire de la Journée nationale de la résilience.
2: C'est quoi la résilience ? Eh bien, c'est connaître les réflexes, les gestes qui sauvent face aux risques. Tempêtes, inondations, incendies, des simulations et des ateliers sont organisés partout en France.
0: Puisqu'en cas de crise, il est essentiel de pouvoir compter sur une information locale, fiable et vérifiée. Gardez toujours le réflexe. 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
2: Et en cas de catastrophe naturelle, comme face à ces nouvelles menaces, comme cette cyberattaque contre des frigos de supermarché hier, nous sommes dans les Landes où les salariés d'un super-U touché sont sidérés. C'est l'info du jour dans une demi-heure.
0: Avec vous, ce matin, jusqu'à 6h, nous avons Saveria au standard. C'est Basile à la réalisation aujourd'hui et Sarah à la rédaction en chef.
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0: Mardi 13 octobre, excellent réveil, il est 5h. Le tour de l'actualité tout de suite. À vos côtés, Valentine, à la une, la ville d'Aubagne en état de choc.
2: Après le périple meurtrier, selon les mots du ministre de l'Intérieur, de Michael, 14 ans, élève en 3e, il a ouvert le feu hier dans son collège, blessé le principal et une enseignante à coups de fusil, sous les yeux de ses camarades, invités aujourd'hui Jules de Kiss à se rendre à la cellule médico-psychologique.
3: Michel va sûrement le faire, il est élève en 3e et il reste estomaqué par tout ce qui s'est passé.
4: Encore serait dans un lycée en Amérique, ok, mais dans le collège à Aubagne. C'est quelque chose quand même.
3: Il n'oubliera pas ce qu'il a vu en tentant de fuir le collège après les tirs avec un ami.
4: Il me dit, je te jure, retourne-toi, il y a du sang. Au début, je me dis, non, du sang ? Je me retourne, du sang, je cours dehors.
3: Au début, Nefissa n'a pas cru non plus sa fille qui l'a appelée dans la panique.
5: C'est au son de sa voix, j'ai compris que c'était vraiment vrai, donc je suis arrivée.
3: Elle a trouvé sa fille en état de choc.
5: Elle est tombée dans mes bras comme si elle avait 2 ans et demi. Elle tremblait de partout, elle était en pleurs, elle était paniquée.
3: Aujourd'hui, Layana s'est un peu remise de ses émotions.
6: Je sais pas trop ce que je ressens, c'est bizarre à expliquer, mais c'est juste choquant en fait. J'arrive pas à poser des mots, j'ai eu peur.
3: Elle va retourner voir les psychologues et puis les professeurs comme Christophe prendront le relais.
7: On va les accueillir, pas pour parler de maths ou d'espagnol, mais pour les écouter surtout, tenter de les tranquilliser. Je vais improviser parce que ça je sais pas faire, j'ai pas été formé pour ça.
3: Retour en classe sûrement demain et d'ici là, il y aura ce soir à 18h en centre-ville, un rassemblement de soutien pour tous ses profs et ses élèves traumatisés.
2: L'ado, lui, est toujours en garde à vue comme ses parents. Une enquête pour tentative d'assassinat est en cours.
0: 5h02 sur ICI, l'État français attaqué pour inégalité devant l'impôt.
2: Ce recours n'a pas été déposé cette semaine par hasard par Oxfam France. Le budget est examiné à partir d'aujourd'hui à l'Assemblée et quand un milliardaire paie en proportion de ses revenus moins d'impôts qu'une infirmière, explique la directrice générale de l'ONG, Cécile Duflot. Eh bien, pour l'ancienne ministre de François Hollande, il y a inégalité devant l'impôt. 16h30, à partir de 7h, les députés votent cet après-midi la loi intégrale sur les violences sexistes et sexuelles. Un texte très attendu depuis le meurtre de Liana, une collégienne de 11 ans violée et tuée à Fleurance dans le Gers. Où l'on reste sceptique sur un réel changement. Théo Cobel, personne n'a oublié l'affaire.
8: Dans les petites rues médiévales de Florence, 4 mois après, l'émotion reste toujours vive.
9: Ça a été vraiment très, très choquant.
8: Ouais. Marion a participé au battu à la marche blanche et elle est soulagée qu'il y ait une réponse à cette affaire.
9: Que ce ne soit pas pour rien et que ça ne se reproduise pas, c'était vraiment horrible.
8: Elle va suivre ce mardi le vote, même si avec sa collègue Sophie, elle reste sceptique sur la promesse d'un plus jamais ça.
10: Oui, cette loi, elle va passer, ok, très bien, mais qu'on ait la preuve que ça va fonctionner, que vraiment les choses vont avancer en fait.
9: que ça, elle sera vraiment appliquée telle qu'elle.
8: À Florence se pose aussi la question de la confiance dans les institutions. Marjorie, maman de deux enfants de 4 et 15 ans, est encore sonnée par l'affaire.
5: Pour moi, la police, la gendarmerie, c'est ce qui devrait nous protéger. Et je trouve qu'on n'a pas protégé les enfants. Moi, aujourd'hui, je ne sais même plus comment... Moi-même, je suis maman d'une petite fille. Je ne sais pas quoi faire pour la protéger.
8: Pour elle, au-delà de la loi, il faut mieux prendre en charge nos enfants.
5: C'est notre avenir, en fait. C'est l'avenir de la France et on ne les écoute pas. Et on ne sait pas la recueillir, d'autant plus qu'un enfant qui n'aura pas été écouté sera un adulte en mal et peut-être un adulte qui fera des défauts plus tard.
8: Et contacter la famille de Liana ne souhaite pour l'instant pas réagir. Leur avocat nous indique simplement que le nerf de la guerre reste les moyens alloués à la justice.
2: Et des rassemblements sont organisés dans toute la France avant le vote, avec un appel à observer une minute de silence à 13h. On entendra aussi la colère des lycéens appelés à une nouvelle journée de mobilisation nationale, malgré cette invitation du ministre de l'Éducation à recevoir les principaux syndicats jeudi. Les blocages se sont même poursuivis cette nuit à Saint-Denis notamment, où des membres du personnel ont occupé leur établissement hier soir.
0: La baisse annoncée du prix du gasoil.
2: Jusqu'à 18 centimes d'euros de moins par litre à partir du 1er novembre, soit environ 10 euros d'économie par plein, précise le Premier ministre. Et pour que le déstockage de millions de barils des réserves de la France profite à tous, y compris aux plus de 300 stations isolées en zone rurale, Sébastien Lecornu annonce des avances sur trésorerie et un fonds spécialisé pour les accompagner. C'est le début de la campagne de vaccination contre la grippe et le Covid aujourd'hui. Et selon ce pharmacien de Nancy, mieux vaut ne pas attendre.
11: Alors, il n'y a pas de précipitation à avoir, mais il ne faut pas non plus hésiter à se faire vacciner. Pour l'instant, le taux de circulation du virus contre la grippe est extrêmement faible en France. Néanmoins, on observe aussi bien en Grande-Bretagne qu'aux États-Unis une épidémie de grippe précoce. Donc, on ne peut pas présager de ce qui se passera en France. Mais par précaution, sachant qu'il faut 15 jours pour synthétiser les anticorps, autant faire la vaccination dès qu'on le peut. Vous aurez une protection jusque mars-avril à la fin de la période de grippe. Plus on est vacciné, moins le virus a de chances de circuler. Et donc, en se vaccinant, on se protège, mais on protège également les autres. La grippe est un virus respiratoire qui peut entraîner de graves complications, en particulier pour les personnes âgées ou les personnes fragiles. Et donc, en se vaccinant, on se protège de ces complications qui peuvent avoir des conséquences dramatiques.
2: Une vaccination contre la grippe remboursée pour les plus à risque et les plus de 65 ans. Celui contre le Covid est gratuit pour tout le monde. La météo, Louis.
0: Avec un temps qui va s'améliorer aujourd'hui au fil des heures, ce mardi. Alors on a toujours quelques averses au petit matin et au cours de la matinée, avec des nuages qui sont nombreux, notamment de la Nouvelle-Aquitaine jusqu'à la région Grand Est. Ailleurs, c'est du soleil. Pour les températures, à 5h06, on retrouve un petit peu de douceur, paradoxalement, aujourd'hui, avec 14 degrés à Limoges, nous dit Lionel sur notre page Facebook. En Isère, 9 degrés, nous dit Alexandre ce matin. Puis en milieu de matinée, ça grimpe doucement. À Strasbourg, on aura 14 degrés. Du côté de Grenoble et de Chambéry, on aura 16 degrés. Du côté de Nîmes, 17 degrés. Cet après-midi, on retrouve un petit peu de douceur avec un ciel, lui, qui restera essentiellement dégagé. Quelques averses toujours localisées du côté de l'Occitanie. Ailleurs, du soleil. Dans le nord, 20 degrés attendus au meilleur de la journée à Nantes. Et dans le sud, 26 degrés à Montpellier.
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0: Aujourd'hui, on fête les Géraud ainsi que les Gérard. Bonne fête à vous qui nous écoutez ce matin. Puis avant 6h, vous avez la parole au 0810 055 056, puisque ce mardi, votre radio ici est partenaire de la Journée nationale de la résilience pour nous aider à connaître les bons réflexes face aux risques et aux situations d'urgence.
2: Alors ce matin, on recherche un auditeur qui est toujours paré en cas d'imprévu, adepte des kits de survie ou encore formé aux gestes qui sauvent.
0: Est-ce que, par exemple, vous avez un défibrillateur chez vous, ou tout simplement une lampe torche, une trousse de secours, des bouteilles d'eau, une couverture dans la voiture, des provisions? Venez nous le raconter ce matin au 0810 055 056. C'est Saveria qui attend vos appels ce matin au standard. Je vous souhaite à tous un excellent réveil sur ICI avec Clara Lucie.

0: avec la grenade sur ici à 5h10. Clara Luciani qui allait en concert ce week-end. J'ai vu ça dans l'actu, concert de Céline Dion. Elle a fait sa petite apparition remarquée pour aller voir Céline en concert. On va parler fromage dans un instant, restez avec nous.
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0: Et ce, en plus, à l'heure du petit déjeuner, peut-être pour vous ce matin, on va parler d'un des fromages les plus célèbres de France, créé, figurez-vous, pour échapper aux impôts.
3: Ou quand des paysans de Haute-Savoie ont trouvé la meilleure, oui, la meilleure des astuces pour payer moins de taxes. Stéphane Bern nous raconte cette histoire à 5h25.
0: Bien, je suis impatient.
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0: Une question, qui ne s'est jamais brûlé les doigts, vous savez, en sortant un plat du four ou tout simplement une casserole du feu? Écoutez bien, puisque ce matin, dans Ici, ça entreprend, une idée pour nous simplifier la vie, Valentine.
3: Oui, Catherine Quicandon, vous nous avez déniché la solution avec Ici Champagne Ardenne pour éviter les brûlures.
5: À La Grandville, à moins de 10 km à l'est de Charleville-Mézières, on aime les cocottes. Alors oui, peut-être celle-ci, mais surtout celle de Romain Dubas.

0: de la matière et de notre film d'air qui refroidit par convection naturelle la poignée.
1: Une invention brevetée, bien sûr, qui en plus de préserver nos petites mimines quand on sort la cocotte du four, allège son poids. La cocotte française est compatible tout feu, gaz, électrique, vitrocéramique, induction, four et même barbecue et bras zéro. Elle passe au lave-vaisselle et elle est sans pifasse. Son émaillage triple couche permet aussi de vous garantir votre cocotte à vie. Il aura fallu 12 mois à Romain pour créer et développer sa cocotte. Celle-ci arrive sur le marché fin 2024 et depuis, cela marche plutôt bien. Même très bien.
0: On est implanté dans différents points de vente. On vient d'être référencé par un gros faiseur sur le marché du retail en France, qui a 140 points de vente sur le territoire. Et là, on commence à se développer à l'international grâce à nos agents commerciaux.
1: Cocorico. Il existe maintenant plusieurs modèles, ronds, ovales, il y a même une sauteuse, plusieurs couleurs, noir, blanc, rouge et bleu. Et vous pouvez même la personnaliser avec un décor, un logo ou un motif de votre choix qui sera mis directement sur le couvercle pendant l'émaillage. Le prix, à partir de 239 €, un budget certes, mais toujours moins que les concurrents directs sur le marché. Plus d'infos sur lacocottefrançaise.fr. Merci à Yannick Cusier d'ici Champagne-Ardenne pour cette idée qui ne brûle pas les doigts. 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
2: Catherine avec ici Champagne-Ardenne pour éviter la brûlure.
3: Et tiens, savez-vous comment réagir en cas d'incendie? Votre radio ici partenaire de la journée de la résilience pour savoir comment réagir face aux risques. Nous sommes dans l'Hérault ce matin où la ville de Lattes, habituée des inondations et des crues, s'est transformée au fil du temps.
2: Reportage sur place dans un instant.
4: Provence. Le point sur les fermetures nocturnes avec Cédric Frémy.
5: Sont fermés jusqu'à 6h en direction de Lyon, l'A7 entre Marignane Aéroport et Rognac et entre la 54 et Salon Nord. En direction de Marseille, la 55 entre la Med Raffinerie et Carillo-Rouet. Ou encore la 50 en direction de Marseille entre Aubagne et Saint-Loup. Il y en a plein d'autres, les détails ici.fr/Provence.
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2: Tous les jours à vos côtés, 5h15, votre radio ici, partenaire de la journée de la résilience.
3: Soit la préparation aux crises, aux catastrophes. Vous le savez, nous sommes toujours à vos côtés en cas d'incendie comme cet été en Gironde, d'incident Céveso, souvenez-vous, de l'usine Lubrizol à Rouen, ou encore d'inondations comme très récemment dans l'Hérault, et notamment à Lattes, où, on peut le dire, Clémentine Proutot, les habitants ont une vraie culture du risque.
7: Oui, et ce sont les anciens qui s'en souviennent le mieux. Michel est un enfant du pays et il a été particulièrement marqué par une inondation, celle de 1976.
8: C'est monté à peu près 2 mètres de haut au-dessus de la route. Quoi. Il y avait eu un noyé d'ailleurs là où il y avait le stade de foot à l'époque. Il a été surpris dans la nuit. Quoi. Ah oui, ça avait débordé dur. Là.
7: Presque 30 ans plus tard, rebelote, Lattes est à nouveau sous l'eau en 2002 et en 2003. D'après la préfecture, cette année-là, les 10 glaches des lotissements sont évacués par précaution. Stéphanie habitait juste en face du Lez.
9: Il y avait les hélicoptères de l'armée qui tournait, on avait retiré toutes les voitures. Moi, j'habitais juste dans cet immeuble. Là, on avait retiré les voitures. Il avait énormément plu. Beaucoup, beaucoup plu et sur peu de temps, en fait.
7: À partir de là, la mairie décide de lancer un grand projet de rénovation des digues.
10: On a fait le plus gros chantier en France depuis 60 ans de protection d'une zone urbaine.
7: Cyril Meunier, le maire de Lattes.
10: Ça a consisté sur le Lez à rehausser les digues, à les renforcer. Les anciens n'étaient pas en mesure de supporter l'augmentation des débits qu'on constatait. On a fait un bras mort qui part au nord de Lattes et qui contourne l'ensemble de Lattes par l'est. Dès qu'on dépasse 400 mètres cubes secondes dans le on a un tiers du débit qui part dans ce bras pour soulager le passage.
7: Coût du chantier, entre 55 et 60 millions d'euros. Les travaux vont durer 7 ans, mais ça en valait la peine. Depuis, les digues résistent aux tempêtes et même à l'épisode Cévenol du 30 septembre dernier. De quoi rassurer la majorité des habitants que j'ai rencontrés, comme Laurence.
11: Ah oui, moi j'ai aucune crainte, j'ai confiance en la mairie. Moi ça fait 10 ans que je suis arrivée sur Lattes. J'ai pas connu les grosses inondations il y a plus de de 15 ans. Et c'est vrai que pour moi, je me suis sentie en sécurité.
7: D'autres, comme Joël, restent quand même un peu inquiets.
12: Je ne suis pas sûr qu'avec les changements de température climatique, etc., on n'arrive pas à nouveau à ce que les berges ne soient pas suffisantes pour retenir les courants d'eau qui seront certainement de plus en plus importants.
7: Le maire, lui, se veut rassurant. Les digues et le désert d'orage sont capables de contenir pratiquement le double.

0: d'une crue centennale.
1: Et pour vous mettre à jour, vous adapter aussi aux nouvelles menaces, une carte recense toutes les actions et ateliers près de chez vous sur le site internet du gouvernement info.gouv.fr.
2: Dans 3 minutes, c'est la télé avec Patrice Gascoin. Ce matin, à l'heure du petit déjeuner, peut-être pour vous ou pour accompagner votre café, on va remonter le temps avec Monsieur. C'est un téléfilm à découvrir ce soir sur France 2. Patrice Gascoin sera avec le comédien Jean-Pierre Darroussin juste après The Police sur ICI. Excellent réveil avec nous et bon mardi.

0: Walking on the Moon, c'était The Police sur ICI à 5h21. Bonjour à vous, si vous venez de nous rejoindre à l'instant, et vous tombez bien, puisqu'il faut nous appeler tout de suite au 0810 055 056. Venez jouer avec nous, venez participer au duel des auditeurs avec une question autour de l'actu. Aujourd'hui, allez, je vous donne le sujet, on va parler du mondial de l'auto. Il y a une grosse actu, il y aura un chiffre pour vous à trouver et le plus proche de la bonne réponse remporte cette semaine un poste radio très utile quand on en a vraiment besoin, Valentine.
1: Oui, en cette semaine de la résilience, pour être prêt face à toutes les catastrophes, ce poste, il est équipé de la DAB+, la radio terrestre numérique, et de l'ASA, l'Automatic Safety Alert. En cas de crise, il se met en route automatiquement pour vous diffuser les messages d'information prioritaires.
0: Ce poste, il est pour vous ce mardi matin. Alors, appelez-nous tout de suite au 0810 055 056. C'est Saveria qui attend vos appels. Bonne chance à tous.
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0: Patrice Gascoigne est avec nous tout de suite pour ses coulisses TV. Bonjour Patrice, vous nous proposez ce mardi de remonter le temps ce soir avec un téléfilm proposé par France 2 qui s'appelle tout simplement Monsieur, et vous êtes avec le comédien Jean-Pierre Daroussin.
3: Nous sommes en 1969, une petite fille disparaît et deux flics mènent l'enquête. Deux flics, deux âges, deux méthodes.
4: Vous pouvez arrêter de faire ça là ?
5: Faire quoi ? De dormir quand je parle, quand je me tape les interrogatoires.
6: C'est ton enquête et je ne dors pas.
5: Faites semblant, c'est pire. Hein.
6: J'écoute, j'entends mieux les yeux fermés.
3: Le jeune flic impatient et l'ancien flic tout en sagesse, c'est l'excellent tandem joué par Jérémy Lewin et Jean-Pierre Daroussin. Ces deux flics parisiens sont envoyés dans le nord de la France, en terre rurale, dans un domaine dirigé d'une main de fer par celui que l'on surnomme Monsieur, incarné par Aurélien Recoing. Une enfant a donc disparu, une rançon tombe et nous voilà projetés dans une enquête où se mélangent violence de classe, jeu de pouvoir, patriarcat mortifère et domination sociale. J'ai demandé à Jean-Pierre Daroussin s'il y a toujours un plaisir particulier à remonter le temps en jouant dans une fiction d'époque, Jean-Pierre Daroussin.
7: Évidemment que cette résonance des années que j'ai pu connaître quand j'étais jeune, c'est agréable de repasser les costumes, de conduire des voitures de cette époque-là, d'avoir affaire à des objets, des radios, des cendriers, des cigarettes aussi. Voilà, dans ce film-là, on fume, comme on fumait pas mal à cette époque-là, comme tout le monde fumait dans les voitures. C'est des choses qu'on disparu. Et on raconte des histoires, on fait des films pour rendre hommage à ce qui a disparu, bien sûr.
3: On dit toujours pour le comédien que le fait de mettre un costume aide à rentrer dans le personnage.
7: Oui, la constitution du personnage se fait beaucoup à ce moment-là, au moment où on cherche la justesse du costume. Et là, par exemple, la lourdeur du par-dessus est très importante. C'est un vrai gros par-dessus en laine, comme ça se faisait à l'époque, comme des tailleurs faisaient ça, quoi. C'est une époque où le prêt-à-porter ne fait que commencer, et c'est pas encore très répandu. Et évidemment, on sent le costume fait chez un tailleur, quoi.
3: Découvrez le lourd par-dessus porté par Jean-Pierre Daroussin ce soir dans Monsieur sur France 2.
0: Merci Patrice, et demain avec vous 5h20, les coulisses de la France a un incroyable talent avec Hélène Ségara. Le programme revient demain avec plein de nouveautés, vous allez pouvoir les découvrir en avant-première demain 5h20. Tout de suite, une autre nouveauté, cette fois-ci musicale, avec la chanteuse Marine, ce mardi matin, gagnante de la Starac en 2005, voici pour vous son dernier single, Tricheur, sur ICI.

0: Marine, sur ici, avec Tricheur, bonne route à vous si vous nous écoutez déjà sur la route pour aller au boulot. Ce matin, nous sommes le mardi 13 octobre et comme d'habitude, juste avant les infos de 5h30, un petit peu d'histoire aux côtés de Stéphane Bern qui ce matin nous fait voyager au temps de la création de la Marine nationale.
1: Au Moyen-Âge, des paysans savoyards s'organisent pour payer moins de taxes. Ce faisant, ils inventent l'un des fromages les plus célèbres de France. XIIIe siècle, dans les vallées de Thône, en Haute-Savoie. À cette époque, les fermiers qui exploitent les alpages doivent payer chaque année une redevance aux propriétaires, ce qu'on appelle un droit de siège. Une façon pour les propriétaires de faire leur peur.
2: Tendre ami, permettez-moi de beurrer vos tartines.
1: La taxe est calculée en fonction de la production laitière du troupeau sur une journée. Alors chaque année, le jour du contrôle, les fermiers ont une petite astuce. Ne pas complètement traire les vaches pour faire croire à une production plus faible et donc payer une taxe moindre. Et ça passe crème.
3: Mais je supporte pas la crème non plus, ça me file des allergies.
1: Une fois le contrôleur parti, les paysans s'empressent de traire le troupeau une seconde fois. En patois savoyard, cette deuxième traite s'appelle une rebloche. Elle permet de tirer du pis des vaches un lait crémeux et riche, idéal à transformer en fromage. Bien sûr, les fermiers n'y manquent pas. Et c'est ainsi que naît le reblochon.
4: Il y a du champ du reblochon.
1: Au fil des ans, cette production locale, née d'une fraude fiscale, gagne en réputation.
5: Mais non, cher monsieur, ce n'est pas fraudé que de se servir des textes de loi pour payer le minimum.
1: Si bien que ce fromage de montagne va traverser les siècles, même après la fin du droit de siège, pour devenir un emblème de la gastronomie savoyarde. Le reblochon, finalement, c'est la seule niche fiscale dans l'histoire qui sent la cave d'affinage.
6: Tu craches, tu payes, pas possible que t'en réchappes, nous sommes les frères qui rafent.
1: Certaines combines finissent devant les tribunaux, mais les meilleures sont celles qui finissent au four entourées de pommes de terre.
0: Merci Stéphane. Autre emblème français dont je vous parlerai dans quelques instants, c'est le retour de la Dedeux Citroën. Elle vient de dévoiler une toute nouvelle deux chevaux électriques. Je vous explique tout ça dans quelques minutes, puisque tout de suite, il est 5h30. Voici l'actualité en France et dans le monde en 90 secondes. C'est avec vous, Valentine Letès.
7: Pourquoi Michael, 14 ans, a-t-il ouvert le feu dans son collège d'Aubagne hier, blessé son principal et une enseignante? Si ses motivations restent mystérieuses, la préméditation fait peu de doutes pour les enquêteurs. D'abord parce qu'il a pris soin de cacher son fusil de chasse dans un étui à guitare. Jusqu'à 10 euros d'économie par plein, c'est la promesse du Premier ministre. Sébastien Lecornu annonce 12 à 18 centimes d'euros de baisse sur le litre de gazole à partir du 1er novembre. Après cette réunion avec les distributeurs hier et grâce à la libération de barils des réserves de la France. Blocus et manif de lycéens appelés une nouvelle fois à crier leur colère ce mardi dans toute la France face au manque de moyens dans l'éducation. Et justement, le budget de la France pour l'an prochain arrive à l'Assemblée. Début de l'examen de la proposition de loi du gouvernement avec pour commencer la partie recette. Comment faire rentrer l'argent dans les caisses? Payer ses courses en supermarché avec ses tickets resto, c'est bientôt gravé dans le marbre. Les députés ont adopté le texte hier à l'Assemblée, mais sans plafond de paiement, comme réclamé par certains élus. En revanche, le gouvernement aura la possibilité d'en instaurer plus tard, par décret. Deux clubs français sur les terrains de la Ligue des champions de foot ce soir. À 21h, Lille s'attaque aux Anglais d'Arsenal sur leur pelouse. Et à 18h45, Lens affronte le Sporting Portugal.
0: L'info du jour, c'est la sidération après cette cyberattaque contre les supermarchés de France.
7: Les contrôleurs de froid, des réfrigérateurs piratés et passés en mode dégivrage dans des centaines de magasins. Leclerc, Monoprix, Intermarché, Netto, Carrefour ou encore ce Super U à Morsinx-la-Nouvelle dans les Landes où des kilos de nourriture Armand Morera ont terminé à la poubelle.
8: Face à son rayon vide, Yannick n'a qu'un seul mot à la bouche.
9: C'est triste quoi. Tout jeter, ça fait vraiment mal au cœur. Quoi, hein.
8: Le chef boucher du Super U de Morsinx a dû jeter tous ses produits hier matin.
9: Quand j'arrive le lundi matin, que je vois ça, waouh, c'est bizarre. Quand on voit la viande qui a toute claqué, et tout ce qui était volaille, c'était caché, plus rien était à température, donc tout à la benne.
8: Ça fait plus de 30 ans qu'il travaille ici et une cyberattaque sur des frigos, jamais il n'y aurait pensé.
9: Loin de là, hein. Surtout dans un petit village comme nous, quoi. C'est pas avoir une attaque comme ça, non. Comme quoi, ça peut aller n'importe où. et n'importe quand.
8: Au total, que ce soit la boucherie, les yaourts ou les plats préparés, ça représente plus de 20 000 euros de marchandises perdues.
10: C'est énormément de gaspillage, c'est énormément de pertes pour le magasin.
8: Marine, une des salariées du rayon frais.
10: Puis même, voilà, pour les chefs de rayon, il y a du travail foutu en l'air, quoi, clairement. Hein. C'est trop dommage, mais on n'a pas le choix, hein. On est victime aussi, hein, par la même occasion.
8: Et du côté des clients, la sidération est la même. Marie-Ange, une habituée, était d'ailleurs venue acheter de la viande.
11: Je vais faire un lapin, mais je savais pas trop, je me disais pas grave.
12: Moi, ce qui me révolte, c'est de savoir que plein de choses vont être jetées.
8: Et une fois que tout aura été mis à la poubelle, les salariés devront aussi remplir à nouveau les rayons. Ça prendra plusieurs jours, selon la direction.
7: Et pour les centaines de supermarchés de France dans la même situation, l'urgence, selon l'ANSSI, l'Agence nationale de la sécurité des systèmes d'information, c'est de déconnecter d'Internet ces fameux contrôleurs de froid, pour la plupart anciens, plus mis à jour et donc vulnérable. Une enquête menée par l'Office anti-cybercriminalité est en cours.
0: La météo tout de suite de ce mardi 13 octobre avec un temps qui va s'améliorer, figurez-vous, au fil des heures. On retrouve un petit peu de douceur, paradoxalement. Alors on a toujours quelques nuages ce matin ainsi que des averses, notamment du côté de la Nouvelle-Aquitaine jusqu'à la région Grand Est. Ailleurs, c'est du soleil. Pour les températures, déjà 14 degrés à Limoges, nous dit Lionel sur notre page Facebook. On a 9 degrés en Isère, nous partage Alexandre. En milieu de matinée, les températures montent relativement doucement. À Strasbourg, 15 degrés. Pour Grenoble et Chambéry, 16 degrés. Et puis à Nîmes, ce matin, 17 degrés. Cet après-midi, on va conserver cette douceur des températures, elles, qui vont flirter avec les 20 degrés. Des nuages qui se feront de moins en moins nombreux. Pour les maximales, dans le nord, 20 degrés attendus à Nantes. Dans le sud, 26 degrés aujourd'hui à Montpellier.
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0: 5h35, dans quelques minutes, c'est le duel des auditeurs autour de l'actu avec à gagner aujourd'hui votre radio ici. 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Et ce matin, je vais vous parler de cette toute nouvelle Dedoche qui est sortie. Elle est absolument sublime.
7: Elle n'est pas sortie, hein. Alors, elle est présentée au Salon Mondial de l'Auto à Paris. C'est une version électrique, elle est magnifique.
0: Un prototype, elle va sortir, si je ne me trompe pas, on va vérifier, mais d'ici 2028. Vous avez vu la photo ?
7: Elle est incroyable.
0: Elle est très, très, très jolie. J'ai une question pour vous ce matin. Restez avec nous, on en parle juste après la musique d'ici, avec vos chansons préférées, bien entendu, qui vous accompagnent tout au long de la journée. Et ce matin, vous commencez la journée en vous réveillant avec Maxime Le Forestier. Voici Mbalaba.

0: Maxime Le Forestier sur ICI, excellent réveil avec nous ce matin en bas là-bas tout de suite. Et là, place au duel des auditeurs.
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0: Avec, comme d'habitude, vous appelez le 0810 055 056 pour jouer avec nous. Et il y a une question autour de l'actu avec un chiffre à trouver pour gagner un très beau cadeau.
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0: Valentine, ce mardi matin, on dit bonjour à Thierry qui est avec nous.
4: Bonjour Thierry. Bonjour Valentine et bonjour Louis.
0: Thierry qui nous passe un petit coup de fil de la Marne et qui est déjà au pied levé, bien occupé, en plein rangement.
4: Bah oui, c'est ça.
0: Thierry,
4: de bonheur et de bonne humeur.
0: C'est très important. Faites une courte pause. On va dire en attendant bonjour à Laurent qui est avec nous de Gironde.
3: Bonjour Laurent.
5: Bonjour Valentine, bonjour Louis.
0: Laurent, vous êtes plutôt au petit déjeuner, je crois.
5: Oh ouais, je vais pas tarder, ouais.
0: Ouais, c'est bientôt sur le départ pour aller bosser. Alors les amis, j'ai une question pour vous. Pardonnez-moi, c'est The Dutch qui fait son grand retour. Je trouve ça absolument génial. C'est Citroën qui vient de dévoiler au Mondial de l'Auto une nouvelle version de sa mythique 2 chevaux entièrement électrique. Alors pour le moment, on l'a expliqué, c'est un prototype puisque le futur modèle est annoncé pour 2028. Et son ancêtre, celui dont je vais vous parler ce matin, a de quoi surprendre. On remonte le temps en 1937. Le tout premier prototype de la future 2 chevaux sortait à cette époque. Figurez-vous que ce prototype ne possédait qu'un seul phare, c'était une toute petite voiture pensée pour transporter 4 personnes avec leur bagage, hein, tout de même, tout en restant très légère. Et selon vous, combien pesait ce prototype en kilos? Je vous l'annonce, c'est moins de 500 kilos. Thierry, il me faut un chiffre.
4: 400.
0: 400 pour Thierry. Vous en pensez quoi, Laurent?
5: Ouais, je vais dire 400. Désolé.
0: Ah là là là là là là. 401 pour Laurent. La réponse avec vous, Valentine.
3: 370 kilos.
0: C'est donc... Ah, Laurent, ça n'a pas payé. C'est Thierry qui gagne ce matin.
5: Pardon.
0: Ça ne marche pas à tous les coups. Non. On a une petite explication en plus, je crois.
3: Sur le 370 kilos, bah c'était pour qu'elle soit légère, comme vous l'avez dit, Louis. Après, moi, j'ai un petit détail à ajouter sur le fait qu'elle n'avait qu'un seul phare, cette toute première 2 chevaux. Citroën voulait une voiture simple, accessible. Alors pour sa future version électrique, la marque vise là aussi un prix de départ accessible à tous, autour de 15 000 euros.
0: Oui, 15 000 euros, effectivement. Il faudra patienter un petit peu, ça fait un prix tout de même.
3: Il y a 2 phares cette fois, hein, je vous le dis. C'est plus autorisé un seul phare.
0: Thierry, félicitations à vous. Je vous souhaite de passer une belle journée. Je sais que vous êtes déjà, pardonnez-moi, à pied d'œuvre.
5: Oui, merci.
0: Et on échangeait tout à l'heure, j'avais un dicton à vous partager, c'était la journée se gagne le matin. Thierry est d'accord avec moi là-dessus. Et Laurent, j'espère qu'on aura l'occasion de rejouer ensemble très vite. Je vous souhaite une belle journée à vous qui partez bosser.
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0: Avant les infos de 6h, notre initiative du jour avec Robin Bernot. Ce matin, petite question pour vous, Valentine, mais je sais que vous allez me dire, oui, vous voulez une petite madeleine ?
3: Ah oui !
0: Un petit café ?
3: Ah oui !
0: Un jus d'orange ?
3: Ah oui !
0: Ça va me faire cher encore tout ça.
3: Surtout, surtout si c'est gratuit, hein ? Ouais, ça vous irait aussi. Dans le Vaucluse, on vous offre le goûter par simple gentillesse. C'est à 5h50 sur ICI.
0: Ouais, je suis si gentil, c'est à découvrir tout à l'heure, suivi de votre rendez-vous. On recherche un auditeur qui, c'est tous les jours. On compte sur vous juste avant les infos de 6h. Et aujourd'hui, à l'occasion de la journée de la résilience, en partenariat avec votre radio ICI, on recherche un auditeur toujours prêt face à l'imprévu.
3: Vous avez toujours une trousse de secours en voiture. Vous êtes un adepte des camps de survie formés aux gestes qui sauvent. Venez nous le raconter.
0: Venez nous les partager, ces gestes, ce matin au 0810 055 056. On vous attend nombreux, c'est Saveria qui vous attend, elle, au standard. Voici pour vous la musique d'ICI qui vous réveille et qui vous accompagne ce mardi matin avec Ace of Base. C'est sur ICI. Excellente journée avec nous.

0: Ace of Base à 5h47 sur ICI. Ah, j'ai reçu un mail, Valentine.
1: Je vous écoute.
0: Ah bah, je vous quitte.
1: Comment ça vous...
0: J'ai gagné l'Euromillion. Non, ce n'est pas, malheureusement, ce n'est pas la réalité. C'est un mail frauduleux et qui pullule sur Internet. On en parle tout de suite avec Aude Razo.
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0: Ouais, c'est un petit peu le bal des fausses joies avec ce mail. Aude Razo, ce mail-là qui nous dit qu'on a gagné l'Euromillion. Eh bien, ça fait envie, mais non, hein, c'est un piège.
4: Effectivement, désolé pour la douche froide et grand merci aux auditeurs qui m'ont alerté après avoir reçu ce message qui affiche d'ailleurs carrément le logo de la Française des Jeux. Vous avez été tiré au sort pour bénéficier d'une somme totale de 875 000 euros. Ah, c'est pas mal, on est d'accord. Et pour récupérer ce joli pactole, on leur demande de prendre contact avec l'huissier de justice. On leur met donc l'adresse mail de cet huissier de justice. Donc la première alerte, et c'est ça qui doit vous sauter aux yeux en premier, l'adresse mail en question, c'est une adresse Gmail. Ça ne va pas. Un vrai huissier de justice n'utilise pas une banale adresse Gmail pour son travail. Deuxième réflexe que vous devez avoir, j'ai tapé moi dans Google le nom de ce monsieur huissier de justice. C'est un vrai monsieur, il existe vraiment, mais il est notaire, pas huissier. L'escroc utilise un vrai nom pour être plus crédible, mais là, en l'occurrence, c'est raté.
0: Et puis, autre point important, Aude, on ne peut pas gagner l'Euromillion si en plus on n'a pas joué.
4: Voilà, ça paraît évident dit comme ça, mais l'escroc dans ce message essaye de nous faire croire le contraire. Il nous dit en gros qu'on a été tiré au sort, là, à partir de rien, et ça, désolé, ça n'arrive pas. D'ailleurs, précision, quand vous gagnez vraiment au loto ou à l'Euromillion, c'est à vous de vous manifester, personne n'ira vous contacter directement. Quel est le but de ce gros mensonge ? Toujours le même en fait, récupérer un maximum d'informations sur vous. L'escroc vous demande votre nom, prénom, téléphone, adresse postale, et puis viendra le moment, bien sûr, où il va réclamer votre numéro de carte bleue pour des frais administratifs, vous dit-il, ou des frais de transfert. Ça, c'est non, toujours.
0: Aude Razo, merci. Aude, d'ailleurs, que vous retrouvez tous les midis avec Enora Malagré dans votre émission On vous doit bien ça. 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
0: 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Il suffit de vous inscrire directement sur notre site internet ici.fr. 5h50, dans quelques instants, on va retrouver Romain Bernot pour l'initiative du jour. C'est juste après la musique d'ICI avec Christophe Maé. Voici La Lune.

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1: Excellent réveil sur ici avec Christophe Maé, la Lune. Excellent début de journée avec nous. Dans quelques secondes, ça marche ici. On va découvrir une initiative qui devrait vous ouvrir l'appétit. Il est vrai qu'on dit souvent dans la vie que rien n'est gratuit, mais Valentine, nous, on a trouvé une initiative gourmande et gratuite.
2: Née pendant la canicule, elle perdure depuis dans le Vaucluse, Robin Bernot.
3: À Entraigues-sur-la-Sorgue, un épicier a décidé d'offrir le goûter à ses clients.
4: Mais c'est très bien et ça permet un petit moment d'échange après le côté matériel de la sortie.
3: Chouchouter ses clients sans rien leur demander en retour. Cet été, Florian Bourras, le gérant de l'épicerie située juste à côté d'Avignon, avait commencé par offrir des bouteilles d'eau fraîche en pleine canicule, puis des glaces. Et pour la rentrée, il a renouvelé l'opération avec des goûters gratuits. Une madeleine, une compote, une petite brique de jus de fruits. Et pas besoin d'acheter quoi que ce soit pour en profiter. Son objectif, dit-il, simplement rendre service et faire plaisir. Notre journaliste David Doba est allé à sa rencontre.
5: Franchement, nous, cet été, on a bien travaillé. Et justement, c'est pour ça que j'ai fait toutes ces actions pour remercier. Et que je peux me permettre de faire ces petits bouteilles. Même honnêtement, si je ne pourrais pas me permettre, j'essaierai de trouver le moyen de faire un petit plaisir à moindre coût. Juste un petit bonjour, un sourire, et on prend le goûter et pas besoin de consommer. Il y a certains enfants qui ont un repas ou deux repas par jour. Du coup, rapporter ces petites pierres à l'édifice, même si c'est minime, un petit goûter à 65. Une petite compote, une petite madeleine, ben, ça fait plaisir.
3: Vous l'avez entendu, un simple bonjour suffit pour en profiter. Florian insiste, c'est entièrement gratuit. Ici, près d'Avignon, ça marche, mais vous, qu'en pensez-vous? Pourriez-vous vous rendre exprès chez cet épicier s'il était à côté de chez vous? J'ai posé la question à Yvette.
4: Exprès? À cause du goûter?
3: Oui, par exemple.
4: Pourquoi pas? Il faudrait faire l'expérience, tenter le coup pour voir.
3: Et au-delà du goûter gratuit, cette initiative est aussi un prétexte pour créer de la discussion avec nos commerçants.
4: Tout à fait, ça permet de compléter un moment convivial.
3: Bon, je dois vous l'avouer, j'ai aussi été un petit peu curieux avec Yvette. Aujourd'hui, en maison de retraite, près de Colmar, je voulais savoir si elle continuait à prendre des goûters.
4: Des goûters, l'après-midi, nous avons une collation. Donc moi, le goûter, c'est la tisane et puis une viennoiserie ou bien un morceau de biscuit, de gâteau.
3: Oui, parce que finalement, le goûter, c'est un peu une madeleine de Proust qui nous rassemble tous. Je ne sais pas si vous vous souvenez, par exemple, du petit pain au lait dans lequel on glissait un bout de tablette de chocolat. C'était très coquin, ça, très très gourmand. Quoi qu'il en soit, à Entraigues-sur-la-Sorgue, Florian Bourras ne compte pas forcément s'arrêter là avec ses collations gratuites. Il envisage déjà d'autres actions solidaires dans les prochains mois. Et vous, est-ce que vous vous souvenez de votre goûter préféré, petit?
1: Ah bah oui, Robin Bernot à l'instant avec David Doba ici Vaucluse. Mon goûter préféré, petit, pain au lait avec un carreau de chocolat.
2: Ah, c'était très similaire chez moi. C'était un bout de pain. Un bout de baguette.
1: Ah, tellement
2: avec un bout de fromage. Un bout de reblochon.
1: Ah oui, non, mais là, c'est bon, vous avez dépassé le goûter. Là, c'est bien trop.
2: Super.
1: Ah ouais, non, mais là, ça vous tient la journée, ça vous tient au corps. 5h56.
2: Chacun ses goûts.
1: Après ce goûter gratuit, je vous souhaite un excellent petit déjeuner, soir musique, avec de bons souvenirs peut-être. Joe Dassin, aussi à toi.

0: Joe Dassin, à toi sur ICI. Merci à tous d'avoir été là à 6h. Vous avez rendez-vous avec l'actualité de vos régions. À 6h30, vous retrouvez Valentine Notès.
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0: Et voici toutes les équipes d'ICI Matin qui sont là ce mardi. Belle journée sur ICI.
2: Merci à lui, à demain dès 5h. On est ravis de démarrer cette nouvelle journée à vos côtés. Nous sommes le mardi 13 octobre. Bonjour Camille Payan.
1: Bonjour Philippe Richard, bonjour à tous.
2: Pour l'info donc ICI à Marseille en Provence avec vous dans un instant. Bonjour Eric Maronne.
3: Bonjour Philippe Richard, bonjour à tous.
2: Pour la météo,
3: du soleil.
2: Bien. Et voilà. On va sur la page Facebook pour les températures.
3: Les températures, comme tous les matins, et on compte sur vous.
2: Allez-y, dès maintenant. Bonjour ce matin, Bertrand qui réalise cette émission et Carole qui vous accueille au téléphone.
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2: C'est votre radio locale, ICI Provence. Bon réveil, il est 6h.
1: Matin.
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2: Les infos ICI à Marseille, en Provence, Camille Payan, la une. Ce matin, des coups de feu, du sang et des blessés. Le choc au collège Joseph Lacanal d'Aubagne.
1: Le portail de l'établissement va rester fermé ce mardi. C'est par là que le collégien de 14 ans est passé avec son étui de guitare dans lequel il cachait une arme, un fusil de chasse. Il a tiré hier matin sur le principal du collège et une professeure avant d'être maîtrisé par le conseiller principal d'éducation. Un périple sanglant sous les yeux de certains élèves à quelques centimètres même. Comme Joya, elle est en classe de 3e, elle a croisé le tireur dans un couloir hier matin. Elle raconte encore sous le choc à Fabien Ledu ce qu'elle a vu. Joya a tout simplement cru mourir.
5: En fait, on est sorti de cours d'italien parce que l'alarme à incendie a résonné. Et il nous a surpris derrière avec l'arme à la main. Ça a été très, très choquant parce que de voir une arme aussi grande dans la main d'un enfant, c'est pas facile. Il a levé l'arme, je me suis retournée et j'ai couru, mais il avait déjà tiré et je me suis reçu quelques éclats dans la jambe. Rien de très grave. C'est horrible. Quand on voit ça, on se dit que c'est la fin, quoi, qu'on va mourir. Moi, quand j'ai reçu l'éclat, je me suis dit que je m'étais fait tirer dessus et que j'allais perdre ma jambe, que j'allais mourir sur place. On pense à la famille, à qu'on va plus vivre, qu'on n'aura plus d'avenir. Le soulagement, on l'a quand même bien appris parce que pour moi, c'est un collège très tranquille, dans une ville tranquille aussi. Et là, avoir à affronter ça, c'est très dur.
1: Le principal est blessé aux cuisses et au bas du dos. La professeure âgée de 37 ans est-elle touchée à la cuisse? Tous les deux sont toujours hospitalisés, mais leur pronostic vital n'est pas engagé. L'adolescent, le tireur, lui, est en garde à vue depuis hier. Ses parents également, ils sont interrogés pour détention illégale d'armes. Après les événements, de nombreux parents choqués, inquiets, sont venus chercher leurs enfants au collège hier matin. Certains ont raconté avoir vu le jeune homme tirer vers le tableau dans une classe ou encore en direction du sol. Quelques heures après, le ministre de l'Intérieur, Laurent Nunez, et le ministre de l'Éducation étaient sur place. Édouard Geoffrey qui dénonce une violence qui habite aujourd'hui certains jeunes.
6: Tout ça s'inscrit dans un phénomène sociétal global où nous avons une violence débridée de la part de certains jeunes, singulièrement à l'encontre de l'institution scolaire. Nous avons un contexte sociétal auquel nous allons devoir apporter une réponse sociétale. L'école ne peut pas tout. L'école ne peut pas traiter de la grande violence. L'école ne peut pas traiter des actes criminels. Nous avons besoin d'apporter une réponse collective au fait que des jeunes puissent aujourd'hui se tourner contre l'institution qui est chargée de les faire grandir, de les instruire et de les faire s'épanouir. Il y a quelque chose de sacré dans l'école. Ce tabou, il faut le restaurer. On ne touche pas à un professeur, on ne touche pas à l'institution scolaire. Je ne sais plus en quelle langue le dire. Mais ça doit être universellement partagé dans notre pays.
1: Le ministre de l'Éducation, Édouard Geoffrey, donc devant le collège d'Aubagne hier matin avec Fabien Ledu pour ICI Provence. Une enquête pour tentative d'assassinat est ouverte par le parquet de Marseille. Le mobile du tireur reste encore inconnu ce matin. On ne sait pas s'il visait précisément les deux blessés. Le collège rouvrira demain, et ce soir à 18h, le maire d'Aubagne appelle à un rassemblement sans prise de parole, en solidarité avec la communauté éducative et les élèves du collège. Un tragique événement qui suscite beaucoup d'émotions et d'inquiétudes, notamment auprès des parents, des élèves, de toute la communauté éducative. Et ICI Provence vous donne la parole sur le sujet ce matin.
2: Et on vous pose la question, faut-il sécuriser donc les entrées de tous les établissements scolaires, avec des portiques sécurisés par exemple? Quelle est la priorité selon vous? Comment éviter ce genre de drame? Des syndicats qui ont également mis en avant donc l'importance d'agir sur la santé mentale des jeunes. Votre avis dès maintenant par WhatsApp WhatsApp, un message vocal au 04 42 38 08 08.
1: Un événement tragique qui n'a aucun lien avec la mobilisation des lycéens qui se poursuit aujourd'hui. Nouvelle journée de manifestation. 26 établissements bloqués hier dans les Bouches-du-Rhône, 31 jeunes interpellés. Des élèves qui ne veulent pas relâcher donc la pression et tant pis si les cours sautent. Alma est élève au lycée Marseille Vert. Elle a des revendications concrètes et veut que ça change.
7: Parce que c'est vraiment ça qu'on demande en fait, un meilleur cadre avec des toilettes qui marchent, avec des professeurs qui sont là à tous les cours. Quand un professeur il est pas là pour congé maternité, et ben il est remplacé. Et en fait on va continuer à la rentrée parce que même si pendant les vacances ça peut s'essouffler un peu, parce que on a envie de passer du temps avec nos familles, parce que c'est le moment de se reposer, parce que même si on le voit pas, ça reste fatigant de faire des blocus et des manifs toute la journée. On se lève tôt, on a des revendications. Si on voulait juste louper les cours, et ben on le ferait pas en venant le matin à 5h devant le lycée pour que le lycée soit fermé. Ce qu'on veut, c'est des vrais changements et c'est en continuant à revendiquer nos positions qu'on va réussir à les obtenir.
1: Et ne parlez pas d'établissements vétustes, de manque de moyens dans les lycées de la région. À Renaud Muselier, le désormais ex-président de région, qui a donné son écharpe à François de Canson hier, estime qu'il n'y a pas de problème en PACA. Circuler, il n'y a rien à voir, dit-il.
8: Globalement, tous les lycées sont en bon état. Il y a parfois des dysfonctionnements qui peuvent exister, mais enfin, c'est du niveau du papier toilette qui manque. Hein. Donc, on n'est pas dans des difficultés majeures. On a refait la globalité de nos lycées, les travaux sont engagés. C'est pas la source des contestations chez nous, jamais nulle part.
1: Voilà, les élèves apprécieront Renaud Muselier avec Rémi Inc pour Ici Provence. Il confirme d'ailleurs qu'il restera conseiller régional et aux commandes de plusieurs dossiers comme les JO 2030. De son côté, François de Canson a été élu avec 83 voix pour et 39 votes blancs.
2: Il y a des histoires qui finissent plutôt bien.
1: Celle des tableaux d'Auguste Renoir volés début septembre au musée de Cagnes-sur-Mer dans les Alpes-Maritimes et retrouvés à Montpellier dans l'Hérault vendredi dernier. Pendant un mois, le portrait de Madame Colonna Romano et la jeune femme au puits était introuvable. Avant donc ce soulagement, 4 suspects sont mis en examen et ces deux tableaux sont désormais en lieu sûr à Marseille où ils vont être restaurés en raison de quelques dégâts mineurs, Marie-Line Ottmann.
9: Dans la salle qu'on appelle le petit transit des œuvres de cet immense atelier marseillais, les deux tableaux retrouvés sont déposés sur des tables.
10: Nous avons craint de ne jamais les revoir.
9: Le silence est respectueux. Une conservatrice s'approche avec une lumière blanche dans sa main. Elle parcourt les toiles.
11: Par endroits, là, une déchirure assez importante dans la robe de la jeune femme.
9: Dominique Vintin égrène les dégâts sur l'une des pièces maîtresses dérobées au musée Renoir.
12: C'est impressionnant, mais c'est tout à fait réparable.
9: Elle est la directrice du Centre interdisciplinaire de conservation et de restauration du patrimoine. L'autre tableau juste à côté est plus petit, c'est une esquisse du peintre. La toile est intacte cette fois, mais le cadre doré est très abîmé.
11: Mais ça aurait pu être dramatique.
9: Annick Lemoine, la présidente du musée d'Orsay.
11: On ne sait d'ailleurs pas ce qui s'est passé pendant le mois où elles étaient aux mains aux voleurs, donc ça aurait pu être extrêmement grave.
9: Les spécialistes de l'art présents ont tous le sourire.
13: Merci à vous tous et toutes.
9: Mais ne s'avance pas sur le temps que toutes ces réparations prendront. Il faudra plusieurs mois.
1: La restauration des deux tableaux d'Auguste Renoir volés il y a un mois. Le reportage à retrouver de Marie-Line Ottmann sur ici.fr.
2: Merci Camille Payan pour les infos à Marseille en Provence. Ici Provence, il est 6h07.
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2: Eric Maron, la météo. Si on sort le chevalet aujourd'hui, on va faire un joli tableau.
15: Hein. Oui, c'est ça. C'est-à-dire qu'on va retrouver les mêmes conditions qu'hier, à savoir beaucoup de soleil, quelques nuages qui vont circuler dans le ciel provençal aujourd'hui. Et puis des températures qui restent encore agréables. Pour les minimales ce matin, Marseille 15 degrés, Toulon 16 degrés, Aix-en-Provence 9 degrés comme à Digne. Et vous avez et vous aurez à Gap 8 degrés également à Camps-la-Source avec la fête de la châtaigne et du terroir. C'est ce dimanche. Avec de bonnes châtaignes grillées et ES.
2: Et de la crème de marron.
15: Et de la crème de marron, et non pas de la crème de marronne, comme vous me l'avez écrit dans le texte. Je vois que vous testez ma vigilance chaque matin. Il y aura également les produits du.
2: Mince.
15: Non, mais je l'ai vu.
2: Ah, dommage.
15: Mais j'ai corrigé. Avec des produits du terroir également à Caps-la-Source. Vos températures sur la Facebook ici Provence. Chantou est à Bouc-Bel-Air avec 19 degrés déjà ce matin. Et Eddy est au Lavandou avec 17 degrés pour les maximales. Marseille 23 degrés, Toulon 22 degrés. Avec son Provence 24 degrés.
2: Mais on fait des petits pièges comme ça, mais il n'est pas tombé dedans.
15: Ça s'appelle une
2: coquille. Voilà, j'aurais bien aimé la crème de marron.
1: Oui, c'est tellement la crème de marron.
2: Je ne sais pas.
15: écoutez, je peux vous en faire si vous voulez, je sais pas.
2: On va en avoir des petits pots à la prochaine fois. Prends la route ce matin, ça roule bien. Il y a un poids lourd en panne hein, sur l'A8 à Châteauneuf-le-Rouge. Il est sur la voie de droite, c'est en direction d'Aix-en-Provence. Levez le pied et puis partagez vos infos au 04 42 38 08 08.
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2: Bon, 6h09 en général, enfin pour vous ce matin qui êtes déjà réveillé, le réveil à sonné à 6h, vous écoutez les infos, vous les avez eues, la météo aussi, vos infos routes, et maintenant vous occupez du petit déjeuner, voilà, café, thé, chocolat, tartine, confiture, et nous on s'occupe de la musique, vos chansons préférées sur Ici Provence toute la journée, voici Genesis.

0: Avec ici Provence, c'est votre radio locale. On va retrouver Laurent Menel comme tous les matins, 6h20. Son micro ici Provence, en balade dans notre région. On l'a rencontré Magali Perona, qui est présidente de l'association Esprit Soleil.
1: Es-tu là?
0: Il sera là aujourd'hui, le soleil. Pas de problème. En fait, elle va dans les écoles pour prévenir les enfants dès le plus jeune âge en leur disant faites attention au soleil. On en a beaucoup dans la région. On adore ça, le soleil, mais il faut s'en protéger. On y reviendra à 6h20. Il y aura l'horoscope de Catherine Liguet, comme tous les matins avant les infos de 6h30, puis la musique, Mylène Farmer. Allez, elle arrive dans quelques instants, juste après l'éphéméride.
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0: Il est 6h15, belle journée, nous sommes le mardi 13 octobre, c'est la Saint-Géraud ce matin, bonne fête à vous. Géraud, plutôt rare comme prénom.
1: C'est pas commun. Ouais.
0: Donc bonne fête. Mmh. Journée nationale de la résilience, on en parle un instant, puis on va revenir au fil de la journée sur ICI Provence. C'est aussi la journée nationale de la sécurité routière et puis la journée mondiale de l'œuf.
1: Ah bon, je ne savais pas que l'œuf avait droit à sa journée mondiale.
0: Si vous avez des mouillettes ce matin, pensez à l'œuf. Hein. Voilà les anniversaires du jour, Eric.
1: Paul Simon, 85 ans aujourd'hui. Simon & Garfunkel, mythique. Un copain à nous, du côté d'Arles.
0: Ah, Chico.
1: Et oui, 72 ans, bon anniversaire, wow. Chico. Alors Chico qui avait également réalisé un duo,
0: oui,
1: avec une certaine Nana Mouskouri.
0: Ah.
1: Et vous savez pourquoi on parle de Nana Mouskouri ce matin encore ?
0: Anniversaire aussi.
1: Bah oui, bon. 92 ans. Écoutez ce duo d'ailleurs avec Chico. Bon anniversaire donc également à Nani Mouskoura.
0: Nana Mouskouri. Nani Mouskoura. Allez, dans l'actu ce mardi.
1: Marcel Pagnol,
0: oui,
1: avec un hommage qui lui sera rendu ce samedi dans le cadre du Salon du Livre de Céreste, une 11e édition parrainée par Nicolas Pagnol. Et puis un deuxième berceau chauffant va venir prochainement renforcer l'équipement du service néonatologie de l'hôpital du Pays Salonnais. C'est un équipement adapté aux besoins des prématurés. Et pour financer cet achat, l'association Mon Cœur Battra Après Moi, qui organise d'ailleurs des spectacles pour aider les projets solidaires, a remis un chèque de plus de 5000 euros. Donc un coup de chapeau et bravo à cette association. Et puis ce soir, France 2 diffuse à 21h10 un documentaire sur la grande histoire de la marine avec Julien Puget qui a multiplié les embarquements pour nous faire découvrir les navires de la marine nationale, dont le porte-avions Charles de Gaulle, basé à Toulon.
0: On salue les marins de Toulon qui nous écoutent sur la base ce matin. Il est 6h17.
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0: Alors, ce mardi, journée spéciale résilience sur votre radio ICI Provence. On va y revenir au fil de la journée dans différents rendez-vous. Quand il y a une catastrophe, et on l'a entendu dans la promo tout à l'heure, il y a la radio pour garder le lien. Parce qu'aujourd'hui, tout est connecté, tout est en Wi-Fi, mais quand ça marche plus, ça marche plus.
1: Oui.
0: Alors que si vous avez un poste de radio avec les piles, vous continuez d'écouter ICI Provence et on est là pour vous aider dans ces moments-là. On vous offre ce matin le poste de radio à piles et on ajoute également des invitations pour le spectacle du ventriloque et humoriste Jeff Planaclock. Il sera ce jeudi à 15h à 20h au Dôme à Marseille avec son nouveau spectacle qui s'appelle The Jeff Panaclock Company. Jeff et sa marionnette Jean-Marc.
7: Oui, je veux devenir une star. Si tu veux devenir une star, il faut coucher.
8: Oui, il faut coucher.
7: Non.

0: il faut pas coucher.
1: Il faut quoi?
0: Il faut jouer.
1: Il faut jouer. Ok, on va jouer.
0: Bien.
1: Consonne.
2: Voilà, Jean-Marc la marionnette, Jeff Panaclock sur scène et notre question de sélection 04 42 38 08 08. Puisqu'on parle de marionnette, écoutez cette intro.
3: Souvenir.
2: La chanson s'appelle Les Marionnettes.
3: Ouais.
2: Mais qui chante?
3: Deux propositions.
2: Allez, Christophe ou Michel Delpech?
3: Oh, c'est fastoche.
2: Allez, c'est à vous de jouer. Bonne chance.

0: c'est bon pour le moral, ça. Hein. Mylène Farmer, sans contrefaçon, sur votre radio locale, ici, les 6h21. Bonjour, Martine.
1: Bonjour, Philippe.
0: Et bienvenue, vous êtes au Paradou.
1: C'est exact, oui.
0: On est au pied des Alpilles. Hein.
1: Absolument.
0: Oh là là là là là. Petite carte postale du village, magnifique, hein, le Paradou, j'imagine.
1: Oui, absolument. On est allé faire une super balade hier qu'on ne connaissait pas et franchement, on découvre tous les jours.
0: Ah, voilà, vous êtes dans un écrin de Provence merveilleux. Martine, nous jouons. Alors ce matin, déjà vous gagnez, c'est d'office, le poste de radio à pile. C'est la journée de la résilience aujourd'hui sur votre radio ici. On va en parler dans nos différents rendez-vous. Et quand il y a, hélas, une catastrophe, mais il y a la radio hein, qui garde le lien avec vous, qui donne les informations pratiques et utiles. Mais quand on est connecté qu'en Wi-Fi, par exemple, là, ça ne marche plus. Mais avec la radio à pile, ça marche tout le temps et par tous les temps.
1: C'est parfait.
0: Voilà.
1: Absolument.
0: Et je vous posais une question également pour gagner vos invitations pour aller voir Jeff Panaclock et Jean-Marc. Ça sera ce jeudi à 20h au Dôme de Marseille. On a écouté cette intro tout à l'heure. La chanson s'appelle Les Marionnettes, puisqu'il est question de la marionnette Jean-Marc. Mais qui chante?
1: Christophe.
2: Moi, je construis des marionnettes.
0: Oui, c'est vrai, c'est pas Michel Delpech, c'est pas sa voix.
1: Non, pas du tout. Bravo, Martine. Les deux, mais c'est différent.
0: Exactement, deux grands chanteurs de la chanson française.
1: Tout à fait, oui.
0: Bravo, bien, vous gagnez vos invitations pour Jeff Panaclock et la radio à pile, bien sûr, pour garder le lien par tous les temps et en cas de souci avec votre radio locale ici Provence. Je vous souhaite une belle journée au Paradou, Martine.
1: Merci, Philippe, pareillement, et bonne journée.
0: Et à bientôt.
1: Beaucoup.
0: Merci à vous.
1: Au revoir.
0: Au revoir. On s'occupe de vous en antenne. À 6h23, les gens d'ici avec vous, Laurent Menel, vous vous promenez dans la région avec votre micro ici Provence et ce matin on prend un bain de soleil.
3: Et même à l'heure automnale, je me suis posé la question, comment profiter au mieux du soleil et de ses rayons UV ? Réponse tout de suite.
4: Bonjour, je suis Magali Perona, présidente de l'association Esprit Soleil.
3: Un mot sur cette association qui porte bien son nom.
4: Alors cette association a été créée il y a 18 mois environ pour faire de la prévention solaire dès le plus jeune âge. Nous intervenons dans les écoles maternelles, primaires, lors des forums jeunesse. Donc c'est apprendre comment profiter au mieux du soleil et de ses rayons UV. On n'est pas là pour diaboliser le soleil en vivant à Marseille. On est là pour apprendre à en profiter au mieux. En fait, on préserve sa santé, on préserve aussi sa beauté. On vit dans un monde aujourd'hui où l'esthétisme est roi. Donc se protéger du soleil, c'est réduire l'apparition des rides, des ridules, du vieillissement prématuré de la peau. Et c'est aussi se prémunir des cancers de la peau, donc que ce soit des carcinomes ou des mélanomes.
3: C'est toute l'année que l'on doit se protéger du soleil.
4: Complètement. La prévention solaire doit être appliquée au quotidien, surtout quand on vit dans des régions ensoleillées comme la nôtre, où les rayons UV frappent fort toute l'année, même l'hiver. Même en automne, la saison qu'on a actuellement. Et dès lors que l'indice UV est égal ou supérieur à 3, on doit appliquer une protection solaire quotidienne.
3: Partout en Provence, on aurait une tendance un petit peu à ne pas être assez prévoyant parce qu'on est des enfants du soleil.
4: C'est ça. Alors moi-même, j'ai grandi dans un quartier très populaire à la Belle de Mai. Pour être honnête avec vous, avec des personnes qui avaient des phototypes de peau opposés aux miennes. Donc je suis une personne qui suis naturellement de couleur de cheveux châtain rouge. J'ai un phototype de peau très clair, phototype de peau 2 avec beaucoup de taches de rousseur et de graines de beauté. Et je paie aujourd'hui en fait les attitudes irresponsables que j'ai pu avoir durant mon enfance et mon adolescence pour essayer de ressembler à mes camarades qui eux avaient des phototypes de peau beaucoup plus foncés que le mien. Pour le moment, tout va bien. Pas de récidive, pas de nouveau cancer de la peau, mais du coup j'ai une attitude ultra responsable face au soleil.
3: Et depuis toujours, votre vie s'est passée ici ?
4: Exactement, je suis née à Marseille, j'ai grandi donc à la Belle de Mai, après aujourd'hui je vis dans le 13e arrondissement, mais j'ai toujours vécu à Marseille, j'ai toujours travaillé à Marseille, voilà, je suis une pure et dure marseillaise, une vraie méditerranéenne, qui aime le soleil, qui l'apprécie, hein, comme tout sudiste, voilà. Mais aujourd'hui, je l'apprécie de façon, j'insiste, raisonnée et raisonnable.
3: Merci beaucoup de ces informations et ravi d'avoir fait votre connaissance.
4: Merci à vous, merci pour cette interview et à très bientôt, j'espère.
0: Merci à vous deux. Bon, restez avec nous. Hein. L'horoscope arrive dans un instant. Si vous êtes taureau, on va vous faire une proposition. Et puis toute l'actu revient dans 4 minutes à 6h30.
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0: Il est 6h27, l'horoscope Catherine Viguier, le signe du taureau qui est sollicité aujourd'hui.
10: Oui, par un monsieur ou une dame dans son travail ou dans sa vie amoureuse.
11: Bélier, toujours une attente au sujet d'un plan financier à adopter et à finaliser.
12: Taureau, on vous fait une proposition et ça pourrait être pour votre bien.
13: Gémeaux, il ne faudrait pas que vos doutes nuisent à votre santé. Avant tout, soyez zen.
14: Cancer, votre talent met un moment avant d'être reconnu au grand jour.
15: Lion, c'est difficile parfois, mais il faut tenir bon, vous accrocher à votre idéal.
16: Vierge, si vous êtes en attente d'une réponse, vous l'aurez d'ici la fin de l'année.
17: Balance, si l'on vous doit de l'argent, revenez à la charge, demandez-le.
18: Scorpion, vous pourriez souffrir d'incompréhension ou de manque d'amour le temps d'une mise au point, sans doute.
19: Sagittaire, belle journée et période importante pour vous regonfler en énergie positive.
20: Capricorne, c'est avec d'autres, pas tout seul, que vous obtenez ce job dont vous rêvez.
21: Verseau, il y a plein de choses à changer en vous, pas forcément chez les autres.
22: Poisson, avec un peu de temps, vous reprendrez des forces, quitte à vous mettre au vert.
23: Et pour nous tous, à un moment, on n'est plus tout seul, c'est évident.
0: Merci Catherine pour l'horoscope. Ah, je vous vois là, vous êtes en train de dire mince, je suis passé à côté de bon signe. Pas de souci. Vous avez l'horoscope en intégralité toute la journée, disponible sur nos réseaux sociaux et sur l'appli et le site, bien sûr, ici.fr.
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0: Bienvenue, merci de nous rejoindre. C'est votre radio locale ici Provence. On est ensemble sur le canal 3 de la TNT, ensemble jusqu'à 9h également. Pour l'info, ici à Marseille, en Provence, avec vous, Camille Payan, bonjour.
24: Bonjour Philippe Richard, bonjour à tous.
0: On va revenir évidemment sur ce qui s'est passé hier dans un collège à Aubagne.
24: Oui, des coups de feu dans le collège Lancanal à Aubagne. Un adolescent de 14 ans avec une arme de chasse a tiré sur le proviseur, sur une professeure également. Tous les deux sont blessés, mais leur jour ne sont pas en danger et les élèves sont forcément choqués.
0: Alors faut-il sécuriser davantage nos collèges? Votre avis dès maintenant par WhatsApp au 04 42 38 08 08. Bonjour Éric Maron.
25: Bonjour Philippe Richard et bonjour à tous.
0: Le bleu est de mise encore aujourd'hui.
25: Oui, avec une belle journée ensoleillée promise par Météo France et des températures qui restent agréables sur l'ensemble de notre région.
0: Génial. Température chez vous, là aussi la page Facebook ici Provence. Il est 6h30. L'actu à Marseille en Provence, Camille Payan.
24: Les parents du jeune homme qui a ouvert le feu dans le collège Lancanal à Daubagne hier matin sont toujours en garde à vue. L'adolescent de 14 ans également, armé d'un fusil de chasse dans l'établissement, il a tiré sur le principal du collège et une professeure. Ils sont blessés, hospitalisés, mais leur pronostic vital n'est pas engagé. Les motivations du tireur restent inconnues ce matin. Le collège lui garde porte close, réouverture demain. Le maire d'Aubagne appelle ce soir à un rassemblement à 18h sans prise de parole sur le cours Foch. Pendant ce temps, les lycéens poursuivent leur mouvement. Nouvelle journée de manifestation et de blocage ce mardi à Toulon. Les élèves se donnent rendez-vous dès 7h30 au lycée Bonaparte, direction la place de la Liberté. Manifestation à 10h30 au Réformé à Marseille, 11h place de la Rotonde à Aix-en-Provence. Et puis sans surprise, François de Canson, élu président de la région Sud-PACA après le retrait de Renaud Muselier, élu lui sénateur. Il était le seul candidat en lice.
0: 6h30, l'actu en français dans le monde en 90 secondes. C'est avec vous Valentine Letès et les lycéens sont à nouveau dans la rue aujourd'hui.
1: Une colère toujours vive ou en train de s'essouffler, c'est la grande question ce mardi à l'aube de cette nouvelle journée de manifestation lycéenne, avec des défilés à Paris, Marseille, des rassemblements à Chambéry, Clermont-Ferrand ou encore Toulouse. La sidération à Aubagne, où hier un ado de 14 ans a ouvert le feu dans son collège, blessé le principal et une enseignante avec un fusil de chasse sous les yeux des autres élèves.
2: Il me dit, je te jure, retourne-toi, il y a du sang. Au début, je me dis, non, du sang ? Je me retourne, du sang, je cours dehors.
1: Ce jeune est toujours en garde à vue ce matin avec ses parents. Des tonnes de nourriture à la poubelle et des rayons vides pendant plusieurs jours dans des centaines de supermarchés de France, victimes d'un piratage de leur frigo et de leur congélateur hier. L'urgence, c'est de déconnecter d'Internet les contrôleurs de froid, explique l'ANSSI, l'Agence nationale de la sécurité des systèmes d'information. Une minute de silence à 13h en hommage aux victimes et avant le vote cet après-midi de la loi intégrale sur les violences sexistes et sexuelles, un texte très attendu depuis l'affaire Liana. Si son adoption fait peu de doutes, le financement des mesures questionne. À l'heure où le budget arrive justement à l'Assemblée, début de l'examen ce mardi, et les oppositions au gouvernement sont déjà vent debout. Le mondial de l'auto ouvre ses portes publiques aujourd'hui. 500 000 visiteurs attendus jusqu'à dimanche à Paris pour cette 91e édition, où l'attraction, c'est la nouvelle de chevaux. Citroën a ressuscité son modèle version électrique.
24: Et dans l'info d'ici à 6h32, on retourne donc au collège La Canale d'Aubagne où les élèves, l'équipe éducative, les parents ont vécu une journée éprouvante ce lundi quand un élève de 14 ans en classe de 3e muni d'un fusil de chasse a ouvert le feu dans l'établissement. Ce matin, le principal du collège, blessé aux cuisses et dans le bas du dos, ainsi qu'une professeure blessée à la cuisse sont toujours hospitalisés, mais leurs jours ne sont pas en danger. Michael, 14 ans, s'est donc lancé hier matin aux alentours de 9h dans un périple sanglant dans l'établissement, croisant le regard d'autres élèves. Il a tiré en direction du sol, parfois d'un tableau aussi dans une classe. Ces élèves ont eu la peur de leur vie et vous allez entendre leur témoignage ce matin sur Ici Provence. Fabien Leduc, vous les avez rencontrés encore sous le choc.
3: Oui, à commencer par les élèves comme Eliès qui sont tombés nez à nez avec le jeune tireur.
4: Il est rentré dans la salle, il a commencé à tirer, donc nous on est partis dans les escaliers.
3: Un coup de feu dans le tableau d'une classe, un autre juste à côté de Joya.
4: Je me suis retournée et j'ai couru mais il avait déjà tiré et je me suis reçu quelques éclats dans la jambe, rien de très grave. Quand on voit ça, on se dit que c'est la fin.
3: Pour beaucoup, c'est la panique et la fuite, mais pour d'autres comme Evan, ce sont de longues minutes à se confiner dans les classes.
6: On est rentré dans la classe, on a couru, on s'est protégé avec l'armoire, on s'est barricadé.
3: Le principal et une professeure sont blessés. Le tireur, maîtrisé par le CPE, les parents comme Julie, sont alors appelés sur leur téléphone portable par des adolescents affolés.
7: C'était la panique, comme on entend aux infos, à la télé, aux States, quand ça tire de partout. Quoi. Ils étaient tous en train de crier. Elle m'a dit « Maman, il y a un mec, il a une pompe, il a tiré ». Franchement, waouh.
3: De nombreux parents ont quitté leur travail en courant pour venir récupérer leurs enfants. Aucun d'entre eux ne pouvait imaginer hier matin une telle scène dans ce collège d'Aubagne.
26: C'est horrible, on se dit pas qu'ici à Aubagne, ben, on peut avoir ça. Quoi.
27: C'est très grave, j'ai pas de mots.
24: Fabien Leduc donc avec des élèves et des parents devant le collège d'Aubagne. Le tireur et ses parents sont en garde à vue. Les motivations du jeune homme restent inconnues pour l'instant. Les enquêteurs ont retrouvé chez ses parents plusieurs armes suite à ce drame qui aurait pu être bien plus grave. C'est la question de la sécurisation des établissements qui revient. Martine Vassal, la présidente des Bouches-du-Rhône, en charge donc des collèges, estime que les portiques sont essentiels.
28: C'est l'effroi, parce que un jeune qui rentre dans son collège avec un fusil de chasse dans un étui à guitare pour essayer de tuer des professeurs, c'est vraiment quelque chose qui est choquant. Il y a une violence qui monte de plus en plus. C'est pour ça que moi, depuis 2015, on essaye de sécuriser l'ensemble des collèges au maximum. Je regrette que dans ce collège-là, eh bien, la principale précédente n'ait pas accepté qu'on puisse mettre au moins des portiques de sécurité. Et surtout, ce qu'il faut, c'est qu'on écoute cette jeunesse, qu'on l'entende et qu'on fasse en sorte qu'elle puisse vivre une adolescence normale.
24: Alors, dites-nous, est-ce que ces portiques de sécurité sont essentielles, indispensables ? Est-ce bien la priorité ? Quelle solution pour lutter contre la violence au collège ? On attend vos témoignages ce matin sur Ici Provence. Vos messages dès maintenant sur le WhatsApp 04 42 38 08 08.
0: Et pour Muriel sur Facebook, ces portiques de sécurité seraient effectivement un minimum. Vous réagissez vous aussi hein, ce matin. 6h35, Eric Maron. Le temps pour aujourd'hui, c'est une semaine plutôt pas mal dans l'ensemble. ensemble.
25: Hein. Ah oui, plutôt bien même. Ah ouais. On va rester sur la page Facebook Ici Provence avec les températures que vous nous laissez comme chaque matin. Nicole est à Marseille dans le 4e avec 14 degrés ce matin. Fabienne est à Gignac avec 9 petits degrés seulement. Mais ça va grimper. Bon. Eva est à la Seyne-sur-Mer avec déjà 18 degrés dans le Var. Vous aurez à Marseille 15 degrés, Toulon 16 degrés, Aix-en-Provence 9 degrés. Et puis au meilleur de la journée, Marseille affichera un joli 23 degrés, Toulon 22 degrés et Aix-en-Provence 24 degrés, des maximales jusqu'à 26 degrés dans le golfe de Saint-Tropez. Et donc, je vous le confirme, la semaine s'annonce ensoleillée avec peut-être un risque de pluie ou d'averse samedi et dimanche. Tout ça restant à confirmer.
0: Oui, je crois que c'est du 2 sur 5. Hein,
25: oui, c'est ça, pour l'indice de confiance. Ouais. Donc,
0: on verra d'ici la fin de semaine.
25: Ça peut changer.
0: 6h36, comment ça roule ce matin?
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0: Alors ça roule bien, vous faites attention si vous quittez Toulon par la 57, puisqu'à la sortie du tunnel de Toulon en direction du Canet, il y a un véhicule en panne. Voilà, donc ralentissez dans le coin. Et une info à partager ce matin, vous le faites au 04 42 38 08 08 par WhatsApp. Hein. N'hésitez pas à vous laisser un message vocal ou écrit. On est preneurs.
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0: Vous avez demandé Camille Payan.
25: Elle est là.
0: Appelez-la dans 4 minutes.
25: Oui, voilà.
0: Après Céline Dion, parce que là, elle ne va pas répondre.
25: Pas la déranger.
0: Elle va chanter.
11: Ah oui, évidemment.
0: C'est pour
11: couper le micro, parce que sinon, ça ne va pas.
0: Allez, c'est cadeau.
11: Je compte.

0: Céline Dion sur votre radio locale, ici Provence, avec Pour que tu m'aimes encore. Belle journée, les 6h41.
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0: Et ce mardi, c'est la journée nationale de la résilience. On va évoquer, bien sûr, cette résilience au fil de nos rendez-vous ce mardi sur votre radio ici Provence. Lui, c'est un chien, on peut le dire, résilient. Malgré son début de vie difficile, Aaron a vécu ses premières années quasiment sur un balcon. Heureusement, il a été récupéré par les bénévoles du refuge SPA des Baux de Provence et aujourd'hui, il va très bien. Il a relevé la tête et il a à nouveau foi en l'humain, ce Aaron. Il espère trouver un foyer chaleureux. On va vous le présenter, vous restez avec nous, c'est le coup de patte. Dans moins de 5 minutes maintenant, il y aura également les conseils du veto, mais tout de suite, on bouge.
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0: Avec vous, Eric, des idées de sortie. Et quelques animations pour démarrer pour les vacances de la Toussaint.
4: Oui, à partir de samedi et pendant 2 semaines pour les vacances. Et sur Arles, le musée départemental Arlantique propose des spectacles, des activités ludiques et des visites en famille. Une programmation qui concerne tous les âges. Rendez-vous par exemple samedi à 17h avec un récit vivant et décalé autour d'Aphrodite. Et puis dimanche à 16h30, une dictée qualifiée de divine et conviviale. Et inspiré de Vénus.
0: Ça promet cette journée. Ouais. C'est le deuxième week-end de fête pour la châtaigne.
4: Comme sur la source, on en a parlé pour la 23e année consécutive avec châtaigne, vin et produits du terroir. Ça se passe sur le terrain du ménage. Vous pouvez également vous rendre ce dimanche à Colobrière, à Gonfaron, à la gare de Fresnay, au Maillon, à Tanneron. Et puis dans les Bouches-du-Rhône, on célèbre aussi la châtaigne samedi et dimanche dans le jardin Ferrière à Martigues.
0: Et dans l'agenda musical ce matin, on retrouve aussi les Enfoirés.
4: Alors, pourquoi évoquer les Enfoirés ?
0: Je pose la question.
4: Eh bien, voici la réponse. Dès aujourd'hui, c'est la mise en vente des places pour les nouveaux spectacles des Enfoirés, au profit des Restos du Cœur, dont ici Provence est partenaire. Cette ouais. fois, rendez-vous au Zénith de Strasbourg. Notez les dates du 12 au 18 janvier avec votre radio locale ici. Ouverture de la billetterie, donc tout à l'heure à 10h, sur tous les sites de réservation et sur celui des Enfoirés.
0: Et nous sommes une fois de plus encore très fiers d'avoir été choisis par les bénévoles des Restos du Cœur pour accompagner les restos voilà, au fil de l'année ici. Radio officielle des restos, 6h43, le coup de folie arrive. On essaye de comprendre. C'est Thierry Pastor qui va nous faire chanter dans la salle de bain. Allez, dans 5 minutes.
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0: 6h45 quasiment, vous les entendez, voilà, c'est l'heure du coup de patte comme tous les matins. Une aide au refuge de notre région. Bonjour Daniel Messonnier.
7: Bonjour.
0: Je rappelle que vous êtes le responsable du refuge donc de la Vallée des Baux et d'Arles, c'est au Baux de Provence. Alors ce matin, on en parlait tout à l'heure, vous nous présentez Aaron.
7: Aaron, c'est un molossoïde. Un molossoïde, c'est croisé un petit peu American Staffordshire et après on ne sait pas trop. C'est, c'est quand même du grand chien, bien costaud, bien charpenté. Hein. Et il est avec une magnifique robe noire et blanche, ce chien. Alors Aaron, il a une histoire un peu triste au départ. Il a vécu ses dernières années carrément sur un balcon, un peu abandonné de ses propriétaires, qu'il avait cantonné sur un espace un peu réduit. Hein, c'est le moins qu'on puisse dire. Malgré cette vie, Aaron, il a vécu, c'est vrai, sans trop d'amour, mais en fait, lui, c'en est une vraie de boule d'amour. Il est vraiment très, très gentil.
0: Il n'est pas rancunier, ce chien. Hein.
7: Non, il n'est pas rancunier envers... Vous savez, souvent, les chiens qui subissent des fois des maltraitances ne sont pas rancuniers. C'est merveilleux à voir, d'ailleurs. Aaron, on le sent joyeux, et puis il a envie de gambader dans la campagne, de courir, et lui, voilà, de devenir... membre à part entière d'une vraie famille.
0: Et c'est ce qu'on espère pour lui ce matin. Voilà, Aaron à l'adoption. Vous allez voir la photo qui arrive dans quelques instants sur la page Facebook Ici Provence. C'est déjà sur ici.fr. Il vous attend donc à l'SPA d'Arles et de la Vallée des Baux, au Baux de Provence. Et on croise les papates pour ce chien qui est rempli d'amour et qui a connu un début de vie assez compliqué, on va dire, ce matin pour rester poli. 6h46, les conseils du veto. On passe du chien au chat. Tiens, vous en avez un à la maison. Le jeu est essentiel pour un chat, surtout s'il vit en appartement. Alors, certains de nos jouets préférés peuvent le rendre fou. Et là, il faut être vigilant. Docteur Pierre Fabin, vous êtes notre veto. Pourquoi, justement, faut-il, par exemple, jeter nos pointeurs laser?
8: Eh ben, on a une étude scientifique qui a été publiée en 2021 qui a prouvé que plus on utilisait un laser avec un chat, plus il avait de risques de déclarer des TOC. En fait, en y réfléchissant, le laser est une catastrophe absolue pour la psychologie d'un félin. Quand un chat chasse, son cerveau est programmé pour une séquence très précise. Repérer, traquer, bondir et surtout attraper physiquement sa proie sous ses pattes. Avec le point rouge du laser, il court, il bondit, mais il n'attrape jamais rien, c'est du vide. Et cette absence totale de récompense tactile crée de la frustration qui peut se transformer en agressivité. Et résultat, votre chat va attaquer vos chevilles quand vous passez dans le couloir.
0: Bon, on laisse tomber le petit point rouge pour jouer avec son chat. Quel est le jouet idéal pour stimuler son instinct et sans le frustrer, bien sûr?
8: Eh ben, le classique indémodable, c'est la canne à pêche. Mais attention, il ne s'agit pas de lui agiter vulgairement le plumeau sous le nez. Dans la nature, aucune souris ne vient danser la rumba devant votre chat. Pour jouer intelligemment, vous devez imiter le comportement d'une vraie proie. Vous faites glisser le jouet au sol pour stimuler une souris qui rase les murs. Vous le cachez derrière un coussin pour éveiller sa curiosité. Vous le faites voler de meuble en meuble comme un oiseau. L'idée, c'est de faire réfléchir votre chat, de l'obliger à se tapir dans l'ombre et à calculer son saut. Et surtout, la règle d'or, laissez-le attraper le jouet régulièrement. Il doit pouvoir planter ses griffes dedans, le mordre un peu et le garder quelques secondes entre ses pattes pour ressentir la satisfaction de la capture.
0: Ça marche, merci docteur. Donc une souris qui danse devant le chat, j'ai envie de voir ça. Merci à vous les conseils du veto, à retrouver sur ici.fr et comme promis, le coup de folie tout de suite en musique, Thierry Pastor.

0: N'appuyez pas trop hein, sur le coup d'accélérateur ce matin. Vous êtes sur la route, vous roulez tranquille. C'est ici Provence, votre radio locale qui vous accompagne. Pour l'instant, petit ralentissement qui arrive sur la 501 au Bagne pour passer de la 52 à la 50 en direction de Marseille. On est à moins de 5 minutes. Le mardi est l'une des journées les plus chargées. On va venir au fil des points route et vos infos à partager. Info route hein, au 04 42 38 08 08. 10h52, Eric, les 3+, hein, nos infos pratiques, utiles, vos services, et cette semaine, les conseillers et les bénévoles de l'ADI, c'est l'association pour le droit à l'initiative économique, sillonnent différents quartiers prioritaires de Marseille.
1: Et l'objectif est d'aller à la rencontre des habitants et de permettre à celles et ceux qui ont une idée ou un projet de passer à l'action. Vous retrouverez les membres de l'association aujourd'hui entre 9h et 11h sur le marché de la Plaine pour des infos sur leurs solutions de financement et d'accompagnement. Et puis aussi à 14h à la Boussole, c'est au 80 avenue des Sœurs Gastine, mais là c'est à Aubagne, pour une table ronde sur le thème « L'entrepreneuriat est accessible à tous ».
0: Un bilan vertébral est offert jusqu'à samedi.
1: Dans le cadre de la journée mondiale de la colonne vertébrale, ce vendredi, alors toutes les associations de chiropracteurs au niveau mondial se mobilisent pour prévenir les troubles musculo-squelettiques, et l'association française invite donc tous les chiropracteurs à offrir ce bilan. Alors attention, il ne s'agit pas d'un traitement, vous ne recevez pas de soins, il faut simplement prendre rendez-vous. Et la liste des chiropracteurs participants près de chez vous est disponible sur le site chiropraxie.com.
0: Et puis un autre bilan est proposé, alors cette fois-ci c'est pour votre voiture.
1: Oui, plus exactement au niveau des phares de votre véhicule.
0: Avec c'est important.
1: C'est important. Avec une opération de contrôle qui se déroule à Sifour-les-Plages sur la contre-allée du maréchal Delattre de Tassigny. Et vous avez jusqu'à vendredi pour faire contrôler vos phares de voiture.
0: Eh bien oui, parce que les journées raccourcissent.
1: Et oui.
0: On va changer d'heure aussi à la fin du
1: aussi,
0: mois. Bah oui, le dernier dimanche du mois d'octobre, hein, le 25,
1: déjà.
0: Jour du Marseille-Cassis. Hein.
1: Oui.
0: Voilà. Alors on va changer d'heure. Donc effectivement, il faut penser à ces phares. Et puis si vous faites du vélo, là aussi, faites réviser votre vélo. Et puis n'oubliez pas, avec les journées qui raccourcissent, les nuits qui allongent, de mettre de quoi être vu quand on fait du vélo.
1: Il faut rester visible sur la route, c'est important. Oui.
0: Très important. Ouais. Allez, vous restez à l'écoute d'ici Provence, c'est votre radio locale en musique toute la journée. De la bonne humeur, évidemment, pour vous accompagner, puisqu'on parlait de route. Hein. Bon courage si vous avez mis le contact. Et si vous partez travailler, on monte le son.

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0: Quasiment 6h58 ce mardi, c'est la journée nationale de la résilience et on va en parler en fil de la journée sur votre radio ici Provence. Comment guérir, tiens, de ces traumatismes et renaître de ces cendres? Fred Ballard va tout de suite nous donner quelques éléments de réponse dans l'humour en tube.
4: Je me rappelle quand j'avais l'âge de ma fille et que ma mère, elle a su que j'étais victime de harcèlement scolaire. Je me rappelle ce que ma mère m'a dit. Ma mère m'a dit, écoute-moi bien, il n'y a pas de victime dans cette famille, est-ce que tu m'entends? Si on te tape, tu le tapes.
5: Voilà, alors non, hein, c'est pas la solution la plus saine pour se sortir des griffes d'un harceleur. La violence ne résout rien, mais parfois, nos parents ne sont pas nos meilleurs conseillers. Hein. Les réactions des mamans poules manquent parfois de nuances.
4: Et tu le tapes fort. Sinon c'est moi je te tape. Ouais, et vous savez ce qu'elle fait dans la vie, ma mère? Elle est psychologue.
6: Oui.
4: Et ma mère déteste que je fasse cette blague sur scène. Elle me dit, arrête de faire ça, tu vas me faire perdre des clients, tu vas me faire perdre de la crédibilité. Et à chaque fois, je dois rappeler ma mère à l'angle, écoute-moi bien, il n'y a pas de victime dans cette famille, est-ce que tu m'entends?
5: Voilà, bon, chacun sa façon de digérer les traumas de l'enfance. Entre Eddie King et sa maman, la résilience passe par l'humour taquin, mais surtout pas par la psychologie. Chacun sa méthode hein, pour traverser les épreuves de la vie. Quentin Ratieuville, porteur de deux maladies génétiques invalidantes, a choisi l'autodérision.
7: Je comprends que ma silhouette vous interpelle. Moi, c'est pas une cigogne qui m'a livré dans un beau paquet sur le bas de ma porte. Non, moi, c'est livré à Chronopost. Mon livreur, il était 17h32, il était censé finir à 17h30. Il m'a acheté en mode second poteau pavard. Il a chopé le colis, il a balancé direct depuis le camion. Merde, la vitre.
5: Alors, tous ceux qui ont reçu des livraisons non conformes aux produits commandés ont compris que Quentin Ratieuville revient de loin, mais qu'il a réussi à transformer sa bizarrerie génétique en épopée comique. Donc ça se confirme, hein. L'humour sauve de tout.
0: Merci Fred Ballard. Voilà donc tous les matins, l'humour en tube pour bien démarrer la journée ensemble. Et vous retrouvez toute la collection sur ici.fr.
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0: Ici Provence, c'est votre radio locale. Belle journée, il est 7h.
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0: Les infos ici à Marseille, en Provence. Bonjour Florent Lesseau.
9: Bonjour.
0: C'est une onde de choc qui secoue tout le pays.
9: La sidération et l'immense émotion encore ce matin après l'acte insensé de l'élève de 14 ans qui a ouvert le feu hier matin dans le collège Lacanal d'Aubagne. Il avait caché un fusil de chasse dans un étui à guitare. L'adolescent monte au premier étage du collège. Il tire sur le principal de 53 ans qui prend du plomb de chasse dans les cuisses et le bas du dos. Une professeure de 37 ans reçoit aussi du plomb par ricochet. Tous deux sont légèrement blessés. Le collégien monte ensuite au deuxième étage. Il tire vers le sol et devant des élèves terrorisés, il entre dans une salle de classe où il tire vers le tableau. Il finit par être maîtrisé par le conseiller principal d'éducation avant d'être interpellé et placé en garde à vue. Yazid, élève en quatrième, a vu le tireur se changer dans les toilettes de ce collège Lacanal.
10: J'étais en cours de techno et le prof m'a laissé aller aux toilettes. Et quand j'étais aux toilettes, j'ai croisé l'individu. Il me dit va vite te cacher et tout. Je lui dis mais pourquoi? Il me dit t'inquiète, pose pas de questions. On se reverra une prochaine fois, fais attention et tout. Il était en train de s'habiller. Vous voyez, on met les guitares là. Ouais. Il avait disposé son fusil à pompe à l'intérieur. Il était en train de l'ouvrir, attacher sa ceinture de munitions, gilet pare-balles, l'oreillette, etc. Comme s'il allait se venger cash. Je suis partie directement en courant. Dans ma salle, on a entendu la sonnerie de l'incendie. Et du coup, de là, tout le monde est sorti. Je suis allée vers le CDI. Il y avait des grosses flaques de sang. Moi, j'ai réussi à sortir en premier. Il y en a qui sont restés bloqués jusqu'à midi et après, ils les ont évacués.
9: Yazid, élève au collège Lacanal d'Aubagne. Le jeune tireur n'est pas connu pour des faits de délinquance. Les enquêteurs vont chercher à comprendre ce qui l'a poussé à passer à l'acte, Fabien Ledu.
6: Michael, 14 ans, scolarisé en 3e dans ce collège, reste un mystère ce matin, décrit comme un élève sans histoire, mais aussi par certains de ses camarades comme un adolescent qui a fait l'objet de plusieurs fiches de suivi au sein de son établissement pour des problèmes de comportement. Ses amis le décrivent comme un jeune homme sympathique, un bon gars avec qui on pouvait parler des heures, mais il précise qu'il vivait aussi une séparation conflictuelle depuis un mois avec sa petite amie. Une source proche du dossier laisse entendre qu'il ne supportait plus les remarques de ses professeurs. Selon de nombreux témoignages, il a hurlé à plusieurs reprises qu'il ne voulait s'en prendre qu'aux adultes. Et puis, il y a les armes. Un couteau de chasse oublié un jour dans son sac à dos alors qu'il s'apprêtait à rentrer dans son établissement. Et des armes à feu aperçues par les copains qu'il invitait chez lui. Plusieurs armes ont d'ailleurs été saisies au domicile de ses parents.
9: Une enquête pour tentative d'assassinat est ouverte contre ce collégien. Les parents de l'élève, eux, sont en garde à vue pour détention illégale d'armes. Après cet événement gravissime, le collège La Canale reste fermé aujourd'hui et la ville de Bagne appelle un rassemblement ce soir 18h sur le cours Foch.
0: Et vous réagissez ce matin à ces coups de fusil dans ce collège de Bagne.
9: Avez-vous l'impression que les jeunes sont de plus en plus violents? Faut-il sécuriser les entrées de tous les établissements scolaires ou êtes-vous d'accord avec la FCPE quand elle dit qu'on ne protège pas une école en la transformant en lieu de contrôle, mais que la priorité c'est d'embaucher du personnel pour détecter le mal-être des élèves? Vous laissez un message WhatsApp dès à présent 04 42 38 08 08.
0: Et l'acte effrayant de l'adolescent n'a rien à voir avec le mouvement des lycéens et des étudiants.
9: C'est aujourd'hui la 5e journée nationale de mobilisation, des manifestations notamment à Marseille, départ des réformés à 10h30, à Toulon c'est dès 7h30 au départ du lycée Bonaparte, direction Place de la Liberté à Aix, rendez-vous à la Rotonde à 11h. La mobilisation donc se poursuit malgré la promesse du ministre de l'Éducation de débloquer dans l'urgence 3000 postes d'enseignants remplaçants. Les élèves réclament encore la fin de Parcoursup et des locaux en meilleur état.
0: Le mouvement des lycéens, c'est le premier dossier chaud du nouveau président de la région Sud-Provence-Alpes-Côte d'Azur.
9: Le maire de Lalonde-les-Morts, François de Canson, largement élu hier, il succède à Renaud Muselier, élu sénateur fin septembre. Les lycées, la priorité de François de Canson.
8: J'irai dans les lycées, j'ai commandé un état des lieux complet des lycées et vous verrez que rapidement tout sera remis en ordre. En tout cas, je suis un maire de terrain et ça sera pareil à la région. On va agir au plus vite dans l'intérêt de nos lycéens. Première étape, c'est répertorier les besoins. La deuxième étape, c'est faire chiffrer. Troisième étape, c'est faire les travaux. On investit beaucoup. Cette année, c'est encore 220 millions qui vont être investis en investissement, plus 100 millions en fonctionnement. Ça fait de grosses sommes. Je veux me rendre compte par moi-même. J'ai déjà vu 3-4 lycées. Je veux être très présent. Je suis un élu de terrain. Je veux voir. Je veux toucher, je veux comprendre et je veux réagir.
9: François de Canson, le nouveau président de la région Sud, qui répond à Rémi Inc.
0: Les deux tableaux de Renoir volés au musée de Cagnes-sur-Mer vont être restaurés à Marseille.
9: Portrait de Madame Colonna Romano et Femme au Puits, deux chefs-d'œuvre dérobés le 8 septembre, puis retrouvés un mois plus tard, c'était vendredi dernier dans l'Hérault. L'une des toiles a été déchirée, comme en témoigne Annick Lemoine, la présidente du musée d'Orsay, musée qui prête des tableaux au musée Renoir de Cagnes-sur-Mer.
11: C'était une très grande émotion quand on les a sortis et qu'on a pu voir de nos propres yeux l'état des œuvres.
12: Je sens un peu de soulagement.
11: Oui, en fait, effectivement, la déchirure est importante, mais c'est souvent quelque chose qui n'est pas si compliqué à restaurer. Mais ça aurait pu être dramatique, évidemment, parce qu'elles ont été manipulées dans la violence. Ça aurait pu être extrêmement grave.
9: Témoignage ici Provence recueilli par Marilyn Ottman à Marseille. Côté enquête, les deux principaux suspects, 29 et 41 ans, sont placés en détention provisoire. L'un des tableaux les plus connus de Renoir, vous le connaissez peut-être, c'est la danse à Bougival. Je montre à la télé pour ceux qui regardent la télévision, une jeune femme en robe blanche, son cavalier en bleu marine avec un chapeau. C'est peut-être une source d'inspiration pour les Toulonnais qui ont participé hier à l'incontournable Bal des seniors au Zénith, 500 passionnés de danse. Alors d'après vous, des femmes ou surtout des hommes? On écoute.
13: Danse spécialement pour les amoureux, on y va.
14: Josie, toute élégante.
15: Coquette, voilà.
14: Vous êtes venue en tout cas avec un cavalier.
15: Ah ben oui, comment on peut pas danser?
14: Je vous vois, mais d'une élégance, Christiane.
15: J'ai 80 ans passés, mais j'y être toujours bien.
14: On sait jamais.
15: Si je rencontre le prince, je m'en marre.
14: C'est la question, où sont les hommes là?
15: Je sais pas, il y a que des vieux avec des cannes. Plus, on dansera entre femmes, c'est pas grave. Ça, la danse, c'est la deuxième oxygène, ça. Hein, on se sent légère, on est une libellule, même si on est lourde.
14: Et on
16: se retrouve aussi avec tous les gens qu'on connaît.
17: On est bien là. Quand on est enlacé, c'est pas mal. C'est le renouveau.
18: Et ça fait faire des sports aussi.
16: On oublie tout le reste.
9: C'est ça le bonheur. Reportage de Christelle Marquès auprès des élégantes libellules du bal des seniors de Toulon.
0: Et où sont les hommes alors?
9: Bah voilà.
0: Bah alors messieurs, il faut aller danser quand même. Faites danser ces dames. Merci à Florent Lesseau pour les infos. Donc ici à Marseille en Provence, il est 7h07.
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0: Éric Maron, la météo, oui. Est-ce qu'on aura un bal des nuages aujourd'hui?
19: Non, ils seront présents, mais discrets. Très discrets aujourd'hui. C'est le...
0: Comme ces messieurs au bal.
19: C'est le soleil qui va largement dominer aujourd'hui. Pour vos températures au lever du jour, Marseille 15 degrés, Toulon 16 degrés, Aix en Provence 9 degrés, 9 degrés sur Digne également, et Gap 8 degrés. Vos températures sur la page Facebook ici Provence, comme chaque matin, Jacqueline nous écoute et nous regarde peut-être depuis Pélissane avec 9 degrés. Claudine est au Pradé avec 16 degrés, Huguette à Aix-en-Provence avec 13 degrés, 3 Aix-en-Provence avec d'ailleurs le salon de l'habitat de vendredi à dimanche, et ça se passe à l'arrêt du Pays d'Aix. Tiens, prenez également en photo, si vous en avez la possibilité, vos stations météo.
0: Bah oui.
19: Hein, ça nous intéresse de voir un petit peu quel temps vous avez.
0: Oui, parce qu'en plus, il fait frais, donc comme ça, ça évite de sortir. Petit coup d'œil à la station météo. Et puis, c'est vrai que le soir, dans le drive, 16h-19h, vous avez la météo des tableaux de bord avec Cédric Frémy. Bah, faites-nous la station météo. Les stations météo. Voilà.
19: On compte sur vous.
0: Ou du thermomètre.
19: Ou du thermomètre aussi. Voilà. On compte sur vous.
0: Vous ne trompez pas.
19: Non, faute. Photos sur la page Facebook et sur WhatsApp également, 04 42 38 08. Autre chose à rajouter? Je vais terminer avec des températures justement, mais des maximales pour aujourd'hui. Marseille 23 degrés, Toulon 22 degrés, Aix 24 degrés, jusqu'à 26 degrés dans le golfe de Saint-Tropez. Ce garçon méprise.
0: Parfois, il faut faire attention à ce qu'on dit.
19: Oui,
0: quand même.
19: Surtout.
0: On parle quand même. Des fois, on parle trop vite. Bon, 7h09, la route avec vous. Pour l'instant, ça roule bien dans l'ensemble. Attention, il y a un pneu. Un peu pneu, comme dirait Médéric Gasquet-Serreux, qu'on trouvera à 7h40. Sur la 50 à Aubagne, en direction de Marseille, il est sur la voie de gauche. Donc, levez le pied dans ce secteur. Les bouchons vont prendre place. Si vous avez une inforoute à partager avec nous, 04 42 38 08 08, bien sûr.
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0: Allez, voici Indochine tout de suite. Avec Troisième Sexe, on retrouve à Radio Locale ici Provence. Des journées, bon réveil, et vous restez prudents sur la

0: Indochine sur votre radio locale, ici Provence avec 3e sec, il est 7h13.
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0: Et David Oussiou qui nous rejoint autour de la table comme tous les matins. Bonjour David.
3: Bonjour Philippe, bonjour à tous, je suis en forme.
0: Très bien, nous aussi. Et dans mon œil avec vous ce matin.
3: Et bien justement parce qu'on va avoir une très grosse journée, nous les hommes. On va finir très tard et vous allez comprendre pourquoi.
0: Ok, vous nous direz tout cela dans une minute. Savez-vous combien mesure le littoral marseillais? 57 km, c'est énorme, hein, de façade maritime, une ville tournée vers la mer. Et ça vaut bien une fête, ça sera le cas ce dimanche, première édition de la fête de la mer. On en parle avec notre invité à 7h25, Capucine Edou, chargée du littoral, ça tombe bien. À la mairie de Marseille, Marseille c'est l'OM, il y aura des invités à gagner puisque l'OM est en Ligue Europa cette semaine face aux Grecs de l'Olympiakos. Ce sera tout à l'heure vers 7h25 pour jouer ensemble. Et en musique ce matin, il y a Pascal Obispo.
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0: On ira faire un petit tour du côté de l'île aux oiseaux. Bon réveil.
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0: Il est 7h15, mon œil, David Oussiou, c'est aujourd'hui la journée sans femmes, un mouvement citoyen qui appelle les femmes à ne rien faire.
3: En effet, pas de boulot, pas de courses, pas de repas à préparer, histoire de voir comment nous, on va se débrouiller sans vous, les femmes. Ce matin, il y a la chanson de Patrick Juvet qui me revient.
8: Où sont les femmes ?
3: Ouais. J'aime pas raconter ma vie, mais quand j'étais gamin, cette chanson me laissait perplexe. Je ne comprenais pas pourquoi Patrick Juvet cherchait les femmes, alors que moi je les voyais très bien, chez moi, chez mes copains. Il y avait une maman souvent au foyer, les enfants, les courses, le repas, le ménage, elle faisait tout. 50 ans plus tard, on prend les mêmes et on recommence. Aujourd'hui, cette journée sans femmes est là pour nous dire qu'elles font souvent presque tout, et que nous, les hommes, on fait le reste. Enfin, j'exagère un peu, mais les chiffres sont têtus. En France, seuls 20% des couples où les deux conjoints travaillent disent se partager équitablement les tâches domestiques. 20%. Et plus d'une salariée sur quatre travaille à temps partiel, contre moins d'un homme sur 10. Premier motif déclaré, raison familiale. Tu parles. Mais il y a aussi tout le travail qui ne figure sur aucune fiche de paye. Les courses donc, le repas, les enfants. Et surtout, penser à tout organiser. La fameuse charge mentale.
0: Bon alors, qu'est-ce qu'on fait nous aujourd'hui alors ?
3: Alors je vous ai fait la liste.
0: Allez-y.
3: La cuisine, le ménage, c'est pas tout. Il faut surtout savoir quoi préparer. Ce qu'il manque dans le frigo, sans demander à sa femme. Parce que si les femmes font grève aujourd'hui, mais doivent nous expliquer comment se débrouiller, sans elles, c'est pas une grève, c'est une formation professionnelle. Et vous savez quoi ? En 2026, je crois que j'ai enfin compris la chanson de Patrick Juvet. Où sont les femmes ? Aujourd'hui, pendant 24 heures, elles ne sont plus là. Enfin, en théorie.
8: Où sont les femmes ?
0: Bon, alors, pour le ménage, le repassage, il n'y a pas de souci, je vous fais ça quand vous voulez.
3: C'est vrai ?
0: Alors, à manger, on va s'organiser les garçons, parce que moi, ça va être une cata.
9: Je peux faire à manger.
0: Ah, faites à manger.
9: Oui, je fais à manger.
0: Ouais, ça va alors.
9: Je peux faire le dessert.
0: Ah, voilà,
9: voilà.
0: Mais il faut quand même trois hommes pour s'organiser, là, les mecs. Hein. On n'est pas prêts. Hein. En tout cas, bon courage. Merci à vous, les femmes, d'être à nos côtés tous les matins et de nous supporter, hein, d'une manière générale. 7h17 sur la route, je regarde ce matin. Donc, pour l'instant, vous avez un gros ralenti. C'est sorti plan de campagne jusqu'au allez, Zégalade en direction de Marseille. Il y a 5 minutes de retard, vous voyez, ça passe encore. Ce sont les premiers ralentissements qui arrivent sur nos autoroutes. Vous avez la 57 de Cuers jusqu'à la Farnède en direction de Toulon. On est à moins de 10 minutes de retard. Ça roule bien sur Aix-en-Provence. Et une info à partager avec nous ce matin, vous le faites au 04 42 38 08 08.
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0: Alors attention, l'OM joue cette semaine en Ligue Europa. Il faut que l'OM nous fasse la même chose face à Troyes, enfin un peu plus dynamique quand même sur la pelouse, mais en tout cas revenir avec une victoire. L'OM donc qui joue ce jeudi à 21h face aux Grecs de l'Olympiakos. Vos invitations à gagner au Vélodrome ce matin si vous nous faites ça. Un beau aller l'OM sur Ici Provence en direct, 04 42 38 08 08 pour être sélectionné. 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

la peine, ça marche pas à la maison. 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Et c'est Carole qui vous accueille au téléphone. On se retrouve pour jouer juste après Pascal Obispo, comme promis, et tomber pour elle.

0: Pascal Obispo avec Tomber pour elle, il est 7h23. Bonjour Laurent.
1: Bonjour, vous allez bien?
0: Ça va et vous?
1: Oui, ça va très bien.
0: Comment va le supporter de l'Olympique de Marseille?
1: Bah, il va mieux depuis la victoire à 3 et on espère des jours meilleurs.
0: J'espère aussi. Bon, victoire à l'arrivée quand même face à 3, mais il va falloir y aller un peu plus sur le terrain quand même. Hein.
1: Moi, j'ai bien aimé les jeunes qui ont intégré l'équipe.
0: C'est un point positif.
1: Camille Soko, Bézaf, ils ont super bien joué.
0: Et d'ailleurs, on refait le match sur la chaîne YouTube 100% MIC Provence. Ce match face à 3, allez voir l'émission avec Thibaut Gaudry et ses invités. Nous avons des invitations pour vous. Le Vélodrome face donc l'OM, l'Olympiakos, ça sera jeudi à 21h. Je veux entendre un beau « Allez l'OM, Laurent !»
1: Allez l'OM !
0: Eh bravo, c'est validé. Vous avez vos invités pour jeudi soir. Vous irez accompagné de qui, Laurent?
1: De mon fils, Raphaël.
0: Eh ben, très bien, soirée entre papa et garçon. Il a quel âge?
1: Il a 26 ans, il n'est pas tout jeune.
0: Ça va. On va pas parler de nos âges, mais 26, c'est pas mal.
1: Non, exactement.
0: Bon, vous gagnez, Laurent, également. Hein. C'est une journée spéciale, journée de la résilience sur votre radio aussi Provence. On sait qu'en cas de catastrophe, tout s'arrête. Hein. L'électricité, si dans ce cas-là, on n'en a plus à la maison parce qu'on a subi une inondation ou autre chose, eh bien, il y a le poste à pile radio qui, lui, continue de fonctionner. Vous l'emmenez partout et vous continuez d'écouter votre radio aussi Provence qui vous tient informé dans ces cas-là. Donc, cadeau en plus ce matin. Le poste de radio à pile est pour vous, Laurent.
1: Parfait.
0: Et je vous souhaite une belle journée au bagne.
1: Merci beaucoup.
0: À très vite. Merci Laurent.
1: À vous.
0: Allez l'OM. Et puis je vous rappelle, donc la chaîne YouTube, donc 100% OM, ici Provence. On refait le match tous les lundis avec Thibaut Gaudry et ses invités.
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0: Ici, ça marche, surtout quand il s'agit de célébrer le littoral marseillais. Il s'étend sur 57 kilomètres de façade maritime. Il y a les plages, les calanques, les îles, les archipels. La première édition de la Fête de la Mer donc aura lieu ce dimanche avec de nombreuses animations à Marseille. Bonjour Capucine Edoux.
4: Bonjour.
0: Bienvenue, vous êtes adjointe au maire de Marseille. Vous êtes aussi, et c'est pour ça qu'on reçoit ce matin, délégué à la mer, au littoral et à la transition énergétique. Alors ici, ça marche, surtout quand on évoque la Méditerranée, on le disait, c'est l'ADN de cette fête.
4: Eh bien, vous l'avez dit, en fait, c'est une première en fait à Marseille, cette fête de la mer. Et la mer, elle fait partie de notre identité marseillaise. Et notre objectif, c'est vraiment de renouer Marseille avec sa mer, de faire vivre notre identité maritime, ouvrir la mer, la démocratiser l'accès aux activités nautiques et aussi faire de la protection de la Méditerranée, un sujet partagé par tous. Et donc cette fête de la mer, eh bien, avec tous les acteurs associatifs, les sociétés nautiques et tous les acteurs qui ont la mer en partage, eh bien, nous proposons cette grande fête tout au long du littoral marseillais, du nord au sud de la ville, pour que eh bien, la Méditerranée soit au cœur de cette journée du 18 octobre.
0: Et cette Méditerranée qu'on va célébrer donc dimanche est aussi très fragile. Et ça, Capucine Didou, il ne faut pas l'oublier.
4: Tout à fait. Ça fait partie donc des lieux qui se réchauffent le plus vite aujourd'hui dans le monde. On sait que, par exemple, les canicules de cet été, elles ont été aussi terribles pour notre mer. Et donc, cette fête de la mer, elle va aussi rappeler à travers tout un tas d'activités, de découvertes, de jeux aussi, sa fragilité, mais aussi sa diversité, sa biodiversité. Le fait aussi qu'elle nous permet à nous aussi de vivre. Et cette mer, elle fait partie de notre environnement. Voilà, donc c'est vraiment aller à la découverte de la mer à travers cette grande fête populaire.
0: Alors je vois parmi les grands rendez-vous que vous proposez dimanche, parce qu'il y a une quarantaine d'animations le long du littoral marseillais, il y aura la grande largade. Qu'est-ce que c'est ça?
4: Alors la largade, oui, ça va être un moment absolument spectaculaire grâce en fait à notre partenariat avec la Fédération des sociétés nautiques et où en fait on pourra voir depuis le vieux port, la corniche et tout au long de la rade de Marseille, eh bien toute une régate de voiliers qui va traverser cette rade de Marseille. Donc ce sera entre midi et 16h et donc la rade de Marseille va se couvrir de voiliers. Ça promet d'être un spectacle absolument magnifique. Une fois plus, qui sera visible depuis la terre et donc qui accompagnera aussi cette fête.
0: Et puis vous qui êtes notamment chargée du littoral à la mairie de Marseille, Capucine Edoux, qu'est-ce que cette mer, tiens j'ai envie de savoir, question plus personnelle, qu'est-ce qu'elle représente pour vous?
4: Eh bien, pour moi, cette Méditerranée, c'est une mer de liens qui lie dans ces deux rives de la Méditerranée l'humanité. Voilà, et je trouve que c'est un symbole fort. On a la chance, nous, d'être à Marseille, au bord de cette Méditerranée. Voilà, donc c'est un symbole d'humanité et elle nous fait vivre, comme on l'a dit tout à l'heure. Et c'est notre mère à tous et c'est notre bien commun.
0: Eh ben, c'est joliment dit. Merci Capucine Edoux.
4: Merci à vous.
0: Adjointe au maire de Marseille, déléguée à la mer, je le rappelle, au littoral et à la transition énergétique. La première édition de la fête de la mer, c'est ce dimanche, au fil du littoral à Marseille. Il y a une quarantaine d'animations, il y en aura vraiment pour tout le monde. On vous met toutes les infos sur ici.fr/Provence, 7h28, l'info arrive. Petit coup d'œil météo avant, Eric Maron, si on va à la mer aujourd'hui, c'est bien. Hein,
3: c'est du soleil, ouais. Ouais. Pas beaucoup de nuages. Ils sont très discrets aujourd'hui, puis des températures qui restent agréables, jusqu'à 24, voire 25 degrés au moment de la journée.
0: Effectivement, belle journée pour se rapprocher de la mer, si vous pouvez encore aujourd'hui, bien sûr.
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0: Allez, si vous êtes sur la route ce matin, vous restez prudent, puisque sur la 50 à Cassis, il vient d'y avoir un accident, c'est en direction de Marseille. Vous avez des précisions, 04 42 38 08 08, nous sommes preneurs bien sûr, hein, et vous passez en direct sur Ici Provence. 7h30, l'actu à Marseille en Provence, Laurent Lesseau.
12: Mais qu'est-ce qui a bien pu pousser le collégien d'Aubagne à ouvrir le feu au fusil de chasse contre le principal et une professeure hier matin? Les motifs de son acte effrayant ne sont pas encore connus. Une enquête pour tentative d'assassinat est ouverte contre l'ado de 14 ans qui est en garde à vue. Ses parents, eux, sont en garde à vue également pour détention illégale d'armes. Ce collège La Canale d'Aubagne reste fermé aujourd'hui. L'acte insensé de l'adolescent n'a rien à voir avec le mouvement des lycéens et des étudiants. C'est aujourd'hui la 5e journée nationale de mobilisation. Des manifestations ce matin à Marseille, au départ des réformés, à Toulon entre le lycée Bonaparte et la place de la Liberté, et à la Rotonde à Aix-en-Provence. Ce mouvement des lycéens, c'est le premier dossier chaud de François de Canson. Le maire de Lalonde-les-Morts succède à Renaud Muselier à la présidence de la région Sud-Provence-Alpes-Côte d'Azur. Il a été élu président hier à la séance plénière de ce conseil régional.
0: 7h30, l'actu en français dans le monde en 90 secondes avec vous Valentine Letesse. Des supermarchés ont dû vider leurs frigos.
13: C'est une nouvelle preuve de notre vulnérabilité. Des frigos de supermarchés piratés hier dans toute la France, des tonnes de nourriture à la poubelle. Et cette question, comment se préparer aux crises? 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Comme pour tester leur détermination, nouvelle journée de manifestation pour les lycéens à travers la France et à quelques jours des vacances de la Toussaint. Garde à vue toujours en cours pour ce collégien d'Aubagne et ses parents. Âgé de 14 ans, il a ouvert le feu hier dans son établissement et blessé le principal et une prof avec un fusil de chasse caché dans un étui à guitare. Le gazole moins cher au 1er novembre, confirme le Premier ministre. Sébastien Lecornu annonce jusqu'à 18 centimes d'euros de baisse sur le litre après sa réunion d'hier avec les distributeurs. La flambée des prix aura au moins eu un effet positif. La chute des ventes de gazole contribue largement à la diminution des émissions de gaz à effet de serre en France. Selon l'organisme chargé d'établir leur bilan, elles sont en baisse de presque 3% cette année. Toujours trop peu pour atteindre les objectifs de 2030. Du costaud ce soir pour Lille. Le club du Nord affronte l'un des finalistes de la dernière Ligue des champions de foot, les Anglais d'Arsenal, pour la deuxième journée de la compétition. Le match, c'est à 21h, 18h45 pour Lens, opposé au Sporting Portugal de Lisbonne.
12: Ici Provence, 7h32. L'info d'ici, c'est le film L'Abandon, montré hier à 300 collégiens de 3e au cinéma Pathé-Lajolette à Marseille. Les Bouches-du-Rhône, eh bien, c'est le premier département à diffuser ce film sur l'assassinat de Samuel Paty le 16 octobre 2020 en région parisienne. Le récit du déchaînement des réseaux sociaux autour de ce prof d'histoire géo accusé à tort d'avoir voulu exclure des élèves musulmans d'un cours sur les caricatures de Mahomet. Coïncidence, la projection de ce film aux collégiens hier à Marseille, le jour où l'adolescent de 14 ans ouvrait le feu dans son collège d'Aubagne, même si ces deux affaires, bien sûr, sont complètement différentes. Bonjour Laurent Grolet.
11: Bonjour.
12: Vous avez donc assisté avec ces collégiens à la projection du film L'Abandon.
14: La salle est pleine pour l'occasion, il y règne un silence lourd. Le film nous ramène 6 ans en arrière, un professeur décapité à la sortie de son collège. Tout commence par un cours sur les caricatures de Mahomet.
15: Exceptionnellement, vous avez le droit de ne pas les regarder. Vous pouvez fermer les yeux pendant que je les montre, vous pouvez détourner le regard. Et si vous préférez, vous pouvez sortir brièvement dans le couloir avec Colombe. Levez la main si vous préférez sortir de la classe.
14: Une élève en échec scolaire choisit alors de déformer la réalité.
16: J'en ai marre, c'est vraiment tous des racistes. Ils sont tout le temps contre moi. Il y a même un prof, il a fait un cours sur Charlie Hebdo. Et il a demandé aux musulmans de sortir de la classe.
17: Qu'est-ce que tu m'as raconté, sérieuse?
14: Et c'est le début d'un emballement incontrôlé sur les réseaux sociaux.
18: Je viens voir tes messages. C'est très grave ce qui arrive dans ton collège. Il faut absolument faire quelque chose, Inch'Allah. Il faut frapper fort et vite.
14: À la sortie, quelques larmes.
19: Oui, j'ai lâché un petit peu de larmes, mais parce qu'il est mort, et ça m'a fait de la peine. Ben déjà, il a été décapité. Ben, c'est trop, monsieur, c'est abusé. Hein.
14: Et le débat qui s'ouvre chez ces élèves du collège Vitagliano autour du mensonge et du pouvoir néfaste des réseaux sociaux.
20: Les gens, ils ne cherchent pas forcément à voir la vraie version ou un autre point de vue. C'est comme ça que ça commence, les rumeurs.
21: Sur les réseaux.
20: Ouais.
19: C'est le cyberharcèlement.
20: Il faut être là pour voir, il faut être là pour entendre, parce que les réseaux sociaux, c'est jamais la vraie vie.
14: Alors, cette première diffusion devant des élèves de 3e, c'est un aboutissement pour Antoine Reinhardt.
22: Ça avait du sens d'être ici parce que c'est exactement ce qu'on souhaite porter.
14: Qui joue Samuel Paty dans le film?
22: C'est quand même dingue qu'on se dise, à partir du mensonge d'une adolescente qui est quand même quelque chose d'extrêmement basique, comment 11 jours après on en arrive à la décapitation d'un professeur. En fait, je trouve qu'on a tellement parlé du cours de Samuel Paty qu'il était important de remettre les choses à leur place. L'origine des faits, c'est un mensonge. Et c'est ça la question, c'est ça l'histoire de Samuel Paty, c'est pas son cours.
14: Pendant la diffusion, des coups de feu ont retenti à Aubagne. 6 ans après la mort de Samuel Paty, la violence ne s'arrête plus aux grilles des collèges et des lycées, constate Antoine Reinhardt.
22: Aujourd'hui, la violence extérieure s'insinue dans les lycées, dans les collèges, et c'est aussi ça qui a conduit à la mort de Samuel et à la non-réaction, c'est-à-dire que c'était quelque chose qui était inconcevable jusqu'à présent.
15: La vie, on maîtrise pas tout, ni son destin, ni son époque.
12: Reportage signé Laurent Grelet au Pathé-Lajolette à Marseille. Premier cinéma de France à projeter le film L'Abandon aux collégiens. À 7h45, nous recevons Béatrice Bonfillon, conseillère départementale des Bouches-du-Rhône, déléguée au collège, justement.
0: 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Vous allez partir travailler dans quelques instants. Comment on s'habille? On regarde le ciel et le temps, Éric Marode.
3: Alors, pour le ciel, c'est du bleu. Ouais. Le temps, c'est du soleil. Vous pouvez prendre un petit gilet, mais vous pourrez l'enlever dans le courant de la journée parce que les températures vont rester. C'était agréable et relativement douce avec des maximales comprises entre 23 et 26 degrés quand même aujourd'hui, maximale pour le golfe de Saint-Tropez. Marseille 23 degrés cet après-midi, Toulon 22 degrés et Aix 24 degrés. On démarre cette journée avec des températures minimales comprises entre 8 et 16 degrés. 8 à Brignoles, 16 sur hier. Marseille est à 15 degrés, Toulon 16 degrés, Aix-en-Provence 9 degrés. Anne est à Marseille. Température Facebook que vous nous laissez bien sûr comme tous les matins, 15 degrés, relevé par Anne. Mireille est à Saint-Maximin avec 7 degrés et il nous dit que les oiseaux commencent à gazouiller.
0: Ah bah très bien, voilà. Ça promet une belle journée.
3: Et Gérard à Campos-la-Source a relevé 12 degrés ce matin.
0: Et donc un petit peu de chauffage dans la voiture.
3: Un tout petit peu, oui.
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0: Attention, accident sur la 50, je vous le rappelle, c'est à Cassis, en direction de Marseille. Pour l'instant, à peine 5 minutes de retard, mais vous restez vigilants dans ce secteur. Ralentissement habituel sur la 50 d'Aubagne à la sortie de la Valentine en direction de Marseille à moins de 10 minutes. Même chose entre Rognac et les Pennes Mirabeau sur la 7 en direction de Marseille. L'auteur d'Aix, toujours le quart d'heure de retard entre Venelle et le Jas de Bouffon en direction de Marseille sur la 51. Et sur le secteur de Toulon, c'est toujours Cuers, la Farlette chargée ce matin, la 57, 10 à 15 minutes de retard.
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0: Et vos chansons préférées toute la journée, voici Blondie dans l'Autoradio.

0: sur votre radio locale, ici Provence. Bon courage, vous partez travailler, les 7h41.
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0: Et à suivre l'invité d'ici Provence, Béatrice Bonfignon-Chiave, sa conseillère départementale des Bouches-du-Rhône, déléguée au collège David Oussillou.
3: Un ado de 14 ans qui tire au fusil de chasse dans un collège. Collège qui n'a pas de portique de sécurité, qui n'a pas de caméra. Est-ce que c'est vraiment ça le problème?
0: Bon, c'est avec nous, invité dans moins de 5 minutes, mais tout de suite, comme tous les matins, on vous le dit en marseillais.
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0: Bonjour Médéric Gasquet-Cérus.
4: Bonjour Philippe.
0: Notre linguiste marseillais, je le rappelle, et Médéric, une chronique un peu spéciale ce matin.
4: Oui, après ce qui s'est passé hier à Aubagne, il était difficile de parler d'autre chose. Alors, simplement pour apporter un peu de soutien et de chaleur aux Aubagnaises et aux Aubagnais, je me suis dit que je pourrais vous parler de la place d'Aubagne dans le parler marseillais. Oui. Alors, vous allez me dire, entre Marseille et Aubagne, il y a quoi? Entre 15 et 20 kilomètres.
0: Oui, c'est ça, à vol d'oiseau, oui.
4: À vol d'oiseau, voilà. Donc, il ne doit pas y avoir de grosses différences, hein. Alors, évidemment. Mais je me méfie quand même des chauvinismes qui sévissent dans les deux communes. D'ailleurs, sur un album de Massilia Sound System figure un extrait très drôle qui montre bien qu'on a quand même affaire à deux identités très fortes. C'est sur l'album Tchourmo. Mm-hmm. On entend un homme qui raconte à ses collègues ce qu'il a vu dans l'émission en provençal Vaki. Et ça donne quelque chose comme, une fois dans l'émission Vaki, il parlait d'un truc sur la trilogie. Et le mec, il dit, moi qui ne suis pas marseillais, donc qui vient de l'extérieur, je peux bien juger le phénomène. Alors je croyais que le mec, il venait de loin. Bon, il a l'accent d'ici, mais il venait de loin. Vous comprenez, d'Aubagne, on peut mieux constater. Ah, ça va, j'ai dit, voilà. Donc ça nous montre bien cet écart, si vous voulez, entre le fait de se sentir d'Aubagne et se sentir de Marseille. Alors, puisqu'on parle de trilogie, Aubagne, c'est évidemment Pagnol, hein, Pagnol le plus marseillais des Aubagnais, ou le plus aubagnais des Marseillais. Chantre d'Aubagne, Pagnol a lui-même ancré sa vie dans le rock du Garlaban, hein, avec le célèbre Inkipit, début de ses souvenirs d'enfance, hein, La gloire de mon père. Je suis né dans la ville d'Aubagne, sous le Garlaban, couronné de chèvres, au temps des derniers chevriers. Mais Pagnol est reconnu dans le monde entier comme un auteur marseillais, en raison notamment de la trilogie marseillaise, bien sûr, Marius, Fanny et César, mais aussi parce qu'il a vécu à Marseille, hein, Saint-Loup, les Chartreux, une enfance vers la plaine, le lycée Thiers. En parlant de Thiers, on peut dire de Pagnol qu'il a vécu à Paris aussi, donc il est un tiers aubagnais, un tiers marseillais, un tiers parisien et un tiers universel.
0: Ça fait les quatre tiers.
4: Et ça fait quatre tiers, bah oui. Et vous le savez, tout dépend de la grosseur des tiers.
0: Voilà.
4: Et figurez-vous que dans le dictionnaire du marseillais de l'Académie de Marseille, Pagnol représente à lui seul plus de 10% des citations littéraires, ce qui prouve bien qu'il a utilisé une palette langagière assez large. Sans lui, bah, il y aurait eu bien moins d'attestations écrites anciennes de vocables ou d'expressions de Marseille, d'Aubagne et de Provence, comme Alude, Aqueu, Cabridan, Esquine, etc. Et puis, à Aubagne, il y a Yves Honorat. Il y est né en 1947. Il est l'auteur du dictionnaire sérieux et drôlatique du parler de Provence et de Marseille, et surtout du monumental dictionnaire des parlers régionaux de la France métropolitaine, que j'utilise souvent. On a longtemps correspondu par mail avec Yves Honorat. Il me corrigeait parfois quand je disais des approximations, il m'envoyait des documents. Mais depuis juin 2023, plus aucune nouvelle, et j'ai bien peur de ne plus jamais en avoir. Alors, si quelqu'un qui écoute a des nouvelles d'Yves Honorat, merci de me le dire, car c'était lui aussi un aubagnais qui a largement contribué à la connaissance du parler de Marseille et d'Aubagne. Donc voilà, force à vous, aubagnaises, aubagnais, Marseille est avec vous, dans les mots, comme dans le cœur.
0: Merci Médéric Gasquet-Cérus, en marseillais et donc en Aubagne matin, comme tous les matins sur votre radio aussi Provence. Merci, à demain Médé.
4: À demain, ciao, ciao.
0: Et on va revenir dans un instant, dans une minute, avec notre invité sur ce drame, donc hier à Aubagne.
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0: 7h45, David Oussillou, l'invité d'ICI Provence, et le jour d'après au collège La Canale à Aubagne.
6: Là où l'impensable est arrivé hier matin, un élève de 14 ans a ouvert le feu à plusieurs reprises avec un fusil de chasse introduit dans l'établissement dans un étui de guitare. Il a blessé le principal et une enseignante, il a tiré dans une classe, et vous avez entendu depuis tôt ce matin les témoignages des élèves, certains se sont vus mourir. Le carnage a été évité grâce au CPE qui a réussi à désarmer l'adolescent. Et un garçon de 14 ans, donc, et ce matin, toujours en garde à vue.
0: Et est-ce qu'on sait pourquoi il a fait ça?
6: C'est beaucoup trop tôt, c'est un acte prémédité, ça c'est une certitude. Il avait préparé, est-ce que le ministre de l'Intérieur a appelé un périple meurtrier? Visiblement, l'élève supportait mal les remarques à répétition des enseignants sur son comportement. La police a hier perquisitionné l'appartement de la famille. Les parents étaient en garde à vue encore hier soir. Des armes de chasse ont été retrouvées chez eux.
0: Bonjour Béatrice Bonfignon-Chiavassa.
7: Bonjour.
0: Et bienvenue sur ICI Provence, la radio. Vous allez répondre aux questions de David Oussillou, où vous êtes conseillère départementale des Bouches-du-Rhône, délégué au collège. Vous êtes aussi maire de Fuveau. On n'est pas très loin, à vol d'oiseau, d'Aix-en-Provence. Les parents d'élèves qui nous écoutent ce matin, ils doivent aussi se dire que ça aurait pu arriver chez nous, chez eux, dans le collège, celui de leur enfant.
7: Absolument. Absolument, on le voit.
3: Ça peut arriver partout.
7: Alors, ça peut arriver partout. On essaye que ça n'arrive pas. On essaye de mettre en œuvre des solutions pour que ça n'arrive pas. En tout cas, en tout premier lieu, permettez-moi d'avoir une pensée très émue et très affectueuse aux différents blessés, mais aussi aux parents, aux parents d'élèves, aux élèves également, et surtout un immense merci à ce CPE qui a fait preuve d'un courage incroyable.
3: On va y revenir.
7: C'est extrêmement important.
3: Vous dites on essaye que ça n'arrive pas. Vous équipez les collèges de portiques de sécurité, de caméras. Votre présidente Martine Vassal disait hier, ça suffit, je ne laisserai plus les blocages idéologiques remplacer la sécurisation de nos collèges. Qu'est-ce qu'elle veut dire par là? Qu'est-ce qui bloque?
7: Martine Vassal, elle a une obsession depuis qu'elle est arrivée aux responsabilités en 2015. C'est la sécurité et le bien-être au collège. D'ailleurs, elle a monté un plan Charlemagne qui est inédit de par son ampleur et de par son montant de 1,5 milliard d'euros en 10 ans. Et c'est la raison pour laquelle elle a proposé à l'ensemble des collèges, et nous proposons toujours la sécurisation. La sécurisation, c'est quoi? Ce sont des portiques de sécurité. C'est remonter les clôtures autour des collèges, mais également de développer la vidéoprotection devant et aux abords des collèges, et de mettre en place également des médiateurs quand il le faut.
3: Vous dites c'est une obsession de Martine Vassal. C'est obsessionnel à ce point-là ou quoi?
7: Oui, l'obsession, oui. C'est là, oui, clairement.
3: Mais c'est pas
7: son obsession. C'est que les enfants soient en sécurité. Mais non, c'est pas trop. C'est jamais trop pour la sécurité de nos enfants. Donc,
3: mais est-ce que ça veut dire que vous allez vraiment équiper, par exemple, tous les collèges qui n'ont pas voulu l'être désormais?
7: Oui, absolument.
3: Ils n'auront pas le choix?
7: Non, plus. On leur a laissé le choix. Il y avait 5 collèges. On va pas les citer. On va pas mettre
3: le point là-dessus.
7: La Canale, en l'occurrence, en faisait partie. Et effectivement, la volonté aujourd'hui, c'est de ne plus passer par le conseil d'administration. En tout cas, de passer par le conseil d'administration. Mais même s'il y a une volonté de ne pas faire, le département fera quand même cette sécurisation.
3: Mais cette sécurisation, elle peut parfois avoir ses limites. Votre collège à Fuveau, le collège de Fuveau, en 2022, le principal signalait que l'établissement avait été retrouvé 37 fois en libre accès en une seule année. Est-ce que ces problèmes ont été réglés depuis d'ailleurs?
7: Alors on les règle. Il y a toujours des problèmes techniques, bien évidemment. Tout n'est pas parfait. On va pas dire que ça marche tout le temps, mais ça marche dans 99% des cas. 99% du temps, tous ces portiques marchent. Et en tous les cas, quand il y a des difficultés, on essaye d'y remédier avec les entreprises qui sont spécialisées à l'intérieur. Mais oui, c'est une vraie volonté. Mais il n'y a pas que ça dans la sécurité des collèges. C'est pas uniquement les portiques, ce n'est pas uniquement de mettre de la vidéoprotection. C'est aussi s'occuper de la santé et de la sécurité intérieure de nos enfants et de nos adolescents. Et d'ailleurs, Martine Vassal a créé une délégation spécifique au bien-être dans les collèges. Donc c'est je crois un problème global.
3: Il y a pas cours aujourd'hui au collège d'Aubagne,
7: c'est
3: arrivé, seul le personnel sera sur
7: Évidemment.
3: Place, personnel à qui la ministre Sabrina Roubache a rendu hommage hier, je voudrais que vous l'écoutiez.
8: Le courage remarquable de cette communauté qui s'est mobilisée, qui a pas eu peur et qui a pensé en premier, c'est ce qu'ils nous ont dit en premier à leurs élèves avant de penser à leur propre sécurité.
3: Béatrice Bonfillon-Kiavassa, c'est pas un portique de sécurité qui a permis d'éviter le pire, c'est un CPE, vous l'avez dit vous-même. Il a désarmé l'adolescent. Certains vous diront, vous voyez, la sécurisation, c'est pas ça le problème. C'est l'humain qui compte.
7: Ah mais l'humain ça compte énormément, mais on a besoin de tout. Encore une fois, tout est global. S'il y avait une réponse à chaque problème, une seule réponse, ce serait tellement simple et vous le savez tellement. Alors évidemment, si on avait pu éviter de mettre en danger les enfants, de mettre en danger ce CPE, parce que ça c'est entre guillemets bien fini, mais ça aurait pu très très mal finir également. Donc bien sûr que l'humain est important et aucune sécurisation technique, rien ne pourra jamais remplacer l'humain.
3: Le ministre de l'Éducation nationale disait hier à Aubagne, c'est un problème sociétal. Il a raison.
7: Mais tellement, vous voyez bien le problème de la violence qui est en train de monter chez les jeunes, le problème de santé mentale, je le répète encore une fois, il y a un mal-être qui est très important. Et si pour reprendre pour une phrase célèbre, mais j'ai fait un rêve que la santé mentale des jeunes soit aujourd'hui le problème numéro un et soit mis en avant par nos politiques et qu'elles fassent réellement partie de la priorité de nos politiques nationales. Mais bien évidemment,
3: 28% des collégiens disent être victimes de violences en ligne. Le département des Bouches-du-Rhône a été un des premiers en France à équiper d'ordinateurs. Est-ce qu'il y a une réflexion là-dessus aujourd'hui ?
7: Mais la réflexion, on l'a eue déjà. Ça a fait l'objet d'un séminaire l'année dernière, justement, pour protéger nos jeunes. Les ordinateurs, ils sont mis à disposition de nos jeunes pour travailler, travailler pendant les cours, pour travailler à la maison. Et ce séminaire a permis d'avancer là-dessus et de se dire, on coupe les ordinateurs de 21h à 7h le matin, et ces ordinateurs n'ont pas accès aux réseaux sociaux.
3: Il y a des pays où on a reculé. Est-ce qu'il est question un jour d'arrêter de distribuer des ordinateurs ? Il n'en est pas question.
7: La question n'est pas à l'ordre du jour aujourd'hui.
3: Pourquoi ?
7: Tout simplement parce qu'ils servent, tout simplement pour ça. Donc c'est important de mettre aussi à disposition. On peut pas non plus vivre en dehors de notre société. On ne peut pas vivre en dehors de. Il faut aller dans le sens de l'histoire aussi. Vous voyez bien que tout est numérique aujourd'hui. Donc bien sûr, mais accompagnons-les et accompagnons correctement nos jeunes.
3: Au moment où c'est arrivé à Aubagne, à Marseille, 300 collégiens assistaient à la projection du film L'Abandon.
7: Absolument.
3: Sur l'assassinat
7: de Samuel Paty. Nous y étions avec Madame Vassal, oui.
3: Tous les collégiens des Bouches-du-Rhône verront le film.
7: Tous les collégiens des classes de 3e verront le film si et seulement si l'équipe éducative en est d'accord. Mais nous mettons à disposition de l'ensemble des collégiens de 3e des places de cinéma pour aller voir ce film. Et croyez-moi, vous n'en ressortez pas comme vous y êtes rentrés.
3: Je vous confirme. Merci Béatrice Bonfillon-Cavassap, conseillère départementale des Bouches-du-Rhône et déléguée au collège.
7: Merci à vous.
0: Et on reviendra effectivement sur ce drame hier à Aubagne dans le journal de 8h avec Camille Payan.
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0: Allez, ne partez pas puisqu'on est à vos côtés hein, sur la route toute la journée à 7h56. Je vous rappelle l'accident toujours en cours hein, sur la 50, c'est à Cassis, c'est en direction de Marseille. C'est la voie de gauche qui est impactée par cet accident. Alors, il y a très peu de ralentissement de circularité. Il y a à peine 500 mètres, mais ça suffit quand même pour vous mettre en retard. Il y a plus de 10-15 minutes de retard au niveau de Cassis en direction de Marseille. Les gros ralentissements sur deux autoroutes, la hauteur d'Aix avec Venelle, le Jas de Bouffon en direction de Marseille. Vous avez 22 minutes de retard pour être précis, un quart d'heure entre Fuveau et l'entrée d'Aix-en-Provence sur la 8 par exemple, un quart d'heure de retard également, c'est bien chargé entre Rognac et les Pins de Mirabeau en direction de Marseille. Voici quelques exemples, vos infos routes à partager au 04 42 38 08 08. 7h57, Stéphane Bern arrive pour son voyage dans le temps, il a un reblochon à nous présenter ce matin, puis toute l'actu qui revient notre ami d'État.
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0: Il est 16h58, on voyage dans le temps comme tous les matins avec vous, Stéphane Bern, bonjour.
6: Bonjour.
0: On voyage aujourd'hui au temps où la fraude fiscale donnait naissance à un délicieux fromage.
6: Au Moyen-Âge, des paysans savoyards s'organisent pour payer moins de taxes. Ce faisant, ils inventent l'un des fromages les plus célèbres de France. XIIIe siècle, dans les vallées de Thônes, en Haute-Savoie. À cette époque, les fermiers qui exploitent les alpages doivent payer chaque année une redevance aux propriétaires, ce qu'on appelle un droit de siège. Une façon pour les propriétaires de faire leur peur.
7: Tendre ami, permettez-moi de beurrer vos tartines.
6: La taxe est calculée en fonction de la production laitière du troupeau sur une journée. Alors chaque année, le jour du contrôle, les fermiers ont une petite astuce. Ne pas complètement traire les vaches pour faire croire à une production plus faible et donc payer une taxe moindre. Et ça passe crème.
8: Mais je supporte pas la crème non plus, ça me file des allergies.
6: Une fois le contrôleur parti, les paysans s'empressent de traire le troupeau une seconde fois. En patois savoyard, cette deuxième traite s'appelle une rebloche. Elle permet de tirer du pis des vaches un lait crémeux et riche, idéal à transformer en fromage. Bien sûr, les fermiers n'y manquent pas. Et c'est ainsi que naît le reblochon.
9: Il y a du champ du reblochon.
6: Au fil des ans, cette production locale, née d'une fraude fiscale, gagne en réputation.
10: Mais non, cher monsieur, ce n'est pas fraudé que de se servir des textes de loi pour payer le minimum.
6: Si bien que ce fromage de montagne va traverser les siècles, même après la fin du droit de siège, pour devenir un emblème de la gastronomie savoyarde. Le reblochon, finalement, c'est la seule niche fiscale dans l'histoire qui sent la cave d'affinage.
11: Tu craches, tu payes, pas possible que t'en réchappes, nous sommes les frères qui rappent.
6: Certaines combines finissent devant les tribunaux. Mais les meilleures sont celles qui finissent au four, entourées de pommes de terre.
0: On est bien d'accord. Et c'est très bon d'ailleurs. Merci Stéphane Bern.
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0: 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Belle journée, il est 8h.
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0: Les infos à Marseille en Provence, Camille Payan, la une ce matin. Le portail du collège Joseph Lacanal, donc à Aubagne, va rester fermé aujourd'hui.
12: Après une journée éprouvante ce lundi, terrifiante pour les élèves et l'équipe éducative. C'est derrière ce portail, dans les couloirs, les salles de classe, qu'un élève de 14 ans, Michael, s'est lancé dans un périple sanglant hier matin. Armé d'un fusil de chasse caché dans un étui à guitare, il a ouvert le feu, blessé le principal du collège et une professeure. Ils sont tous hospitalisés, mais leurs jours ne sont pas en danger. Le tireur a croisé plusieurs fois des élèves tirés vers le sol ou encore un tableau en pleine classe. Panique et sidération pour tout le monde. Fabien Ledu, certains ont bien voulu vous raconter ce qu'il s'est passé ce lundi matin qui devait être un lundi comme les autres.
13: Oui, à commencer par les élèves comme Eliès qui sont tombés nez à nez avec le jeune tireur.
14: Il est rentré dans la salle, il a commencé à tirer. Donc nous, on est partis dans les escaliers.
13: Un coup de feu dans le tableau d'une classe, un autre juste à côté de Joya.
14: Je me suis retournée et j'ai couru, mais il avait déjà tiré et je me suis reçu quelques éclats dans la jambe. Rien de très grave. Quand on voit ça, on se dit que c'est la fin.
13: Pour beaucoup, c'est la panique et la fuite. Mais pour d'autres, comme Evan, ce sont de longues minutes à se confiner dans les classes.
15: On est rentré dans la classe, on a couru, on s'est protégé avec l'armoire, on s'est barricadé.
13: Le principal et une professeure sont blessés. Le tireur, maîtrisé par le CPE, les parents comme Julie, sont alors appelés sur leur téléphone portable par des adolescents affolés.
16: C'était la panique, comme on entend aux infos, à la télé, aux States, quand ça tire de partout. Quoi. Ils étaient tous en train de crier. Elle m'a dit « Maman, il y a un mec, il a une pompe, il a tiré. » Franchement, waouh.
13: De nombreux parents ont quitté leur travail en courant pour venir récupérer leurs enfants. Aucun d'entre eux ne pouvait imaginer hier matin une telle scène dans ce collège d'Aubagne.
17: C'est horrible, on ne se dit pas qu'ici à Aubagne, ben, on peut avoir ça. Quoi.
18: C'est très grave, j'ai pas de mots.
12: Parents et élèves au micro de Fabien Ledu pour Ici Provence. L'adolescent, donc le tireur, est en garde à vue depuis hier. Ses parents également. Ils sont interrogés pour détention illégale d'armes. Les motivations du jeune tireur restent sans réponse pour l'instant. Venu en urgence sur place, le ministre de l'Éducation, Édouard Geffray, estime qu'il faut agir et ne pas laisser la violence gagner dans les établissements scolaires.
19: Nous avons un contexte sociétal auquel nous allons devoir apporter une réponse sociétale. L'école ne peut pas tout. L'école ne peut pas traiter de la grande violence. L'école ne peut pas traiter des actes criminels. Nous avons besoin d'apporter une réponse collective au fait que des jeunes puissent aujourd'hui se tourner contre l'institution qui est chargée de les faire grandir, de les instruire et de les faire s'épanouir. Il y a quelque chose de sacré dans l'école. Ce tabou, il faut le restaurer. On ne touche pas à un professeur, on ne touche pas à l'institution scolaire. Je ne sais plus en quel langue le dire.
12: Et le collège ouvrira demain, ce soir à 18h. Le maire d'Aubagne appelle à un rassemblement sans prise de parole en solidarité avec la communauté éducative et les élèves du collège. Un tragique événement qui suscite beaucoup d'émotions ce matin et d'inquiétudes aussi. Ici Provence donc vous donne la parole sur ce sujet.
0: Il faut-il sécuriser les entrées de tous les collèges, établissements scolaires en tout cas dans notre région, avec des portiques de sécurité par exemple? Comment éviter ce genre de drame? Quelle est la priorité selon vous? Appelez-nous dès maintenant pour prendre la parole au 04 42 38 08 08.
12: Et sur Ici Provence, il y a quelques minutes, Béatrice Bonfillon-Chiavassa, conseillère départementale des Bouches-du-Rhône, déléguée au collège, annonce que tous les collèges du département seront équipés de portiques et de caméras d'ici 2028. Les coups de feu au collège d'Aubagne qui n'ont aucun lien avec la mobilisation des lycéens, elle se poursuit aujourd'hui, encore nouvelle journée de manifestation. Et même si certains craignent un essoufflement pour Alma, élève au lycée Marseille-Vert, pas question de relâcher la pression, elle est persuadée même que la mobilisation va payer, car les revendications sont concrètes.
20: Un meilleur cadre, avec des toilettes qui marchent, avec des professeurs qui sont là à tous les cours. Quand un professeur il est pas là pour congé maternité, et ben il est remplacé. Et en fait, on va continuer à la rentrée, parce que même si pendant les vacances ça peut s'essouffler un peu, on a des revendications. Si on voulait juste louper les cours, et ben on le ferait pas en venant le matin à 5h devant le lycée pour que le lycée soit fermé. Ce qu'on veut, c'est des vrais changements, et c'est en continuant à revendiquer nos positions qu'on va réussir à les obtenir.
12: Et le rendez-vous de la manifestation est à 10h30 au Réformé à Marseille, 11h place de la Rotonde. À Aix-en-Provence, à Toulon, les élèves avaient rendez-vous devant le lycée Bonaparte pour se rendre place de la Liberté. Les lycées qui seront la priorité du nouveau président de région, c'est lui-même qui le dit. François de Canson, maire de la Londe-les-Morts, élu hier pour succéder à Renaud Muselier, élu lui sénateur il y a 2 semaines. François de Canson était le seul candidat en lice.
0: Les deux tableaux d'Auguste Renoir volés à Cagnes-sur-Mer début septembre, retrouvés donc à Montpellier, sont désormais en lieu sûr.
12: À Marseille, où ces deux pièces, portraits de Madame Colonna Romano et la jeune femme au puits, vont être restaurées après avoir justement subi quelques dégâts, Marie Notman.
21: Dans la salle qu'on appelle le petit transit des œuvres de cet immense atelier marseillais, les deux tableaux retrouvés sont déposés sur des tables.
22: Nous avons craint de ne jamais les revoir.
21: Le silence est respectueux. Une conservatrice s'approche avec une lumière blanche dans sa main. Elle parcourt les toiles.
22: Par endroits, là, une déchirure assez importante dans la robe de la jeune femme.
21: Dominique Vintin égrène les dégâts sur l'une des pièces maîtresses dérobées au musée Renoir.
23: C'est impressionnant, mais c'est tout à fait réparable.
21: Elle est la directrice du Centre interdisciplinaire de conservation et de restauration du patrimoine. L'autre tableau, juste à côté, est plus petit. petit. C'est une esquisse du peintre. La toile est intacte cette fois, mais le cadre doré est très abîmé.
1: Mais ça aurait pu être dramatique.
21: Annick Lemoine, la présidente du musée d'Orsay.
1: On ne sait d'ailleurs pas ce qui s'est passé pendant le mois où elles étaient aux mains aux voleurs.
21: Les spécialistes de l'art présent ont tous le sourire.
3: Merci à vous tous.
21: Mais ne s'avance pas sur le temps que toutes ces réparations prendront. Il faudra plusieurs mois.
12: La restauration des tableaux de Renoir, reportage de Marilyn Hotman à retrouver sur ici.fr. L'art de savoir danser également, ce n'est pas donné à tout le monde, mais les seniors à Toulon, eux, adorent et s'en sortent plutôt bien. Un traditionnel bal des seniors au Zénith, 500 motivés pour des pas de tango, de Madison et de cha-cha-cha, un peu de légèreté, beaucoup de sourire et de plaisir pour ces danseurs en couple ou seuls qui voient la danse comme un pansement.
4: De danser, ça me rappelle ma jeunesse. J'ai eu un blanc, un deuil. Donc maintenant, j'émerge et je suis contente de retrouver la danse. Ouais, vraiment.
3: Ça redonne la vie ?
4: Tout à fait.
7: Nous, on ne danse pas ensemble.
3: Ils dansent mal ?
7: On ne s'accorde pas.
3: Ça sert à rien quand même.
7: Oui, je veux pas ton copine.
3: Quand on est un homme, là, aujourd'hui, c'est le paradis, non ?
24: Ouais, c'est le paradis sur Terre. Je cherche la femme de ma vie, mais je ne l'ai pas vue encore. Je rajeunis quand je danse.
3: On est à fond, là.
24: Oui.
3: Les bras en l'air. Et...
24: ça fait du bien. On se sent en forme.
3: Aïe, aïe, aïe, Jean-Louis, ça chauffe, là.
25: Ah oui, obligé, vous voyez. Même sans mettre le bandisson, le cha-cha-cha, ils adorent.
26: On a remis un petit peu les jambes, les genoux.
3: Grand sourire.
27: Ouais. C'est gay, c'est... et puis on bouge.
3: Vous échangez un peu ou pas ? Ou vous restez toujours avec la même cavalière ?
28: Toujours la même. Ça fait 51 ans. C'est compliqué de changer parce que je ne sais pas danser.
3: Est-ce qu'on est là vraiment pour ça ?
28: Non, on n'est pas là pour ça. On est là pour l'ambiance. Et ça nous permet de sortir un petit peu.
29: C'est bien agréable de se retrouver comme ça et de danser.
12: Bien sûr que c'est agréable de se retrouver, de danser. Ça fait du bien à tout le monde, en tout cas la musique et surtout les pas de danse, à condition de... pas trop se tromper non plus.
0: Si on se marche sur les pieds, c'est pas grave.
12: Non.
0: C'est qu'il y a du rapprochement.
12: Mais si vous allez voir les vidéos sur ici.fr, vous verrez qu'ils s'en sortent très bien.
0: Ça marche. Allez, 8h08, on regarde le ciel.
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0: Éric Baron, c'est beau, c'est bleu.
31: Oui, on dansera sous le soleil aujourd'hui avec des températures encore douces. Pour les maximales, Marseille 23 degrés, Toulon 22 degrés, Aix 24 degrés. Et sur la page Facebook, Ben a relevé 18 degrés à La Ciotat. Anne-Gabrielle est à Port-Saint-Louis avec 16 degrés déjà ce matin.
0: Bon, si vous êtes sur la route, attention, je vous rappelle l'accident toujours en cours sur la 50 à Cassis. Véhicule sur la voie de gauche, c'est en direction de Marseille. On a 20 minutes de retard dans le secteur. Et puis un accident sur la 8 signalé à Châteauneuf-le-Rouge en direction d'Aix-en-Provence. Au niveau du péage, ce sont deux véhicules. Là aussi, grand ralentissement. Et le ralentissement du mardi, vous les connaissez par cœur pour entrer sur Marseille, Aix et Toulon.
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0: Vous prenez la parole comme tous les matins et aujourd'hui évidemment sur les événements au collège d'Aubagne, David Oussillon, on se pose la question, faut-il sécuriser les entrées de tous les établissements scolaires ?
32: Vous avez entendu en direct l'élu en charge des collèges dans les Bouches-du-Rhône, elle vous a dit en direct que tous les collèges seront équipés d'ici 2028 de portiques de sécurité et de caméras.
33: On leur a laissé le choix, il y avait 5 collèges, on ne va pas les citer, la Canale en l'occurrence en faisait partie. Et effectivement, même s'il y a une volonté de ne pas faire, le département fera quand même cette sécurisation.
32: Béatrice Bonfillon, qui est aussi maire de Fuveau, voici ce que vous nous dites ce matin sur les différents réseaux. Michel qui dit « Les portiques, ça fait 20 ans qu'on en parle. Par contre, le métier d'enseignant que j'ai exercé pendant 45 ans, c'est devenu un métier à risque, peu attractif au niveau des salaires. Comment les professeurs peuvent-ils être protégés ? Il faudrait peut-être installer, dit-elle, une prime de risque. » Un coup de gueule d'Axel aussi, qui dit vouloir remettre l'église au centre du village. « Parents, éduquez vos enfants, des règles, du respect, un chemin dans lequel on peut évoluer et des sanctions si on en sort. » Et puis Yveline qui dit à peu près la même chose. Hein. « Chers parents, regardez chaque jour les cartables et les téléphones de vos enfants. » Et puis un autre, Michel, un homme qui se demande s'il ne faudrait pas remplacer les profs par des psychiatres.
0: Allez, vous avez la parole. Pensez-vous que la solution, c'est de sécuriser les collèges ? Mais comment ? Est-ce qu'il faut un portique de sécurité ? Des caméras, est-ce que c'est la seule solution à votre avis ? S'il y en a d'autres, on vous écoute au 04 42 38 08 08. Ici Provence vous donne la parole comme tout le matin entre 8h15 et 8h25. 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

0: Belle journée avec ici Provence, c'est votre radio locale qui vous donne la parole hein, toute la journée hein, évidemment, 8h15, 8h25 précisément chaque matin sur un sujet qui vous interpelle, qui vous préoccupe. C'est le cas notamment sur ce drame donc au collège d'Aubagne hier. On en parle ensemble dans un instant.
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0: Comme tous les matins jusqu'à 8h25, David Oussiou, une question ce mardi après le drame dans un collège à Aubagne. Comment pouvoir dire plus jamais ça?
5: Il faut écouter ce que disait le ministre de l'Éducation nationale hier après-midi, quelques heures après qu'un élève de 14 ans ait donc tiré sur son principal et sur son prof.
6: Il y a quelque chose de sacré dans l'école. Ce tabou, il faut le restaurer. On ne touche pas à un professeur, on ne touche pas à une institution scolaire. Je ne sais plus en quelle langue le dire.
5: Voilà, visiblement, on ne parle pas tous la même langue sur ce sujet. Comment faire reculer la violence? Comment mieux protéger les établissements scolaires?
0: Bonjour Morgane.
7: Bonjour.
0: Bienvenue, vous êtes à Aubagne. Vous êtes la maman d'un élève qui est dans ce lycée?
7: Qui est dans ce collège, oui, en cinquième.
5: Mais c'est un collège, oui.
7: Oui, oui, c'est un collège, c'est un des 3 collèges de la ville.
5: Vous pouvez nous raconter comment vous avez vécu, vous, hier matin, ce qui est arrivé?
7: Ben, en fait, je l'ai vécu par l'intermédiaire de mon enfant qui m'a passé un petit coup de téléphone. Alors lui, il n'a pas pris ses affaires à lui, c'est par l'intermédiaire du téléphone de copain. Mmh. J'ai reçu un appel, j'ai vu ce numéro que je connaissais déjà. J'ai décroché et c'est là que j'ai Enzo qui m'a dit « Maman, j'ai peur, il s'attire dans l'école. » J'ai dit « Mais calme-toi, qu'est-ce que tu m'appelles à 9h30 du matin ?» Tu es censé être en cours. Et là, il me répond « Non, mais maman, écoute-moi, je te dis que ça tire dans l'école. Je ne sais pas ce qui va se passer, je ne sais pas si on va vivre ou mourir. Maman, ça me fait peur. » Et là, j'ai dit « Bah, écoute, Enzo, tu me fais peur aussi, pour en t'expliquer. c'est inquiétant. J'ai dit « Écoute, va te cacher, parce qu'ils les ont regroupés dans la cour. » Alors ça, après, c'est dû à l'alarme incendie.
5: Morgane, est-ce qu'à ce moment-là, vous comprenez qu'un élève tire sur le principal, sur le... Sur
7: à ce moment-là, non, pas du tout.
5: Vous ne l'imaginez même pas, peut-être. Vous ne l'imaginez même pas.
7: Non, à ce moment-là, on pense terroriste, on pense fou, on pense est-ce qu'il va vouloir attaquer tout le monde, est-ce que c'est que pour le personnel. C'est pour ça que quand il me dit « je suis dans la cour avec tout le monde, on est recoupé », à ce moment-là, je lui ai dit « tu prends ce que tu as, tu te prends toi et tes copains, vous allez vous cacher quelque part. » Parce que si c'est pas que le personnel qui est attaqué, qui vient attaquer les enfants, dans la cour, vous êtes en champ libre. Donc j'ai dit « cache-toi vite ». Et bon, après, ça s'est quand même très vite décanté, puisque dès que, après, il m'a laissé, il m'a dit « Maman, je dois te laisser, je raccroche. » Donc, on reste dans cette inquiétude-là.
5: Bien sûr.
7: Et ensuite, là, appel au commissariat. J'ai pas pu m'empêcher d'appeler le 17 pour savoir ce qu'il était en train de se passer, parce qu'il n'y avait encore aucune info partout. Ouais. Nous avons eu, en fait, des infos par les enfants au départ qui étaient dans le collège. Donc, c'était discornu, flou.
5: J'imagine votre angoisse. Comment va aujourd'hui Enzo, c'est ça, vous avez dit, il s'appelait Enzo?
7: Oui.
5: Ouais. Comment va-t-il ce matin?
7: Ben là, ce matin, il dort là pour l'instant encore un petit peu. Je pense qu'il se réveillera un petit peu plus tard. Il a eu du mal à s'endormir hier soir. Il a fallu qu'il s'endorme sur le canapé. Et dans la nuit, il s'est réveillé à vouloir venir au milieu de nous. Donc je pense qu'il va bien, parce qu'il n'a pas été touché physiquement. Mais en effet, ça a été un choc. Et bon, comme il m'a... Comme

0: Il a pu me dire, lui, maman, c'est pas comme dans les films, il y avait vraiment le corps par terre avec un sang, avec le sang, la flaque, c'est pas la même chose que dans les films.
1: J'imagine que vous avez entendu la polémique sur le portique de sécurité, sur l'absence de caméra dans ce collège.
0: Oui.
1: Qu'est-ce que vous en pensez?
0: Il devrait y avoir sécurité dans une école pour moi. Donc là, je n'avais pas fait attention et je n'avais pas écouté au préalable que ça avait été refusé par le précédent responsable de l'école. Mais c'est quelque chose qui ne doit pas être refusé. C'est vrai que c'est peut-être un petit peu embêtant, ça prend un petit peu de temps à l'entrée. Mais la sécurité de nos enfants, quand on vit ça, même s'il n'y a rien au final, aucune blessure, aucun enfant, mais à un moment donné, quand on dit ça, on se dit non, c'est plus possible, quoi. L'endroit où on doit être en sécurité, c'est à l'école. Ils sont là pour grandir, ils sont là pour apprendre, ils sont là pour comprendre, ils sont pas là pour avoir peur, en fait.
1: Merci en tout cas, Morgane, de nous avoir raconté de chez vous comment cela s'était passé. Merci beaucoup.
2: Merci à vous, et dans un instant, nous serons avec Marco à Marseille, Sonia également à Marseille, puis vous, n'hésitez pas. À 8h20, on va revenir sur le point concernant nos autoroutes. C'est un accident au niveau de Cassis, c'est toujours en cours et c'est en direction de Marseille. Alors, on était à 20-25 minutes de retard, il y a de cela quelques minutes à peine, désormais c'est moins de 10 minutes. C'est en train de se résorber, ce qui veut dire que le véhicule a peut-être été dégagé, et là aussi, vous nous tenez informés en direct, sinon pour Marseille, Toulon et Aix, hein, vous avez les gros ralentissements du matin, vous les connaissez par cœur.
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2: Nous revenons avec vous ce matin sur ces tirs hier dans un collège à Aubagne, David Oussiou. Marco, vous êtes à Marseille, vous vouliez intervenir également ce matin, bonjour.
5: Oui, bonjour.
1: À propos du collège de l'Estac, hein, c'est le collège de votre secteur, c'est ça, hein?
5: Oui, exactement. Parce que vous voyez, on critique les quartiers nord. Eh bien, nous, vous voyez, à l'Estac, le lycée ou le collège, il y a des portiques que c'est impossible de rentrer avec des armes.
1: Ah, ben, bah, vous êtes sûr que on ne pourrait pas rentrer comme c'était le cas à Aubagne, dans un étui à guitare? Qui aurait pu croire qu'il y ait une...
5: Eh bien, justement, s'il y avait eu le portique, comme ça, il ne serait pas rentré, parce que l'aurait dit, vous allez avec une, soi-disant, une guitare. Vous rendez compte qu'il est rentré avec, soi-disant, une guitare, avec, ça aurait été une mitraillette, c'était pareil. C'est un scandale.
1: Vous pensez, Marco, vous pensez qu'on lui aurait demandé d'ouvrir l'étui, c'est ça?
5: Oui. Je vous promets, moi je mène le petit de ma voisine, souvent, au collège, et bien, moi, on me demande d'ouvrir ma sacoche, de présenter mes papiers. Et ça, je vous le promets, dans le 16e quartier nord. Donc, en Aubagne, Madame Vassal l'avait dit, si vous vous rappelez, qu'elle est pour ça.
1: Mais attention, Marco, vous savez bien que la fouille des sacs, elle est juste réservée, seule la police peut le faire.
5: Vous avez raison. Mais il y a des gardiens qui fouillent. Il faut ouvrir.
1: Il faut ouvrir. D'accord. Je comprends la nuance. Merci Marco.
2: Merci à vous pour votre appel ce matin. Sonia, vous nous rejoignez. Vous êtes également à Marseille. Hein.
6: Oui, bonjour. Voilà, je me permettais d'intervenir. Je voulais intervenir simplement parce que je pense que les portiques sont une solution façade et qu'il y a un coût pour la société. La base, évidemment, on le sait, c'est l'éducation des parents, qui sont maintenant, je pense, trop laxistes. Et je pense que les réelles réponses à apporter, sont des réponses pénales. Pénales par rapport, si vous voulez, aux parents de mineurs. On est censé être responsable de nos enfants quand ils sont mineurs. Mais là, il n'y a pas assez de réponses pénales qui sont apportées au niveau des parents.
1: En même temps, vous avez remarqué que l'adolescent en question, il a été placé en garde à vue. Il y aura une sanction contre lui, donc... Je ne dis pas qu'il est pénalement responsable, enfin si, quand même, à partir de 14 ans.
6: Les parents.
1: Mais les parents aussi, vous avez raison, oui, bien sûr. Et qu'est-ce qu'il faut faire contre
6: les parents, surtout, qu'il faut pénaliser, qu'il faut sanctionner, qu'il faut même, selon la situation, pardonnez-moi, mais peut-être avoir des sanctions, oui, qui aillent jusqu'à la prison, je pense, bien sûr. Peut-être qu'à ce moment-là, ils auraient des peurs et qu'ils éduqueraient un peu mieux leurs enfants.
1: Mais vous pouvez entendre que cet adolescent ait pu avoir des problèmes psychologiques, des problèmes de... Il se sentait harcelé, par exemple.
6: Ah oui, mais c'est pas le seul. Après, c'est les parents à aider enfants, à suivre leurs enfants. Les harcèlements, ça arrive, évidemment. Mais c'est aux parents de les accompagner, de voir ce qui se passe. Vous savez, il y a des parents qui ne s'en occupent pas du tout. Alors là, je ne connais pas la situation du jeune homme, certes, donc je ne peux pas réellement parler de sa situation, mais on voit cette violence monter, crescendo, depuis quelques années. J'ai 50 ans, je n'ai pas connu des choses pareilles parce que les parents étaient nous élevés correctement.
1: Quand le ministre dit c'est un problème sociétal, il va falloir le régler comme cela. Il a raison.
6: Et pourquoi la société a évolué comme ça depuis 20 ans?
1: La faute des parents.
6: Qu'il faut se poser.
1: C'est la faute des parents.
6: Moi, je mets, oui, beaucoup. La faute des parents, la faute des réseaux sociaux également. Mais ce qui signifie qu'il n'y a pas assez, si vous voulez, de vérification. Parce que maintenant, il y a beaucoup, vous savez, de parents, je le vois au quotidien, où les enfants à 2 ans sont déjà avec des portables. 2 ans, monsieur. C'est plus facile de laisser un portable aux enfants que de les éduquer, vous savez. Et les parents choisissent plus souvent la facilité.
1: Merci Sonia, merci à vous, bonne journée.
2: Merci Sonia.
1: Ce qu'on pouvait dire ce matin sur ce drame qui a été évité, le carnage a été évité, c'est le plus important. Juste une précision, c'est que la mairie de La Ciotat précise qu'il y aura, Aubagne, qui appelle à un rassemblement demain à 18h sur le cours Foch. Rassemblement, dit-elle, sans prise de parole.
2: Voilà, vous continuez bien sûr à échanger sur nos réseaux sociaux notamment, et puis on y revient sur ici.fr et dans nos prochaines éditions. Vous restez avec nous, il est 8h25, ici Provence, c'est votre radio locale qui est partenaire également des Enfoirés. 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Je...

0: Les Enfoirés, l'île au trésor, ici Provence, partenaire des Restos du Cœur et choisi par les bénévoles des Restos du Cœur, une fierté voilà qu'on suit et qu'on porte au fil de l'année. 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Vous restez avec nous, 8h29, à suivre l'info.
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0: Il est 8h30. L'actu à Marseille en Provence avec vous, Camille Payan.
4: Après les coups de feu au collège La Canale d'Aubagne, le tireur est toujours en garde à vue ainsi que ses parents. Armés d'un fusil de chasse dans l'établissement, il a tiré sur le principal du collège et une professeure hier matin. Ils sont blessés, hospitalisés, mais leur pronostic vital n'est pas engagé. Le collège est fermé aujourd'hui, réouverture demain. Le maire d'Aubagne appelle à un rassemblement sans prise de parole à 18h ce soir sur le cours Foch. Pendant ce temps, les lycéens poursuivent leur mouvement, nouvelle journée de manifestation et de blocage. Direction la place de la Liberté pour les élèves à Toulon. Manifestation à 10h30 au Réformé à Marseille, 11h place de la Rotonde à Aix-en-Provence. Et puis sans surprise, François de Canson, élu président de la région Sud-PACA après le retrait de Renaud Muselier, élu lui sénateur il y a deux semaines. François de Canson, le maire de La Londe-les-Morques, était le seul candidat en lice.
0: Et on vous rappelle sur la 50, info à retenir importante aussi, un accident à Cassis en direction de Marseille. Restez prudents dans ce secteur et partagez vos infos 04 42 38 08 08. 8h30, l'actu en France et dans le monde avec vous en 90 secondes, Valentine Letesse. Et donc les lycéens, on le disait, descendent dans la rue aujourd'hui encore.
5: De lycéens dans la rue aujourd'hui. Les blocages ont déjà commencé à l'aube de cette nouvelle journée de manifestation, presque un test de leur détermination à quelques jours des vacances de la Toussaint. Avec clairement une intention de tuer, assure le ministre de l'Éducation, un ado de 14 ans a ouvert le feu hier dans son collège d'Aubagne, armé d'un fusil de chasse. Il a blessé le principal et une enseignante sous les yeux des autres élèves.
6: Il me dit, je te jure, retourne-toi, il y a du sang. Au début, je me dis, non, du sang ? Je me retourne, du sang, je cours dehors.
5: Le suspect est toujours en garde à vue ce matin avec ses parents. Pas de surgelés et de produits frais pendant plusieurs jours dans des centaines de supermarchés de France. Victimes d'un piratage de leurs frigos et de leurs congélateurs hier, les contrôleurs de froid ont été passés en mode dégivrage par les hackers. Vous paierez votre gazole moins cher à partir du 1er novembre. Le Premier ministre confirme la baisse à venir de 12 à 18 centimes d'euros par litre après réunion avec les distributeurs hier. C'est enfin l'heure du vote pour la loi sur les violences sexistes et sexuelles. Si l'adoption du texte par les députés fait peu de doutes, le financement de ces mesures questionne et c'est justement le début de l'examen du budget à l'Assemblée ce mardi. Avis aux plus de 65 ans et aux plus à risque, la campagne de vaccination commence ce mardi. Pour vous, le vaccin contre la grippe est entièrement remboursé. Celui contre le Covid l'est pour tout le monde. 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
4: L'info d'ici sur les réseaux sociaux, c'est une vidéo très touchante. La scène se déroule sur le parking d'un supermarché en Provence. Une dame est en train de ranger son coffre dans sa voiture quand un jeune homme en survêtement et lunettes noires s'approche d'elle pour lui demander quelque chose.
7: Désolé de vous déranger, en fait je sors du Intermarché. Il me manque juste 3 euros pour acheter les couches de mon fils. Je suis vraiment vraiment désolé. J'ai pas l'habitude de demander ça et là du coup il vient d'avoir 18 mois aujourd'hui.
4: La dame cesse tout de suite de ranger ses affaires. Elle a l'air très attentionnée. Elle semble touchée par les mots du jeune homme. Malheureusement, ne semble pas avoir justement 3 euros pour l'aider.
8: Moi, je vous aiderai volontiers, ouais. Tout mon cœur. Hein.
7: Ok.
8: Mais comme vous, je sors d'Intermarché. Et j'ai même pas pu passer ma carte. Ils l'ont refusé.
7: Ah, merde.
8: Et j'ai laissé mes courses sur le tapis. Alors. Et puis les courses, c'est pas tant pour moi, pour manger, mais c'est pour mon petit-fils.
7: Il a quel âge ?
8: Il a 6 mois.
7: Ah, 6 mois ?
8: Ouais.
4: Et la voix qui tremble, elle lui explique donc qu'elle traverse une période difficile. Sa fille vit chez elle avec son petit-fils.
7: Il vous fallait quoi exactement du coup ?
8: C'était surtout les couches que j'avais pas.
7: Ah, vous
8: pas,
7: aussi pour des couches ?
8: Ouais, après, tant pis, je lui ferai des compotes avec des pommes qu'on m'a données.
7: Ouais.
4: Alors la situation de cette dame nous interpelle forcément et vous allez me demander, Philippe, mais comment ça se fait que cette scène soit filmée comme ça, spontanément?
0: Oui, parce qu'on ressent beaucoup d'émotions des gens en l'écoutant et ça peut être gênant en tout cas.
4: Oui, alors filmé, elle ne sait pas qu'elle l'est filmée forcément. Deux caméras sont installées sur ce parking et le jeune homme, c'est en fait Farid Zitoun, dont le but à lui est de venir en aide aux personnes en difficulté. Alors après ce court échange, il demande à la dame de ne pas bouger. Il revient quelques minutes plus tard avec un paquet de couches.
8: Mais non.
7: Si, si, en fait, je savais pas si c'était des tailles, du coup, c'est taille 5.
8: Oui.
7: Mais y a le ticket de caisse, il est juste là.
8: Mais pourquoi vous faites tout ça pour moi? Et vous, vous êtes déjà en difficulté, vous m'avez dit.
7: Ouais, mais vous inquiétez pas, moi, je suis jeune, je vais pouvoir retrouver du travail et...
4: Alors voilà, elle est très touchée, elle commence à pleurer, comme vous l'entendez, quand il sort de sa poche encore quelques billets qui lui tendent.
7: Il y a 100 euros.
8: Oh mais non, je peux pas.
7: Non, si, si, acceptez-les, franchement, c'est bon cœur.
8: Je peux pas accepter.
7: Non, non, non, si, si, tenez.
4: Et vous l'entendez, son émotion, elle craque totalement face à la générosité de ce jeune homme. Elle ne cesse de le remercier, lui demande comment elle peut à son tour l'aider, même si elle n'en a pas en fait les moyens.
0: C'est vrai qu'on sent et on entend beaucoup de détresse.
4: Oui, légitime. Et elle tente de reprendre ses esprits, puis lui demande une petite faveur.
7: C'est pas facile.
8: Je peux vous serrer dans
7: le bras. Bien sûr, avec plaisir. Il y a pas de soucis.
8: Merci, merci.
7: Avec grand plaisir.
8: Merci.
7: Et puis, si vous avez besoin de quoi que ce soit...
8: Vous imaginez pas...
4: Et c'est à ce moment-là qu'il lui explique donc qu'elle est filmée et quel est son but, venir en aide aux personnes en difficulté, montrer les difficultés aussi du quotidien. Ces vidéos lui permettent en fait de gagner un peu d'argent. D'accord. Et cet argent ensuite, il le redistribue, il le donne aux personnes qu'il croise comme ça sur son compte Instagram. Il publie plusieurs scènes similaires d'aide donc quand il a aidé des personnes croisées. La bienveillance et l'entraide font toujours du bien comme on peut l'entendre.
0: Très très belle démarche et très prenant. Comme voilà, comme reportage, mais voilà, ça, on comprend sa démarche et on est tout cœur avec cette dame et cette détresse qu'on a pu entendre à l'instant. Merci Camille, votre choix sur les réseaux sociaux tous les matins sur votre radio ici Provence à 8h35. Eric Maronne, la météo pour ce mardi, ça reste ensoleillé. Hein.
9: Oui, tout à fait. Avec attention, la reprise du Mistral cet après-midi par l'ouest des Bouches-du-Rhône, il va se renforcer en soirée. Il va souffler à la mi-journée autour des 40-50 km. Du côté des températures, ça reste encore doux pour la saison, avec des minimales sur Marseille 15 degrés, Toulon 16 degrés, Aix-en-Provence 9 degrés comme à Digne, et vous avez sur Gap actuellement 8 degrés. Vos températures sur la page Facebook, ici Provence comme tous les matins. Danielle nous a posté un petit message, elle est à Flassans-sur-Issole et elle a relevé 9 degrés ce matin. Anne-Marie est à Evenos avec 15 degrés. Pour les maximales cet après-midi, Marseille 23 degrés, vous êtes à Toulon 22 degrés aujourd'hui, Aix-en-Provence 24 degrés, des maximales à 25 degrés pour Draguignan, avec la meilleure note pour le golfe de Saint-Tropez. Ça va culminer à 26 degrés au plus doux de cette journée.
0: Merci Eric pour la météo. Vous continuez à partager tout cela sur nos réseaux sociaux et partagez aussi vos infos routes. Hein.
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0: Il y a toujours les suites de cet accident sur la 50 à Cassis en direction de Marseille. On est toujours à une dizaine de minutes de retard et une circulation chargée sur un bon kilomètre puisqu'il y a une voie en moins pour circuler dans ce secteur. Et puis en amont, vous qui venez de Toulon en direction Marseille, il y a également un accident au niveau de la Cadire d'Azur, toujours en direction de Marseille. Dans le secteur, ça a l'air de rouler. Vous avez des infos à partager avec nous, vous le faites au 04 42 38 08 08. Ça, ce sont les infos accidents. Vous avez les gros ralentissements habituels pour entrer sur Marseille, Toulon et Aix-en-Provence.
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0: Alors, des mails et des messages WhatsApp, Renan Luce, lui, a reçu une lettre. Et en écoutant la chanson, vous allez voir aussi, il y a une très très belle histoire. Peut-être un petit peu d'amour qui se cache derrière. Renan Luce sur votre radio locale, ici Provence, il est 8h38. Bonne route.

0: Renan Luce et la lettre.
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0: Hervé Godard. Et oui. L'événement. Bonjour Hervé, notre spécialiste culture, spectacle et cinéma. Alors l'événement que vous avez retenu pour nous ce matin, votre conseil, ce sont les Concertos d'Azur. J'ai envie de savoir pourquoi.
3: Ben, l'album, tiens que voilà, les Concertos d'Azur sort vendredi, il y aura un concert ensuite dimanche. Et bien il réunit le virtuose international de la mandoline, le Marseillais Vincent Berdemander, et puis l'ensemble musical Télémac installé à l'Estac. On aura son directeur musical et compositeur, Raoul Lay, qui nous en dira plus dans quelques minutes.
0: Et puis ce mardi, c'est la journée nationale de la résilience. On va en parler au fil des heures sur votre radio ici Provence. Faire preuve de résilience quand on a subi par exemple une catastrophe. Comment se préparer pour mieux rebondir? Le docteur Kierzek nous en dira plus tout à l'heure dans votre espace santé à 8h55. Elle sait toujours rebondir. C'est Zizi Panier. Et bonjour Ziz.
4: Bonjour Philippe, bonjour les copains du matin. Coucou c'est Ziz.
0: Coucou Ziz.
4: Mon Dieu Philippe, vous avez vu la nouvelle?
0: Quoi, quelle nouvelle?
4: Ben Hervé Godard, lui, il doit être au courant.
3: Ah, oui.
4: Thomas Joly, vous savez celui qui avait fait la mise en scène des Jeux Olympiques et qui a fait la mise en scène de Drag Race, maintenant le spectacle qui tourne, qui fait un carton d'ailleurs. Hein. Eh ben, il monte un grand spectacle sur Dalida au Dôme de Paris. Oui. Et après ça va partir en tournée. Alors ça va forcément venir à Marseille.
0: Hein. Eh ben oui, vous en parliez d'ailleurs hier, Hervé.
3: Ben oui, j'en ai parlé hier. Ouais.
0: Alors comme ça, vous aimez Dalida, Aziz?
4: Ah, moi, Dalida, oh, je l'adore, Philippe, je l'adore. Bon, alors là, j'ai su que les castings sont ouverts. Ils cherchent la Dalida du spectacle, tu vois. Mmh. Ils la cherchent à plusieurs âges. Alors, c'est vrai que moi, il y a quelques années, j'aurais pu. Hein. Ah ben oui, je connais toutes les chansons de Dalida, moi. Mmh. Hein. Je suis toutes les femmes. J'imite vos joies et vos mélodrames. Je suis sentimentale.
0: C'est pas mal.
4: À toutes, Philippe. Ouais. Même Gigi.
0: Ah oui.
4: Gigi, c'est toi là-bas dans le noir. Oui, mais le problème, c'est que maintenant, le corps, il ne suit plus.
0: Ouais,
4: tu vois, la voix, ça va encore.
0: Ouais.
4: Mais les hanches, elles sont parties en tournée sans moi.
0: C'est pas mal, ça. Bon, et Odette, elle en pense quoi? Vous êtes jalouse, peut-être, non?
4: Oh, elle me dit, moi, j'ai les cheveux longs, je suis blonde, je suis mince, je vais me présenter.
0: Ah,
4: elle
0: oui.
4: Est folle, la Odette, je te jure. J'ai dit, oh, ils cherchent Dalida vivante, pas Dalida ressuscitée.
0: T'es sûr.
4: Elle a un pied dans la tombe et l'autre qui glisse sur une peau de banane et elle veut aller faire un homme, et je te jure.
0: Oh, Ziz, quand même, oh, même, Ziz.
4: Non, mais je lui ai dit, mais non, je ne suis pas jalouse. Si. Je lui ai dit, Odette, présente-toi. Hein. Je lui ai dit, mais si tu chantes, tu venais d'avoir 18 ans en précisant que c'était avant la guerre de 14. Non, et puis moi, Dalida, je l'aime tellement que je veux pas qu'on fasse n'importe quoi. Il faut vraiment qu'un de bien. Hein. Oh là là, moi, j'adore. Tous les matins, je chante, moi. Laissez-moi danser. Sauf qu'à mon âge, je sais plus. Laissez-moi danser. 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Bon, allez, je vous laisse.
0: Allez, Ziz. Je vous laisse aussi parce qu'aller chercher le pain, parce qu'après, il y aura un monde fou.
4: Voilà, c'est
0: comme
4: ça.
0: D'hab, hein.
4: Bonne journée, Philippe. Les bises de
3: Ziz.
0: Allez, bise. Merci, Ziz. Ça, c'est la version Yann Muller. Le Gigi qui a enflammé, souvenez-vous, le Porvio de la Ciotat début septembre avec le Ici Live à la Ciotat. Et bien le concert de Yann Muller sera diffusé, notez la date, le 5 novembre à partir de 22h.
3: Bon, bah, super, bonne nouvelle. Hein.
0: Il y aura forcément du Dalida là-dedans. U2 aussi qui arrive en musique avec ça. Vos chansons préférées toute la journée sur votre radio aussi Provence, 8h45.
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0: À attention sur la route ce matin, puis en particulier dans Marseille, cet accident au niveau du rond-point Vallier. On est dans le quartier des 5 avenues de la Malancarne. C'est le gros rond-point qui fait le tour du complexe sportif, en tout cas Vallier, et du boulevard Françoise Duparc dans le 4e arrondissement. Il y a eu un accident sur rond-point Vallier, donc c'est un bus qui est impliqué. Et ça bouchonne sérieusement sur place. Merci pour votre info partagée au 04 42 38 08 08. Il y a toujours les conséquences de l'accident qui a lieu il y a une heure et demie maintenant au niveau de la 50 à Cassis en direction de Marseille. Il y a toujours une voie en moins pour circuler au niveau de Cassis. Ça donne une dizaine de minutes de retard ce matin. 04 42 38 08 08 pour faire la route ensemble et rester prudent.
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0: tout sur votre radio. Ici Provence, bonne route à notre écoute et on vous sort tout de suite avec Henri Godard, il est 8h50.
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0: La mandoline inspire les compositeurs d'aujourd'hui.
2: Ben oui, prenez le Marseillais Vincent Berdemander, c'est le virtuose international de la mandoline. Et puis l'ensemble Télémac, formation musicale installée à l'Estac, qui a fait appel à des compositeurs d'aujourd'hui, de Malte à l'Italie, en passant par Marseille. Et bien cela donne l'album Les Concertos d'Azur, qui sort ce vendredi, avec un concert aussi dimanche à 15h30 au Pic, tout ça à l'Estac. Explication de Raoul Lès, c'est le compositeur et directeur musical de l'ensemble Télémac.
3: Alors ça vient d'un dispositif qu'on a monté avec Télémac qui s'appelle October Lab, où depuis presque une dizaine d'années, nous partons passer des commandes à des compositeurs dans différents pays. Alors il y a eu le Pays de Galles, les États-Unis récemment, le Canada, l'Espagne. Et là, il s'agit d'un programme autour de compositeurs méditerranéens sur trois pays, la France, Malte et l'Italie. Pour la première fois depuis le début de ce dispositif, je suis moi-même le compositeur qui écrit pour la mandoline. Il y a aussi le compositeur maltais Carlo Fiorini, qui dirige le Spring Festival à Valletta, à La Valette, et les compositeurs italiens Luca Bacchi et Emanuela Kerrer, qui sont enseignants en composition au conservatoire de Bolzano, le Tirol italien. C'était l'idée, c'était de partir de Vincent, qui est vraiment le grand interprète européen de ce répertoire-là, ils ne sont pas beaucoup à jouer comme ça, et de lui proposer de renouveler le répertoire avec des écritures virtuoses, parce que le principe du concerto, c'est que voilà, le soliste dialogue avec l'ensemble, et à un moment, une cadence pour lui-même, où il montre ses capacités, c'est une cadence en général très, très difficile, très virtuose. Et ça renoue avec l'esprit napolitain de la mandoline, avec son côté méditerranéen, mais avec des sonorités actuelles. Dimanche, on part de cette idée-là. On a écrit avec le compositeur Carlo Fiorini des petites réductions, c'est-à-dire qu'on a adapté notre œuvre, notre concerto pour mandoline et ensemble, un concerto pour mandoline et piano. C'est Jean-Jacques Bédiquian, soliste marseillais, qui vient aussi jouer ses pièces. Et au passage, après nos deux œuvres, celle de Carl et la mienne, le concert voyagera auprès de compositeurs baroques ou classiques, maltais, méditerranéens. Donc, dans un esprit où la tradition va s'allier à la modernité par le biais de la mandoline, qui est un instrument intemporel en fait.
2: Ben oui, mandoline, ensemble musical, s'appelle Les Concertos d'Azur. L'album sort donc ce vendredi, en un concert de sortie dans une version mandoline et piano avec Vincent Berdemander et Jean-Jacques Bédiquian. Ça se passe à 15h30 au Pic, vous irez du côté de l'Estac à Marseille.
0: Et puis on se prépare aussi à un sacré numéro de ventriloque.
2: Ben oui, Jeff Panaclock et toute sa compagnie débarquent jeudi au Dôme de Marseille. Maintenant, il n'est plus tout seul puisque dans ce spectacle, il y a beaucoup de personnages, tous aussi des traquer les uns que les autres. Ça promet une soirée délirante et inoubliable. Et puis, il y a toujours parmi les marionnettes le fameux Jean-Marc, le petit singe au caractère bien trempé. Jeff Panaclock Company, c'est ce jeudi à 20h au Dôme de Marseille.
0: Je partirai pas en vacances avec Jean-Marc.
2: Oui, je crois.
0: Si on veut se reposer, c'est pas le truc. Toujours très sympa, Jean-Marc et Jeff Panaclock. Et puis, demain, mercredi, Hervé, vous nous parlerez cinéma, forcément.
2: Oui, puis il y a un événement, c'est la sortie d'une nouvelle version en salle des Misérables, signée Fred Cavaillé. Et puis, dans le rôle de Jean Valjean, on retrouve avec bonheur Vincent Lindon. Donc on a hâte de vous parler de ce film demain à 8h50 sur Ici Provence.
0: Bien, merci Hervé. Et puis question ce matin, et on va l'évoquer avec vous Eric Maron après les infos de 9h. Et si demain, tiens, le carburant dépassait encore un nouveau cap, pourriez-vous continuer à vous déplacer comme aujourd'hui?
4: Et à l'occasion de la journée nationale de la résilience, on va s'intéresser donc à ce sujet qui touche directement notre quotidien, nos déplacements et leurs coûts, parce que faire le plein est devenu effectivement une dépense importante pour de nombreux ménages. Alors comment s'adapter? Est-ce qu'il faut privilégier le covoiturage, passer au bioéthanol, utiliser les transports en commun quand c'est possible, ressortir aussi pourquoi pas le vélo, ou même repenser complètement nos habitudes? On va découvrir de nombreuses solutions qui vont vous permettre de réduire cette facture. On va en parler ensemble avec vos témoignages au 04 42 38 08 08 à partir de 9h. 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Elle est là.
0: Le poste de radio à pile. Il est d'hab. Oui, voilà. 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
4: Et c'est bien pratique.
0: Quel numéro pour vous appeler tout à l'heure?
4: 04 42 38 08 08. On compte sur vous dès 9h.
0: Voilà le poste à gagner. Je vous le donne, je vous le confie.
4: Merci.
0: Il y en a pour les auditeurs tout à l'heure. À 8h55, on reparle résilience, mais aussi santé.
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0: Avec vous, docteur Kierzek, on le disait aujourd'hui, journée internationale pour la réduction des risques de catastrophes et la journée donc nationale de la résilience. Inondations, tempêtes, coupures d'électricité, docteur Kierzek, on doit tous se préparer?
5: Bonjour à tous. Bonjour. On doit se préparer sans paniquer. Ces dernières années, on a vu les inondations, les tempêtes, les canicules, les incendies aussi, des évacuations en urgence. En fait, la résilience, c'est la capacité à faire face à un choc, puis à rebondir. Et ça, ça se prépare. C'est un peu comme les gestes qui sauvent. Fin 2025, le gouvernement a publié un guide, d'ailleurs, qui s'appelle Tous responsables et qui fixe un objectif simple, que chaque foyer puisse tenir 72 heures en autonomie. Trois priorités, boire et manger, évidemment, avoir chaud et ensuite se soigner. D'ailleurs, la Croix-Rouge propose de son côté le Katakit. Hein, c'est un sac d'urgence prêt à attraper si on doit évacuer. Il y a un vrai bénéfice en plus pour la santé mentale. Hein, les personnes préparées vivent moins le sentiment d'impuissance. Elles gèrent mieux le stress pendant la crise et récupèrent mieux après. Alors, se préparer, ce n'est pas être anxieux. Hein, c'est au contraire se rassurer. Alors, on met quoi dans ce kit? Vous pouvez le faire vous-même à la maison. De l'eau, plusieurs litres par personne et par jour pour boire et avoir un peu d'hygiène. Ensuite, de la nourriture qui se conserve et qui se mange sans cuisson. Des conserves, n'oubliez pas l'ouvre-boîte, des barres de céréales, les fruits secs, la compote, une lampe torche, une radio à pile ou à dynamo. Vous savez, on tourne, on n'a pas besoin de pile. En parlant de pile, batterie externe chargée pour le téléphone, une trousse de premiers secours et les médicaments. Il faut tenir quelques jours, notamment si vous avez une maladie chronique. Et puis des copies de vos papiers, de vos ordonnances, un peu d'argent liquide, le double des clés, c'est pas mal. Et de quoi avoir chaud. Vêtements, couverture de survie. Et dernier truc, le sifflet. Il faut siffler pour pouvoir se signaler.
0: Vous avez raison, docteur. Puis au-delà du sac, comment on prépare sa maison, sa famille? Avec des enfants ou avec des personnes âgées?
5: D'abord, on connaît les risques de chez soi, des risques d'inondation, de séisme, vous êtes à proximité d'un site industriel. En fait, le site Géorisque va vous donner toute l'information nécessaire, puis votre mairie est là pour vous aider en quelques clics aussi. Ensuite, on fait un plan familial où, si on se retrouve séparés, quel est le point où on va se rallier? Qui récupère les enfants à l'école? Les numéros importants écrits sur un papier. Numéro d'urgence, évidemment, 15, 18, 17. Hein, le 15, le SAMU, 18, les pompiers, le 17, la police. Et puis, on surveille les alertes FR-alerte qui arrivent directement sur le téléphone portable. À la maison, il faut savoir où couper l'eau, l'électricité, le gaz. Et avec les enfants, on fait un petit jeu. Hein, le sac, le Katakit, ça devient un sac d'aventurier. Donc vraiment, c'est un investissement. Si en plus vous rajoutez la formation geste de premier secours, vous serez paré. Allez, d'ici là, portez-vous bien.
0: Merci, docteur. Voilà, comme ça, c'est bon conseil au cas où. Hein. Comme on dit, journée sur la résilience sur votre radio aussi Provence. On va comme ça ponctuer nos rendez-vous au fil de la journée pour vous en parler. Et journée qui s'annonce bien ensoleillée, Eric. Hein.
4: Oui, avec le Mistral qui va venir nous saluer tout à l'heure en milieu d'après-midi sur l'ouest des Bouches-du-Rhône, principalement des rafales à 40-50 km/h. Et puis pour les températures, ça reste agréable jusqu'à 26 degrés dans le golfe de Saint-Tropez aujourd'hui.
0: C'est très bien, c'est ça. Bien, profitons, oui. Petite salade en terrasse, pourquoi pas tout à l'heure. En tout cas, merci de rester à l'écoute d'ici Provence, c'est votre radio locale et toute la journée, c'est bon aussi pour le moral. Belle journée, bon mardi.
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0: Et vos infos routes, hein, évidemment, à partager. Vous l'avez fait au 04 42 38 08 08. Je vous redonne l'info tant que vous nous confiez. Elle est toujours avérée. C'est à Marseille. C'est le rond-point Vallier. On est dans le 4e arrondissement de Marseille. C'est le quartier 5 avenue La Blancarde. C'est ce rond-point au niveau du complexe sportif Vallier à Marseille. Il y a eu un accident et un bus est concerné. Alors évidemment, l'heure de pointe. Beaucoup de monde emprunte ce rond-point le matin. Donc le secteur est bien saturé. 5 avenue La Blancarde. Si vous avez des précisions à nous apporter, faites-le là aussi. Par WhatsApp, vous envoyez un message vocal ou un message écrit, c'est à vous de voir. Il y a eu un accident sur la 50 tout à l'heure à Cassis, c'est terminé, véhicule dégagé, mais il reste encore un petit kilomètre de ralentissement parce qu'il y avait une voie en moins, on est à moins de 10 minutes de retard ce matin. Et puis les ralentissements habituels, hein, vous les connaissez par cœur, la 50 d'Aubagne à Marseille, 10 minutes de retard ce matin, la 7 de Rognac à Marseille, on est à 20-25 minutes, sur la hauteur d'Aix, la Nationale 296, les Platanes, Jazz de Bouffe en direction de Marseille, on a une quinzaine de minutes, et puis c'est chargé également de cuire à Toulon sur la 57 en direction de Toulon ce matin. Je vous confie les clés.
4: C'est gentil.
0: Éric Maron.
4: Je vous les rends demain à 6h.
0: Ça marche.
4: D'accord.
0: À demain.
4: Salut.
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4: Bon mardi matin avec votre radio locale Ici Provence. Il est 9h. Les infos à Marseille et en Provence, Florent Le Souf, les mots sans concession du ministre de l'Éducation nationale après les coups de feu au collège Lacanel d'Aubagne.
9: Édouard Geffray parle ce matin d'un jeune qui avait l'intention de tuer. Il avait organisé son périple, c'est un acte prémédité. L'adolescent de 14 ans est en garde à vue. Il est visé par une enquête ouverte pour tentative d'assassinat. Ce jeune, inconnu de la police jusqu'à présent, a tiré au fusil de chasse hier matin sur le principal et une professeure de ce collège d'Aubagne. Ils sont légèrement blessés. Il est entré dans une classe où il a tiré sur le tableau. Il a semé la panique dans les couloirs. Il a croisé des élèves terrorisés. Joya, par exemple, elle nous raconte.
10: En fait, on est sorti de cours d'italien parce que l'alarme à incendie a résonné. Et il nous a surpris derrière avec l'arme à la main. Ça a été très, très choquant parce que de voir une arme aussi grande dans la main d'un enfant, c'est pas facile. Il a levé l'arme. Je me suis retournée et j'ai couru, mais il avait déjà tiré et je me suis reçu quelques éclats dans la jambe. Rien de très grave. C'est horrible. Quand on voit ça, on se dit que c'est la fin, quoi, qu'on va mourir. Moi, quand j'ai reçu l'éclat, je me suis dit que je m'étais fait tirer dessus et que j'allais perdre ma jambe, que j'allais mourir sur place. On pense à la famille, à qu'on va plus vivre, qu'on n'aura plus d'avenir. Le soulagement, on l'a quand même bien appris parce que pour moi, c'est un collège très tranquille, dans une ville tranquille aussi. Et là, avoir à affronter ça, c'est très dur.
9: Joya, élève de 3e au collège Lacanel d'Aubagne, témoignage ici Provence, recueilli par Fabien Ledu. Les enquêteurs vont chercher à comprendre ce qui a poussé l'adolescent à commettre ces actes effrayants. Aucune piste n'est écartée et selon le ministre de l'Éducation, rien ne montre à ce stade qu'il était victime de harcèlement. Les parents de l'élève, eux, sont en garde à vue pour détention illégale d'armes. Le collège Lacanel d'Aubagne est fermé aujourd'hui et la mairie appelle un rassemblement sans prise de parole ce soir, 18h, sur le cours Foch. C'est pour permettre à celles et ceux qui le souhaitent d'exprimer leur solidarité avec les enseignants et les élèves de ce collège Lacanel. Ce matin sur Ici Provence, Béatrice Bonfillon-Chiavassa, conseillère départementale des Bouches-du-Rhône, déléguée au collège, a annoncé que tous les collèges du département seront équipés de portiques et de caméras d'ici à 2028. Et ce matin également, le ministre de l'Éducation rappelle que les portiques, c'est pour empêcher les individus extérieurs d'entrer à l'école, dans les collèges. Dans le cas d'Aubagne, l'élève aurait pu entrer quand même avec sa carte.
4: Et l'acte effrayant de l'adolescent n'a rien à voir avec le mouvement des lycéens et des étudiants.
9: C'est aujourd'hui la 5e journée nationale de mobilisation, des manifestations à Marseille, au départ des réformés, c'est à 10h30, à Toulon, place de la Liberté, à Aix, rendez-vous à la Rotonde à 11h. La mobilisation se poursuit donc, malgré la promesse du ministre de l'Éducation de débloquer dans l'urgence 3000 postes d'enseignants remplaçants. Les élèves réclament encore la fin de Parcoursup et des locaux en meilleur état. Dans le 8e arrondissement de Marseille, le lycée Marseille Vert est encore bloqué aujourd'hui, même si les élèves de ce lycée sont loin d'être les plus mal lotis, Laurent Grollet.
11: Oui, d'ailleurs, Alma le reconnaît.
12: On peut dire cadre idyllique quand même, parce qu'on a des hectares de forêt, on a une énorme cour, je crois qu'on est un des plus grands lycées de France.
11: Ce qui ne l'empêche pas d'être très impliqué dans le mouvement.
12: Ce qu'il faut se dire, c'est que si on arrête maintenant le mouvement et qu'on reprend les cours, la seule chose qu'on pourra en conclure, c'est qu'on a raté, on va dire, une semaine de cours pour rien.
11: Une motivation intacte, malgré la proposition du gouvernement de mobiliser 3000 professeurs remplaçants, mais il y a un mais pour l'OUA.
13: Mais 1500 suppressions aussi. D'accord, on a gagné quelque chose, mais je suis désolée, c'est rien.
11: Et Inès rappelle combien les lycéens font chaque jour des efforts pour participer au blocus.
14: C'est connu que les ados, en général, on aime bien dormir, mais là, on se lève à 5h du matin, on fait des kilomètres et des kilomètres de manif, on reste des heures debout dans le froid devant un blocus. Donc au bout d'un moment, on montre qu'on est motivé.
11: Alors pour Inès, ce ne sont pas 2 semaines de vacances qui vont tuer le mouvement.
14: Là, en gros, c'est un peu la dernière semaine de lutte avant la trêve, on va dire.
13: Ce que le gouvernement attend de nous, c'est qu'on s'essouffle, mais faut qu'ils sachent que nous, on s'essoufflera pas tant qu'on n'aura pas ce qu'on veut.
11: Non du souffle, ils en ont encore dans ce lycée Marseille Vert et ils comptent bien le rappeler aujourd'hui dans les rues de Marseille.
9: Reportage ici Provence, signé Laurent Grelet dans le 8e arrondissement de Marseille. Depuis vendredi, 35% des remplaçants disponibles ont déjà été affectés et une centaine de personnes supplémentaires recrutées. C'est ce qu'assure ce matin le ministre de l'Éducation nationale, Édouard Geffray.
4: Le mouvement des lycéens, c'est le premier dossier chaud du nouveau président de la région sud Provence-Alpes-Côte d'Azur.
9: Le maire de Lalonde-les-Morts, François de Conson, largement élu hier, il succède à Renaud Muselier, élu sénateur fin septembre. C'est aujourd'hui que démarre la campagne de vaccination contre la grippe, vaccin entièrement remboursé pour les 65 ans et plus et pour les personnes à risque. Ce vaccin contre la grippe se faire en même temps que le vaccin contre le Covid. Et puis encore 19 jours de patience, c'est à partir du 1er novembre que les prix du diesel vont enfin baisser. Le Premier ministre promet entre 12 et 18 centimes de moins par litre et ce sera aussi valable pour le fioul domestique et le gasoil non routier utilisé par les agriculteurs, les pêcheurs et les entreprises du BTP.
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9: Frisquet au début de la journée.
0: Mais oui, ensuite, après, c'est le printemps.
4: On va pas aller jusque-là.
0: Les températures.
4: Oui.
0: Commençons par là.
4: Vous voulez quoi? Les températures maximales?
0: Oui.
4: Bon. Marseille, 23 degrés.
0: Ouais.
4: Toulon, 22 degrés.
0: Oui.
4: Aix-en-Provence, 24 degrés.
0: 24 degrés.
4: Pas mal, hein?
0: Pas mal pour rentrer à 13 octobre.
4: Jusqu'à 26 degrés dans le golfe de Saint-Tropez,
0: oui,
4: quand même. Bon. En tout cas, il y aura du soleil aujourd'hui pour tout le monde. Attention à ce Mistral, il va se lever à nouveau. Il va commencer à souffler par l'ouest des Bouches-du-Rhône dans le courant de cette journée. 40-50 km/h en rafale. Il devrait se renforcer dans le courant de la soirée. La tendance avec une semaine ensoleillée, un risque de pluie ou d'averse prévu par Météo France pour ce week-end. Tout ça reste à confirmer parce que l'indice de confiance est quand même relativement faible. Les températures sur l'ensemble de la région, vous aurez 22 degrés à Lavalette qui célèbre d'ailleurs ce week-end le chêne liège, c'est l'arbre emblématique du massif des Morts. 22 degrés sur Sisteron et Digne, 23 degrés à Gap, à Salon et à Martigues, 24 degrés à Cassis, 25 degrés sur Draguignan et donc 26 degrés pour les maximales sur le golfe de Saint-Tropez. Le trafic à 9h07 avec le rappel de ce secteur saturé à Marseille au niveau du rond-point à Vallier, c'est dans le 4e avec un accident de bus. Il va falloir être patient avec beaucoup de difficultés donc pour circuler à la hauteur de ce rond-point Vallier. Si vous avez d'autres informations, vous n'hésitez pas, 04 42 38 08 08 si vous arrivez sur Aix-en-Provence par la D14. Et si vous empruntez ensuite la Nationale 296 en direction de la 51, le trafic est très très chargé. Vous mettez un quart d'heure, 20 minutes pour effectuer ce trajet et ensuite reprendre sur l'autoroute A51. La 51 qui est chargée également en direction de Bouc-Bel-Air depuis Septem-les-Vallons. Sur l'A7 également, des difficultés depuis Septem en direction de Marseille. Dans l'autre sens, il y a un ralentissement jusqu'à Saint-Antoine. La 50, beaucoup de monde en direction de Marseille. Si vous circulez depuis Aubagne, voilà pour les principales difficultés. J'ai omis de vous signaler qu'il y avait également un ralentissement sur l'A8 si vous arrivez de Nice en direction d'Aix-en-Provence juste avant la sortie des Trois Sautés. Il y a 6-7 minutes de retard actuellement sur votre temps de parcours habituel. Allez, on passe au Var pour regarder ce qui se passe sur les autoroutes toulonnaises. Pour l'instant, il y a un léger ralentissement sur l'A57 à la hauteur de Solliès-Toucas jusqu'à à Solliès-Pont, ça bouchonne également ensuite après la gare en direction du tunnel de Toulon. D'autres infos avec vous, à n'importe quel moment, vous intervenez au 04 42 38 08 08.
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4: Bienvenue, vous prenez la parole, ici c'est vous jusqu'à 10h, 04 42 38 08 08. On va passer à la caisse, à la pompe, faire le plein est devenu un vrai casse-tête hein, pour nous qui roulons entre la hausse des prix de l'énergie, le poids du carburant aussi dans le budget des ménages et notre dépendance à la voiture. Une question se pose, comment continuer à se déplacer et sans trop se ruiner? Et à l'occasion de cette journée nationale de la résilience, eh bien nous allons nous intéresser ensemble aux solutions qui vont permettre de faire face. Le covoiturage, par exemple, pour les trajets domicile-travail, est-ce qu'il est vraiment rentable ce covoiturage? L'autopartage aussi, peut-il remplacer la deuxième voiture du foyer? On parlera aussi, si vous le souhaitez, du bioéthanol. Est-ce que c'est un bon plan, là aussi, pour alléger la facture à la pompe? Les transports en commun, le vélo ou encore le télétravail ont-ils changé? votre façon de vous déplacer. Nous parlerons de mobilité, de pouvoir d'achat et de toutes ces petites ou grandes habitudes qui permettent parfois d'économiser plusieurs dizaines d'euros chaque mois. On attend vos témoignages face à cette flambée du prix des carburants. Ça devrait baisser normalement à partir du mois de novembre avec quelques centimes en moins sur le litre. Est-ce que vous avez trouvé une solution efficace pour réduire vos dépenses? Donc covoiturage, vélo, transport en commun, éco-conduite. Qu'est-ce qui fonctionne vraiment pour vous? Vous nous appelez, on en parle ensemble. 04 42 38 08 08 et nous vous offrons, comme depuis ce matin d'ailleurs avec Philippe Richard, un poste radio à pile. 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
4: Et vos chansons préférées que nous continuons à vous proposer à 9h10. C'est Jean-Jacques Goldman. Et encore un matin, belle matinée.

0: est devenu un véritable réflexe pour beaucoup d'entre nous. D'ailleurs, plus de 85% des ménages possèdent au moins un véhicule et en zone rurale, eh bien, c'est même souvent indispensable pour aller travailler, faire ses courses ou même accompagner ses enfants à l'école ou au sport. Mais le problème, c'est que posséder une voiture a un coût, bien sûr, carburant, assurance, entretien, réparation, facture. On observe aussi que de nombreux automobilistes modifient leurs habitudes. Vous êtes peut-être dans ce cas-là. Comment gérez-vous tout cela? 04 42 38 08 08. Vos astuces, vos conseils, on s'entraide ce matin jusqu'à 10h. Bonjour Pierre.
1: Bonjour.
0: Vous êtes à Plan, vous êtes
1: Plan de Cuc.
0: Voilà, c'est ça. On vous écoute. Quelles solutions avez-vous trouvé pour vos déplacements personnels ou professionnels d'ailleurs?
1: La solution, il n'y en a pas vraiment du fait qu'on est obligé d'aller au travail. Moi, je suis à une heure de mon travail, donc mis à part des fois peut-être pouvoir s'arranger sur un éventuel covoiturage.
0: Oui.
1: Mais autrement, on est tous un peu dans la même difficulté, quoi. Hein.
0: Oui.
1: Un plein, c'est même tout de suite maintenant, vite dans les 120 euros. On fait, pour ma part, 900 kilomètres. Enfin bon, c'est commence à être très dur, quoi.
0: Alors, de par votre activité professionnelle, par votre boulot, donc vous utilisez beaucoup votre voiture. Est-ce qu'il y a une prise en charge de ces frais par votre employeur?
1: Alors une partie, mais après le reste, bien sûr, est à notre charge, quoi.
0: Oui, ça reste lourd à gérer.
1: Tout à fait.
0: Et sur le plan personnel, parce que là on parlait des déplacements bien sûr pour le boulot, sur le plan personnel, est-ce que vous avez aussi modifié vos habitudes?
1: Bien sûr, après, quand on emmène les enfants à l'école, tout ça, on essaie de trouver, j'ai la chance de pouvoir les emmener à pied, et après on essaie d'utiliser d'autres moyens pour justement éviter les frais, quoi, parce que
0: oui.
1: J'ai la chance encore d'avoir tout à proximité, moi, à la maison, mais c'est sûr que pour d'autres personnes qui sont à la campagne ou autre, c'est encore plus compliqué, je pense.
0: Ouais. Est-ce que tout cela vous inquiète? Vous attendez, comme tout le monde d'ailleurs, une petite baisse au niveau de la pompe pour faire le plein, mais est-ce qu'il y a une inquiétude, on va dire, récurrente avec tout ce que nous vivons actuellement?
1: Bien sûr, parce que il y a l'augmentation du carburant, l'augmentation de quand on va faire les courses. J'ai 3 enfants à la maison. Ça commence à être compliqué, ouais.
0: Oui. Est-ce que vous avez pensé à d'autres solutions également pour essayer de grignoter un petit peu sur les factures énergétiques, sur le plan global, hein,
1: je veux dire, ça peut être, ouais. Oui, c'est effectivement. Après, on pense tous un peu à se dire l'électrique, mais bon, on ne sait pas trop où on veut nous emmener, dans le sens où on parlait déjà de taxer le kilomètre sur l'électrique. Enfin bon, je pense qu'on est dans une période floue.
0: Oui.
1: Et on aimerait bien que. Parce que ça devient normal au bout d'un moment, mais là on va soi-disant rebaisser un petit peu, mais ça reste extrêmement cher par rapport à il y a quelques années, quoi.
0: Oui, et où le curseur
1: du coup,
0: de
1: pas
0: la... Et oui, et où est-ce qu'on positionne le curseur de la normalité, hein? C'est la question qu'on pourrait se poser.
1: Ouais.
0: Oui. Merci Pierre pour ce témoignage. Nous sommes heureux de vous offrir ce poste de radio à pile, parce qu'en cas de crise, s'il y a un problème, c'est-à-dire qu'il n'y a plus d'électricité, s'il n'y a plus de réseau, s'il n'y a plus d'internet, pour écouter toutes les infos dont on pourrait avoir besoin, elles seront diffusées sur les radios du service public et particulièrement sur ici Provence. Eh bien, on vous offre cette radio à pile. On revient aux piles en fait. Hein.
1: Mais ouais, exactement, ouais.
0: On revient à la base. C'est ça. Et cette radio, vous pouvez prendre également le DAB+, hein, donc elle est quand même ultra performante. On vous la met de côté, on vous l'offre avec beaucoup de plaisir.
1: Merci, Petit Provence.
0: Avec grand plaisir. Merci, Pierre, à bientôt. Et bonne continuation.
1: Belle journée, au revoir.
0: Et vous, quelle solution pensez-vous pour alléger un petit peu cette facture énergétique? 04 42 38 08 08. Nous écouterons dans un instant le témoignage de Linda qui nous appelle de Marseille. Ce sera juste après le dernier titre de Vanessa Paradis. Rendez-vous.

0: Elle sera en concert au Zénith de Toulon le 24 octobre et le lendemain sous le Dôme de Marseille. Vanessa Paradis à l'instant avec son dernier titre. Rendez-vous.
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0: Et nous avons rendez-vous tous les jours ensemble jusqu'à 10h. On vous écoute, on partage, vous témoignez au 04 42 38 08 08 avec cette journée de la résilience. Comment effectuer des économies quand vous vous déplacez? Le covoiturage, tiens, par exemple, est-ce que c'est une réelle économie? Parce que parmi les solutions qui se développent ces dernières années, il y a donc ce covoiturage qui apparaît comme une évidence. On partage sa voiture pour partager aussi les frais. Mais est-ce vraiment efficace? Et surtout, est-ce que c'est facile à mettre en place au quotidien? Vous pratiquez le covoiturage, témoignez 04 42 38 08 08. Il faut savoir que chaque matin, la grande majorité des véhicules circulent avec une seule personne à bord. Et pourtant, eh bien, nous sommes nombreux à effectuer exactement le même trajet au même moment. Le covoiturage et vous, c'est une belle histoire. 04 42 38 08 08. Est-ce qu'il y a d'autres moyens d'économiser? Eh bien oui, c'est ce que va nous confirmer Linda qui est à Marseille. Bonjour.
3: Bonjour Eric.
0: Soyez
3: comment allez-vous?
0: Je vais très très bien, merci. Et vous Linda?
3: Très bien aussi.
0: Bon, est-ce que vous prenez votre voiture, vous Linda, pour vous déplacer?
3: Alors oui, je suis retraitée, je prends ma voiture parce que je fais beaucoup d'activités.
0: Oui.
3: Et que les activités sont un petit peu éloignées de chez moi. Et que, ben, qu'on le veuille ou non, des fois je mets moins de temps d'aller en voiture que de prendre le bus, le métro, le tram, que d'y aller carrément en voiture. Mais ce que je fais, par contre, c'est que je me gare souvent dans les parkings relais,
0: oui,
3: qui me permettent d'abord d'économiser et ensuite de pouvoir, comme j'expliquais à Carole, de pouvoir ensuite éventuellement faire des courses, parce que lorsque je me déplace en voiture, j'essaye de tout regrouper,
0: oui,
3: de regrouper éventuellement des courses et pour pas avoir à les porter, surtout que si au moins on nous laissait de la place dans les bus et les métros et tous les transports en commun,
0: ouais,
3: en commun, ça c'est différent. Mais c'est très rare que les jeunes nous laissent la place.
0: Ah,
3: donc, quand on est chargé,
0: oui,
3: je peux vous dire qu'il vaut mieux.
0: En tout cas, Linda, alors vous habitez vous à Château-Gombert, donc vous prenez,
3: oui,
0: votre voiture pour vous rapprocher un petit peu du centre-ville. C'est une bonne chose d'utiliser,
3: oui,
0: ces parkings relais avec la RTM, hein, certainement. Et vous prenez les,
3: oui,
0: les transports en commun aussi. Est-ce que vous avez calculé ce que ça vous a permis d'économiser?
3: Alors, j'économise parce que le fait d'aller simplement, mettons là, je vais vous donner un exemple, d'aller Château-Gombert à la Christine Vallier,
0: mm-hmm,
3: il y a le parking Vallier.
0: Oui.
3: Je mets 20 minutes. Je ne serai pas avec le car parce que le temps de prendre le car, d'aller à l'arrêt du
0: oui,
3: métro de La Rose, de prendre La Rose et d'aller là-bas, c'est sûr que je ne mettrai pas 20 minutes. Donc déjà, je gagne sur le temps.
0: D'accord.
3: Je gagne sur la nervosité, je gagne sur beaucoup de choses.
0: Donc c'est un certain confort pour vous, Linda, d'utiliser ces moyens de déplacement.
3: Je comprends que les gens qui travaillent, par
0: oui,
3: contre, c'est vrai que ça pourrait être un peu plus développé, parce que c'est facile quand on est une grande entreprise, même une entreprise de 10 personnes,
0: mm-hmm,
3: on peut avoir des personnes autour de soi qui habite à peu près au même endroit.
0: Et, oui, pour et le covoiturage, bien sûr.
3: Mmh. Le covoiturage.
0: Absolument.
3: Je le comprends très bien.
0: Oui.
3: Moi, je le fais de temps à autre avec des copines lorsqu'on va quelque part.
0: Oui.
3: Et puis, je la récupère. On se récupère mutuellement. Mais on se garde toujours, soit dans un parking relais.
0: Mmh.
3: On se garde toujours, on fait toujours en sorte de se garer dans les parkings relais de façon à pouvoir après utiliser les transports en commun.
0: Bon, ben c'est bien. Linda, merci
3: pour l'instant, tant que pour l'instant, c'est gratuit.
0: Bon, en tout cas, merci pour
3: ce.
0: Ouais, ce sera une autre affaire. Et ce sera peut-être
3: ouais,
0: l'objet d'une autre émission. Linda, en tout cas, merci. Avec ce témoignage, là aussi, on se fait une joie de vous offrir ce poste à radio qui fonctionne avec des piles. Parce que s'il
3: écoutez,
0: y a un souci.
3: Je l'ai convoité depuis longtemps.
0: Eh ben, il est là. Il est à vous.
3: De l'avoir.
0: On vous le met de côté. Et je vous souhaite une belle journée, Linda, sur Marseille. À bientôt. bientôt. Nouveau témoignage dans quelques minutes avec Pascal. Vous continuez bien sûr à nous parler de toutes ces solutions. Vous pensez à quoi pour réaliser des économies sur vos trajets, sur vos déplacements, qu'ils soient personnels, qu'ils soient professionnels? Vous avez la parole jusqu'à 10h. Vous nous appelez au 04 42 38 08 08 et on se retrouve dans un instant avec ce nouveau témoignage de Pascal. À tout de suite.
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0: vous aurez du soleil dans votre vie aujourd'hui, en ce mardi, parce que c'est une belle journée ensoleillée, promise par Météo France. C'était Stevie Wonder. 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
0: Il est 9h30, ça s'arrange sur les autoroutes de notre région. On a encore un tout petit ralentissement sur l'A7 en direction de Marseille depuis l'Épine-Mirabeau. Dans l'autre sens, pas de difficulté. Ça s'arrange également sur l'A50, on avait un bouchon. Il n'y a qu'un tout petit ralentissement juste avant la sortie La Valentine, les Trois Lucs. 2-3 minutes que vous perdez sur votre temps de parcours habituel. C'est rien par rapport à ce qu'on a connu ce matin. Sur Aix-en-Provence, la situation s'arrange également. Et sur le Var, sur l'A57, là c'est un petit peu plus compliqué depuis la Valette du Var en direction du tunnel de Toulon. Il y a un bouchon avec une bonne dizaine de minutes à patienter du côté ouest quand vous arrivez de Marseille. Sur l'A50, circulation normale, rien à signaler. Vous roulez bien également sur l'A570. Vous n'oubliez pas d'utiliser le WhatsApp si vous avez des infotrafic à nous communiquer. Vous nous rajoutez dans vos contacts avec ce numéro de téléphone que vous connaissez par cœur, c'est le 04 42 38 08 08.
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0: Et aujourd'hui, à partir là, depuis quelques minutes et jusqu'à 16h, le World Trade Center Marseille-Provence, aux deux rues Henri Barbus et dans le premier, accueille le salon annuel pour l'emploi du territoire d'Euroméditerranée. C'est organisé par la Cité des Entrepreneurs d'Euroméditerranée. Et ce forum s'adresse à celles et ceux qui veulent changer de secteur d'activité, décrocher aussi un premier emploi, trouver une formation ou échanger directement avec un recruteur. Une soixantaine d'entreprises sont présentes cette année aux côtés des acteurs locaux du recrutement, des structures d'accompagnement, mais aussi des organismes de formation. Un total de 400 offres est proposé principalement dans les services à la personne, la restauration, l'hôtellerie, la défense, la métallurgie et le BTP avec tous les niveaux de qualification et plusieurs types de contrats proposés. Et puis ce salon qui met notamment en lumière des secteurs confrontés à d'importants besoins de recrutement chez nous et particulièrement à Marseille. Rendez-vous au World Trade Center Marseille jusqu'à 16h cet après-midi.
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0: Vos témoignages 04 42 38 08 08. Est-ce qu'on peut vraiment se passer de notre voiture? Est-ce qu'il ne vaut mieux pas aussi tenter de privilégier le vélo, le bus, le tram, pourquoi pas la trottinette? Et si la meilleure façon d'économiser du carburant était tout simplement de moins utiliser sa voiture? Encore faut-il que tout cela soit possible. Voyons ce qu'en pense Pascal. Bonjour à Saint-Julien dans le Var. Bonjour Pascal, bienvenue.
3: Bonjour Eric, bonjour et tous les auditeurs évidemment qui écoutent. Oui, votre émission est formidable. Moi, ce que je disais tout à l'heure à Carl, c'est qu'en fait, nous, le covoiturage existait déjà du temps où nous faisions les chantiers, du temps où je travaillais, bien sûr, et on se réunissait en fait à plusieurs dans le même véhicule, quoi. C'est-à-dire qu'on avait chacun un jour, on prenait le véhicule pour aller sur les chantiers. Voilà.
0: Donc, enfin, cette notion de covoiturage n'est pas récente. C'est vrai qu'on la met en lumière maintenant davantage parce qu'il y a ce problème de hausse des prix du carburant. Hein.
3: Eh oui, tout à fait. C'est vrai que, bon, effectivement, ne pas utiliser sa voiture alors que vous habitez, par exemple, à Saint-Julien-le-Montagnier, c'est impossible.
0: Mmh. Et oui, parce que vous êtes éloigné, effectivement, des grandes agglomérations, des grandes villes, c'est ça, ouais.
3: Proche grand commerce du coin, quoi, voilà. Mais bon, c'est une vie magnifique ici, mais voilà, le souci, c'est que, effectivement, quand on voit les carburants à quel prix ils sont arrivés, en fait, au lieu de prendre sa voiture, je dirais personnellement, 2-3 fois par semaine, je la prends plus qu'une fois, quoi. Voilà, j'essaye de tout regrouper, comme font pas mal de personnes pour d'aller à un endroit, à un autre, essayer de tout faire en même temps, quoi.
0: Donc, vous faites des choix. Pour toutes celles et ceux qui nous écoutent, est-ce que vous avez d'autres astuces pour essayer de freiner un tout petit peu la dépense et d'économiser un tout petit peu sur les différentes factures énergétiques que nous recevons et que nous subissons?
3: On essaye le budget, malheureusement. Et on va parler un petit peu retraite. Les retraites, ils sont pas extensibles, donc voilà. Donc il y a des choix, et le choix souvent actuellement, comme j'entends souvent, c'est l'énergie, quoi. Et là, on va penser chauffage bientôt, et oui. Le chauffage, on est obligé de réduire tout parce que quand on va recevoir effectivement la note d'électricité pour ceux qui ont le gaz ou ceux qui se chauffent avec des produits pétroliers, ça va être ingérable, quoi. Je veux dire, voilà. Je sais pas comment on va faire.
0: Ouais, c'est-à-dire que vous commencez à anticiper effectivement l'hiver qui arrive avec peut-être moins chauffer votre intérieur, c'est ce que vous nous dites, hein, Pascal.
3: Ah, tout à fait. C'est-à-dire, bon, on va se couvrir plus, hein, ça on le sait, mais bon, avec des vêtements. Mais vers le confort, à partir d'un certain âge, vous en avez besoin, et malheureusement, on est en train de le supprimer, quoi.
0: Eh oui. Vous surveillez la température chez vous, vous restez à 19 degrés, ou de temps en temps, parce que vous êtes pris d'un petit frisson, vous dites, je vais peut-être gagner un degré supplémentaire.
3: Ah bah, oui, parce que c'est obligé, même en se couvrant, en rentrant avec l'humidité, surtout ici, on est dans le Haut-Var, hein,
0: oui.
3: On est placé, nous, à près de, je vais dire, je ne sais plus combien de mètres d'altitude, je suis pas au vieux village, mais on le ressent quand même, on ressent actuellement, ce matin, il n'y avait que 7 degrés, par exemple.
0: Eh oui, ça commence à piquer, effectivement, puis on va rentrer dans cette période hivernale qui risque d'être...
3: Que vous dites très gentiment, ce matin, quand je vous suis à la télévision, mais voilà. Après, dans la journée, ça va. Mais bon, si on aurait pu cet été récupérer le maximum de chaleur qui est monté presque ici à presque 50 degrés, hein, et au soleil, hein, je parle, hein, et si on pouvait le réactualiser là pour cet hiver, ce serait génial, mais malheureusement.
0: Bon, on va se serrer les coudes, on va rester positif et on va faire en sorte que tout se passe bien.
3: Soyons pas négatifs, soyons positifs. Hein, malgré, il faut être positif et puis on espérera qu'il y a des jours meilleurs et que ça va aller de mieux en mieux pour tout le monde et que tout le monde se porte bien, c'est l'essentiel. C'est surtout la santé. Hein,
0: absolument, surtout la santé. Pascal, merci. Vous repartez à votre tour avec ce poste à pile ici Provence, hein, parce que s'il y a une panne de courant, s'il y a une crise, s'il se passe quoi que ce soit dans notre région, dans le monde, ben il faut rester informé de tout ce qui se passe sur votre radio locale ici Provence. Et quand il n'y a pas de jus, eh ben on revient à la méthode du poste à pile et nous vous l'offrons. Et il est en plus, il vous permet en plus de capter le DAB+, l'AFM et le DAB+. Ce poste est à vous, on vous le met de côté, Pascal.
3: Bah, merci beaucoup Eric et merci la station ici Provence parce
0: avec
3: que
0: plaisir.
3: Vous êtes vraiment formidable. Et je dis toujours et tout le monde le dit, continuez comme ça.
0: C'est ce que nous allons faire. Merci Pascal. À très très bientôt. Alors et vous, quelles sont les solutions que vous préconisez? Quelles sont celles que vous avez déjà mises en place pour réduire un petit peu votre facture énergétique à tout point de vue, hein, que ce soit le chauffage avec effectivement l'hiver qui arrive, vos déplacements personnels ou professionnels? 04 42 38 08 08. Vous continuez à témoigner. Et puis en échange, pour vous remercier de ce témoignage, eh bien ici Provence continue à vous offrir tout au long de cette matinée notre poste à pile. Il a une bonne bouille en plus. Il est super. Il est noir. Il est rectangulaire. Voilà, très très pratique. Il est à vous. Vos témoignages encore durant quelques minutes. 04 42 38 08 08 à l'occasion de cette journée de la résilience.
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0: Vous écoutez ici Provence, il était pressé de partir, hein, les innocents. Il est 10h moins le quart, nous parlons de la journée de la résilience avec des petites astuces qui font peut-être aussi les grandes économies.
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0: Vos témoignages encore durant quelques minutes au 04 42 38 08 08 et en retour ici Provence vous offre ce poste à pile bien pratique en cas de coupure d'électricité s'il se passe quoi que ce soit et pour rester informé avec des nouvelles hein, sur ce qui se passe chez nous dans notre région en France dans le monde s'il n'y a plus de jus, s'il n'y a plus d'électricité, il n'y a plus d'internet, ce poste vous sera très utile. On vous l'offre 04 42 38 08 08 avec vos témoignages sur la manière dont vous tentez d'économiser, de réduire votre facture énergétique. Alors, il n'y a pas forcément besoin de changer complètement de véhicule, hein, ou d'ailleurs de mode de transport pour faire des économies, parce que parfois, quelques bons réflexes suffisent à réduire votre consommation. Nous sommes de plus en plus nombreux à adopter l'éco-conduite. Alors, c'est une conduite plus souple, vous savez, sans accélération brutale, et ça peut réduire sensiblement la consommation, puis à l'entretien aussi du véhicule qui joue un rôle essentiel, des pneus correctement gonflés, une vidange réalisée dans les temps, ou un filtre à air propre qui permettent aussi d'optimiser les performances de votre voiture. Témoignage de Paul qui est au Pen Mirabeau, qui lui fait le plein, souvent ou pas souvent, Paul, bonjour.
3: Bonjour, j'essaye de le faire le moins souvent possible.
0: Ben oui, j'imagine. Et oui.
3: Par contre, pour éviter de faire la queue, ben, on va tous chez le grand pétrolier là, qui est le moins cher actuellement. Quoi, mm-hmm. Voilà, quoi. Mais en regardant sur le site, on voit les stations qui sont approvisionnées et celles qui ne le sont pas. Et moi, j'y vais tôt le matin, quoi, 6h moins le quart, 6h. Quoi. Oui. Ça évite de faire une heure de queue la journée. Quoi. Voilà, quoi,
0: vous, simplement. Vous avez une station proche de chez vous ou alors vous êtes obligé d'effectuer quelques kilomètres supplémentaires pour faire le plein de votre voiture?
3: Bon, ça, pour ça, entre les vitroles, les peines, tout ça, on n'est pas trop mal à
0: faire. On n'est pas trop mal logé, c'est vrai.
3: Voilà. Mais c'est vrai que c'est, enfin, ça évite de perdre une heure, quoi. Sinon, dans la journée, ça peut aller jusqu'à une heure, quoi. En pleine journée, quoi. Voilà. Ou alors, il faut accepter de payer plus cher, quoi.
0: Ah oui, c'est ça. Eh oui, dommage. Oui, en tout cas, en parlant du prix des carburants, la carte des carburants les moins chers est toujours disponible sur notre site ici.fr/Provence. Est-ce que vous avez pris l'habitude aussi, Paul, de regrouper un petit peu vos déplacements?
3: Voilà, c'est ça aussi. Je disais aussi que quand on fait les déplacements obligatoires ou même pour faire plaisir aux enfants ou quoi, on essaie de regrouper. Quand on a un anniversaire, on regroupe tous les copains pour aller au même anniversaire. Voilà, on essaie de s'organiser entre nous, quoi. Voilà, quoi, pour essayer de faire le moins de dépenses possible, d'en passer le moins de litrage possible, quoi.
0: Ouais, vous êtes adepte du covoiturage aussi?
3: Ouais. Oui, bien, ça aide quand même, quoi. Voilà, quoi, chaque fois qu'on peut, quoi.
0: Mm-hmm. Est-ce que voilà. Vous avez d'autres astuces, mis à part le covoiturage? Je parlais de cette éco-conduite, est-ce que vous la pratiquez? Est-ce que vous faites attention à la jauge qui descend peut-être un petit peu plus vite? Et là, on se dit, sur la route et sur les autoroutes, tiens, je vais peut-être un petit peu lever le pied. Est-ce que ça vous arrive de penser à ça aussi, Paul?
3: Oui, mais déjà en respectant la limitation,
0: aussi,
3: vraiment
0: oui.
3: Comme il faut, ça permet de ne pas faire d'excès. Mais c'est vrai que si on a des véhicules diesel ou hybrides, rien que relâcher les pédales, ça permet quand même de bien freiner sur l'hybride en emmagasinant de l'énergie.
0: Paul, merci pour ce témoignage. Vous repartez avec la radio sans pile. Ici Provence, on vous la met de côté, Paul. On se fait une joie de vous l'offrir, en tout cas ce matin.
3: Merci, à très bientôt.
0: À très bientôt.
3: Au revoir, bonne
0: merci, à vous aussi. Les derniers témoignages, 04 42 38 08 08. Quelles sont vos petites astuces pour réaliser de petites ou de grandes économies? Vous avez encore quelques minutes pour nous appeler.

0: Taylor Swift sur votre radio locale ici Provence avec Uplight. Les derniers témoignages de cette matinée, c'est aujourd'hui la journée de la résilience. Quelles sont vos astuces pour économiser, pour alléger votre facture énergétique? Vos derniers conseils, vos dernières astuces pour gagner le poste de radio sans pile que nous vous mettons de côté au 04 42 38 08 08. On se retrouve dans un instant pour les derniers témoignages et pour la conclusion.
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0: Et à pratiquement 10h-5, une info trafic. Avec un appel de Catherine au 04 42 38 08 08 qui nous informe sur la nationale entre Cadolive et Bouc-Bélair. Il y a un grand chien qui court au milieu de la route. Alors peut-être qu'il ne court plus d'ailleurs et qu'il n'est plus sur la route. En tout cas, si vous êtes dans le secteur, tenez-nous informés de ce qui se passe avec ce chien-chien qui court sur la route. Ça peut être dangereux, bien sûr, si vous circulez actuellement sur cette nationale entre Cadolive et Bouc-Bélair. 04 42 38 08 08. C'est aujourd'hui donc la semaine et la journée de la résilience qui passe parfois par une multitude, vous savez, de petits gestes. Alors, pris séparément, ils semblent peut-être modestes, mais additionnés bout à bout, ils peuvent représenter un véritable gain pour le portefeuille. Et c'est souvent dans le partage d'expériences que l'on découvre les astuces les plus efficaces. Merci en tout cas d'avoir partagé les vôtres ce matin depuis 9h. 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Dans un instant, Thibaut Gaudry qui va prendre le relais pour Ici ça marche. Ça va Thibaut? Je n'ai pas entendu, ça va Thibaut?
9: Ah
0: pardon. Il est debout, accoudé, là, il dit tiens, laisse-moi la place. Mais ce que je vais faire. Après Jenna Nanini sur votre radio locale ici Provence. A tout de suite.

0: Imaski, Gianna Nannini, dans les rimes en I, nous avons aussi Thibaut Godry.
1: Godry, oui. Alors. Ça va, Eric?
0: Bien, merci.
1: Bon, on se retrouve après les infos dans Ici, ça marche, avec plein d'infos positives, comme
0: toujours.
1: Chaque jour. À tout de suite.
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1: Ici, Provence, il est 10h et je vous souhaite une excellente journée. L'info à Marseille, en Provence, avec Florent Lesseau. Florent, toujours des questions sur le mobile des coups de feu d'hier matin au collège La Canale d'Aubagne.
3: Aucune piste n'est écartée et selon le ministre de l'Éducation nationale, rien ne montre à ce stade que l'élève de 14 ans était victime de harcèlement scolaire. Placé en garde à vue, l'adolescent doit s'expliquer sur ses tirs au fusil de chasse qui ont légèrement blessé le principal et une professeure du collège hier matin. Un acte prémédité, le collégien est visé par une enquête ouverte pour tentative d'assassinat. Ses parents, eux, sont en garde à vue pour détention illégale d'armes. Le collège La Canale d'Aubagne est fermé aujourd'hui et la ville d'Aubagne appelle à un rassemblement citoyen sans prise de parole politique. Ce soir, 18h, cours Maréchal Foch. C'est en solidarité et en soutien aux victimes, à leurs familles, aux élèves et à l'ensemble de l'équipe éducative. Ce matin sur Ici Provence, Béatrice Bonfillon, Chiavassa, conseillère départementale des Bouches-du-Rhône, déléguée au collège, a annoncé que tous les collèges du département seront équipés de portiques et de caméras d'ici 2028. Ce matin également, le ministre de l'Éducation rappelle que les portiques, c'est pour empêcher les individus extérieurs d'entrer dans les collèges. Dans le cas d'Aubagne, l'élève aurait quand même pu entrer avec sa carte de collégien hier matin. Les lycéens, les étudiants à nouveau dans la rue ce matin. C'est aujourd'hui leur 5e journée nationale de mobilisation. Ils manifestent à Marseille au départ des réformés, tout à l'heure à partir de 10h30. À Toulon, c'est place de la Liberté. À Aix, rendez-vous à la Rotonde à 11h. La mobilisation donc se poursuit, malgré la promesse de débloquer dans l'urgence 3000 postes d'enseignants remplaçants dans les lycées. Selon le ministre de l'Éducation nationale, 35% des remplaçants disponibles ont déjà été affectés, soit un millier sur les 3000 promis jeudi soir. Les élèves réclament enfin la fin de Parcoursup et des locaux en meilleur état. Et des lycées sont encore bloqués ce matin et plusieurs facultés sont fermées, notamment la fac de lettres et de sciences à Aix et à Marseille, le campus Saint-Charles et la faculté de Lumini. Une date à retenir, c'est à partir du 1er novembre que les prix du diesel vont enfin baisser. Le Premier ministre promet de 12 à 18 centimes de moins par litre. C'est aussi valable pour le fioul domestique et le gasoil non routier, utilisé notamment par les pêcheurs, les agriculteurs et le BTP. Et puis c'est aujourd'hui que démarre la campagne de vaccination contre la grippe. Vaccin entièrement remboursé pour les 65 ans et plus et les personnes à risque. Ce vaccin peut se faire en même temps que le vaccin contre le Covid.
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0: Le temps, Thibaut, copié-collé d'hier?
1: Exactement, oui, ça va être absolument parfait aujourd'hui, notamment cet après-midi avec des températures qui vont grimper jusqu'à 25 degrés en moyenne dans notre région. Ce sera le cas par exemple à Marseille, à Aix-en-Provence, 24 pour Toulon, le tout sous le soleil et sans mistral. Du côté de la route, on a un accident en cours sur la 50 quand vous quittez Toulon en direction de Marseille. Il implique 3 véhicules sur ce secteur et puis on a un bouchon sur la 57 quand vous arrivez sur la ville à partir de la Valette et jusqu'à l'entrée du tunnel. Peut-être des conséquences de cet accident que je viens d'évoquer. Ailleurs dans la région, notamment à Marseille ou Aix-en-Provence, ça roule plutôt bien cette heure-ci.
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1: Ici, ça marche, l'émission qui lève le pouce chaque jour pour toutes les belles initiatives qui sont menées dans la région. Vous pouvez même partager les vôtres. Les plus belles réussites sont les bienvenues à l'adresse de l'émission. Et si ça marche en Provence, @radiofrance.com. D'ailleurs, je vous en proposerai une tout à l'heure à 10h30 qui est arrivée par ce biais-là. Donc, ça marche, n'hésitez pas. Et il lève le pouce et parfois aussi le coude. C'est vrai. Oui, pas que le pouce. C'est la belle équipe autour de moi.
0: Ah bon ?
1: Ce matin, Philippe Richard avec ceux qui, eux, lèvent la patte.
0: Oui.
1: Philippe qui aide les refuges de la région.
0: C'est pas bon signe. Hein, c'est pas bon signe. Reculez-vous, attention aux chaussures.
1: À trouver des familles aimantes. Mais des fois, c'est juste pour dire qu'ils sont contents.
0: Oui, des fois. Voilà. Oui, bah, ça peut être content. Oui.
1: Pour trouver des familles aimantes pour adopter chats et chiens, cette semaine, nous sommes à la SPA au Bois-de-Provence. Et dans 5 minutes, on pourra adopter Aaron.
0: Oui. Aaron, c'est un molossoïde. Gézaco, conseil est dans 5 minutes.
1: Encore ? Mais déjà, depuis hier, vous nous faites lambiner. Bon, là.
0: Faisons durer le suspense.
1: On verra ça. Et lui, ce n'est pas Aaron, c'est Maron.
0: Vous rajoutez le M et j'y tiens. Maron. Merci.
1: Il n'est pas molossoïde, Adal.
0: Pas vraiment, non.
1: À 10h15.
0: Peut-être plus tard, mais là, pour l'instant, non.
1: On va attendre de voir ce que c'est, de quoi il s'agit, et après, on se prononcera. Éric Maron, oui. Pour les plus belles initiatives de la région et une initiative comme on les aime avec à Marseille l'association Commerce Positif.
5: Oui, avec la mode et le design qui revient à Marseille pour une 11e édition avec des défilés de mode. On va voir un petit peu comment ça se passe et pourquoi ces défilés sont organisés chez nous à Marseille.
1: Il marche à votre rencontre tous les matins entre 10h30 et 10h45, notre baladeur et même ce matin notre barboteur Laurent Menel qui va ce matin mouiller le maillot et la chemise et peut-être plus encore, allez savoir, tout ça sur la côte bleue du côté de Carry-le-Rouet. On pratique le longe-côte.
5: Ah oui.
1: Ah oui, activité que vous allez bientôt pratiquer, vous aussi.
5: Quand vous aurez un peu plus de temps libre. 10h06, mais comme tous les matins, il faut que je m'y habitue.
1: Hervé Godard, 10h50, oui. Le chiffre qui fait du bien.
6: C'est 43 comme la 43e édition de la fête de la châtaigne et du terroir à Colobrière. Oui. Et c'est même multiplié par 3, puisque c'est les 3 derniers dimanches du mois d'octobre.
1: Il y a eu la première déjà, qui est passée. Eh oui,
6: donc,
1: bien
6: il
1: sûr.
6: Reste et puis, il en reste 18 deux quand 25. Même.
1: Voilà. Je retiens 3 et c'est parti, si ça marche.
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1: Emmenez-moi. Aznavour par les enfoirés sur Ici Provence. Je vous souhaite une très belle journée.

0: Les enfoirés sur Ici Provence. J'en profite pour vous annoncer la mise en vente des places pour les nouveaux spectacles des enfoirés au profit des Restos du Cœur. Aujourd'hui, cette fois, vous avez rendez-vous au Zénith de Strasbourg. Ce sera du 12 au 18 janvier avec votre radio locale ici et l'ouverture de l'abbaye Étry. Eh bien, c'était là, il y a 11 minutes précisément. N'hésitez pas à aller vous précipiter.
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0: Et elles sont, entre autres, avec Philippe Richard, tous les matins, avec les refuges de la région. On est au Beau-de-Provence cette semaine, Philippe.
3: Avec le refuge Espéa d'Arles et de la Vallée des Baux, donc installé au Beau-de-Provence. Et c'est Daniel Messonnier qui est avec nous, c'est son responsable. Et donc, aujourd'hui, on va vous présenter le beau Harold. Mm-hmm. Il aurait pu être avocat, puisqu'il a une robe noire et blanche.
0: Ouais.
3: Magnifique. Mm-hmm. Harold, il est né en 2020. C'est donc un molossoïde, Kesako, je vais laisser Daniel nous
0: expliquer.
4: Aaron, c'est un molossoïde. Un molossoïde, c'est croisé un petit peu American Staffordshire, et après on ne sait pas trop. C'est quand même du grand chien, bien costaud, bien charpenté. Hein, et il est avec une magnifique robe noire et blanche, ce chien. Alors, Aaron, il a une histoire un peu triste. Au départ, il a vécu ses dernières années carrément sur un balcon, un peu abandonné de ses propriétaires, qu'il avait cantonné sur un espace un peu réduit, hein, c'est le moins qu'on puisse dire. Malgré cette vie, Aaron, il a vécu, c'est vrai, sans trop d'amour, mais en fait, lui, c'en est une vraie boule d'amour. Il est vraiment très, très gentil.
0: Il n'est pas rancunier, ce chien. Hein.
4: Non, il n'est pas rancunier envers... Vous savez, souvent, les chiens qui subissent des fois des maltraitances sont pas rancuniers. C'est merveilleux à voir d'ailleurs. Aaron, on le sent joyeux et puis il a envie de gambader dans la campagne, de courir et lui, voilà, de devenir membre à part entière d'une vraie famille.
3: Voilà, Aaron, qui est un chien finalement, et ça tombe bien avec cette journée spéciale sur Ici Provence, puisqu'on va parler de la résilience au fil des émissions, donc c'est un chien résilient. C'est-à-dire qu'il était sur un balcon, il a été pas mal de temps sur ce balcon, donc imaginez un chien, je vais vous montrer, donc molossoïde, c'est un chien American Staff, avec, c'est une belle bête, hein, c'est plus de 30 kilos, c'est une boule d'amour ce chien, faut pas se fier à son apparence, un peu à sa tête carrée, et donc il s'est retrouvé sur un balcon, on pourrait se dire, au bout de un certain nombre année, moi l'humain, je veux plus le voir. Et ben non, voilà, il s'est reconstruit grâce aux bénévoles du refuge. C'est un chien adorable qui adore les câlins, les caresses, la présence de l'humain, partir en balade avec vous. Il est né en 2020, il n'est pas vieux, il a donc 6 ans ce chien, et donc cette belle robe noire et blanche. Et il vous attend donc au refuge Espéa d'Arles et de la Vallée des Baux, c'est au Beau-de-Provence. La photo est sur ici.fr, la page Facebook. Et
0: évidemment, demain, voilà. Un chien.
3: Alors, plus de 30 kilos demain.
0: Oh là,
3: c'est du costaud. C'est un croisé dog.
0: C'est un chien, par contre.
3: C'est un chien. Il a un an. C'est un gros nounours aussi, très câlin. Il s'appelle Goliath.
0: Goliath, donc demain avec Philippe Richard. Et après Aaron. Maron, Eric, je la refais parce que je l'aime bien. Moi, je l'aime bien.
3: Vous la rentabilisez.
0: Mais oui, voilà. Enfin, si, après, je pourrais plus jamais
3: on
0: la faire.
3: On en a une par jour.
0: Je pourrais plus jamais la faire. Donc, voilà, quoi. Allez, Charlotte Cardin avec une toute nouvelle chanson tout de suite sur Ici Provence. Et ensuite, on file à Marseille avec Eric Maron. Donc.

0: Memories, la nouvelle chanson de Charlotte Cardin sur Ici Provence.
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0: Et ce matin, avec Éric Maronne, on est à Marseille pour une belle initiative menée par une association dont le nom est très inspirant, l'association Commerce Positif.
3: Avec mode et design, qui revient donc à Marseille pour une 11e édition, ça va se poursuivre jusqu'au 17 octobre. Et le temps fort de cette semaine sera le grand défilé automne-hiver 2026-2027, organisé demain au Palais de la Bourse, un événement qui rassemble habituellement plus de 900 personnes et qui entend surtout mettre en lumière les boutiques, mais aussi les créateurs et les savoir-faire de notre région du Sud. Et pour nous présenter cette nouvelle édition, nous recevons Marie-Pierre Cartier. Bonjour Marie-Pierre.
4: Bonjour.
3: Bienvenue sur Ici Provence. Vous êtes fondatrice de l'association Commerce Positif. On va revenir d'ailleurs sur le but de cette association dans un instant. Alors Marie-Pierre, je le disais, 11 éditions pour mode et design. C'est la preuve que ce rendez-vous, ça marche et qu'il a en plus trouvé sa place dans le calendrier marseillais.
4: Oui, tout à fait. On est devenu la Fashion Week de Marseille et je suis vraiment très contente et ravie d'arriver à la 11e édition. On a fêté une 10e vraiment super et là on continue, voilà, avec nos partenaires.
3: Et quel regard portez-vous sur le chemin parcouru depuis la toute première édition ?
4: Eh bien, on a commencé avec les commerces de centre-ville. D'ailleurs, ça s'appelait mode et design en ville. Mais on a vite enlevé en ville puisqu'on a rajouté avec nous, on a réuni avec la Chambre des métiers les créateurs et les artisans. Et depuis l'année dernière, on a aussi Mode in Sud qui est une fédération de créateurs qui nous a rejoint. Donc, on est ravis dans ce défilé d'ouvrir sur le territoire. Et les artisans et les créateurs, et bien sûr les commerces qui, à la base, étaient notre savoir-faire.
3: Et le public qui est fidèle depuis 11 ans maintenant, à quoi attribuez-vous cette fidélité du public et des personnes qui viennent vous rejoindre d'année en année ?
4: Alors pour moi, c'est un grand défilé. J'ai grandi, puisque je suis coiffeuse, j'ai grandi dans les coulisses de défilé. Mmh. Et aujourd'hui, je pense qu'on a une scène de 21 mètres. On a 900 personnes qui regardent et je suis vraiment très fière des commerçants, des artisans, des créateurs pour montrer leur savoir-faire sur ce podium. Et vraiment, c'est sur Marseille, je pense qu'on est un des derniers grands défilés. Puisque avant il y en avait un peu plus, donc les gens se déchaînent pour venir dans ce défilé puisqu'on a la billetterie qui est en train d'exploser, on n'a plus de place, ça y est. Mmh. Et voilà, on a des fidèles qui d'année en année attendent la

0: date. Donc, nous sommes ravis de montrer le savoir-faire des créateurs. Parce que pour moi, c'est très important de valoriser ça.
1: Et ce sera donc demain pour ce grand défilé au Palais de la Bourse. Vous allez donc présenter au public les collections automne-hiver 2026 et 2027. Allez, est-ce qu'on peut lever un petit coin du voile? Quelles sont les grandes tendances que le public va pouvoir découvrir demain à l'occasion de ce défilé?
0: Alors, ce que je voulais faire, c'est aussi mettre en valeur les vêtements, mais derrière les vêtements aussi, nous avons quand même des coiffeurs, des artisans, des maquilleurs, de la maroquinerie, des chausseurs. Donc, au-delà du vêtement, au niveau des tendances, on est dans des couleurs automnales, mais je pense que j'ai envie de garder tout ce secret jusqu'à demain soir, puisque on aura des superbes images, des superbes vidéos. Et puis, grâce aux réseaux sociaux, on arrive à avoir vraiment un panel de cette soirée qui est assez magique. Et je pense que c'est important de soutenir comme ça les artisans, les créateurs et bien sûr les commerçants.
1: Et il était aussi important d'associer ces créateurs qui ne disposent pas en fait forcément d'une boutique dans le centre-ville de Marseille.
0: Oui, parce que c'est un écosystème de talents, c'est des personnes de passion qui font battre le cœur de la mode et je trouve que c'est important, c'est un lien social et de pouvoir mélanger du coup ces commerces avec ces créateurs, ces artisans, ça fait vraiment un beau mélange et le plus agréable à voir, c'est les coulisses et ce mélange de tous ces talents, de toutes ces passions où chaque détail compte et vraiment, ils se préparent là depuis avec les mannequins, font les essayages et je trouve ça génial.
1: Mode et design est donc une vitrine pour les tendances de la saison, mais aussi pour les femmes et les hommes qui imaginent, qui fabriquent et qui font vivre la mode dans notre région. Dans un instant, on va voir comment la mission de l'association Commerce Positif s'est élargie en 11 ans, bien au-delà de la seule défense des boutiques du centre-ville.
2: Et ce sera dans 2 minutes avec vous, Éric Maronne.
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2: Ici, ça marche tous les jours avec Éric Maronne. On est à Marseille avec l'association Commerce Positif.
1: Et sa fondatrice Marie-Pierre Cartier, cette association qui avait pour première mission de défendre et de dynamiser le commerce du centre-ville de Marseille. Et 11 ans plus tard, eh bien, cette vocation demeure, mais le champ d'action de l'association s'est élargi. Marie-Pierre, pourquoi avez-vous décidé justement d'élargir la mission initiale de Commerce Positif?
0: Parce que je pense qu'il est important vraiment de... Il est important, il est important pour moi de mettre en valeur les commerces et de valoriser tout l'artisanat qu'il y a derrière. Aujourd'hui, fédérer, c'est important. Travailler ensemble, faire du collab aussi ensemble, c'est important. Donc, je pense que le fait d'avoir une institution comme Commerce Positif, ça réunit tous ces talents. Et voilà.
1: Alors, on parle de stylistes, de couturiers, de bijoutiers, de maroquiniers ou encore d'artisans d'art. Est-ce que Marseille dispose d'une véritable identité dans le domaine de la mode et de la création, selon vous ?
0: Ah oui, on a des talents. Alors, on parle de Marseille et de la région. Des talents et c'est pour ça que Mode in Sud avec Jocelyn Merle nous a rejoint parce qu'on a des talents. On oublie des grandes marques qui ont démarré sur Marseille et aujourd'hui, nous sommes vraiment on tient beaucoup à mettre en valeur tous ces artisans et ces créateurs qui sont dans leur atelier, puisqu'on a des ateliers qui sont aussi des ateliers boutiques comme Anaté, on a aussi Naira, Michel Bondy, on a des ateliers qui sont ouverts au public et ouverts aux clients, mais en même temps où chacun travaille pour développer leur artisanat.
1: Ouais, cette identité marseillaise est influencée, je suppose, par la Méditerranée, par ses couleurs, par les cultures et puis l'histoire de la ville aussi.
0: Oui, tout à fait. Mais je pense que l'inspiration d'un créateur va au-delà de tout ça. On est sur des modes, mais aussi sur des inspirations de la nature. Certainement que le Sud doit jouer, puisqu'on a des couleurs incroyables. Ouais. On voit bien que aujourd'hui, le cinéma et bien plus que cela viennent dans le Sud. Nous, donc, on a une région qui est vraiment incroyable. Incroyable.
1: Merci beaucoup, Marie-Pierre Cartier, d'avoir été des nôtres ce matin pour nous parler de votre association. Mode et design se déroule donc jusqu'au 17 octobre avec demain le grand rendez-vous, le défilé automne-hiver 2026-2027. C'est au Palais de la Bourse, une édition destinée, on le rappelle, à valoriser les commerces, mais également les créateurs, les artisans et tous les savoir-faire qui font vivre la mode à Marseille, mais aussi dans le Sud. À bientôt Marie-Pierre.
0: À bientôt, à très vite. Merci.
1: Au revoir. Bonne journée, au revoir.
2: Eric, merci à vous. On se retrouve demain à la même heure avec une nouvelle belle initiative dans notre région. Et puis dans quelques minutes, c'est Laurent Menel qu'on va retrouver. Il mouille la chemise ce matin sur Ici Provence. On va le retrouver à Carry-le-Rouet, précisément sur la Côte Bleue, pour un anniversaire un peu particulier.

0: Les Blues Brothers sur Ici Provence.
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0: Alors la route avec deux infos à vous donner. Alors la première, c'est un bouchon à l'entrée de Toulon quand vous arrivez via la 57 à partir de la Valette jusqu'à l'entrée du tunnel. Et puis une autre qui vient tout juste de nous être communiquée, toujours sur la 57, au niveau de la Farlède en direction de Toulon. Il y a un piéton sur la chaussée, donc soyez extrêmement vigilants sur ce secteur. Donc la Farlède, la 57 en direction de Toulon, un piéton sur la chaussée. Ailleurs dans la région, tout va bien.
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0: Avec une chouette info qu'on a reçue sur le mail de l'émission, ici ça marche en Provence @radiofrance.com, que vous pouvez aussi utiliser à votre guise, évidemment, si vous voulez nous communiquer les plus belles initiatives, les plus belles réussites de la région. Alors là, c'est à l'occasion de l'opération Rivière Propre qui se déroule en ce moment. Il y a eu trois grands ramassages du côté de la Ciotat dans les Valas. Alors qu'est-ce que c'est qu'un Vala? Bien, un Vala, c'est un petit passage permettant l'écoulement des eaux. Il est spécifique à la région PACA. Les déchets jetés dans ces passages se retrouvent donc directement sur les plages ou dans notre mer Méditerranée lors de fortes précipitations. On a l'habitude, notamment lors des orages, d'où l'importance de nettoyer ces endroits. Donc trois ramassages. Alors il y en a un qui a eu lieu ce dimanche avec quasiment 200 kilos de déchets ramassés, ce qui est quand même pas mal, avec notamment beaucoup de mégots de cigarettes et de bouteilles en plastique. Ça, c'est un grand classique. Et il y aura deux autres ramassages après les vacances. Alors, un pour les scolaires le 3 novembre et puis un, surtout, le 4 novembre. Notez bien, le mercredi 4 novembre. Ramassage au Vala de Saint-Jean. Donc, on est à la Ciotat avec tous les acteurs locaux, tous les bénévoles de la Ciotat et au-delà, d'ailleurs, qui pourront participer, dont vous, peut-être, si vous êtes sur le secteur et que vous vous sentez concerné. Et puis, on vous fournira, évidemment, le matériel pour ce ramassage. C'est donc à la Ciotat le 4 novembre. Vous avez toutes les infos sur le site de la ville.
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0: Et on reste au bord de l'eau, mais on est sur la Côte Bleue cette fois-ci. On est passé de l'autre côté de Marseille et il y a de l'ambiance à Carry-le-Rouet avec Laurent Menel.
4: Oui, je vous le confirme. Quand on évoquait une certaine pénibilité dans ce métier.
0: Oui, bah oui, mon pauvre, vous souffrez chaque jour, je sais. Ouais.
4: Ah, j'ai les pieds dans le sable, là, en ce moment, je suis en train de m'équiper. Tout le groupe est prêt, là, on vous entend pas?
5: Ouais.
4: Bon, voilà, on va plonger, c'est parti. Quand la Méditerranée devient aussi un terrain de sport, nous voici sur la magnifique plage du Rouet, non loin du centre de Carry-le-Rouet. Ici, avec l'association gymnastique volontaire Côte Bleue, on l'appelle GV Côte Bleue, qui ne désemplit pas au niveau de ses inscriptions pour pratiquer le launch cut. En ce moment, un groupe est en train de faire tous ces exercices, et croyez-moi qu'on suit les conseils du coach et on n'est pas là pour plaisanter. Un deuxième se prépare juste ici à mes côtés. Dans un instant, la présidente, on en saura un petit peu plus sur cette pratique. Pour l'instant, on s'échauffe, Thibaut. À tout de suite.
0: Allez, bon échauffement, à tout de suite.
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0: Bon, ça va leur laisser que 3 minutes et 29 secondes pour s'échauffer. On espère que ce sera suffisant. Le temps d'écouter Les Oubliés de Gauvin Serre. Très belle matinée sur Ici Provence.

0: avec Gauvin Serre sur Ici Provence.
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0: Notre baladeur qui prend l'eau de toutes parts ce matin sur Ici Provence, c'est Laurent Menel. Il est à la plage du Rouet, à Carry-le-Rouet. Laurent ?
3: Oui.
0: Ça y est, vous êtes à l'eau ou pas ?
3: Je ne sais pas quoi vous dire. Écoutez, quel bonheur. L'eau est autour des 20 degrés. Ouais. J'ai juste mis mon petit shorty. Je suis en train de m'échauffer avec la présidente Christine Belkacem qui est ici à mes côtés. Vous confirmez les conditions là, mais c'est que du bonheur absolu là.
4: Les conditions sont exceptionnelles aujourd'hui, effectivement, parce qu'on n'a pas eu ça tout le temps. Hein, voilà. Donc le Longe-Côte, c'est à Carry-le-Rouet. C'est 123 adhérents pour notre association, des gens qui viennent effectivement de partout. Parce que à Aix, à Gardanne, à Boubelaire, même à Saint-Cana, ils n'ont pas la mer. Donc, dans la Durance, ce n'est pas extraordinaire. Donc, on les accueille très volontiers dans notre club.
3: Et puis, il faut dire que le cadre s'y prête, encore une fois, là.
4: Le cadre est simplement magnifique. On a quatre voiliers en rade. C'est tout simplement sublime.
3: Ah, la vue est superbe. On profite de cet été indien, disons-le. Ici, la GV Côte Bleue, donc, c'est avant tout de la gymnastique volontaire que vous proposez. C'est-à-dire que, par exemple, quand les conditions ne sont pas idéales, vous pouvez aussi vous retrancher sur des activités sur la plage.
4: Tout à fait. Alors, si le temps le permet, effectivement, et si les adhérents en ont envie, parce qu'ils viennent quand même essentiellement pour se mettre à l'eau, eh bien, nous pouvons effectivement leur proposer de la gym ou du yoga ou autre chose, ou de la marche, effectivement, en bord de mer, oui.
3: Alors, c'est la capitale du Longe-Côte, ici. On le voit en ce moment même. Et là, il y a un autre groupe qui s'échauffe, je le disais il y a quelques instants. Quelles sont les autres activités que vous proposez, qui sont si porteuses, si enthousiastes à voir l'engouement qui est suscité ici?
4: Ben oui, notre club donc recueille pratiquement 700 adhérents, donc c'est quand même très gros. Et nous proposons de la gymnastique, toutes sortes de gymnastiques, grâce donc au nouvel complexe sportif dans lequel nous sommes installés. Je remercie la municipalité d'ailleurs de nous accorder ces salles qui nous permettent effectivement de développer l'activité. Nous faisons de la marche nordique, de la marche santé, du yoga, du badminton, qui a aussi énormément de succès. Et en sachant que tout ce que nous faisons, ce sont du sport loisir, détente, bien-être. On n'est pas là du tout pour la compétition. L'AGV, ce n'est pas compétitif, c'est vraiment pour qu'on soit bien dans sa peau et le plus tard possible surtout.
3: Qu'est-ce qui fait que cette pratique Longe-Côte marche aussi fort en ce moment ?
4: Je pense que c'est un engouement qui s'est propagé. Alors, ça a démarré, nous, on a démarré l'activité avec le Covid, parce qu'on ne pouvait plus faire d'activité à l'intérieur. Donc, cette activité a commencé avec le Covid et a pris une ampleur phénoménale. Nous sommes en relation avec l'AGV de Saussée, qui fait après nous, généralement, donc, les séances aussi, et qui a aussi beaucoup d'adhérents à ce niveau-là.
3: Alors, s'il y a des gens qui veulent reprendre une activité en douceur, d'autres qui veulent parfaire leur forme, s'entraîner sur un plan plus sportif, c'est vraiment ouvert à tout le monde. Et je précise, à toutes les générations.
4: Toutes les générations, tout à fait. Alors, c'est vrai que, comme nous faisons dans la journée, c'est plus réservé aux gens qui ne travaillent pas, qui ont la chance, n'est-ce pas, de ne plus travailler, du moins. Mais par contre, après, nous avons des créneaux pour tout le reste, à n'importe quelle heure de la journée, c'est-à-dire le matin, le midi, le soir. Et ça va de la gym équilibre pour plus à destination, on va dire, des personnes âgées, aux seniors, que dans la gym douce, qu'au crossfit pour les beaucoup plus jeunes. Hein, voilà.
3: Christine Belkacem, la présidente, pour terminer, il y a un bel événement qui se prépare aussi, c'est le 50e anniversaire, et c'est aussi porteur de sens et encore une fois de dynamisme de votre club, de votre association. Hein.
4: Tout à fait, ça a démarré il y a 50 ans, donc nous fêterons en 2027, dans le 29 mai 2027, au Théâtre de Verdure à Carry-le-Rouet, donc les 50 ans de la GB, qui ont démarré par un tout petit club qui a été fondé par monsieur et madame Guillot, donc qui sont les précurseurs avec très très peu de monde au départ, et regardez où nous en sommes. C'est formidable.
3: Allez, merci, je m'échauffe là, que dois-je faire là, parce que je vais rentrer dans le deuxième groupe là.
4: Et vous allez subir donc n'est-ce pas Alain qui est notre coach pour aujourd'hui.
3: Il me fait peur lui hein.
4: Ah, il est attention hein. On plaisante.
3: Arrête pas de crier depuis tout à l'heure.
4: Oh, il est encore aujourd'hui, il est très calme. Mais on ah oui, très calme. On ne plaisante pas avec lui. On marche.
3: Allez, bon. Ici, ouais. Ça marche.
0: Ici, ça marche. Il va vous faire filer droit, là, Alain. Vous allez voir. Ouais.
3: Allez, à tout de suite.
0: On se retrouve dans quelques instants sur Ici Provence, juste après Étienne Dao, tombé pour la France. Vous êtes bien sur Ici Provence. Je vous souhaite une excellente.

0: C'est Tienne Dao sur Ici Provence.
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0: Et on espère qu'il n'est pas tombé à l'eau, pas encore. C'est Laurent Menel, il est à Carry-le-Rouet. Ce matin, on parle de Longe-Côte depuis la plage du Rouet avec une météo absolument exceptionnelle. Laurent, j'ai un petit message personnel à vous adresser. Oui. Vous allez devoir faire coucou à... Alors, je pense que c'est Elisabeth. Ah. Elisabeth, figurez-vous qu'elle est à Carry, elle est sur son balcon, elle vous voit de loin.
3: Ah, Elisabeth, coucou. Sur son balcon.
0: Voilà, sur son balcon. Vous
3: regardez, vous faites alors, coucou. Dites-lui, est-ce que c'est sur mon bâbord ou tribord? Je pense que c'est bâbord.
0: Je ne sais pas, elle ne l'a pas précisé.
3: Ah, alors, je fais un petit coucou à Elisabeth qui nous regarde depuis son balcon. D'ailleurs, sortez tous du balcon si vous avez cette vue magnifique. Jean-Pierre, Foucault Jean-Pierre, regarde,
0: il connaît tout le monde.
3: Je suis là, Jean-Pierre. Ah, c'est là-bas. Il est où, Jean-Pierre?
4: À Carry, je sais pas.
3: Pourquoi il fait pas du Longe-Côte, lui?
4: Oh, c'est vrai que ça a été folie bien. Je sais pas.
3: Ah, il ne sait pas nager. Alors, monsieur, venez approcher, je vous prie. Venez approcher. Vous dites qu'il ne sait pas nager, Jean-Pierre Foucault, habitant bien connu de Carry-le-Rouet. Vous avez faux, parce qu'il a son BNSSA, son brevet national de secouriste de sauveteur aquatique. C'est d'ailleurs même, il le dit avec beaucoup d'humour, c'est le seul diplôme qu'il a.
5: Ah, d'accord, ça se peut. Il est peut-être bien pour la radio, mais moi, je ne l'ai jamais vu dans l'eau.
0: Voilà. C'est vrai, mais vous ne pouvez pas propager des
3: Vous êtes qui, vous?
5: Moi, Alain.
3: Eh ben voilà, j'ai retrouvé Alain, le coach. Je vous entends depuis tout à l'heure, donnez vos consignes. Alain, pour ceux qui découvrent le Longe-Côte comme moi aujourd'hui, c'est quoi le principe? On marche dans l'eau, mais pas de n'importe quelle façon, là.
5: Oui, c'est quand même, au niveau gestuel, c'est quand même quelque chose d'adapté, qu'il faut travailler. C'est pas simplement se balader dans l'eau, on peut travailler le renforcement sur tous les membres du corps, sur le positionnement, l'alignement, les hanches, voilà, les abdos, les fessiers. C'est pas je me trimballe dans l'eau et je fais travailler tout le corps. C'est pour ça que c'est du plaisir, mais c'est aussi du travail, d'accord, au niveau cardiovasculaire et au niveau musculaire, au niveau positionnement. C'est une très bonne activité pour tous les gens. C'est pas simplement réservé à une certaine clientélisme âgée, soi-disant, je sais pas pourquoi d'ailleurs. Suivant l'intensité qu'on est ou la pratique de l'exercice, on s'aperçoit que c'est pas évident. D'ailleurs, vous allez vous mettre en maillot, on va faire une petite séance.
3: C'est ce que j'ai, je suis presque prêt, j'ai mon petit shorty aujourd'hui. Justement, comment se passe une séance? Vous la démarriez tout à l'heure avec des échauffements, c'est ça?
5: Voilà, moi je suis pas spécialement la pratique de faire un échauffement sur le sable. Moi je vais plutôt dans l'eau, puisque c'est une activité aquatique, et commencer en petite profondeur, des déplacements, tout ce qui est mobilité articulaire, d'accord. Donc il y a beaucoup de gens qui ont des problèmes, des hanches, voilà, des prothèses, des machins, mais ça fait partie de la génération. Et après, progressivement, on développe tous les exercices sur le haut du corps, les bras, les appuis, les sens de rotation, tout ce qui est enclin à la mobilité et à garder un bon état d'esprit.
3: Et pour ceux qui ne sont pas très à l'aise dans l'eau, qui débutent simplement une activité sportive?
5: C'est pareil, il suffit d'avoir un peu d'application au départ, on les repère, les gens, et de leur donner des consignes et d'essayer d'être régulier sur les consignes qu'on donne pour se faire plaisir, mais c'est aussi, à tout âge, on peut progresser, à tout âge, la pratique apporte quelque chose. Si on se concentre un peu sur ce qu'on fait, on vient pas que pour discuter, après ils discutent, ils se retrouvent, voilà.
3: Vous veillez aussi à la sécurité, à l'encadrement, vous surveillez la séance du début à la fin. Hein.
5: Voilà, moi je suis souvent positionné derrière, il arrive aujourd'hui, la mer c'est un lac, des fois c'est un peu plus agité, donc c'est un peu plus difficile parce que des fois il faut sauter, il y a les vagues, mais ça fait partie de l'activité. En plein hiver, il y a du monde qui vient, c'est pas un problème.
3: Et ça c'est incroyable parce qu'on a la chance chez nous sur notre littoral provençal, ici sur Carry-le-Rouet, de pratiquer cette activité, et ce toute année. Comment on est équipé le reste des mois un petit peu plus froid?
5: Les gens ont une combinaison plus ou moins épaisse, assez souple, et puis des chaussures, on fait pas ça pieds nus parce que pour le grip et puis pour la sécurité des gens, on sait jamais ce qu'il y a dans l'eau, donc des chaussures et puis une combinaison de 3 mm, ça suffit amplement. Dès qu'on bouge, on n'a pas froid. Même l'eau à 13 degrés, on n'a pas froid. Voilà.
3: Oui, bien sûr, parce qu'on fait du sport. Montrez-moi juste un petit mouvement. Alors, la hauteur de l'eau, elle est jusqu'à quelle hauteur à peu près?
5: Jusqu'à la taille à peu près.
3: Jusqu'au nombril, oui.
5: Voilà, jusqu'à nombril. Et après, on peut faire tout un tas d'exercices. Voilà.
3: Vous faites le travail avec les bras, je regardais, oui, c'est-à-dire vous faites quoi?
5: C'est une synchronisation. Quand on attaque l'eau comme un nageur, si on attaque bras droit, on a la jambe opposée pour prendre appui, et en même temps on prend d'abord appui, on place le bassin au-dessus de l'appui et on tracte sur les bras pour travailler tout le bras et le triceps sur la poussée, parce que c'est vrai que c'est un exercice qui est difficile pour les gens. Le positionnement du dos, on a tendance, comme vous, à mal se tenir.
3: Ah, vous l'avez vu, hein. J'ai un problème de tonus postural, ça serait voilà, intéressant pour moi.
5: Et oui, tout à fait, tout à fait. Ah, voilà. Donc la moitié des gens...
3: Arrêtez de me toucher, s'il vous plaît, Alain.
5: Voilà. c'est mon job de corriger les gens.
3: Je suis déjà fatigué, c'est normal.
5: C'est mon job. Des fois, je ne vous inquiétez pas, madame, il n'y a pas de problème.
3: Voilà. Merci, Alain. Voilà. Vous n'êtes pas le seul coach, mais en tout cas, je voulais saluer votre sourire, votre bienveillance, on le voit ici. Cet encadrement que vous proposez, tout le monde vous adore, là.
5: Voilà. Bougez pas, je pense.
3: Par contre, vous ne portez pas de chapeau, de casquette, rien ?
5: Si, quand il fait chaud. Quand il fait chaud. D'accord.
3: Voilà. Merci beaucoup, Alain.
5: Voilà. Merci à vous.
3: C'était Que du Bonheur, l'association GV ici que nous saluons, à l'origine gymnastique volontaire qui se trouve à Carry-le-Rouet. Vous l'avez entendu, on vient de toute la Provence ici le retrouver, en tout cas dans un périmètre bien sûr qui vous permettrait de venir pratiquer. Merci Madame la Présidente, merci à toute l'équipe. Hein. Je peux leur dire au revoir ou pas ?
4: Dites-leur au revoir et merci à ici Provence.
3: C'est très gentil. Bon les amis, vous me suivez là ? Hein, direction la Corse, d'accord ? Allez, bon voyage ! À bientôt ! Écoutez, c'était que du bonheur une nouvelle fois. Ici, ça marche et c'est une activité oui. Justement qui a beaucoup de succès. Vous venez de l'entendre.
0: Ici, ça baigne avec Laurent Menel tous les matins, notre baladeur sur Ici Provence qu'on retrouve demain à partir de 10h30 pour de nouvelles aventures. Lui, on le retrouve chaque jour aussi à peu près à 7h06. C'est Hervé Godard et son chiffre qui fait du bien dans 2 minutes.
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0: Ici, ça marche avec Hervé Godard et le chiffre du jour. Bonjour Hervé.
11: Bonjour
0: Hervé,
11: Thibaut.
0: Ce chiffre, c'est 43. Pourquoi 43 ?
11: Ben 43 parce que c'est la 43e édition de la fête de la châtaigne et du terroir. On est à Colobrières. Pourquoi ? Parce que la ville de Colobrières est connue internationalement comme étant la capitale de la châtaigne grâce à sa châtaigneraie qui est nichée au pied du massif des Morts. Alors, chaque année, au moment de la récolte, il y a une grande fête, même trois, je vais vous expliquer, qui réunit des artisans, des producteurs qui proposent la châtaigne au naturel ou alors en conserverie, tout ça autour des fameux braseros. On va déguster ces châtaignes grillées. Plutôt. Alors, ce qui est assez formidable, c'est que ça dure carrément trois dimanches, les trois derniers dimanches d'octobre. Ça a eu lieu le 11, ça va se poursuivre le 18 et le 25 octobre. Donc, ne manquez pas cette fête de la châtaigne à Colobrières. C'est l'automne, on va se régaler d'aller dans ce coin du Var.
0: Ouais, et puis à propos de fêtes, j'en connais une autre qui devrait nous intéresser les auditrices et auditeurs d'ici Provence, c'est la fête du chocolat et des saveurs.
11: Et on va en parler.
0: Et on va en parler dans le MEF, avec un très beau cadeau, un panier gourmand d'une valeur de 180€ à gagner dans le MEF cette semaine. On joue juste après les infos de 11h. Mais d'abord, avant les infos, Yazoo avec Dongo. Et ensuite le Méfi, vous pouvez d'ores et déjà vous inscrire pour jouer avec nous d'ailleurs. 04 42 38 08 08.

0: Fred Van Gogh avec Yazoo. Vous pouvez y aller, hein. Vous pouvez composer le 04 42 38 08 08. On joue juste après les infos de 11h. Mais, avec Hervé Godard et un panier gourmand de 180 € qu'on vous offre cette semaine à l'occasion de la fête du chocolat et des saveurs ce week-end à l'espace Tino Rossi, au Pen Mirabeau.
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0: Ici Provence, il est 11h et je vous souhaite une très très belle journée. Les infos à Marseille en Provence avec Florent Lesseau. Florent, les lycéens et les étudiants à nouveau dans la rue ce matin.
2: C'est aujourd'hui leur 5e journée nationale de mobilisation. Ils manifestent dans le centre de Marseille, à Toulon, place de la Liberté, à Aix et à la Rotonde. La mobilisation se poursuit donc malgré la promesse de débloquer dans l'urgence 3000 postes d'enseignants remplaçants. Selon le ministre de l'Éducation nationale, 35% des remplaçants disponibles ont déjà été affectés dans les lycées en France. Les élèves réclament encore la fin de Parcoursup et des locaux en meilleur état. À Aubagne, le collège La Canale est fermé aujourd'hui après les coups de feu d'hier matin. Aucune piste n'est écartée et selon le ministre de l'Éducation nationale, rien ne montre à ce stade que le tireur de 14 ans était victime de harcèlement. Placé en garde à vue, l'adolescent doit s'expliquer sur ses tirs au fusil de chasse qui ont légèrement blessé le principal et une professeure. Un acte prémédité, le collégien est visé par une enquête ouverte pour tentative d'assassinat. Ses parents, eux, sont en garde à vue pour détention illégale d'armes. La ville de Bagne appelle à un rassemblement citoyen sans prise de parole politique. Ce soir, 18h, cours Maréchal Foch. C'est en solidarité et en soutien aux deux blessés, à leurs familles, aux élèves et à l'ensemble de l'équipe éducative. C'est aujourd'hui que démarre la campagne de vaccination contre la grippe. Vaccin entièrement remboursé pour les 65 ans et plus et pour les personnes à risque. Et puis le coup d'envoi ce soir de l'examen du budget de l'État 2027. Les députés examinent la partie recette de ce budget. Vote plus incertain que jamais, faute de majorité et à l'approche bien sûr de la présidentielle.
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2: C'est ce qu'on appelle une journée agréable.
0: Oui, très agréable. Grand soleil sur toute la région aujourd'hui. Des températures vraiment très clémentes. Hein. Cet après-midi, 25 degrés à Marseille, à Aix-en-Provence, 24 pour Toulon. Il y aura un très léger mistral en fin de journée qui se lèvera sur plutôt l'ouest des Bouches-du-Rhône. Mais rien de vraiment significatif. Du côté de la route, rien de significatif non plus à cette heure-ci. Ça roule très bien partout et ça nous va très bien comme ça.
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0: Hervé Godard, le chiffre du jour dans le méfie, c'est 180. Comme 180 € la valeur du panier gourmand qu'on vous offre. C'est à l'occasion de la fête du chocolat et des saveurs. C'est ce week-end au Pen Mirabeau. Samedi donc et dimanche, l'entrée est gratuite. Et il y aura de nombreux artisans, évidemment. Hein, des créateurs de chocolat croquants et craquants, de biscuits variés, de nougats aux multiples parfums. Et voilà, et on va remplir le panier avec un petit peu de tout. Il y aura un petit panachage. Voilà, 180 €, c'est énorme.
4: Bien, c'est gourmand.
0: Il va falloir un gros placard à gourmandise pour ranger tout ça à la maison. C'est ce qu'on vous offre cette semaine dans le MEFI. Alors, on va vous affirmer des choses, hein, comme chaque jour, sur notre région, sur notre culture, notre patrimoine, nos événements. Sauf que l'un de nous deux va mentir. Des fois, ce sera vous. Des fois, ce sera moi. Et il faudra trouver le menteur, soit Hervé, soit moi. Donc si vous trouvez le menteur, vous marquez un point. Et si vous en avez deux, vous êtes sélectionné pour le tirage donc de vendredi à 11h50 pour gagner ce panier gourmand. Sachant que vous avez le droit de vous tromper une fois. Voilà, c'est pas compliqué, c'est
4: deux
0: à vous de jouer.
4: Deux affirmations et une affirmation de secours.
0: Et c'est plié, c'est gagné. En tout cas, vous êtes sélectionné pour le tirage de vendredi, donc 11h50. C'est à vous de jouer, on vous attend au 04 42 38 08 08. La première manche dans un instant.
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0: Après ce classique des années 80, partenaire particulier.

0: particulier sur Ici Provence.
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0: Il est un peu particulier, il a tendance à mentir. C'est Hervé Godard qui m'accompagne toute la semaine dans Mephi. Bon, des fois ça m'arrive aussi. On va voir ce qu'on dit et ce qu'en pense Christian, qui est à Marseille. Bonjour Christian.
3: Bonjour.
0: Comment
3: Bonjour.
0: Ça va?
3: Très bien, merci.
0: Ouais, très bien. Bon, vous avez compris, on a tendance à pipoter un peu, quoi. Hein? Voilà.
3: Pardon?
0: On a tendance à pipoter un peu.
4: Hein, de mentir, Hervé. Parfois.
0: À mentir. Hein? Vous avez compris le principe du jeu, Christian. Oui.
3: Oui,
0: ouais. Alors, par contre, on vous entend extrêmement mal, Christian. Je ne sais pas ce qui se passe.
4: Est-ce que vous avez le téléphone sur l'oreille?
3: Est-ce que ça va mieux?
0: Ah,
4: c'est mieux. Faut mettre le téléphone sur l'oreille.
0: Oui, il faut pas mettre de torchon devant le combiné, sinon on n'entend rien.
3: Hein? C'est mieux.
0: Voilà, là c'est beaucoup mieux. Là, votre voix est claire et limpide. Okay. Christian, vous êtes dans quel quartier à Marseille?
3: Dans le quatrième.
0: Oui, mais où précisément dans le quatrième?
3: Au Chartreux.
0: Très bien. Amateur de musique, de cinéma. Mais surtout, et c'est ce qui nous intéresse cette semaine, de chocolat.
3: Hey. Et
0: oui. 180 euros, ça fait rêver quand même. Hein. Vous imaginez?
3: Ah oui.
0: Vous imaginez?
3: Ah oui.
0: Parce que ça peut tout ce que ça pourrait faire.
3: Déjà.
0: Vous avez de la place un peu à la maison? Ouais, vous pourrez tout stocker ou pas?
3: Pour une durée limitée.
0: Ouais. Voilà, c'est ça. Ce sera consommé rapidement, comme ça, pas de problème de stockage.
3: Exactement.
0: Bon, Christian, allez, on se lance avec une première affirmation. C'est parti.
3: Okay.
0: Écoutez bien. Alors, quelle est l'étymologie du mot Mistral? Mistral qui a bien soufflé la semaine dernière et qui va revenir un petit peu en fin de journée, mais enfin rien de bien méchant. Bah, moi je vais vous lire son étymologie, c'est le vent de la mer.
4: C'est ça.
0: Le vent de la mer.
4: Oui, bien sûr.
0: Le vent qui s'engouffre dans la mer, quoi. J'ai pas dit qu'il vient de la mer, j'ai dit le vent de la mer.
4: D'accord,
0: voilà.
4: Ok.
0: Bon, bah, arrêtez de vous marrer comme ça, c'est désobligeant.
4: Christian, c'est pas du tout ça. En fait, l'étymologie du mot mistral, c'est le vent maître ou magistral. C'est le vent maître.
0: Ah ouais, carrément. Quoi.
4: Ou nommé magistral, ben oui.
0: Le vent maître, mais pourquoi maître?
4: Eh bien, c'est parce qu'il est maître.
0: Le maître de tous les vents. Ah oui, d'accord, c'est le maître de tous les vents. D'accord.
4: Il vient du Nord.
0: C'est bien. Il raconte n'importe quoi avec un tel aplomb. Moi, il me fascine, des fois, Hervé Godard.
3: Moi, j'ai envie de dire maître, mistral, il y a une racine commune.
0: Ah oui? Ah bon? Ah ouais?
3: Oui, Christian. Ah ben, merci.
0: J'ai bien essayé de vous embrouiller, mais ça n'a pas fonctionné. J'en suis désolé. Enfin, je suis content pour vous, hein, bien sûr, quand même. Ça vous fait un point. Ça vous fait un point. Bon, on a rempli la moitié du placard. Pour l'instant. L'autre moitié avec la deuxième affirmation. Hervé.
4: Alors, on revient à notre fête du chocolat des saveurs. Ça se déroule samedi et dimanche. On est sur la commune des Pennes-Mirabeau.
0: Oui.
4: Mais d'où vient la première partie de ce nom composé? Les historiens s'accordent à penser que le mot penne, comme ça, au pluriel, c'est une origine italienne.
0: Une origine italienne?
4: Ben oui,
0: penne. Ah oui, genre avec les pâtes et tout.
4: D'origine italienne. Vous savez qu'il y a eu beaucoup d'Italiens
0: Provence, il y en a toujours encore. Oui, bien sûr. Non, ça signifie barre rocheuse. Barre rocheuse. Et c'est d'origine celte en plus.
4: Il y a beaucoup de Bretons ici, c'est sûr.
0: Ça n'a strictement rien à voir. Alors, les Celtes, c'est un peu plus que la Bretagne. Vous savez. Alors, d'abord, ça, c'est la première chose. Mais ils sont allés jusqu'en Espagne. Ils ont voyagé. Vous savez, les Celtes. Vous êtes au courant, ça.
4: Oui.
0: Bon. Christian, vous êtes au courant, vous aussi.
4: Bon.
0: Penne, dubitatif.
4: D'origine italienne ou
0: celte?
3: Ça me paraît curieux qu'on donne un nom de pâte à une ville.
4: J'ai pas dit ça.
0: Oui, c'est vrai que c'est pas ce que vous avez dit. Mais bon, vous nous l'avez un peu vendu comme ça.
3: Donc je dirais.
0: On part sur les
3: Celtes.
0: On part sur les Celtes. Oui, partons sur les Celtes. Puisque c'est une bonne réponse.
3: Ah, ben moi.
4: Oui, parce que c'est vrai qu'notamment en Bretagne, les barres rocheuses se disent penne aussi. Ouais, penne.
0: Voilà.
3: D'accord.
0: Voilà.
4: Bon.
0: Bon, félicitations, Christian.
3: Merci.
0: On a rempli le placard, enfin virtuellement évidemment, puisque la deuxième étape, ça va être le tirage de vendredi à 11h50 auquel vous êtes inscrit.
3: D'accord.
0: Ok, Christian, donc il faudra patienter un peu. Être bien à proximité de votre téléphone aussi, vendredi, donc aux alentours de 11h50, si jamais on vous appelle. Mm-hmm. Christian, belle journée.
4: Belle journée.
3: Merci beaucoup, aussi.
0: Et à très vite au Chartreux. Ça commence très bien, c'était très bien cette première fois avec Christian. Hop, deux affirmations, deux points, allez, pif, paf, pouf. C'est plié, candidat ou candidate suivante dans quelques minutes sur Ici Provence. 04 42 38 08 08. On vous rappelle le cadeau de la semaine, un panier gourmand d'une valeur de 180 €, avec toutes les gourmandises que vous allez pouvoir découvrir à la fête du chocolat et des saveurs Open Mirabeau à l'espace Tino Rossi ce week-end. Donc dedans il y aura du chocolat, beaucoup de chocolat évidemment. Il y aura aussi quelques petits biscuits, des petits nougats, des petites sucreries là. Confectionné dans la région, parce que ce sont que des artisans de la région évidemment qui participent à cet événement. Allez, 04 42 38 08 08 et on se retrouve après Joseph Kamel et Vita. Jamais sur Ici Provence, c'est une nouveauté, figurez-vous.

0: Vita et Joseph Kamel sur Ici Provence. C'est la deuxième manche du MEFI dans 2 minutes.
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0: 11h19, la deuxième manche du jour. Vous êtes les bienvenus au 04 42 38 08 08 pour tenter de gagner cette semaine un panier gourmand de 180 euros. Vraiment très gourmand, hein. C'est à l'occasion de la fête du chocolat et des saveurs au pain de Mirabeau, avec beaucoup de chocolat, mais pas que d'ailleurs. On joue avec Hervé et c'est une spéciale Christian ce matin. Si vous ne vous appelez pas Christian, c'est pas la peine de nous appeler pour jouer, hein, par contre. Bonjour Christian.
12: Bonjour.
0: Christian, vous êtes là ou pas?
13: Oui, tout à fait.
0: Ah.
12: Mais vous êtes où?
0: Les Christians, je ne sais pas ce qu'ils font. Ils se cachent dans des endroits de la maison, dans des placards ou dans des caves, je ne sais pas. On vous entend pas très bien, Christian.
13: Entendez mieux là?
0: Ah ouais, oui, c'est mieux. Bah oui, il faut sortir du placard, Christian.
13: Ah, là,
0: du placard
13: mieux.
0: À chocolat.
13: Non, mais en fait, j'avais mis l'haut-parleur, c'est pour ça.
0: Ah ouais, c'est pour ça, alors qu'on vous dit toujours de ne pas mettre le haut-parleur.
13: Oui,
0: alors,
13: oui,
0: vous allez vous faire taper sur les doigts, hein?
13: Je vous ai raté la semaine dernière déjà.
0: Ah oui?
13: Vous deviez me rappeler et j'avais laissé le téléphone dans la voiture.
0: Ouais. C'est pas vrai.
13: Voilà, j'ai eu de la chance de vous revoir.
0: Bah oui, carrément, Christian. Bah oui, c'est une spéciale Christian.

0: Christian, c'est pour ça. On joue qu'avec des Christians ce matin.
1: C'est bien.
0: Vous êtes au Rove, donc. Christian, c'est vous ça. Connaissez donc le principe du méfie. On va vous mentir beaucoup.
1: Et, oui, je sais.
0: Et puis ça vous dire fort. Un peu la vérité aussi quand même. Allez, on se lance.
1: Allez, allons-y.
0: Allez, c'est parti avec la première affirmation. Christian, quel mode de transport original fait l'objet d'une concertation publique actuellement entre la gare de Vitrolles, l'aéroport et Airbus Hélicoptère pour une liaison en 6 minutes à l'horizon 2030? Bah moi, je vais vous le dire, c'est un projet assez incroyable. C'est un projet de téléphérique urbain.
2: Voilà, on va vous croire, Thibaut.
0: Oui, c'est avec un téléphérique, il y aura des télécabines, comme à la montagne, en fait, si vous
2: voilà.
0: voulez. Bah, il y en a un à Toulon, hein, oui, par exemple, hein, un téléphérique.
2: Ça va être très simple à faire. Non, écoutez-moi, Christian.
0: Oui. Bah, c'est pas compliqué. Hein.
2: La réflexion, ça a été d'utiliser...
0: Ça existe déjà.
2: Je m'explique,
0: oui,
2: Thibaut.
0: Oui, allez-y.
2: Non, la bonne réponse, c'est qu'on va utiliser une navette maritime ultra rapide en utilisant un canal d'irrigation qui va être élargi pour l'occasion, qui relie comme ça Vitrolles, l'aéroport et Airbus Hélicoptère. Vous savez qu'on n'est pas loin de l'étang de Berre.
1: Mais oui, je sais, bien sûr.
0: Navette maritime ultra rapide.
1: Le plus grand étang d'Europe.
2: Voilà, alors.
0: Sur un canal d'irrigation. Je ne sais pas où vous êtes allé pêcher ça, mais non, c'est pas
1: non,
0: ça
1: non,
0: du
1: non.
0: tout.
1: Non,
0: c'est
1: non,
0: beau,
1: non.
0: Hein, c'est beau, c'est beau. C'est très beau, ça fait rêver votre projet. Mais non, c'est le téléphérique.
1: Et oui, c'est très beau. C'est le téléphérique.
0: Et oui, Christian, il le sait, c'est le téléphérique, mais bien sûr. Oui.
1: C'est sûr.
0: Eh oui, on en parle depuis longtemps. Alors,
1: je sais, je l'ai entendu à la radio.
2: Projet assez incroyable, téléphérique, mais quasiment à plat. En fait. Voilà, il y aura des arches qui pourront passer au-dessus des routes, etc.
0: J'ai vu ça il n'y a pas longtemps. Région parisienne, c'est assez impressionnant. C'est assez impressionnant.
1: Oui. Ouais, ouais, non, mais c'est super, ça va faire gagner un temps fou pour tous les gens qui arrivent par la gare TGV d'Aix.
0: Ouais, ouais. Puis en plus, comme il y a toujours des bouchons en plus dans ce coin-là, donc c'est vrai que ce serait pas mal pour désengorger. Bon, un point, Christian.
1: C'est bien déjà.
0: Ouais, c'est bon.
1: Pour le panier, c'est bien.
0: Oui, pour le panier.
1: Il y a un pied dans le panier.
0: Voilà,
2: un pied dans le panier.
0: Voilà, tout à fait, tout à fait. Allez, le second pied avec la seconde affirmation.
2: Tiens, on va parler de monuments, de vestiges. Vous savez qu'il y en a beaucoup en Provence.
0: Ah bah oui.
2: Mais lequel de ces monuments est le plus grand amphithéâtre de l'époque romaine, encore debout? Ça veut dire quelle était sa capacité, évidemment, à l'époque romaine. Mm-hmm. Eh bien, il s'agit de l'amphithéâtre de Fréjus, qui avait à l'époque antique une capacité incroyable de 12 000 personnes, 12 000 spectateurs.
0: Mmh. Et vous pensez que vous allez m'impressionner avec ça? Non,
2: c'est énorme.
0: Je ne crois pas. Oui, mais il y a plus énorme dans notre région, figurez-vous. Et vous le savez en plus. Les arènes d'Arles, évidemment.
2: Ah ouais. Et pourquoi?
0: Ah bah oui, c'est le double. Bah c'est le double. C'est juste le double. Enfin, en termes de jauge, hein, de capacité à l'époque, hein, d'accueillir du monde. Alors c'est peut-être un peu moins aujourd'hui, mais c'était entre 20 et 25 000 spectateurs à l'époque.
2: Comme imaginez, un stade de foot correct.
0: C'est le double.
2: De Ligue 1.
0: Ouais, les arènes d'Arles.
2: Et on va vous croire.
0: Les arènes d'Arles.
2: Christian
0: le sait. Je sens qu'il
1: le sait. Je pense que Thibaut a raison. Je crois que ce sont les arènes d'Arles.
0: Eh oui,
1: ce sont les arènes d'Arles.
0: Eh oui, mais bien sûr.
1: J'ai bien révisé mes leçons.
0: Oui, je vois ça. Alors, c'est vrai que vous étiez un peu dissipé en début là, de jeu, là, avec votre haut-parleur, mais vous êtes bien ressaisi. Félicitations.
1: Ah oui, je me suis bien ressaisi. Oui. Je suis attentif.
2: Vous aurez deux pieds dans le panier garni.
0: Vous aurez une bonne mention
1: J'aimerais bien avoir le troisième pied dans le panier.
0: Hein. Oui, voilà.
2: Il faut attendre vendredi.
1: Les pieds dans le plat. Ouais. Écoutez.
0: Ce sera vendredi.
1: On va faire le tirage de vendredi.
0: Ouais. Vendredi 11h50. Alors on rappelle quand même les dimensions des arènes d'Arles parce que c'est vraiment très impressionnant. Ouais. C'est 136 mètres de long et 107 mètres sur la largeur, sachant que c'est une forme elliptique, hein, évidemment. Hein, c'est pas.
1: Oui.
0: Mais voilà, donc c'est vraiment très impressionnant. Effectivement, la capacité à l'époque, c'était entre 20 et 25 000 spectateurs, mais j'imagine que c'est moins maintenant, Hervé. On accueille combien de personnes pour les corridas, par exemple, ou les concerts aux arènes d'Arles?
2: Ça en est peut-être 10 000, je ne sais pas.
0: 10 000, entre 5 et 10 000 personnes.
1: Il y a les arènes de Nîmes aussi.
2: De Nîmes, qui faisaient à peu près la même capacité, autour de 24 000. Ouais. C'est les deux beaux amphithéâtres qui sont entièrement conservés, d'ailleurs mieux que celle de Rome, hein, il faut le savoir.
1: Ah oui, ils sont magnifiques.
0: Bravo à vous, Christian. Félicitations.
1: Bien, merci.
0: Belle journée.
1: Et
0: rendez-vous vendredi.
1: Je crois que j'ai les doigts pour vendredi.
0: Et ben voilà.
2: N'oubliez pas votre téléphone dans la voiture.
0: On fait comme ça. Et pas sur haut-parleur.
1: J'essaie de ne pas l'oublier. À midi moins 10. Très bien.
0: Allez, à très vite. Merci. Christian. Belle journée.
1: Bonne continuation à vous, merci.
0: 04 42 38 08 08. Même si vous ne vous appelez pas Christian, vous avez le droit de jouer avec nous jusqu'à midi pour gagner 180 € de gourmandise. Mais pas mal de chocolat.

0: The Shape of You.
1: Ed Sheeran sur Ici Provence.
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1: Sur la route, juste une info à vous glisser, là, comme ça, en passant. C'est sur la 8. C'est un poids lourd qui est en panne au niveau d'Olière en direction d'Aix-en-Provence. Ça ne provoque pas de bouchon, aucun bouchon, enfin, quasiment rien à vous signaler à cette heure-ci. Dans l'ensemble, c'est fluide absolument partout. Au-delà des autoroutes dans les grandes villes de la région, que ce soit Marseille, Toulon et Aix-en-Provence, dans l'ensemble, c'est relativement calme.
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1: Le MEFI, troisième manche à suivre, 04 42 38 08 08 pour tenter de gagner le cadeau de la semaine. Un panier gourmand de 180 euros, c'est à l'occasion de la fête du chocolat et des saveurs ce week-end au Pen Mirabeau. On joue après Julien Clerc, Si on chantait.

0: Là, si on chantait Julien Clerc sur Ici Provence.
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0: si on jouait, c'est une de mes chansons préférées de Julien Clerc. J'aime beaucoup celle-ci. Moi, j'aime bien Julien Clerc d'une manière générale, mais ouais, il a fait plein de super chansons. On joue avec Nathalie, qui est à Néoul. Bonjour Nathalie.
3: Bonjour.
0: Comment va Christian?
3: Nathalie. Très bien, écoutez, je buvais le café avec lui il y a 5 minutes.
0: Ouais. Bon. Alors, pas le Christian Durov avec qui on a joué tout à l'heure.
4: Ni de Marseille dans le quatrième, des Chartreux.
0: Non, c'est un autre Christian, non, on est bien d'accord.
3: C'est un autre Christian, oui.
0: Ouais. Et alors, donc, c'est votre ami?
3: C'est un ami, oui.
0: D'accord. Bon. Et vous êtes allé boire le café dans un café ou à la maison?
3: Dans un café sur la petite place du village.
0: Du village de Néoul. Bon, alors, Christian va bien, vous allez bien?
3: Ouais. Parfaitement bien, oui.
0: En pleine forme?
3: Oui.
0: C'est votre première fois avec nous ou pas?
3: Tout à fait.
0: Bon. Vous n'avez pas trop peur?
3: Non.
4: Ne soyez pas intimidé.
0: Vous avez un air qui vous impressionnait un peu, Nathalie. Je suis déçu.
3: Oui, il n'y a que des hommes, mais c'est pas grave.
4: Non, vous inquiétez pas. C'est tranquille.
0: Oui, ça va très bien se passer.
3: J'adore
0: évidemment.
3: L'accent.
0: Comment?
3: Je dis j'adore l'accent.
0: Oui, et vous aimerez le chocolat aussi?
3: J'adore le chocolat, oui.
0: C'est quand même une des raisons aussi qui vous a appelé, qui vous a amené à nous appeler, évidemment.
3: C'était le plaisir de jouer aussi.
0: Le plaisir de jouer.
3: Et oui, le chocolat, on ne va pas cracher dessus non plus.
0: Hein. Bah oui,
4: pas du tout.
0: Vous m'étonnez. Alors, on vous rappelle quand même que cette semaine, dans le MEFI, on vous offre 180 euros. Un panier gourmand de 180. Alors, vous imaginez déjà la taille du panier, quoi. Un très gros panier.
3: J'ai du mal à imaginer.
0: Ouais, moi aussi, je dois vous dire.
3: Mais j'ai de la place dans la voiture, il n'y a pas de souci.
0: Oui, c'est très bien. Mais ça va être un très gros panier. Je ne sais pas où ils vont choper un gros. Ça se trouve, on dit un panier, mais ça se trouve, ce sera plusieurs paniers gourmands. Ouais, parce que pour tout mettre, sachant qu'il y aura beaucoup de chocolat, évidemment, mais pas que. Hein. Il y aura aussi des biscuits, du nougat, voilà, des sucreries fabriquées artisanalement dans notre région, évidemment. Allez, Nathalie, c'est parti. Vous en donnerez un peu, vous partagerez un peu avec Christian si vous gagnez.
3: Je partagerai un peu avec Christian, puis avec mes enfants.
0: Et puis avec vos enfants, évidemment, il y en aura pour tout le monde. Allez, c'est parti avec une première affirmation. Nathalie, depuis 10h ce matin, vous l'avez sûrement entendu sur Ici Provence, vous pouvez acheter vos places pour le prochain spectacle des Enfoirés. Il y aura 7 représentations entre le 12 et le 18 janvier. Et ça aura lieu dans un zénith, comme souvent, hein, vous allez me dire. Mais lequel? Moi, je vais vous le dire, c'est le zénith de Toulon cette année. Zénith de Toulon.
4: Oui.
0: Vous pourrez peut-être même y aller, Nathalie.
4: Vous avez suivi l'info, vous, Thibault.
0: J'en ai parlé tout à l'heure. Donc,
4: oui, c'est ça, mais c'est pas le zénith de Toulon, c'est le zénith de Strasbourg. On change chaque ville, chaque année, pour cet événement.
0: Il y a un zénith à Strasbourg
4: au 18 janvier.
0: On est sûr de cette info?
4: Exactement, oui. Le zénith Europe, il s'appelle même, de Strasbourg.
0: Nathalie, oui. Le zénith à Toulon, c'est le zénith Toulon au Méditerranée. Voilà. Alors, j'en sais des trucs sur les zéniths.
4: Nathalie.
0: Vous en dites quoi, vous, Nathalie?
3: Moi, je pensais que ça serait plutôt à Toulon.
0: Plutôt à Toulon, on est d'accord. Hein? Oui, vous l'avez entendu sur Ici Provence, certainement.
3: J'écoutais tout à l'heure, honnêtement, je n'ai pas entendu.
0: Ouais.
3: Mais...
0: vous n'avez pas trop fait gaffe, ouais. Ouais. Vous m'auriez dit, si, j'ai entendu, je me suis dit, oulala, mais elle est aussi menteuse que nous, Nathalie.
3: Heureusement,
0: je n'ai pas menti, j'ai perdu. Donc. C'est pas le zénith de Toulon, bien celui de Strasbourg, qui est sur la commune de Hervé.
4: Eggboldsheim.
0: Je vous laisse vous ridiculiser tout seul en prononçant ce nom alsacien, c'est compliqué.
4: Notez bien
0: le nom de patelin alsacien.
4: Les places sont achetées à partir d'aujourd'hui pour ces spectacles des Enfoirés. Il y aura 7 représentations.
0: Bon, plus de joker, Nathalie. Attention, faut plus tromper maintenant. Écoutez bien, je suis sûr que vous allez vous en tirer. On est à Marseille à présent avec vous, Hervé.
4: Oui, justement, à Marseille, il y a la Maison Diamantée qui est derrière la mairie. Et depuis le 5 octobre, c'est la propriété de la ville à la suite de la cession réalisée par le comité du Vieux Marseille. Et cette Maison Diamantée va rouvrir au public fin novembre. Il y aura des expositions autour du patrimoine. Mmh. Mais pourquoi s'appelle-t-elle la Maison Diamantée? Je vais vous le dire parce qu'en fait, à l'origine, en 1570, la Maison Diamantée était la propriété d'un célèbre diamantaire vénitien.
0: Bien sûr, c'est ça. Non. Alors, je vais vous le dire très clairement, Nathalie, c'est bien plus simple que ça. En fait, sa façade a des pierres taillées en forme de diamant. Et voilà pourquoi on l'a surnommée comme ça, tout simplement, Nathalie. Vous la voyez, cette là, vers l'hôtel de ville sur le Vieux-Port, vous la voyez, cette maison?
3: Pas du tout.
0: Nathalie, pas du tout, d'accord. Vous êtes déjà allée à Marseille ? Vous voyez où c'est Marseille ?
3: Oui, je suis déjà allée à Marseille.
0: Oui.
3: Le Vieux-Port, l'Estac.
4: C'est sur le Vieux-Port, c'est sur le Vieux-Port, c'est derrière la mairie. C'est donc, en fait, ça appartenait à un diamantaire.
0: Non, pas du tout. Pas
4: vénitien
0: du tout.
4: En plus.
0: Non, c'est juste des pierres taillées. Après, je vous raconte une anecdote, d'ailleurs, sur cette maison diamantée.
4: On vous croit.
0: Si vous avez la bonne réponse, évidemment, que vous me faites confiance, Nathalie. Et vous me faites confiance, j'en suis sûr.
4: Faites-moi plutôt confiance.
0: N'est-ce pas, Nathalie?
3: Oui, je pense plutôt à la forme des pierres.
0: Des pierres taillées en forme de diamant. Ouais. On parle là-dessus.
3: Ça me paraît un peu gros, mais oui.
0: Non, c'est pas un peu gros, c'était non, bien
4: non,
0: ça la bonne
4: c'est
0: réponse.
4: C'est étonnant, c'est magnifique d'ailleurs cette façade.
0: Oui, alors pour l'anecdote, cette maison, elle a été déplacée. Dans les années, je sais pas, 60, 50, 60,
4: il y a eu des
0: travaux pour pas la détruire parce qu'elle était, c'était une partie du patrimoine. Et donc, il fallait la déplacer pour pouvoir reconstruire le quartier. Et donc, on l'a fait pivoter, on l'a déplacé légèrement, en fait, ce qui est incroyable. C'était une prouesse technique invraisemblable.
4: C'est un des plus anciens monuments de la ville, 1570.
0: Allez, ça nous fait un point. Dernière affirmation, Nathalie, attention, tout se joue maintenant. On revient au chocolat. Dans le film Charlie et la chocolaterie, que vous avez vu, Nathalie, avec vos enfants.
3: Oui.
0: De Tim Burton, sorti en 2005. C'est un super film. Le rôle principal est tenu par un acteur américain qui a vécu d'ailleurs un certain temps ou vit encore dans le Var. Ça, on va pas tout vous révéler.
4: On connaît pas tout, en
0: parce que ça va faire trop d'indices. Mais enfin, moi, je vais vous le dire qui c'est Johnny Depp. Dans le rôle de.
4: C'est
0: Willy,
4: ça.
0: Willy
4: c'est ça.
0: Oui. Bah oui, Johnny Depp.
4: Non, mais c'est pas Johnny Depp. Non, c'est Brad Pitt, bien sûr. Qui,
0: Brad Pitt.
4: Bien sûr, et qui a un
0: mais
4: coup de cœur.
0: Mais
4: pour
0: même
4: le...
0: Nathalie se marre.
4: Eh ben non, il ne faut pas rigoler parce que c'est Brad Pitt qui jouait dans Brad Charlie Pitt. La chocolaterie. Ouais, et qui a aussi un attachement avec le Var.
0: Ouais.
3: Bon, je sais pas, c'est bon. Là, j'ai la certitude, c'est Johnny Depp.
0: C'est Johnny Depp, on est d'accord.
3: Oui, tout à fait.
0: On est d'accord. On est d'accord. On est d'accord. Eh oui,
4: c'est l'acteur fétiche de Tim Burton.
0: De Tim Burton, et puis il est formidable dans ce film, comme dans beaucoup d'autres d'ailleurs, Johnny Depp. Bon, et bah super Nathalie.
3: Bah, je suis ravie.
0: On est ravis pour vous aussi.
3: C'est la première manche.
0: Félicitations, ouais.
3: Merci.
0: Et il a vécu dans le Var, effectivement, au plan de la Tour.
4: Voilà, je crois pas qu'il ait encore sa maison, mais en tout cas, il a vécu. Et Brad Pitt, il vit encore.
0: Elle a été longtemps à vendre, je suis pas sûr qu'elle soit.
4: Oui, ils ont pas réussi à la vendre facilement.
0: Ah, c'est une petite baraque à 10 millions.
4: Facile.
0: En fait, c'est pas vraiment une maison, c'est un hameau d'ailleurs.
4: C'est un hameau, oui, carrément. Brad Pitt, lui, a un grand domaine viticole, énorme.
0: Nathalie, félicitations. On se retrouve peut-être ce vendredi à 11h50 pour le tirage et on l'espère pour vous et pour Christian aussi, votre ami.
4: On le salue.
0: Et vos enfants, évidemment.
3: Merci à vous.
0: Belle journée, Nathalie.
3: Bonne journée, merci.
0: À bientôt.
3: Merci.
0: Au revoir, Nathalie. Et voilà, Nathalie sélectionnée pour le tirage. Une dernière place à prendre, 04 42 38 08 08. La prochaine manche dans, 5 minutes.
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1: et on va terminer cette spéciale Christian avec
3: Christian.
1: Christian à Marseille. Alors c'est un autre, hein, c'est pas le même Christian que tout à l'heure au Chartreux. Hein. Mm. Bonjour Christian.
4: Bonjour, bonjour Hervé.
1: Vous êtes vous dans quel
4: quartier? Quand j'ai vu qu'il y avait que des Christians, j'ai dit je vais appeler.
1: Bah oui, vous avez bien fait, vous avez rudement bien fait. Oui, c'est une spéciale Christian ce matin. Il y a eu Nathalie avec nous tout à l'heure, mais comme elle venait de prendre un café avec Christian,
3: on est bon.
1: Oui, elle était autorisée c'est à participer. Ouais. Vous êtes dans quel quartier, vous, de Marseille, Christian?
4: Au 3 Luc.
1: Très bien. Vous avez déjà joué avec nous, Christian.
4: Oui,
1: vous connaissez les règles.
4: J'ai pas gagné.
1: Non. Bah oui, c'est pour ça que vous rejouez avec nous, d'ailleurs. Mais ça va finir par marcher.
4: Oui. Alors, bien sûr.
1: Je voulais vous mettre en garde, Christian.
4: Oui.
1: Vous savez, Kevin Colloque, mon habituel compère, est un sacré menteur.
4: Oui,
1: eh ben, je vais vous dire un truc. Hervé, voilà, c'est ce que j'allais vous dire, effectivement, Christian. Vous m'avez compris. Effectivement, Hervé, je crois que c'est pire, en fait. Parce que je me plains beaucoup de Kevin, mais alors là, je suis tombé quand même sur un phénomène. Bon,
3: faut vous méfier de Thibaut, ouais, quand même.
1: Oui,
3: hein,
1: bah,
3: attention,
1: un petit peu aussi, quand même.
4: Évidemment.
1: Bon, allez, Christian, on se lance. C'est parti. Première affirmation. Rappelle que cette semaine, on vous offre un panier gourmand de 180 euros à l'occasion de la fête du chocolat et des saveurs au Pain de Mirabeau ce week-end. Écoutez bien. Le stade Vélodrome a changé de nom cette année. Il ne s'appelle plus l'Orange Vélodrome. Quel est son nom aujourd'hui? Ben, je vais vous le dire. C'est l'ISPAC Vélodrome.
3: C'est ça.
1: L'ISPAC Vélodrome. Pas les stacks Vélodrome. L'ISPAC.
3: On va vous.
1: Vélodrome.
3: Non.
1: Marque de.
4: Bah, oui, que s'arrachent les
1: jeunes, oui. Ils ont tous les sacs comme ça. À commencer par les miens. C'est vraiment des moutons, ces ados.
3: Christian. Non, l'affaire est dans le sac ailleurs. C'est le CEPAC Silo. CEPAC Vélodrome,
1: CEPAC
3: Vélodrome. Parce qu'en fait, il y a aussi le CEPAC Silo. Le CEPAC Vélodrome, c'est la caisse d'épargne, en fait. On appelle ça du naming.
1: Mais non, ils ont le silo déjà.
4: J'hésite beaucoup. Mais Hervé.
3: Oui.
1: Et j'aime bien Christian qui feint d'hésiter.
4: Ça s'est remarqué.
1: Ça s'est un petit peu entendu, quoi. Bon, d'accord. Elle était facile, c'était cadeau, celle-là. C'est le CEPAC Vélodrome, évidemment. Ouais. Comme le silo. Bon, ça nous fait un point. On a fait la moitié du chemin entre les Trois Lucs et les Pain de Mirabeau.
3: Et le panier garni de chocolat et saveur.
1: Ouais. Bon. Affirmation suivante. Alors là, ça va être un peu plus compliqué, hein, Christian. Il ne faut pas croire que ça va être tout le temps facile.
3: Écoutez bien. On va parler de sport. Il y a eu un événement qui investit les plages du Mourillon. C'était samedi à Toulon pour mettre à l'honneur le parasport. Ouais. Et ça s'appelait en fait le championnat de paranatation. Voilà, c'était organisé début octobre. C'était pour mettre en avant, sensibiliser, découvrir les disciplines parasportives et notamment le paranatation. C'est pour ça que ça s'appelait le championnat de paranatation.
1: C'est bon, c'est fini là?
3: Oui, j'ai
1: fini. Je peux donner la bonne affirmation maintenant?
3: La vôtre?
1: Non, c'était
3: version.
1: La première édition de Paramove.
3: Paramove.
1: On l'a évoqué sur Ici Provence.
3: C'est votre argumentaire, on l'a évoqué.
1: C'est un événement qui vise à sensibiliser, faire découvrir diverses disciplines parasportives au grand public. Ça s'appelle le Paramove. Mouvement.
3: C'était le premier championnat de paranatation sur les plages du Mourillon. C'est logique, on était sur les plages du Mourillon. Bah,
1: bien
3: à Toulon.
4: Je vais donner Sachin Thibault. Voilà.
1: Ah, bah, c'est bien aimable, Christian, j'apprécie. Donc on part sur le Paramove?
4: Ouais, sur le Paramove.
1: Ouais, partons sur le Paramove, d'autant plus que c'est une bonne réponse.
3: Christian, comme ça.
1: Les plages du Mourillon, l'eau, elle doit être à 20 degrés, on va pas mettre des gens dans l'eau.
3: Avec des combinaisons,
1: c'est super pratique pour nager avec les combinaisons. Bien sûr. Aïe, aïe, aïe. Bon, Christian, bravo.
4: Ben merci.
1: Félicitations. Ils ont été forts, nos Christians, hein,
3: ouais,
1: ce matin.
3: Une fois, trois. Ouais. Et puis,
4: non,
3: un non,
4: mais les Christians, c'est
1: des phénomènes. Mais bien sûr. Mais bien sûr.
4: Voilà,
1: bien sûr.
4: Des phénomènes. Hein. Des années 60, voilà. C'est
1: voilà. Ils sont un peu vintage, mais c'est des phénomènes.
4: Voilà.
1: Bon, belle journée à vous, Christian, et bravo.
4: Belle journée à vous deux, merci beaucoup.
1: Vendredi, 11h50, peut-être.
4: Je serai fidèle au poste.
1: J'espère bien. Allez, à très vite, Christian, belle journée.
4: Merci, bonne journée à vous.
1: Bon, bah c'est parfait. Demain, on verra s'il y a d'autres Christians avec nous. Mais quoi qu'il arrive, on sera présents, nous, à partir de 11h pour jouer à nouveau ensemble. Merci Hervé, à demain.
3: Et tout le monde peut appeler, bien sûr.
1: Ah oui, 04 42 38 08 08. Vous pouvez même appeler maintenant pour vous inscrire pour demain.
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0: Be I Love Your Way, Big Mountain sur ICI Provence.
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0: ICI Provence, il est midi et je vous souhaite une excellente journée. Les infos à Marseille et en Provence avec Florent Lesseau. Florent, les lycéens, les étudiants ne lâchent rien.
2: C'est aujourd'hui leur 5e journée nationale de mobilisation. Ils manifestent en ce moment dans le centre d'Aix, à Martigues, à Toulon et bien sûr dans le centre de Marseille où le cortège est à nouveau bien dense, Rémi Inc.
3: Oui, la mobilisation ne faiblit pas effectivement à Marseille. C'est un cortège dense, compact, revendicatif qui s'était lancé dans les rues de Marseille. Plusieurs milliers de personnes, la CGT parle de 35 000 personnes mobilisées aujourd'hui quand la police, dans un chiffre non définitif, parle elle de 3800 manifestants. Il y a la jeunesse, lycéens, étudiants évidemment qui sont sur place, mais aussi, c'est assez frappant, beaucoup de personnes plus âgées, des parents, mais aussi des travailleurs, des professeurs, des adultes qui veulent montrer leur solidarité avec les revendications des lycéens et des étudiants. Forte présence des syndicats aussi, Force ouvrière, la CGT, Sud, FSU, une salle, la CGT qui assure le service d'ordre en tête de cortège, un service d'ordre qui a été mis en place à la demande des lycéens, me disait tout à l'heure une responsable syndicale. Et ça marche, hein, ce service d'ordre. J'ai pu voir les gros bras de la CGT écartés, disons gentiment tout à l'heure, des individus qui arrivaient masqués, cagoulés dans la manifestation. Beaucoup d'adultes donc, ça c'est un premier changement. Et puis les pancartes aussi ont évolué. On lit toujours les revendications des lycéens, plus de moyens, plus de profs, la fin de Parcoursup, mais aussi, des critiques sur l'absence de réponse concrète du gouvernement. En tout cas, ce qui est critiqué aussi, c'est la seule avance concrète, l'arrivée des 3000 professeurs remplaçants qui est tournée évidemment en dérision ici par les lycéens. Un cortège calme, revendicatif, qui s'avance dans les rues de Marseille.
0: Oui.
3: On est parti des réformés, on a emprunté la Canebière, le cours Belzins, on est en train d'arriver maintenant à la porte d'Aix.
2: Rémi Inca en direct du cortège marseillais pour ICI Provence. On rappelle que les élèves réclament aussi la fin de Parcoursup et des locaux en meilleur état.
0: À toute l'équipe La Canale, tout notre soutien et affection.
2: Ce sont les mots de la banderole déployée devant ce collège d'Aubagne dans lequel des coups de fusil de chasse ont été tirés hier matin par un élève de 14 ans, blessant légèrement le principal et une professeure. De nombreuses marques de solidarité et des remerciements aussi, Fabien Leduc.
4: Oui, sur les grilles de l'établissement, des bouquets de fleurs, des branches d'olivier, des roses blanches et puis ces mots inscrits sur des pancartes et des banderoles par les élèves et leurs parents. Merci, merci de nous avoir sauver la vie, en référence au CPE qui a maîtrisé le tireur et aux professeurs qui ont confiné leurs élèves dans leur classe. Ici, depuis ce matin, l'équipe éducative, le personnel, mais aussi des enfants et leurs parents peuvent venir parler à des psychologues. Je ne veux pas revenir en cours pour le moment, nous avouait tout à l'heure Rosa. Elle est élève en 3e dans la classe du tireur. C'est dur pour eux de revenir sur les lieux du drame où tout s'est déroulé, confesse un représentant syndical des assistants d'éducation. Ce midi, dans ce collège, deux questions demeurent. Faut-il reprendre les cours ou attendre les vacances? Et que s'est-il passé dans la tête de ce garçon de 14 ans pour venir tirer au fusil de chasse sur des enseignants?
2: Fabien Leduc devant le collège La Canale à Aubagne. La ville d'Aubagne appelle à un rassemblement citoyen sans prise de parole politique ce soir à 18h, cours Maréchal Foch. Placé en garde à vue, l'adolescent doit s'expliquer sur les raisons de son geste effrayant. Aucune piste n'est écartée et selon le ministre de l'Éducation, rien ne montre que l'élève était victime de harcèlement. L'adolescent est visé par une enquête pour tentative d'assassinat et ça s'explique, nous dit le ministre Édouard Geffray.
5: Alors, on ne connaît pas le mobile. Ce qui est frappant, c'est le caractère prémédité. Il avait organisé son périple et il a eu le temps quand même de recharger son fusil en cours de route. Donc, on est quand même bien sur un jeune qui avait une intention clairement de tuer. Maintenant, mettre des portiques, ça sert uniquement à empêcher des individus extérieurs d'entrer dans l'école. Lui, c'était un élève de l'école. Donc, il serait entré exactement de la même façon. Ça n'aurait en l'occurrence rien empêché.
2: Le ministre de l'Éducation nationale, Édouard Geffray, ce matin sur ICI Provence, Béatrice Bonfillon-Chiavassa, conseillère départementale des Bouches-du-Rhône, déléguée au collège, a annoncé que tous les collèges du département seront équipés de portiques et de caméras d'ici à 2028.
0: Encore un accident impliquant un bus à Marseille.
2: Ce matin, vers 8h20, une collision avec le tramway T2 avenue Maréchal Foch, dans le 4e arrondissement. 4 personnes légèrement blessées, dont le conducteur du bus. C'est le 7e accident avec un bus ces 4 derniers mois à Marseille. Et puis c'est aujourd'hui que démarre la campagne de vaccination contre la grippe, vaccin entièrement remboursé pour les 65 ans et plus et pour les personnes à risque. Coup d'œil sur le ciel.
0: Oui. Et il est bleu. Et il va rester bleu tout au long de la journée d'ailleurs. Une très très belle journée, comme hier, et probablement comme demain d'ailleurs, selon Météo France, les températures qui grimpent jusqu'à 25 degrés cet après-midi un peu partout en Provence. 12h05, Enora Malagré, très belle journée à tous.

0: à tous, bienvenue sur ICI, j'espère que vous allez bien. Il est midi 7, on est en direct ensemble jusqu'à 13h et ça s'appelle On vous doit bien ça. C'est une émission qu'on a conçue pour vous rendre service avec sérieux et bonne humeur. Alors aujourd'hui, c'est une journée très spéciale, très importante. Nous sommes partenaires de cette journée de la résilience. Et on va voir avec vous comment gérer les risques auxquels on est exposé en cas de catastrophe naturelle ou industrielle. Et vous allez voir qu'on a une personnalité de choix pour en parler avec nous aujourd'hui. Et puis un peu plus tard, nous parlons avec Elsa Wolinski, notre grande journaliste. D'ailleurs, bonjour Elsa.
1: Bonjour.
0: De la loi intégrale qui va être examiné aujourd'hui et voté. Nous serons aussi avec Pierre Fabin. Bonjour Pierre.
2: Bonjour Anora, bonjour à tous.
0: Qui nous dira ce que l'on peut faire de nos animaux en cas de catastrophe, justement, tout à l'heure. Et puis la grande Audrazo, Madame Antiarna, qui est là aujourd'hui avec nous.
3: Bonjour, aujourd'hui.
0: J'aime bien dire les choses deux fois, le mardi.
3: Bonjour à tous.
0: Et puis Monsieur Bonplan, Valère Correa, qui est là.
4: Bonjour à toutes et tous.
0: Bonjour, et puis tout au long de l'année, hein, je booste votre pouvoir d'achat, chers amis. C'est 200 euros à dépenser à votre guise dans une grande enseigne. Et puis, évidemment, tout au long de la semaine, je vous offre également une radio équipée de l'ASA, l'Automatic Safety Alert. Et oui, en cas d'alerte, il peut se mettre automatiquement en route pour diffuser un message d'information prioritaire. C'est normal, vu que c'est la semaine de la résilience. Alors, je voulais annoncer en préambule, nous recevons dans le cadre de cette journée très particulière de la résilience, un grand monsieur, c'est le colonel Jérôme Boulanger. Bonjour Jérôme.
5: 1m84, bonjour.
0: Effectivement. Bonjour colonel,
5: bonjour.
0: J'avais toujours rêvé de dire ça. Porte-parole de la sécurité civile qui va nous aider à nous repérer au milieu de tout cela, ma chère Audrazo. C'est une journée vraiment très importante.
3: Oui, 5e édition de la Journée nationale de la résilience pour laquelle vous, sécurité civile, vous êtes particulièrement mobilisé, colonel Boulanger. Donc le but, nous sensibiliser aux citoyens aux risques auxquels on est exposés, inondations, tempêtes, séismes, accidents industriels et puis surtout quoi faire si ça nous arrive. On va être pédagogique aujourd'hui. Il y a un son un petit peu désagréable qui a retenti ce matin sur certains téléphones portables, pas mal de départements, un peu strident, vous voyez, quelque chose qui résonne bien, etc. C'est quoi ce son, colonel Boulanger ?
5: Eh bien, c'est FR Alerte. C'est un son que connaissent bien les habitants de Gironde, des Landes, du Var, qui en ont bénéficié cet été. Un système d'alerte qui fonctionne sur les téléphones mobiles et qui a permis quand même cet été d'évacuer plus de 240 000 personnes, sans aucun blessé, sans aucune victime décédée. Donc, on voit que c'est un système qui, depuis 2022, fait ses preuves et on l'a bien vu cet été à l'occasion des feux de forêt.
3: Et comment ça fonctionne pour ceux qui ne l'ont jamais eu? Donc c'est le téléphone sonne d'un coup, même s'il est en silencieux comme ça?
5: Exactement, il n'y a pas besoin de s'inscrire.
0: D'accord.
5: C'est une alerte.
0: C'est automatique.
5: C'est
0: quoi.
5: Automatique,
0: pour
5: effectivement.
0: Pour tout le monde, quel que soit l'opérateur.
5: Oui, pour tout le monde, même si le téléphone n'est pas activé, ça fonctionne quand même. Et en plus, ce qui est bien, c'est que c'est géolocalisé, ce qui veut dire que, je prends un exemple à l'échelle d'un département, toutes les personnes ne vont pas forcément recevoir l'alerte, c'est uniquement le secteur qui est concerné par l'alerte pour évacuer ou pour confiner.
3: Et on fait quoi justement dans ces cas-là? On la reçoit, c'est quoi le premier réflexe?
5: Alors, le premier réflexe, tout d'abord, c'est généralement, on a été invité à veiller son téléphone, puisqu'on sait que l'alerte risque d'être donnée. C'est exactement ce qui s'est passé l'été dernier en Gironde et dans les Landes. On avait dit aux personnes, attention, veillez votre téléphone, on risque de déclencher FR Alerte. Et puis, lorsqu'on est alerté par ce système, eh bien, on suit les indications qui sont données, avec des relais qui sont donnés par les radios, et Radio France est le partenaire, bien sûr, de cette journée de la résilience.
0: Et on en est bien fiers.
5: Et vous donnez des informations fiables, les sites préfectoraux également, qui donnent des informations, et puis surtout l'accompagnement qui est fait sur le terrain par les forces de l'ordre, par les sapeurs-pompiers, par les élus qui donnent les consignes. Voilà, veuillez vous rendre à la salle salle polyvalente de tel village, telle rue. Et puis là, il y a un accueil qui est fait avec des bénévoles, des associations agréées de sécurité civile.
3: Est-ce que les gens comprennent bien cette sonnerie FR Alerte? Est-ce qu'il n'y en a pas qui se sont dit, mais qu'est-ce que c'est que ce truc? Qu'est-ce qui arrive à mon téléphone? Est-ce que vraiment les gens maîtrisent ça? Parce que moi, je serais un peu surprise si mon téléphone se mettait à hurler comme ça d'un coup.
5: Oui, alors c'est sûr que c'est surprenant, mais on est là aussi pour en parler. Et je pense que plus on en parlera, mieux ce sera. Cet été, les gens ne se sont pas beaucoup posé de questions. Ils ont bénéficié de cette alerte. Ça a très bien fonctionné. Il y a eu parfois quelques petites interrogations, mais franchement, si en amont, on explique bien ce qu'est ce système, ça fonctionne et surtout, ça permet de protéger des populations, de sauver des vies.
3: J'ai découvert un site en préparant cette interview, colonel Boulanger, c'est Géorisque.
0: Oui.
3: Géorisque.gouv.fr. Alors, j'ai tapé mon adresse dedans, j'ai eu quelques surprises, je dois dire. Est-ce que vous pouvez nous expliquer, colonel Boulanger, c'est quoi ce site Géorisque? On est là aussi dans de la pédagogie.
5: On est dans de la pédagogie, on est dans de la préparation. La première des préparations, c'est s'informer. S'informer des risques qu'il y a autour de chez soi, tout simplement. C'est pour ça que... Là où on habite, ou là où on travaille, parce que vous pouvez taper n'importe quelle adresse, et vous avez effectivement la liste des risques. Je l'ai fait aussi ce matin pour réviser un peu avant de venir, voilà, en bon élève. Et puis, vous avez bien sûr toutes les conduites à tenir qui sont données en fonction du type de risque, séisme, inondation, feu de forêt. Et donc, c'est important d'associer la phase d'information des risques à la phase d'action. Qu'est-ce que je dois faire ? Je dois préparer un kit d'urgence.
0: Alors d'ailleurs, le kit d'urgence, on va y revenir dans un instant, hein, colonel Boulanger. Merci encore d'être là. Vous êtes le porte-parole, je le rappelle, de la sécurité civile dans cette journée toute particulière de la résilience. Comment gérer, chères auditrices, chers auditeurs, les risques auxquels on est exposé hein, en cas de catastrophe naturelle ou industrielle. On se retrouve dans un court instant. On continue de dérouler l'émission sur ce sujet ô combien important. On va écouter Pretenders. Quel accent!

0: Pretenders, Brass in Pocket sur ICI. On est ensemble jusqu'à 13h.
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0: on vous doit bien ça sur ICI. Et il est midi 17, je vous l'ai dit, nous sommes en direct dans votre nouveau rendez-vous quotidien. On vous doit bien ça, on essaye de vous rendre service comme nous pouvons, et nous le faisons très bien, je crois, j'espère. Aujourd'hui, j'ai pris un petit peu le boulard, c'est... Pardonnez-moi. Aujourd'hui, c'est une journée très importante. Hein. C'est la journée, c'est la semaine de la résilience, la journée de la résilience. Nous sommes partenaires hein, sur ICI et nous avons invité le colonel Jérôme Boulanger, porte-parole de la sécurité civile, pour nous aider à nous repérer et surtout à trouver en fait comment gérer les risques hein, auxquels on est exposé face à une catastrophe naturelle ou industrielle. Alors, ça peut paraître un peu angoissant comme ça, mais le colonel est là pour nous rassurer, pour nous dire exactement ce qu'il faut faire, comment se préparer, n'est-ce pas, ma chère Audrazo?
2: On est en train de parler de Géorisque, ce fameux site qui nous dit en fait quel danger il existe autour de chez nous. Et donc j'avais en préambule dit que j'avais moi testé, j'avais tapé mon adresse de chez moi dans le site Géorisque. Et donc j'ai découvert, et ça m'a pas trop fait plaisir, que bah oui, il y avait des risques en fait, un risque d'inondation par remontée de nappe chez moi, à mon adresse.
0: Ah ouais,
2: donc la nappe phréatique qui remonte à la surface, hein, ça veut dire ça, je suppose, colonel?
3: Chez moi, c'est pareil. Aussi, inondation par remontée de nappe avec des inondations assez importantes.
0: Ah ben on va pas venir chez vous, colonel.
2: Chez moi non plus, parce qu'il y a aussi un petit risque
0: Elsa
2: de
0: Volinsky.
2: Séisme.
4: Non, pardon, excusez-moi, fais continuer. Ouais.
2: Il y a un petit risque de séisme, et puis alors, carrément, un risque important chez moi de retrait-gonflement des argiles. On en a parlé, ça, c'est les bâtiments fissurés. On avait fait toute une émission là-dessus. C'est un peu anxiogène, colonel Boulanger, d'apprendre ça comme ça.
3: Alors, ça peut paraître anxiogène, mais le fait d'y penser, le fait de savoir, de prendre conscience des risques, c'est déjà une façon de dédramatiser les choses. La pire des choses, j'étais ce matin avec des psychologues sur France Inter qui disaient que le traumatisme, il intervient lorsque justement on n'est pas prévenu, lorsque la catastrophe est subite. Là, lorsque on fait la démarche soi-même de regarder géorisque et de voir quels sont les risques auxquels on est confronté potentiellement, eh bien c'est déjà une façon de faire un premier pas vers l'anticipation et vers la préparation.
0: Elsa Volinsky, puis Valère Correr.
4: Oui, vous n'avez pas peur que... Alors évidemment, ce titre, c'est formidable, mais après vous avoir écouté, Aude et vous, colonel, on va tous se mettre sur ce site parce qu'on va tous avoir quand même un petit peu peur, malgré tout.
3: C'est pas une question de peur, c'est une question de prise de conscience. Et cette prise de conscience, pour avoir travaillé avec des enfants, dans des collèges notamment, cette prise de conscience, elle doit commencer très tôt. Par les jeunes enfants, il y a des manières ludiques, pédagogiques, d'apprendre aux enfants la culture du risque. Et je crois que c'est en commençant comme cela qu'on arrive à dédramatiser les situations et à prendre les bons gestes. Le meilleur exemple, c'est le Japon. Le Japon, les enfants sont formés à la prévention des séismes. Ils savent dès le plus jeune âge comment faire en cas d'alerte, etc. En France, on a encore du travail, mais on y travaille
0: si
3: vraiment.
0: Si vous avez des questions, hein, ça se passe au 0810 055 056, chers amis. Valère.
5: Les petits Japonais sont très potentiellement confrontés à des séismes compte tenu de l'emplacement géographique du Japon. Mais enfin, est-ce qu'on n'est pas en train non plus de créer trop d'anxiété aussi autour le risque? Il y a toujours des risques, mais enfin...
0: Enfin, regardez ce qui s'est passé cet été, Valère.
5: Oui, mais c'était... Effectivement, on était dans un enjeu sécheresse, incendie, risque plus que potentiel, risque réel chaque été. Ce que je veux dire, c'est que la remontée d'eau d'une nappe phréatique, il y a quoi, une chance sur 5000 que ça arrive?
3: Non, non, pas du tout. J'étais en poste en Moselle il y a quelques mois. Je me rappelle d'inondations importantes qui ont eu lieu dans ce département. Aujourd'hui, il faut se dire une chose. Alors, ça peut créer de l'anxiété, mais je crois qu'en parler, je le répète, ça permet de dédramatiser. Nous avons des crises qui sont de plus en plus fréquentes, qui sont diversifiées, qui sont peut-être de plus en plus intenses et qui durent dans le temps. Donc je crois qu'il faut s'y faire, il faut surtout s'y préparer, bien savoir quels sont les risques et surtout comment faire pour faire face aux risques et comment on se relève.
0: D'accord.
3: Parce que la résilience, c'est rebondir. L'étymologie du mot, c'est
0: alors,
3: rebondir.
0: On va y revenir dans un court instant, colonel, parce que ça, Elsa Volinsky et vous, hein, vous avez très envie de nous parler
4: de ça. De la résilience.
0: Mais juste avant, moi, j'aime bien, je suis très concrète. Je voudrais savoir ce qu'on met dans le petit kit. Hein,
2: oui, parce que alors vous dites qu'il faut un petit kit d'urgence préparé à l'avance au cas où il nous arriverait quelque chose, si on devait par exemple évacuer. On a vu beaucoup d'évacuations cet été. On met quoi dans un kit d'urgence? Qu'est-ce qu'on doit avoir chez

0: après.
1: Et dans un court instant, Pierre Fabin, notre vétérinaire, nous dira aussi ce qu'on fait de nos animaux de compagnie. Colonel, c'est à vous.
2: Alors, dans le kit d'urgence, on met des produits de première nécessité. Mmh. C'est pour tenir, en gros, pendant 3 jours environ. Donc, un petit stock d'eau. Ça veut dire 6 litres d'eau par personne. Alors, dans un sac, ça commence à faire beaucoup.
1: Ouais.
2: De l'alimentation non périssable. Un petit nécessaire de toilette. Les médicaments, ça c'est important pour les gens qui suivent des traitements. Une petite trousse de secours, quelques pansements, un petit désinfectant. Et puis aussi ces papiers, les papiers d'identité, des doubles en tout cas. Donc tout ce qui va permettre de tenir...
1: Une boîte de sardines, petite conserve.
2: Voilà, une radio. Alors,
1: je suis très sardine, Valère.
0: Une radio, oui, très important.
1: Alors, la fameuse radio qu'on vous offre hein, d'ailleurs, profitez-en toute la semaine.
2: La radio à pile.
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2: À pile, et on précise bien à pile, parce que c'est bien d'avoir des radios rechargeable, mais s'il y a une coupure d'électricité, on ne va pas pouvoir recharger ni le portable, ni la radio. On prend quand même un chargeur de secours avec soi. Voilà. Ce sont vraiment des choses de première nécessité qui vont permettre de tenir quelques jours.
1: On va vous parler dans un instant aussi de l'étymologie de ce mot résilience, hein, grâce à Elsa Wolanski qu'on entend un peu à tort et à travers en ce moment avec le colonel Boulanger qui reste évidemment avec nous, mais pour l'heure, on va s'écouter Zazie. Peu importe, sur ici, il est midi 23 et nous, on est ensemble jusqu'à 13h.

0: peu importe, on a compris. Jusqu'à 13h.
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0: Il est midi 26, on est en direct jusqu'à 13h dans votre nouveau rendez-vous quotidien qui s'appelle On vous doit bien ça. On est en train de parler de cette fameuse journée de la résilience dont nous sommes fièrement partenaires sur ICI. On essaie de mesurer, de se dire comment gérer les risques auxquels on est exposé en cas de catastrophe naturelle ou industrielle. Et on a une auditrice qui a traversé une sacrée épreuve. Elle s'appelle Virginie. Alors Virginie, à cause des incendies cet été, elle a été évacuée 5 fois en allant de famille en amie et elle n'était pas du tout préparée. Hein, chère Virginie, bonjour et bienvenue.
2: Bonjour, merci.
0: Ça va aujourd'hui Virginie?
2: Oui, ça va bien, merci.
0: Donc vous, une sacrée épopée, hein, ça a été très dur pour vous cet été Virginie. Et vous êtes partie, si je puis dire, en tongue avec une petite robe d'été et votre fils sous le bras. Vous n'aviez pas pensé que ça allait durer quoi?
2: Non, pas du tout. Non, j'étais persuadée que ça allait être maîtrisé très rapidement et que d'ici 24-48 heures, j'étais rentrée. Donc oui, je suis partie en effet sans effet personnel et voilà, comme si tout allait bien.
0: Et le plus dur, je crois, c'est l'après, donc quand vous êtes rentrée chez vous, comment ça s'est passé pour vous?
2: Eh bien, je suis rentrée chez moi au bout de 10 jours.
0: Ouais.
2: En effet, par chance, tout est intact chez moi et j'ai pas eu ma maison brûlée.
0: D'accord.
2: Mais j'ai mesuré, en effet, que je n'avais rien pris et que j'aurais tout perdu, et même jusqu'au papier d'identité que je n'avais pas.
0: Eh oui, et c'est ce que nous disait le colonel dans ce fameux petit kit de survie, entre autres, les soins de premier secours, etc. Il faut les papiers d'identité, Audrazo.
3: Et donc Virginie, si c'était à refaire, là, est-ce que vous avez déjà prévu d'avoir quelque chose dans un coin pour au cas où ça vous arrive une nouvelle fois,
2: Mais oui, en fait, j'ai ma valise. Déjà, j'ai mis du temps en rentrant, j'ai mis du temps à enlever, à défaire en fait le peu que j'avais emmené.
0: Mmh.
2: Et aujourd'hui, j'ai une valise de secours, comme je dis.
0: Qui est prête, quoi.
2: Voilà, je la prends et je m'en vais.
0: D'accord, oui. Merci.
2: Voilà.
0: Ouais, non, mais merci, hein, merci, voilà. Et on apprend de ses erreurs, comme on dit. Merci beaucoup, Virginie. Très rapidement, Elsa Wolinski, il vient d'où ce mot, résilience?
4: Non, justement, je me le disais, parce que cette journée nationale de la résilience, le mot résilience, il m'interpelle un petit peu. Comme je suis allée regarder la définition dans Larousse, c'est aptitude d'un individu à se construire et à vivre de manière satisfaisante en dépit des circonstances traumatiques. Et c'est le neuropsychiatre Boris Cyrulnik qui a popularisé ce concept en France, qui lui dit lui-même aujourd'hui que ce mot a été beaucoup détourné dans le développement personnel. Et il rappelle quand même qu'on peut pas demander à un blessé « soyez résilient ».
0: Exactement. Vraiment. On continue d'en parler dans un instant parce que c'est l'heure des actualités dans toutes vos régions grâce aux 44 locales de votre radio ici. À tout de suite.
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8: 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Côté route, attention sur la 7 et la 9. Des travaux de nuit ralentissent la circulation. Pour Marseille et Aix-en-Provence, anticipez vos trajets et privilégiez le covoiturage ou les TER. Avis aux chercheurs d'emploi. Ce mardi, cap sur Marseille avec le salon Eurométier au World Trade Center. Plus de 400 opportunités à la clé. N'hésitez pas à tenter votre chance. Marseille toujours, dimanche prochain. Notez bien que la corniche sera fermée à la circulation de 7h à 20h. Pour partager aussi un moment famille, Marseille fête la mer, de 10h à 18h, plus de 40 animations gratuites de Corbières à la Pointe Rouge. Dans le Var, la fête de la châtaigne à Colobrière se poursuit. De 9h à 18h, l'entrée est libre et le parking coûte 2€ avec des navettes gratuites. La fête de la châtaigne qui se tiendra aussi dimanche à Camp-la-Source.
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14: Il est midi 33, chers amis, dans ce rendez-vous quotidien qui est le vôtre, j'espère aujourd'hui, qui s'appelle « On vous doit bien ça ». Moi, je m'appelle Enora Malagré, je suis avec Aude Razeau, Pierre Fabin, notre vétérinaire, Elsa Wolinski et Monsieur Valère Coréard, où nous avons parlé pendant cette première demi-heure de la journée de la résilience. On vous en dira encore un dernier mot dans un instant. C'est votre antenne, hein. Appelez-nous au 0810 055 056 si vous avez des questions, parce que ça tombe bien, on a les réponses. 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
15: Salut Enora, salut l'équipe, c'est Christine, j'habite à Grenoble. Comme je prends souvent ma voiture pour faire des trajets, je cherche des personnes pour covoiturer et donc je me demandais s'il existait une solution pour trouver rapidement des personnes pour organiser des covoiturages près de chez soi. Merci beaucoup.
14: Merci à vous, surtout Christine, je suis en passion covoiturage moi personnellement. Ça c'est une question pour notre Valère Coréard, monsieur Bonplan.
10: Oui, bonne idée Christine, parce que le covoiturage, il y a deux avantages majeurs. D'abord c'est économique, puisqu'on va avoir un petit revenu d'un point ou qu'on va payer très peu pour partager un véhicule, et ensuite c'est écologique parce qu'on est à plusieurs dans un véhicule plutôt que seul, et ça c'est beaucoup mieux. Ce qu'il faut savoir, c'est que ça marche pour les petites distances, mais aussi les longues distances. Donc en effet, comme pour vous, les petites distances, c'est plutôt les trajets du quotidien. La difficulté, ça va être de trouver quelqu'un, trouver chaussures à son pied, en fait, quelqu'un qui habite pas trop loin, qui va à peu près au même endroit que vous, et qui a à peu près les mêmes horaires que vous. Si vous utilisez les grosses plateformes de covoiturage, vous pouvez espérer trouver chaussures à votre pied, si j'ose dire, et dans ces cas-là, c'est vraiment gagnant, parce que ça peut vous faire une centaine d'euros d'économie par mois. C'est quand même pas rien.
14: Ah bah, par les temps qui courent, on adore. Hein,
10: un vrai petit revenu. Mais pensez à regarder, même si vous n'êtes pas dans une grande ville, parce que ça peut vraiment être un bon plan.
14: Absolument, merci beaucoup Valère Coire. Et puis je voudrais terminer avec notre cher colonel Jérôme Boulanger, le porte-parole de la sécurité civile. Je vous le rappelle, nous sommes partenaires sur ici de cette journée de la résilience. Elsa Wolinski, en préambule, nous parlait de l'étymologie de ce mot. Vous aviez une précision à nous apporter, colonel, et pas des moindres.
16: Alors c'est une précision qui permet de bien comprendre ce qu'est la résilience finalement. C'est en physique des matériaux, ça décrit la capacité d'un matériau à retrouver sa forme initiale lorsqu'il a subi un choc. Finalement, en psychologie, c'est exactement ce que vous disiez tout à l'heure, c'est pareil. Et puis, au niveau collectif, effectivement, le concept de résilience en gestion de crise, c'est la capacité d'une organisation à absorber un choc et à s'adapter, le mot est important, durablement.
14: Merci infiniment pour votre présence, colonel. Allez, on se revoit vite. Je vous trouve tellement sympa. Non mais merci, c'était très important ce que vous nous avez dit. Dans un instant, Pierre Fabin, notre vétérinaire, nous dira que faire, quoi faire de son animal en cas de catastrophe ou de drame. Et pour l'heure, c'est Renaud qu'on va écouter sur ici. Ça s'appelle Les Bétons. On ne s'en lasse pas de ce titre. A tout de suite.
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0: Laisse béton sur ici. Il est midi 38, chers amis. Ici, midi 13h.
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0: Et dans un instant, notre grande journaliste Elsa Wolinski nous parlera de cette loi intégrale qui sera votée exactement ce soir, aux alentours de 18h30. Mais pour l'heure, c'est Pierre Fabin qui va nous dire, on parlait de catastrophes naturelles, hein, malheureusement, de catastrophes industrielles également. Et Pierre Fabin va nous dire, qu'est-ce qu'on fait de son petit animal chéri dans ces moments-là?
2: Mais
0: c'est vrai, il y a eu des histoires atroces, Pierre,
2: cet été.
0: Des gens qui ont dû, dans l'urgence, laisser, évidemment, à contre-cœur leurs animaux. Ça a donné des drames fous.
2: Effectivement, et c'était très compliqué pour nos animaux cet été. On l'a vu parce qu'en fait, il y a un truc tout bête, c'est que simplement nos animaux, nous, on n'est peut-être pas à la maison quand on va être évacué, donc on laisse les animaux à la maison. Alors il y a un truc qui existe, c'est un sticker à mettre sur la porte. Sauver nos animaux. J'ai des animaux à l'intérieur, donc collez un sticker.
0: Où le sticker ?
2: Oui, c'est des associations qui le font en général. Il y a YouCare qui les fait, par exemple. Mais vous pouvez juste mettre une affiche sur votre porte. Nous avons des animaux, tout simplement. Et il faut essayer d'anticiper un peu le transport de son animal. Donc le minimum vital, c'est la caisse de transport. Déjà, voilà, il vous faut une caisse de transport.
0: Bien sûr.
2: Tout le monde ne l'a pas, donc pensez à avoir une caisse de transport pour
0: vous. Il y en a des pas très chers sur plein de sites et tout.
2: Ça à 10 euros.
0: Ça m'a coûté 15 euros.
2: Une caisse de transport solide, c'est-à-dire une caisse de transport en plastique.
0: Pas un sac.
2: Voilà, pas un petit sac qui va être emballé, pas un sac en osier ou ce genre de choses qui va peut-être se casser. Une caisse de transport solide, son chien, un peu de nourriture, les papiers. Son animal, c'est important aussi parce qu'il faudra les refaire
0: comme
2: par la
0: suite. Comme pour les humains, les papiers.
2: Et très important, il faut que votre animal soit identifié, c'est obligatoire, c'est une obligation légale qu'on a. Mais si vous devez laisser votre animal, que votre chat il est dehors et que vous êtes évacué, qui est-ce qui va le retrouver derrière votre chat? Et s'il est retrouvé par l'association et qu'il est déplacé, comment vous allez le retrouver derrière? Donc il faut que votre animal soit identifié et que l'identification soit à jour, que ça soit relié à votre numéro de téléphone. Alors cet été, il y a eu plein d'élans de solidarité qui ont été mis en place. Il y a plein d'associations, notamment pour les chevaux, parce que quand on a un cheval, ça peut arriver aussi. Il y a une évacuation à cause du feu. Que va-t-il devenir du cheval? Heureusement, il y a des haras qui les ont accueillis. Mais ceux qui ont vécu la situation la plus compliquée, c'était les chats et les nouveaux animaux de compagnie qui ont dû être accueillis dans des centres.
0: Qu'est-ce que vous appelez par nouveaux animaux?
2: Les lapins, les oiseaux, les furets. Il a fallu les accueillir aussi dans les centres, dans les gymnases. Mais ces animaux sont... Un chien, ça s'adapte plutôt bien, mais ces animaux sont très sensibles au stress. Et j'ai des collègues qui sont intervenus dans ces centres d'accueil. Et on a eu, en plus des blessures des animaux déshydratés, beaucoup de pathologies dues au stress.
0: D'ailleurs, je peux vous demander, Pierre Fabin, on a parlé du kit d'urgence avec le colonel. Il y a un petit kit d'urgence à prévoir pour nos petits animaux?
2: C'est ce que je vous ai dit. Caisse de transport, laisse de secours pour le chien, un peu de nourriture, les papiers et les traitements de l'animal. Voilà. Okay. Il vous faut ces médicaments s'il a un traitement sur le long terme. N'allez pas chercher plus loin, c'est pas utile. Si vous avez ça derrière, il y a des gens qui vont, il y a des associations qui interviennent en général et qui prennent en charge les animaux. Et il y a une catastrophe dont je veux parler en plus de tout ça, parce que cet été tout le monde a bien été pris en charge, il n'y a pas eu de gros problèmes. Mais la catastrophe à prévoir, c'est notre incapacité à prendre en charge notre animal. Si nous, on doit être hospitalisé, si on ne peut plus s'en occuper, ou bien qu'il nous arrive quelque chose, qu'on décède, il faut toujours avoir un relais. Que ça soit...
0: Le prévoir en amont,
2: c'est ça. C'est-à-dire que si il m'arrive quelque chose, qui va prendre en charge mon animal? Il faut qu'il y ait quelqu'un de la famille qui soit prêt à le faire. Il faut contacter des associations autour de vous. Il y a même certaines communes qui mettent en charge des procédures. Pour ça, vous vous déclarez auprès de votre commune comme quoi vous avez un animal. C'est pas du tout dans toutes les communes, mais il y en a certaines qui le font. Donc renseignez-vous et trouvez une solution en amont, avec une association, un proche ou avec votre commune même.
0: D'accord, merci beaucoup.
3: Et Nora, je vous laisse mes trois chats.
0: Oh non,
3: je vous les laisse.
2: Mais c'est ça. Voilà, c'est exactement ce qu'il faut. C'est, s'il arrive quelque chose à elle,
0: elle s'il arrive quelque chose, il est très très gros, il va me coûter une tonne celui-là.
2: Mais je vous trouverai la solution pour les croquettes à ce moment-là, il n'y a aucun problème. Mais voilà, mais il faut savoir s'il arrive quelque chose à Elsa, qui est-ce qui prend en charge. Et il y a des personnes qui sont seules. Voilà. Et on a des personnes, des animaux parfois qui décèdent dans des appartements.
0: Moi,
2: à cause
0: je vais
2: de
0: les
2: ça.
0: Laisser à Pierre Fimbab, à Fabien.
2: Avec plaisir.
0: Bruno et Brigitte, mes deux petits chats que j'embrasse, qui nous écoutent tous les midis. On est ensemble jusqu'à 13h. Dans un instant, Elsa Wolinski nous parlera de cette loi intégrale qui va être examinée et votée en fin de journée. Ça tombe bien parce que je vous regarde, Elsa, et vous savez ce qu'on va écouter? Tu es mon autre. Oh. Morane et Lara Fabian, parce que tu es mon autre, Elsa. À tout de suite.

0: J'ai gâché la fin du morceau avec ma voix atroce, pardonnez-moi. J'étais tellement prise dans le tourbillon de ce merveilleux titre. Je voudrais vous faire donner une petite nouvelle. 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
0: 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Midi 47, chers amis. Un petit quart d'heure à passer en votre joyeuse compagnie. Et vous êtes très nombreuses et très nombreux à réagir au 0810 055 056. Et nous avons Bruno. Bonjour Bruno.
2: Bonjour à toute l'équipe.
0: Bonjour. Qui nous appelle de Niort? Bienvenue Bruno. Comment allez-vous aujourd'hui Bruno?
2: Ça va, le temps est gris, mais on fait avec. Hein, voilà.
0: Et on écoute, on vous doit bien ça. Et le sourire,
2: voilà
0: réapparaît. Alors racontez-nous Bruno, que se passe-t-il?
2: C'est par rapport au kit de survie. Donc,
0: D'ailleurs, pardonnez-moi Bruno, je vous coupe, que le colonel en partant nous a dit c'est pas un kit de survie, c'est un kit d'urgence. Voilà, je préfère le préciser.
2: Voilà. Donc moi j'ai bien retenu, bon je suis un ancien militaire, par contre j'avais une question à lui poser, c'est vrai que les gens des fois sont réticents sur les DDM des boîtes de conserve, c'est-à-dire que quand ça a passé la date, on se dit ah c'est plus bon, moi personnellement je vais vous dire, tant que la boîte n'est pas abîmée, on peut la consommer, que ça soit un produit sec, un produit conserve, n'importe quand, on peut le consommer même un an ou deux ans.
0: Alors là, vous êtes en train de faire plaisir à Valère Coréard qui s'est redressé, cher Bruno, tant il est d'accord avec vous.
3: Oui, vous avez raison, et j'ai envie de rappeler une règle un peu basique, c'est que il faut toucher, regarder, sentir les aliments. C'est-à-dire qu'on peut aussi se faire confiance. Non, mais les spécialistes du gaspillage alimentaire le disent. Et c'est-à-dire qu'on peut aussi nous-mêmes détecter si un aliment est problématique. Ce qui veut dire que sur la DDM, la date de durabilité minimale, vous avez effectivement le temps.
0: D'accord.
3: C'est juste que ça va perdre un peu de goût ou des valeurs nutritionnelles.
0: Quand on est en train d'évacuer sa maison, je veux dire qu'on s'en fiche que le hareng est un goût de morue.
3: Attention aux poissons. Par contre, la DLC, la date limite de consommation, elle, on la respecte parce qu'il y a des bactéries qui peuvent se développer.
0: Vous êtes d'accord avec ça, Bruno? Et Bruno, vous aviez des questions aussi à nous poser sur est-ce qu'on emmène un petit réchaud? C'est ça que vous demandiez, c'est ça?
2: Voilà. Moi, je conseille aux gens, et c'est très important. Bon, le colonel a dit un peu ce qu'il fallait mettre.
0: Ouais.
2: Moi, je rajouterais une petite lampe torche.
0: Ah, et très bonne idée.
2: On ne sait jamais.
0: Tout à fait.
2: Ce qu'on appelle un petit couteau scie. Alors un couteau scie, c'est comme un opinel, sauf qu'au lieu que ça soit une lame fine, en fait c'est une lame crantée.
0: D'accord.
2: Ça permet de couper du bois. Par exemple, je sais pas.
0: Ah ouais, pas mal.
2: Les gens sont en ville, bon ça c'est autre chose, mais quelqu'un qui se retrouve, je sais pas moi, dans la campagne ou autre chose, il a besoin de faire du feu, il peut couper des branches d'arbres, peut-être faire un feu, et puis il y a un petit réchaud qui est d'une marque de sport très connu, dont je ne dirais pas
0: mais
2: le nom.
0: Mais vous pouvez, parce qu'ici on dit ce qu'on veut.
2: Décathlon.
0: Eh ben voilà, à fond la forme.
2: Voilà. C'est un petit réchaud en fait qui fait 60 grammes. Ça veut dire que c'est pas lourd.
0: Ah bon, ça me fait peur, moi. Parce qu'il ne faut pas non plus partir comme une tortue avec toute sa maison.
4: Le colonel, en sortant du studio, disait c'est attention, le chose, c'est vraiment très très très optionnel, parce que normalement vous êtes pris en charge quand il se passe quelque chose.
2: Mais ce que je veux dire, c'est que si vous êtes pendant 3-4 jours avec des boîtes de conserve, les manger froides,
0: dingue.
2: C'est pas mal, mais bon, voilà, on peut avoir, surtout que si on emmène des bouteilles d'eau, on peut si on emmène des sachets déshydratés, il faut de l'eau chaude
0: pour pouvoir manger. Vrai, vous avez raison.
2: Et
0: donc le petit réchaud, c'est pas mal. Ok, merci Bruno, dis donc, pour ces bons plans, c'est ça qu'on aime dans l'émission, vous aussi. Donnez-nous vos bons plans au 0810 055 056. C'est le but de cette émission. Ça s'appelle On vous doit bien ça. On se retrouve dans un très court instant avec Elsa Wolinski qui nous parlera de cette loi intégrale nécessaire, chers amis. 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
6: 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Alors une grippe, franchement ça ne m'impressionne pas.
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0: C'est votre nouveau rendez-vous quotidien entre 12 et 13h. Il est midi 52, ça passe à une vitesse folle. Madame Elsa Wolinski, ma chère amie, oui, va nous parler de la loi intégrale.
4: Et alors, on va commencer en musique.
10: Résiste.
4: Et oui, aujourd'hui, Enora, c'est une chronique engagée. Partout en France, l'association World With Women demande aux femmes, justement, d'arrêter de travailler, de faire ce qu'elles doivent faire à la maison, de s'occuper des enfants, de faire mille trucs. Non, elles doivent se retrouver, être ensemble, être unies. Enfin, je dis aux femmes, celles qui peuvent, parce que tout le monde ne peut pas évidemment arrêter de travailler. C'est un mouvement pour l'égalité entre les femmes et les hommes. Dans le sillage des Islandaises de 1975, 9 femmes à l'époque sur 10 s'étaient arrêtées, paralysant le pays complètement. Alors évidemment, je pourrais lâcher ce micro et les rejoindre. Aujourd'hui, mon engagement passe par les mots. Effectivement, cet après-midi, c'est parce que c'est vraiment une grosse journée aujourd'hui. Cet après-midi, les députés doivent voter sur la proposition de loi intégrale contre les violences sexuelles et sexistes faites aux femmes et aux enfants. 2 ans de combat pour qu'elle soit prise au sérieux, cette loi. Alors la loi intégrale, c'est pour prévenir les violences, protéger les victimes, poursuivre les agresseurs, accompagner la reconstruction. Cela concerne l'école, la police, la justice, la santé et le travail. Derrière cette loi, il y a des vies, il y a des visages, il y a des prénoms. Liana, 11 ans, violée puis retrouvée morte. Shaina, 15 ans, poignardée puis brûlée vive, j'ai même du mal à le dire. Julie, 34 ans, tuée par son ex-compagnon. Jacqueline, 86 ans, poignardée par son mari. Au 3 octobre, nous toutes recensaient déjà 110 féminicides en France depuis le début de l'année. Et comment passer sous silence le scandale du périscolaire? 134 écoles maternelles et 50 écoles primaires. Parmi les faits dénoncés, des viols, des agressions sexuelles, des violences physiques sur nos tout petits. Je vous rappelle ces chiffres parce qu'ils sont très importants. Un enfant est victime d'un viol, d'une agression sexuelle toutes les 3 minutes en France et 77% de ces viols ont lieu au sein de la famille. 15 ans que je manifeste, avec vous, Enora d'ailleurs. 15 ans que je m'engage. Souvent, et vous le savez, Enora, on rentre en pleurs. Parce que sur le terrain, on rencontre des familles, des enfants, qui racontent ce qu'ils ont signalé, et surtout qui racontent qu'on ne les a jamais entendus. On repart à la maison avec leur visage, avec leur voix. Cet engagement que j'ai, il vient aussi de mon histoire, d'une mauvaise rencontre. Je sais ce que c'est, moi, d'être humiliée, d'être maltraitée. J'ai mis plus 10 ans même à m'en remettre. Les violences à travers tous les milieux sociaux, aucun ne nous en protège. Les pancartes vous semblent parfois drôles, inventives, insolentes. On les voit dans les journaux, on les voit sur les réseaux. Derrière ces pancartes, il y a des familles brisées et des victimes vivantes qui attendent une protection. Vendredi, ce texte a subi déjà 2 reculs majeurs. La garantie contre l'expulsion des victimes étrangères portant plainte pour violences sexuelles, supprimée par le RN et la droite. J'ai une pensée personnelle pour Aurore Berger, ministre chargée de l'égalité entre les femmes et les hommes, qui a soutenu ce recul au nom du gouvernement. Je ne savais pas que l'égalité, Madame la Ministre, s'arrêtait au passeport.
10: Le congé payé pour porter plainte, consulter et chercher un logement, aussi par le RN et ses alliés. Moi, je ne veux plus crier les prénoms des mortes, je veux qu'on protège toutes les vivantes, sans condition évidemment. Vouloir un monde où on ne viole plus, où l'inceste ne détruit pas des vies, où le compteur des féminicides cesse de tourner, c'est pas être naïve, c'est juste refuser de se résigner. Au moment où je vous parle, il y a en ce moment même une minute de silence qui est faite, justement, au nom de toutes ces femmes qui sont mortes, et aussi pour toutes ces femmes qui ne peuvent pas s'arrêter de travailler, parce qu'elles n'en ont pas les moyens. Voilà.
0: Merci.
10: Musique. On finit en musique.
0: Merci. Merci Elsa Wolinski, quelle fierté de vous avoir à nos côtés dans cette émission, on vous doit bien ça. Quel billet important aujourd'hui, si vous avez la capacité, si vous avez envie d'aller aussi manifester aujourd'hui partout en France à 18h30, et si dans 3 minutes vous avez envie de faire silence, nous on le fera dans le studio, libre à vous chers amis, c'est important. On va accueillir le gagnant du jeu aussi, elle s'appelle Mireille, parce que tout au long de l'année je booste votre pouvoir d'achat, c'est 200 euros pour vous chers amis, pour vous aider dans cette année difficile, on la rappelle, et c'est pour ça qu'on est là avec vous tout au long de l'année, on vous doit bien ça. Bonjour Mireille, vous appelez de Marseille.
11: Bonjour, oui, je suis ravie d'être avec vous.
0: Nous aussi, chère Mireille, on embrasse toutes les Marseillaises et les Marseillais. Il y a un très gros rassemblement aussi à Marseille aujourd'hui. Hein. Et vous savez quoi, Mireille ? C'est gagné ! Bravo ! Eh oui !
11: Alors là, vous me faites plaisir.
0: Eh bah, tant mieux, c'est fait pour ça. Et puis vous repartirez également avec cette radio à pile qu'on offre toute la semaine dans le cadre effectivement de cette semaine de la résilience. Parce que c'est ces radios-là qui fonctionnent et pas celles qu'on branche. Bah oui, forcément, quand il n'y a plus d'électricité, ma bonne dame. Donc vous repartez avec voilà tout ça, ma chère Mireille. On vous embrasse très fort. Faites comme Mireille, inscrivez-vous sur le site ici.fr. Il y a une page dédiée. Merci à vous. Ma chère équipe, vous n'avez pas vu aujourd'hui, mais il y a eu plein de problèmes techniques. Ils ont mené d'une main de maître et de maîtresse. Donc j'embrasse tout particulièrement Céline à la réalisation, Juju, Julien à la technique, Oumaïma au standard et Gwenaëlle à la préparation. Merci chers amis, pardon. Et puis, dans un instant, c'est le 13h. Moi, je vous dis à demain, chers amis. Je vous embrasse très fort. Dans un instant, je viens de le dire, le 13h de nos régions avec ma chère Marine Legénie. Coucou Marine.
12: Bonjour Enora, bonjour à tout le monde. Ça fait plaisir de vous voir en vrai. On a des petits problèmes techniques, donc on est tous dans le même studio aujourd'hui.
0: Ça fait plaisir.
12: Et c'est sympa.
0: Qu'est-ce
12: donc on
0: que
12: va
0: vous
12: parler.
0: Êtes belle, Marine.
12: Oh là là, je vous retourne le compliment, incroyable.
0: On est folle.
12: On est à la radio, on ne se voit jamais. On découvre. L'acte 5 de la mobilisation lycéenne. Ouais. Aujourd'hui, on ira à Toulouse, on ira à Saint-Denis, où Greta Thunberg est venue soutenir aussi les jeunes, et à Laval, où là, un directeur décide d'exclure les internes qui participent au blocage. Donc, vous voyez que ça passe mal dans certains coins avec la direction des établissements.
0: Merci Marine.
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0: Merci d'écouter la radio ICI. Il est 13h. 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Les informations, Marine Legénie.
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12: Bonjour à toutes et à tous, bienvenue dans le 13h de nos régions. Pour l'acte 5, je le disais, de la mobilisation lycéenne. Est-ce que les cortèges sont aussi fournis que pour l'acte 1? Il y a plus de 3 semaines, nous serons à Toulouse, nous serons également à Saint-Denis où Greta Thunberg est venue apporter son soutien, et à Laval où la direction décide d'exclure les internes qui participent au blocage. Le jour d'après, à Aubagne, au collège Lacanal, les cours sont annulés aujourd'hui, donc après les tirs d'un élève de 14 ans sur le principal et une professeure, des professeurs qui sont dans l'incompréhension.
13: Il était effacé dans une classe de 30. Moi, il ne me posait pas de problème. Je ne l'avais pas remarqué en classe. C'est peut-être un peu ça aussi le problème.
12: Si les femmes s'arrêtent, le monde s'arrête. Une minute de silence est observée en ce moment à l'appel d'associations féministes pour dénoncer la charge mentale et les inégalités de salaire. Au programme également, les inégalités face à l'impôt, cette fois dénoncée par l'association Oxfam, le prix des carburants qui frôle les 3 euros sur l'île de Groix. Et puis nous parlerons résilience en cette journée nationale pour sensibiliser la population à d'éventuels risques majeurs, inondations, canicules, guerres et votre votre radio ici joue un rôle primordial. Voilà le programme du 13h de nos régions. On est ensemble jusqu'à 13h30. Quelques 200 lycées fermés aujourd'hui pour l'acte 5 donc de cette mobilisation lycéenne. C'est une décrue par rapport aux semaines précédentes selon le ministère de l'Éducation nationale. En revanche, selon l'organisation étudiante, cette fois 90% des universités sont fermées ou bloquées. Qu'en est-il sur le terrain à quelques jours donc du début des vacances de la Toussaint ? Bonjour Théo Cobel. Vous êtes à Toulouse pour ici, devant le lycée des Arènes, là où le cortège doit partir dans une heure. Est-ce qu'en effet, il est plus clairsemé que d'habitude, Théo ?
14: En tout cas, les manifestants, ils arrivent petit à petit. Le cortège va s'élancer dans une heure. On voit déjà les lycéens regroupés par petits groupes pour écrire et préparer les banderoles tout à l'heure. Ici, à Toulouse, là où je me trouve, c'est un peu le point de rassemblement. Il y a eu des actions ce matin devant plusieurs établissements de la ville. Et les jeunes convergent en ce moment même le plus souvent à pied pour rejoindre ce point de ralliement donc devant le lycée des Arènes. Même si la matinée, il faut le noter, a été plus calme que lors des précédents actes à Toulouse. Moins de lycées bloqués, moins de monde aussi devant ceux où il y avait des actions. Je sais tout à devant le lycée Déodat de Sévrac, qui est un des gros lycées qui mène la contestation ici dans la ville rose. Et les jeunes me disaient qu'ils étaient un peu déçus, même s'ils n'étaient pas vraiment étonnés de cette baisse un petit peu de la mobilisation, expliquant qu'il y a eu beaucoup de journées d'action, qu'il y a aussi la grève des professeurs aujourd'hui et que certains élèves n'ont pas cours également. Et puis il y a aussi le dispositif policier qui refroidit aussi certains lycéens pour rejoindre la contestation. En tout cas, tous ceux rencontrés me disent qu'ils seront bien présents pour cette grande manifestation cet après-midi à Toulouse devant le lycée des arrêts de manifestation où les syndicats enseignants ont aussi appelé à rejoindre les lycéens et les lycéens qui nous disent qu'ils espèrent qu'il y aura autant de monde que lors de l'acte 4 la semaine dernière.
12: Merci beaucoup Théo Cobel en direct de Toulouse pour ici à Paris désormais où plusieurs lycées et universités sont bloqués depuis l'aube. La manifestation doit aussi s'élancer à 14h de la place d'Italie pour rallier les Invalides, non loin de Matignon et du ministère de l'Éducation. Et parmi les jeunes qui manifestent en région parisienne aujourd'hui, il y a une figure plus connue que les autres. Greta Thunberg est venue ce matin devant le lycée Paul-Éluard de Saint-Denis, un des épicentres du mouvement. La militante écologiste suédoise de 23 ans apporte donc son soutien aux jeunes Françaises et Français.
15: Si une société délaisse sa jeunesse, pourtant porteuse d'avenir, c'est le signe qu'elle a renoncé. Il est temps que les jeunes se soulèvent, reprennent leurs droits et leur avenir en main, car ils sont exclus du débat. La police est extrêmement violente alors qu'elle est censée les protéger et défendre leurs droits. Que voulez-vous que les jeunes fassent ? Bien sûr qu'ils se révoltent, bien sûr qu'ils se soulèvent. On leur montre qu'ils ne sont pas une priorité. Alors que doivent-ils faire ? Abandonner ? Certainement pas.
12: Des lycéens qui exigent toujours, je vous le rappelle, la suppression de Parcoursup et un plan de 10 milliards d'euros pour les lycées. La mobilisation dure depuis 3 semaines maintenant, avec parfois des scènes de violence, malgré les appels au calme, notamment du président de la République hier. On apprend ce midi que 147 personnels de l'éducation nationale ont été blessés depuis le début de ce mouvement, selon les chiffres du ministère. Et les méthodes d'action sont donc remises en cause. Les blocages, par exemple, la direction du lycée Douanier-Rousseau à Laval n'en veut plus. Les parents ont reçu un mail de la vie scolaire menaçant d'exclusion les élèves de l'internat participant à ces blocages. Régayer a rencontré les lycéens concernés.
16: Leslie est interne, elle participe au blocage, donc pour elle, c'est retour à la maison.
17: Du coup, il faut que je me lève à 5h chez moi, que je prenne mon bus à 6h20 et que je rentre chez moi, il est 19h30, quoi. Donc ça me fait une journée vraiment longue pour ensuite retourner en cours, parce que je retourne quand même en cours le lendemain et c'est de la fatigue, beaucoup.
16: Une méthode qu'elle trouve injuste.
17: Si je suis interne, c'est pour une raison, quoi. Donc c'est ça, en fait, on paye pour être hébergé, pour finalement, on nous héberge pas, quoi.
16: Mais ça ne la démotive pas, elle reste mobilisée.
17: J'estime que c'est quand même important de revendiquer ses droits et que je continue à le faire même s'ils nous mettent un petit peu des bâtons dans les roues, quoi.
16: Lucie n'est pas interne mais elle ne comprend pas la décision de la direction.
18: Dans un lycée où justement tous nos blocus sont pacifiques, où on pose aucun problème, elle fait tout pour nous empêcher de parler.
16: Interdire l'internat aux lycéens qui participent au blocage, Maxime y voit une stratégie de dissuasion.
19: Mine de rien, les internes, c'est une bonne partie des personnes qui sont là pour bloquer. Je trouve que c'est une forme de répression envers nous quand même. Ça nous empêche de nous exprimer.
16: Contacter la direction du lycée Douanier-Rousseau n'a pas souhaité répondre à nos questions.
12: Un reportage Anna Régayer, ici Mayenne. Quant aux organisations syndicales, dont le Mouvement National Lycéen, elle dénonce cette pression exercée sur les élèves et leurs familles et exige le retrait de cette mesure.
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12: Aubagne, c'est le jour d'après, après le choc de la fusillade. Les questions, pourquoi un élève de 3e a ouvert le feu dans son collège avec un fusil de chasse blessant le principal et une professeure aux jambes. Le garçon de 14 ans et ses deux parents sont en garde à vue après la découverte d'armes au domicile familial. Et on en sait plus, David Di Giacomo, sur les raisons de son passage à l'acte.
21: Oui, cet élève, présenté comme perturbateur, ne supportait pas les remarques des enseignants et du personnel encadrant du collège. Un sentiment de persécution à son égard qui semble expliquer au moins en partie son passage à l'acte. Un collégien déjà convoqué à plusieurs reprises dans le passé par le CPE, le conseiller principal d'éducation, pour des problèmes de comportement. Son père devait d'ailleurs rencontrer l'équipe de direction prochainement parce que son fils avait été vu ces derniers jours en train de mettre des poubelles devant l'établissement, sans doute pour tenter de le bloquer. Quand il est entré hier matin dans son collège armé d'un fusil de chasse, il n'avait pas de cible précise au moment d'ouvrir le feu, mais il assure qu'il ne voulait pas s'en prendre aux élèves. Ses parents ont été placés en garde à vue hier pour tenter de mieux cerner les motivations de leur fils de 14 ans. Son père, ancien militaire, est un ex-tireur sportif. Plusieurs armes ont été saisies à son domicile.
12: Précision signée David Di Giacomo pour ICI. La loi intégrale contre les violences sexistes et sexuelles à l'heure du vote. Après 6 jours de débat, les députés se prononcent. Aujourd'hui, l'adoption ne fait guère de doute. Cap ensuite sur le Sénat plus conservateur, avec la crainte pour les défenseurs de cette loi intégrale d'un détricotage des principales avancées obtenues. Bonjour Amélia Matar.
22: Bonjour.
12: Alors, vous faites partie du collectif World with Women et je le disais en titre, en ce jour de vote à l'Assemblée, vous appelez les femmes à suspendre leurs activités, si elles le peuvent bien sûr aujourd'hui. Pourquoi cet appel ?
22: Parce qu'aujourd'hui, on est dans une société qui reste profondément inégalitaire et on pense que la mixité est véritablement la condition d'un futur meilleur pour toutes et pour tous, pour la planète, pour la paix, pour l'avenir, contre toutes les violences. Et donc, on s'inspire du mouvement islandais de 1975 qui a appelé les femmes à s'arrêter et 90% d'entre elles, à l'époque, se sont arrêtées en 1975 pour réclamer effectivement plus de mixité et notamment au niveau des instances de décision.
12: Et ça doit passer par des lois comme la loi intégrale qui arrive aujourd'hui à l'Assemblée.
22: Ça passe effectivement par des lois. On est totalement favorable et on fait partie du collectif qui soutient cette loi qui est fondamentale pour les femmes et contre les violences. Ça passe aussi par une mobilisation massive. Il faut taper fort pour réussir à se faire entendre et faire advenir des changements profonds. Donc c'est pour ça qu'aujourd'hui on est mobilisé dans plus de 20 villes en France, dans près de 40 pays aussi. C'est un mouvement international. Pour qu'on aille vers un monde beaucoup plus égalitaire.
12: Et pour celles qui ne peuvent pas, parce que toutes les femmes ne peuvent pas suspendre leurs activités comme ça, il y a eu donc cette minute de silence symbolique.
22: Oui, une minute de silence symbolique à 13h. Il y a un geste collectif aussi en ligne que vous pouvez toujours faire, même s'il est 13h10. Il est encore temps de vous mobiliser en ligne, sur les réseaux sociaux, de rejoindre World with Women, nos comptes Instagram notamment, et de participer à cette mobilisation aussi en ligne.
12: Merci beaucoup Amélia Matar, membre du collectif World with Women, qui aujourd'hui rejoignent également le mouvement de la jeunesse et des manifestations lycéennes. Également au programme de l'Assemblée aujourd'hui, un gros morceau, l'ouverture des débats sur le budget 2027 qui ravive les critiques de la gauche sur la contribution des plus fortunés. Et l'association Oxfam France met un sujet sensible sur la table, la justice fiscale. Autrement dit, est-ce que chaque foyer paie une contribution à sa hauteur au ratio de ses moyens ? Pour l'association, la réponse est non. Alors, elle attaque en justice l'État pour inégalité des contribuables devant l'impôt, en espérant obtenir le même résultat que lors de l'affaire du siècle en 2021. Plusieurs associations, dont Oxfam, avaient fait condamner l'État pour inaction climatique, Mathilde Dehimi.
23: Pour faire condamner l'État, Oxfam s'appuie sur ses propres rapports, mais aussi ceux de l'INSEE ou de la Cour des comptes. L'ONG pointe l'absence de données précises sur les plus fortunés qui jouent sur des mécanismes fiscaux toujours inscrits dans le projet de budget. Cécile Duflot, la déléguée générale de Oxfam France.
24: Il y a une partie des ultra-riches qui n'ont quasiment pas de revenus. Des contribuables soumis à l'IFI, donc l'impôt sur la fortune immobilière, qui payent 0 euro d'impôt sur le revenu. Il y a un hic. Ce hic, il est qu'aujourd'hui, il y a des dispositions qui sont utilisées pour vivre sur des sociétés exonérées de l'impôt sur le revenu.
23: Payer un impôt à la hauteur de ses moyens, c'est pourtant l'un des cadres fondateurs de notre constitution. institution, principe dévoyé selon Cécile Duflot et source des mobilisations actuelles.
24: Les 23 milliardaires qui étaient milliardaires au moment de l'élection d'Emmanuel Macron, en 9 ans, ils ont doublé leur fortune. C'est le résultat très clair de choix fiscaux. À l'époque, l'idée c'était le ruissellement, c'est-à-dire les plus riches vont s'enrichir mais ça va dégouliner sur tout le monde. Bah, pas du tout. La tension sociale, elle est très liée à cette inégalité. Quand un milliardaire paye en proportion de ses revenus moins qu'une infirmière, on attaque les fondements de la République. Et c'est pour ça qu'on fait ce procès.
23: Le gouvernement a 2 mois pour répondre à Oxfam avant que l'ONG ne saisisse le tribunal administratif de Paris.
2: Mathilde Dehimy, donc, sur cette plainte d'Oxfam France pour injustice fiscale.
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2: On reviendra sur cette cyberattaque hier qui a déréglé les frigos de centaines de supermarchés et de plus petits commerces. Les pertes se chiffrent en dizaines de millions d'euros. À suivre également, nous irons sur l'île de Groix, face à Lorient, en Bretagne, où les carburants dépassent les 2,90 €. Et puis ce mardi 13 octobre, c'est la journée nationale de la résilience, consacrée à la connaissance des risques autour de nous, comme les inondations ou les incendies. Comment réagir face à une situation d'urgence? On vous aide à avoir les bons réflexes, comme allumer votre radio, ici par exemple. Des glaces fondues, du jus absolument partout, des produits surgelés jetés, les mêmes scènes hier dans des centaines de supermarchés. Après une cyberattaque d'ampleur dans la nuit de dimanche à lundi, des pirates ont ciblé des systèmes frigorifiques faisant passer la température de moins 20 à 50 degrés. Les pertes atteindraient des dizaines de millions d'euros pour des grandes surfaces type magasin U, Intermarché ou encore Leclerc. Mais de plus petites structures ont aussi été touchées, comme le marché des terres à Passe-Goulaine, c'est près de Nantes. Thierry Maréchal, le propriétaire des lieux, raconte.
6: On a eu un dérèglement de vitrines avec des yaourts, de la charcuterie, de la viande qui sont censés produire du froid entre 3 et 5 degrés et qui se retrouvent de façon mécanique entre 15 et 20 degrés avec un phénomène d'emballement non maîtrisable, non contrôlable. On a une perte sèche très impactante sur l'ensemble de nos produits, viande, charcuterie, crèmerie, fromage. On applique effectivement le principe de précaution et tout est détruit. On n'a même pas la possibilité, avec la fragilité des produits, de faire bénéficier des banques alimentaires, alors que vous connaissez le contexte actuel, on ne peut pas prendre le risque de faire ce genre de choses, et donc c'est une perte sèche qui va directement à la poubelle, effectivement. Pour les produits, c'est environ 15 000 euros, et concernant la perte d'exploitation, pour les 3 jours et demi à venir, elle se situe sur une valeur à peu près équivalente entre 15 000 et 18 000 euros. Les deux confondus, sur un modèle économique d'un magasin de 300 mètres carrés, on est effectivement proche de 35 à 40 000 euros de perte sèche.
2: La perte d'exploitation dont Thierry Maréchal parle, c'est les produits frais qu'il ne pourra pas vendre dans les jours qui viennent, le temps que les producteurs avec lesquels il travaille puissent le réapprovisionner. Un témoignage au micro ici, Loire-Océan. Ce petit rappel, la campagne annuelle de vaccination contre la grippe saisonnière et le Covid-19 démarre aujourd'hui. L'enjeu, on le rappelle, c'est d'améliorer le niveau de protection après une épidémie de grippe très sévère l'hiver dernier. Calendrier, public concerné, remboursement, tout ce qu'il faut savoir est sur ici.fr. Le prix du gasoil, bientôt un peu moins cher à la pompe, c'est en tout cas la promesse de Sébastien Lecornu avec le déblocage de 10 millions de barils de pétrole du stock stratégique annoncé la semaine dernière pour faire donc baisser le prix du gasoil de 12 à 18 centimes dès le 1er novembre. Sur l'île de Groix, au large de Lorient, où la seule station service flirte avec les prix de la capitale, près de 3 euros le litre, l'annonce d'une baisse est plutôt bienvenue, mais encore insuffisante, surtout pour les habitants les plus âgés, Nina Pavin.
7: André vient de terminer ses courses à Intermarché.
25: Bon, moi, c'est du gasoil. Le dernier coup que j'ai fait était 2,92.
7: L'annonce d'une baisse est bienvenue, mais pas suffisante selon ce retraité.
25: Bah, ça n'a pas une baisse énorme. Hein. Entre 12 et 18 centimes, ça ne va pas faire grand-chose. Hein. Bah, ça sera compliqué parce qu'ici, c'est beaucoup plus cher. Hein. Oui, tout est plus cher ici, de toute façon. 30% au moins.
7: Marie-Zelle a depuis longtemps réduit ses déplacements.
26: Le carburant à 3 euros, on hésite à venir faire des courses, on vient moins souvent. Quoi.
7: L'île de Groix, c'est un petit territoire, mais pour beaucoup d'habitants âgés, il est impossible de prendre le vélo à la place de la voiture.
26: C'est pour ça qu'on voit beaucoup plus de voitures électriques sur l'île maintenant, automatiquement. Mais si l'électricité augmente, ce sera kiff-kiff bourrico. Et il faut pouvoir investir aussi dans une voiture électrique. Donc on s'arrange pour tout faire à la fois. Quand je vais au bourg, je vais à la pharmacie, je vais aux journaux, je vais au pain, une fois par semaine.
27: Ça fait qu'on s'isole du coup, c'est
26: voilà,
27: ça.
26: Voilà, automatiquement, ouais.
7: Marie-Zelle ne pourra pas profiter de cette baisse à la pompe qui concerne le gazole. Elle espère le même geste du gouvernement pour les véhicules à essence.
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2: C'est la journée nationale de la résilience aujourd'hui pour mieux se préparer, s'adapter aux risques majeurs du monde actuel. Crise climatique, inondations, catastrophes industrielles aussi comme Lubrizol à Rouen, on s'en souvient, guerre, accident nucléaire, mais aussi nouvelles menaces qui font l'actualité type cyberattaque, sabotage, drone. Et le service civique s'adapte à ces nouveaux

0: Le genre de questions abordées pendant 3 jours par cette nouvelle formation.
1: Quand vous entendez cette sirène, il va falloir vous informer, savoir s'il faut fuir le lieu où vous êtes. Des fois, c'est mieux de rester à la maison et de se calfeutrer.
0: Dans la salle, ils sont une vingtaine, tous volontaires, comme Océane, en service civique dans une école de Calais.
2: On a conscience, on commence à prendre conscience justement de tous les risques qui sont autour de nous. C'est vrai qu'on en parle, mais on ne sait pas forcément comment on pourrait agir.
0: Au programme aussi, désormais, les nouvelles menaces, des cyberattaques aux campagnes de désinformation, en passant par les actes malveillants. Tom fait son service civique à la sous-préfecture de Boulogne-sur-Mer.
3: On est surtout une génération qui évolue dans un contexte qui soit politique ou climatique, qui se dégrade assez rapidement. Ça peut être du sabotage, des cyberattaques, une panne généralisée à grande échelle. Donc il faut que nous, en tant que citoyens, qu'on soit mieux préparés et mieux informés aussi.
0: Les citoyens alertent pour aider plutôt que de peser. Une culture du risque que l'agence du service civique veut maintenant renforcer en formant 5000 jeunes cette année avant de généraliser aux 80 000 volontaires qu'elle encadre tous les ans.
4: Reportage d'Aurélien Colli à Calais. Si on imagine une panne d'électricité géante, plus d'internet, un téléphone à 0%, on rappelle qu'une radio branchée sur ici et des piles, c'est le bon réflexe à avoir. Éric Ménassy, bonjour.
5: Oui, bonjour.
4: Vous êtes maire de Trèbes, en charge de la gestion des crises à l'AMF, l'Association des maires de France. On poursuit cette discussion autour de la journée de la résilience avec vous. Vous allez nous éclairer sur la façon d'adapter nos comportements, de développer une culture du risque, car vous dites que les maires doivent constamment se préparer à l'improbable et à l'impensable.
5: Oui, c'est bien ça. En fait, je crois qu'avant tout, il faut accepter une réalité. Cette réalité, c'est une réalité climatique. Nous sommes au cœur d'un climat qui change. Mm-hmm. Et cette réalité nous impose de nous adapter.
4: Donc, vous parlez des inondations. Vous avez été, vous, dans votre commune de Trèbes, dans l'Aube, victime d'inondations. Est-ce que vous pouvez nous donner des exemples concrets de préparation des habitants ? Qu'est-ce que vous avez mis en place depuis ?
5: Écoutez, malheureusement, nous avons été victimes de pas mal de crises, oui, à Trèbes, notamment un attentat terroriste.
4: On reviendra également sur l'attentat, oui, effectivement.
5: Des inondations, des incendies. En fait, je crois qu'aujourd'hui, la première des missions que nous avons, c'est l'acculturation des populations. Expliquer à nos populations qu'en cas de risque inondation ou un risque majeur, il y a des comportements individuels à privilégier. Et ensuite, je crois que le rôle des maires, c'est aussi et surtout l'aménagement du territoire, plus tard, de faire en sorte que chaque territoire et chaque spécificité territoriale puisse s'adapter à une réalité climatique. Nous savons pertinemment que l'arc méditerranéen est un territoire extrêmement vulnérable aux risques climatiques et nous avons l'impérieuse nécessité, mais les maires le savent, de pouvoir nous adapter.
4: Qu'est-ce qu'il y a comme exemple concret d'adaptation, par exemple, pour ces épisodes Cévenol auxquels vous faites référence ?
5: Écoutez, je vais prendre l'exemple de ma commune, c'est l'exemple que je connais le mieux. Nous sommes traversés par 3 cours d'eau, c'est à la fois une richesse touristique, esthétique, environnementale, mais c'est aussi une vulnérabilité. L'un de ces cours d'eau, c'est le fleuve Aude, qui dans sa traversée urbaine, lorsqu'il y a une inondation, était devenu un danger majeur. Aujourd'hui, la doctrine a changé par rapport au cours d'eau. Pendant des années, la doctrine était de pouvoir corseter les cours d'eau pour que l'eau parte le plus vite possible et le plus loin possible. Aujourd'hui, nous avons totalement changé notre fusil d'épaule et les travaux qui ont été réalisés à Trèbes sont des travaux d'élargissement du fleuve sur sa rive droite, de façon à ce que lorsqu'il y a une inondation, l'eau puisse s'étaler et de par cet étalement, nous gagnons en réduction de vitesse et surtout nous gagnons en réduction de hauteur d'eau.
4: Voilà un exemple très concret. Vous l'évoquiez tout à l'heure, vous avez dû vous aussi réagir à l'impensable en 2018 quand un terroriste a fait irruption dans un supermarché Super U de Trèbes. Des attaques à Trèbes, à Carcassonne qui ont fait 4 morts, 15 blessés. Le terrorisme qui sort des grandes métropoles et frappe partout, ça vous avez dû y faire face également. Comment ?
5: Écoutez, on n'est jamais préparé à ça. Très honnêtement, vous subissez les événements du mieux que vous pouvez. C'est un épisode horrible que nous avons traversé tous ensemble. Je crois qu'aujourd'hui, au travers de cet exemple, il y a 8 ans maintenant, un peu plus de 8 ans, vous l'avez dit, le terrorisme sort des villes et peut frapper partout. Au travers du groupe de travail que je co-préside avec le maire de Mandelieu, mon collègue Sébastien Leroy, une une mission que nous a confiée David Lisnard. Nous essayons de partager

0: nos expériences respectives avec Sébastien Leroy et faire le tour de France de nos collègues maires pour expliquer, non pas d'une manière dogmatique, mais essayer de sensibiliser nos collègues à l'impérieuse nécessité de se former à la gestion de crise. Hein, ouais. Parce que la crise, c'est avant tout une décharge émotionnelle et les maires ont besoin d'être préparés à ça.
1: Les conflits, les crises climatiques sont des sujets qui vous inquiètent aussi, évidemment, auditeurs, auditrices qui nous écoutez. Et certains d'entre vous s'adaptent. Éric Ménassy, je vous propose d'écouter un témoignage recueilli dans un de nos 50 isoloirs ici.
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1: L'opération Dites-le ici, donc 50 isoloirs répartis sur tout le territoire aux couleurs de votre radio, vos espoirs, vos craintes, vos attentes à plus de 6 mois de la présidentielle. On écoute aujourd'hui donc en cette journée nationale de la résilience, Victor qui habite Metz, il a une vingtaine d'années et il s'inquiète de la situation internationale et des conflits armés, on l'écoute.
4: Quels sont les sujets les plus importants pour vous en ce moment, que ce soit en positif ou en négatif ?
5: Les sujets les plus importants en ce moment, qu'il faut parler et que les gens négligent assez, c'est la guerre. Donc moi je pense qu'il y aura certainement une troisième guerre mondiale, mais en fait il faut se préparer. Donc moi si j'ai un conseil à vous donner, c'est préparer donc des sacs de survie, parce que si en 2026 voire 2027 on part en guerre, il faut se préparer, que ce soit mentalement ou physiquement. Donc préparer des vivres, un sac de secours en fait. Si là, du jour au lendemain, on doit partir au front, il faut un sac de secours et apprendre à se débrouiller solo, parce qu'en fait, ça va être la fin, quoi.
1: Voilà le témoignage de Victor dans un de nos isoloirs. Ici, Éric Ménassy, maire de Trèbes, en charge de la gestion des crises à l'AMF. Que vous inspire ce témoignage de Victor ? C'est-à-dire que la population se prépare de plus en plus ?
0: Je crois que nous avons une population en règle générale qui est dans une grande souffrance, parce que il vous suffit d'allumer un téléviseur pour avoir un florilège de mauvaises nouvelles, et je comprends que notre jeunesse soit extrêmement inquiète de toute cette actualité nationale et internationale.
1: Mmh. Et en tant que citoyen, comment peut-on faire ? Vous pouvez nous parler de ce kit urgence qui a été mis en place par le gouvernement. Qu'est-ce qu'il contient, ce kit ?
0: Ce kit contient un nécessaire de survie pour un épisode qui devrait contraindre des populations à rester cloîtrées chez elles sans électricité, sans énergie. Moi, j'ai plutôt envie de vous délivrer des messages positifs. Vous savez, les 36 maires de France ont l'habitude d'être confrontés à cette réalité du quotidien et à cette souffrance de nos concitoyens. Alors moi, je n'ai pas la prétention de vous donner des grandes leçons existentielle, mais simplement de partager avec vous une réalité du quotidien au travers de nos missions respectives. Vous savez, être maire aujourd'hui, c'est un véritable engagement, c'est un sacerdoce. On recueille un petit peu tous les maux de notre société. On a le pouls d'une souffrance de la jeunesse, d'une souffrance de nos travailleurs, parfois de nos retraités. Et je crois que avant de danser de grandes idées, nous essayons modestement avec les maires de France de travailler sur notre territoire en essayant d'améliorer le quotidien de nos concitoyens, et Dieu sait que c'est une tâche bien difficile.
1: Merci beaucoup Éric Ménassy, je pense qu'on va terminer avec ce message un peu plus optimiste. Merci d'avoir été l'invité du 13h de nos régions sur cette journée donc nationale de la résilience dont ICI est partenaire. Je rappelle que vous êtes en charge de la prévention des risques à l'AMF. Le réseau ICI vous accompagne tout au long de cette journée avec des reportages, des invités en situation de catastrophe réelle. Le réseau de Radio ICI joue un rôle capital, on le rappelle, pour relayer les consignes officielles des autorités. Vous retrouvez un dossier complet sur ICI.fr. On termine avec un mot de foot. Le PSG s'est envolé pour Manchester, au nord-ouest de l'Angleterre. Demain à 21h, deuxième journée de poule unique de Ligue des Champions. Les Parisiens défient Manchester City, leader actuel de Première Ligue anglaise. Le double champion d'Europe qui se retrouve avec un calendrier dantesque pour quelques jours. Manchester City mercredi et mardi prochain, le 20 octobre. Paris accueille le FC Barcelone, un classique européen qui rend fou les supporters. Le match affiche complet, mais la revente de billets flambe, puisque pour obtenir un ticket, écoutez bien, il faut débourser entre 459 et 1500 euros. Bruno Salomon.
6: Oui, et tout cela se passe sur la plateforme de revente du Paris Saint-Germain, un club qui depuis plusieurs années gère aussi donc le marché secondaire de sa billetterie avec le système Ticketplace. Là, les abonnés qui ne veulent pas ou ne peuvent pas venir au match déposent leur billet, c'est le fan qui fixe le prix de vente. Le PSG, lui, gère la transaction et prend une commission. Pour chaque match, c'est environ 8 à 10 000 tickets qui sont proposés à la revente et après, c'est le jeu de l'offre et de la demande. Là, pour Barcelone, il y a énormément de demandes donc et les vendeurs montent les prix. 495 € le ticket en virage Boulogne, limite sous le toit du Parc des Princes. On va même jusqu'à 1 500 € en bord de pelouse en présidentiel Borély. Quand les prix sont trop élevés, le club envoie un mail d'avertissement aux fans trop gourmands, car comme nous l'a indiqué un responsable, le but est que le Parc des Princes ne présente aucun siège vide un soir de match. Question de standing.
1: Bruno Salomon, car le PSG depuis 2017 sur une série de 194 matchs à guichet fermé. Manchester City, ce sera donc mercredi et mardi prochain, le 20 octobre. Paris accueille le FC Barcelone. Et puis ce soir, Lille se déplace à Londres face à Arsenal. C'est la fin du Trésor de nos régions. Merci de nous avoir suivis. L'après-midi se poursuit en musique sur ICI.
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2: Cette semaine, on se prépare à de belles sorties en famille. À Marseille, samedi prochain, les musées municipaux, les piscines, la patinoire et le skatepark du Palais Omnisports deviennent gratuits pour les moins de 12 ans et un accompagnateur. C'est un bon plan parfait pour débuter les vacances. Dimanche, Marseille fête la mer. De Corbière à la Pointe Rouge, plus de 40 animations gratuites avec kayak, voile, chasse au trésor et ateliers pour petits et grands. À Saint-Rémy-de-Provence, les enfants partent à la découverte des oiseaux des Alpilles. À Orgon, autre idée nature, une visite guidée pour explorer les paysages des Alpilles. Dans le Var, cette fois-ci, le Festival des Jeux réunit les familles les 17 et 18 octobre autour de jeux pour tous les âges. Et enfin, dans les Alpes de Haute-Provence, direction Digne-les-Bains, qui propose des balades nature, des ateliers culturels et des rendez-vous familles. De quoi bien remplir les journées.
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Ici Provence et vos chansons préférées, bonjour à vous à l'heure du café. J'espère que vous allez bien, ravi de partager ce petit bout d'après-midi avec les gens d'ici sous le soleil pour faire une rencontre avec Magali Perona dans un instant. C'est la fondatrice et présidente d'Esprit Soleil à Marseille, association d'ailleurs née à Marseille. Elle transforme son expérience personnelle des problèmes de peau en message de prévention pour nous aider à mieux nous protéger du soleil. Et ce, toute l'année, on aurait tendance à l'oublier à l'heure automnale et ensoleillée partout en Provence. Allez, tout de suite, une nouveauté signée Vanessa Paradis qui vous donne rendez-vous.

0: Ah, le soleil, on l'aime partout en Provence, mais il mérite aussi toute notre attention, voire notre prévention. Dans les gens d'ici, Magali Perona, marseillaise, fondatrice, est la présidente de l'association Esprit Soleil. Elle raconte son parcours, ayant subi des dommages principalement sur le visage. Une expérience devenue un véritable engagement aujourd'hui, informer, sensibiliser et rappeler les bons réflexes pour protéger sa peau et ce, toute l'année. Rencontre dès à présent sur Ici Provence.
1: Bonjour, je suis Magali Perona, présidente de l'association Esprit Soleil.
0: Un mot sur cette association qui porte bien son nom.
1: Alors cette association a été créée il y a 18 mois environ pour faire de la prévention solaire dès le plus jeune âge. Nous intervenons dans les écoles maternelles, primaires, lors des forums jeunesse. Donc c'est apprendre comment profiter au mieux du soleil et de ses rayons UV. On n'est pas là pour diaboliser le soleil en vivant à Marseille. On est là pour apprendre à en profiter au mieux. En fait, on préserve sa santé, on préserve aussi sa beauté. On vit dans un monde aujourd'hui où l'esthétisme est roi. Donc se protéger du soleil, c'est réduire l'apparition des rides, des ridules, du vieillissement prématuré de la peau. Et c'est aussi se prémunir des cancers de la peau, donc que ce soit des carcinomes ou des mélanomes.
0: C'est toute l'année que l'on doit se protéger du soleil.
1: Complètement. La prévention solaire doit être appliquée au quotidien, surtout quand on vit dans des régions ensoleillées comme la nôtre, où les rayons UV frappent fort toute l'année, même l'hiver. Même en automne, la saison qu'on est actuellement. Et dès lors que l'indice UV est égal ou supérieur à 3, on doit appliquer une protection solaire quotidienne.
0: Partout en Provence, on aurait une tendance un petit peu à ne pas être assez prévoyant parce qu'on est, des enfants du soleil.
1: C'est ça. Alors moi-même, j'ai grandi dans un quartier très populaire à la Belle de Mai. Pour être honnête avec vous, avec des personnes qui avaient des phototypes de peau opposés aux miennes. Donc je suis une personne qui suis naturellement de couleur de cheveux châtain rouge. J'ai un phototype de peau très clair, phototype de peau 2 avec beaucoup de taches de rousseur et de grains de beauté. Et je paie aujourd'hui en fait les attitudes irresponsables que j'ai pu avoir durant mon enfance et mon adolescence pour essayer de ressembler à mes camarades qui eux avaient des phototypes de peau beaucoup plus foncés que le mien. Pour le moment, tout va bien. Pas de récidive, pas de nouveau cancer de la peau, mais du coup j'ai une attitude ultra responsable face au soleil.
0: Et depuis toujours, votre vie s'est passée ici ?
1: Exactement, je suis née à Marseille, j'ai grandi donc à la Belle de Mai, après aujourd'hui je vis dans le 13e arrondissement, mais j'ai toujours vécu à Marseille, j'ai toujours travaillé à Marseille, voilà, je suis une pure et dure marseillaise, une vraie méditerranéenne, qui aime le soleil, qui l'apprécie, hein, comme tout sudiste, voilà, mais aujourd'hui je l'apprécie de façon, j'insiste, raisonnée et raisonnable.
0: Merci beaucoup de ces informations et ravi d'avoir fait votre connaissance.
1: Merci à vous, merci pour cette interview et à très bientôt, j'espère.

0: Ici Provence, c'est vos chansons, que dis-je, vos tubes préférés avec Bruno Mars qui rythme ce début d'après-midi. Dans un instant, vos infos de 14h après le groupe Niagara et Cheeky Boom.
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1: Ici Provence, il est 14h. L'info en France et dans le monde, le 90 secondes, Marine Logénie.
2: Un rassemblement sans prise de parole est prévu ce soir à 18h à Aubagne pour permettre à celles et ceux qui le souhaitent d'exprimer leur solidarité avec la communauté éducative et les élèves du collège Lacanale. Hier, un élève de 3e a ouvert le feu avec un fusil de chasse blessant le principal de l'établissement et une professeure. Nos collégiens et ses parents sont en garde à vue. 214 lycées sont fermés à la mi-journée en plein acte 5 de la mobilisation lycéenne, selon le ministère, qui dénonce par ailleurs des violences très préoccupantes contre les personnel de l'éducation nationale. 147 ont été blessés depuis le début du mouvement. Le ministère qui ne précise pas la nature de ces blessures ni les auteurs de ces violences. Côté syndicat, on annonce près de 90% des facs bloqués aujourd'hui. Les manifestations sont en cours dans plusieurs villes de France. Le cortège parisien s'élance en ce moment. Des lycéens accompagnés par 6 syndicats de l'éducation nationale qui appellent les personnels du secteur à la grève. Cet accident impressionnant à Marseille, un bus a percuté un tramway. Ouais, ce matin, 3 personnes ont été blessées, une passagère choquée. Vous avez la vidéo sur ici.fr. La campagne annuelle de vaccination contre la grippe saisonnière et le Covid-19 a commencé aujourd'hui pour protéger les populations les plus fragiles. Vous avez tous les détails là aussi sur notre site ici.fr. Et puis Léon XIV a quitté le Vatican en début d'après-midi pour l'hôpital Gemelli de Rome où il sera opéré d'un nodule pulmonaire, annonce du Vatican dans un communiqué.
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1: Un petit air d'été indien partout en Provence avec un temps qui reste sec et lumineux sur une bonne partie de la Provence avec quelques passages nuageux un petit peu plus vers le Var et Toulon. C'est du Mistral qui reste sensible autour de Marseille, un petit peu plus discret, largement atténué dans tout le département varois. À Marseille, 23 degrés, sur Toulon, 22 degrés et on a un joli 24 degrés à Aix-en-Provence. À Marseille d'ailleurs, la ville propose gratuitement de la danse, du cirque et des performances dans l'espace public jusqu'à dimanche.
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0: Ici Provence, pour vous souhaiter un bon début d'après-midi. Bon courage si c'est la reprise du boulot, peut-être tranquille à la maison ou bien en voiture. Merci d'être avec nous. Après la pause, trois chansons françaises avec Alain Souchon, Marine qui joue les tricheurs et Téléphone qui nous rappelle que l'argent est trop cher, surtout quand on doit faire le plein de carburant. Courage.
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0: Téléphone et argent trop cher sur Ici Provence, votre radio locale. En vous rappelant qu'aujourd'hui, nous suivons la journée nationale de la résilience à retrouver aussi sur ici.fr en deux clics. Dans un instant, Cyndi Lauper avec Time After Time et tout de suite, quelques bons conseils.
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0: Pour vous faciliter la vie sur Ici Provence. Côté route, attention sur la 7 et la 9. Des travaux de nuit ralentissent la circulation. Pour Marseille et Aix-en-Provence, anticipez vos trajets et privilégiez le covoiturage ou les TER. Avis aux chercheurs d'emploi. Ce mardi, cap sur Marseille avec le salon Eurométier au World Trade Center. Plus de 400 opportunités à la clé. N'hésitez pas à tenter votre chance. Marseille toujours, dimanche prochain. Notez bien que la corniche sera fermée à la circulation de 7h à 20h. Pour partager aussi un moment famille, Marseille fête la mer de 10h à 18h. Plus de 40 animations gratuites de Corbière à la Pointe Rouge. Dans le Var, la fête de la Châtaigne à Colobrière se poursuit. De 9h à 18h, l'entrée est libre et le parking coûte 2€ avec des navettes gratuites. La fête de la Châtaigne qui se tiendra aussi dimanche à Camp-la-Source.
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0: Lewis Capaldi, quelqu'un que vous aimez forcément sur Ici Provence, avec vos chansons préférées. Aujourd'hui, vous avez noté que c'était la journée nationale de la résilience qui se poursuit à travers les programmes d'Ici Provence, mais aussi sur ici.fr. Et puis demain, nous avons rendez-vous à Toulon de 9h30 à midi, plus exactement aux Halles de Toulon avec l'isoloir d'Ici. Dites-le ici pour venir partager vos idées, vos attentes et ce qui compte pour vous avec la présidentielle 2027. Vos témoignages sont hyper importants et vous pourrez donc témoigner demain matin sur Toulon. On compte sur vous. On poursuit tout de suite avec les Rita Mitsouko et les histoires d'amour, puis Pierre de Maire et Je pense à vous.
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1: Ici Provence, il est 15h. L'info en France et dans le monde, le 90 secondes, Marine Logénie.
2: Plusieurs organisations étudiantes et lycéennes appellent à rejoindre la mobilisation des Gilets jaunes prévue ce samedi. Pour l'heure, c'est l'acte 5 de la mobilisation lycéenne. 200 établissements sont fermés pour la journée. Selon le ministère concernant les facs et les universités, 90% sont bloqués ou fermés selon l'Union étudiante. La militante écologiste suédoise de 23 ans, Greta Thunberg, est venue apporter son soutien aux jeunes ce matin devant le lycée Paul-Éluard de Saint-Denis. Le parquet national anti terroriste se saisit de l'enquête à Aubagne où un collégien de 14 ans a tiré à plusieurs reprises dans son établissement au fusil de chasse, blessant le principal du collège et une professeure. Lui et ses parents sont en garde à vue. Plusieurs armes ont été saisies au domicile familial. Un rassemblement est prévu ce soir à 18h dans la ville des Bouches-du-Rhône. Le Conseil supérieur de la magistrature n'est pas pour la réintégration de Rachida Dati. Il a rendu aujourd'hui un avis défavorable en raison, je cite, de sa mise en cause dans une procédure pénale en cours. L'ex-ministre sollicitait sa réintégration dans son corps d'origine. Vers la liquidation judiciaire pour la fonderie de Bretagne, site industriel du Morbihan qui emploie encore 224 personnes. Aucune offre sérieuse de reprise n'a été validée, annonce le ministre de l'Industrie. Le tribunal de commerce de Lorient devrait mettre l'usine de Caudan en liquidation judiciaire dès jeudi. Et puis les Enfoirés vous donnent rendez-vous cette année à Strasbourg pour l'enregistrement de leur spectacle au profit des restos. La billetterie est ouverte depuis ce matin pour les concerts prévu du 12 au 18 janvier.
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1: Ici Provence, il est 16h, c'est l'heure des infos en 90 secondes, Marine Legénie.
2: Un rassemblement sans prise de parole est prévu tout à l'heure à 18h à Aubagne pour permettre à celles et ceux qui le souhaitent d'exprimer leur solidarité avec la communauté éducative et les élèves du collège Lacanale. Hier, un élève de 3e a ouvert le feu avec un fusil de chasse, blessant le principal de l'établissement et une professeure. Le collégien et ses parents sont en garde à vue. Plus de 200 lycées sont fermés à la mi-journée en plein acte 5 de la mobilisation lycéenne, selon le ministère de l'Éducation, qui dénonce par ailleurs des violences très préoccupante et avance le chiffre de 147 personnels blessés depuis le début du mouvement. Côté syndicat, on annonce près de 90% des facs bloqués aujourd'hui. Les manifestations sont en cours dans plusieurs villes de France. 5000 manifestants à Strasbourg, 7500 à Rennes ou encore 1000 à Reims. Plusieurs organisations étudiantes et lycéennes appellent à rejoindre la mobilisation des Gilets jaunes ce samedi. Cet accident impressionnant à Marseille, un bus a percuté un tramway ce matin. 3 personnes ont été blessées, une passagère choquée. La vidéo est sur ici.fr. La campagne annuelle de vaccination contre la grippe saisonnière et le Covid-19 a commencé aujourd'hui pour protéger les populations les plus fragiles. Vous avez les détails sur ici.fr. Et puis Léon XIV a quitté le Vatican en début d'après-midi pour l'hôpital Gemelli de Rome, où il sera opéré dans l'après-midi donc d'un nodule pulmonaire, annonce le Vatican à son départ. Par le pape américain âgé de 71 ans a salué les journalistes et les curieux par la fenêtre de sa voiture.
1: La météo cet après-midi, c'est très agréable encore. Il fait doux dans notre région, 25 degrés en moyenne. Et ça va continuer encore jusqu'à la fin de l'après-midi. Par contre, demain, le ciel sera assez nuageux et voilé. Il faudra attendre la fin de journée pour que le soleil prenne vraiment le dessus. Donc, ce sera un peu plus terne demain. Les minimales sur le littoral, 13 à 16 degrés. Dans les terres, 8 à 11. Dans les Alpes, 1 à 9 demain. Et les maximales, il fera à Marseille, 23 degrés. À Toulon, 24 degrés. À Aix-en-Provence, 25 degrés. Et à Lacro, demain, 24. Lacro où se déroule samedi la fête de la sorcière en centre-ville. Il y aura un loup géant articulé, il y aura des rapaces, il y aura des spectacles toute la journée de samedi, ainsi que samedi soir, donc la fête de la sorcière à Lacro. Ici Provence, au point trafic de 16h02. Dans l'ensemble, ça semble correct pour le trafic, mais nous venons de recevoir un message vocal de Taxi David. Alors, que se passe-t-il? Écoutons David.
3: Bonjour, ici Provence, c'est le Taxi David. Bon, c'est pour vous signaler des gros débris sur la voie de gauche, centrale, et même sur la voie de droite. C'est des gros morceaux de bois qu'il y a sur la 50 en direction de Marseille, juste avant la sortie, la Seine-sur-Mer. Il faut faire gaffe parce que c'est un peu dans le virage et les voitures freinent assez brutalement. Voilà. Bonne journée, bon courage, au revoir.
1: Merci David. Donc voie du milieu et voie de droite sur la 50 en direction de Marseille, en sortie de Toulon, juste avant la sortie de la Seine-sur-Mer, pour ces débris sur la chaussée. Nous avons un petit ralentissement sur la 57 en direction de Nice entre Pierre-Ronde et la Farlette de 3 minutes. À l'entrée de Sainte-Maxime dans le port Grimaud, 10 minutes de retard. À Aix-en-Provence, tout roule. À Marseille, ça se passe bien dans l'ensemble, juste les bouchons classiques au niveau du Cabot en venant du Redon avec 10 minutes d'attente. S'il y a des perturbations sur la circulation liées aux manifestations lycéenne, n'hésitez surtout pas à nous le faire savoir. Peut-être êtes-vous empêché sur votre trajet habituel. Donc vous nous appelez ou vous nous laissez, comme David, un vocal sur WhatsApp au 04 42 38 08 08.
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1: Merci de passer l'après-midi avec Ici Provence, la musique, l'infotrafic et les cadeaux. Et dans le quart d'heure qui vient, vous allez pouvoir gagner vos invitations pour la comédie de boulevard Très chère Alice à Sanary-sur-Mer. Ce sera dimanche au Théâtre Galli avec Firmine Richard. Mais avant, ici, on sort avec vos messages vocaux laissés aussi sur WhatsApp. Ici, on sort à Hier, où se déroule dès jeudi le festival d'Hier, mode, photographie, accessoires. Les détails dans quelques instants.
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1: Et tout ça, c'est après Calogero, ici Provence en apesanteur. J'arrive.

0: Voici Provence avec Calogero et la musique continue avec le phénomène country du moment. She's from Texas, I can tell by... Et là l'anglais avec Choose in Texas en nouveauté ici Provence. Mais d'abord, voici vos messages sur WhatsApp.
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0: Vous qui organisez des événements dans notre région, vous avez la possibilité de nous laisser un vocal avec toutes les infos pratiques et puis l'argumentaire nous donnant envie de vous rejoindre pour l'événement que vous organisez ces prochains jours. Sur WhatsApp, ça se passe au 04 42 38 08 08. Là, nous sommes à Hyères pour la 41e édition du festival d'Hyères, mode, photographie, accessoires. C'est dès jeudi et jusqu'à dimanche à la Villa Noailles notamment. Hugo Lucchino, le directeur général de la Villa Noailles et responsable du festival, nous présente l'esprit de cette 41e édition.
3: Alors la Villa Noailles, c'est l'écrin parfait pour accueillir la 41e édition du festival d'Hyères, mode, photographie, accessoires, qui est un rendez-vous incontournable aujourd'hui de la jeune création contemporaine. Ça fait plus de 40 ans que le festival d'Hyères révèle les talents émergents et accompagne celles et ceux qui imaginent la mode et la photographie de demain. Cette année, on accueillera 30 finalistes internationaux réunis autour de trois concours, la mode, la photographie et les accessoires. Et au programme de ce festival, on trouve des expositions inédites, des défilés de mode, des rencontres avec les artistes, des conférences, des ateliers et des visites guidées qui peuvent être tactiles, olfactives ou encore adaptées aux familles. L'inauguration, elle est gratuite pour le public. Elle aura lieu le jeudi 15 octobre à 19h avec un concert de l'Escope et une performance qui mêle mode et danse avec l'ouverture des expositions en nocturne. Ensuite, le vendredi 16 octobre, place au défilé de mode avec deux séances à 18h et à 21h au Forum du Casino à Hyères. Et le samedi 17 octobre, de 14h à 16h, un autre temps fort puisque les jurys remettront les prix aux lauréats des trois concours. Ce sera un moment festif et de célébration. Côté horaire, les expositions seront ouvertes vendredi de 11h à 20h, samedi de 10h à 20h et dimanche de 10h à 18h. La soirée d'ouverture est gratuite. Pour les autres journées, des passes d'accès aux expositions sont proposées à la journée ou pour les trois jours avec une réservation en ligne possible sur villanoailles.com ou sur place. Enfin, les expositions se prolongeront jusqu'au 28 février 2027 pour celles et ceux qui ne sont pas disponibles ce week-end. Et toutes les informations sont bien sûr à retrouver sur le site internet de la Villa Noailles. Donc rendez-vous à partir de jeudi à la Villa Noailles à Hyères pour 4 jours de découverte, de rencontres et de création.
0: Merci Hugo Lucchino, le directeur général de la Villa Noailles et responsable de la 41e édition du festival de Hyères, de jeudi à dimanche. Vous faites comme Hugo, vous nous laissez un vocal WhatsApp avec toutes les infos pratiques de l'événement que vous organisez au 04 42 38 08 08. Message vocal attendu pour les événements se produisant cette semaine et pendant les vacances scolaires. Commencez à nous envoyer pour les vacances à venir.
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0: Avec la Langlais, ici Provence en nouveauté, il est tout juste 16h15 et nous refaisons un point sur le trafic, des points tous les quarts d'heure dans le 16-19 et nous retrouvons notre taxi David cette fois pour une inforoute à Marseille.
1: Oh, bonjour Cédric, c'est encore le taxi David. Bon, c'est pour vous signaler dans la L2 de Saint-Loup en direction de la Rose, deux voitures en panne, je n'ai pas les voies mais apparemment c'est tout bouché, voilà. Donc L2 de Saint-Loup en direction de la Rose. Donc je pense que ça va être au début du tunnel. Voilà, je n'ai pas d'autres précisions par contre par rapport à ça. Allez, courage.
0: Merci David. Oui, c'est vraiment au tout début à la jonction A50 L2. Quand on passe de la première autoroute à la seconde en direction de la Rose, il y a 5 minutes de bouchon pour le moment avec un ralentissement supplémentaire jusqu'à Saint-Barnabé. Voilà pour les infos des taxis représentés par David. Vocal WhatsApp envoyé au 04 42 38 08 08. De son côté, nous avons une info concernant l'A50 émise par les services autoroutiers à Cassis sur la voie de gauche en direction de Marseille. Donc accident A50 Cassis direction Marseille sur la voie de gauche. Série à droite pour l'instant, il ne semble pas y avoir d'embouteillage, c'est entre le péage de la Ciotat et la sortie pour Roquefort-la-Bédoule. En sortie de Toulon, je vous rappelle la première info de Taxi David de tout à l'heure, c'est débris sur la chaussée juste avant la sortie 13 Canlaurent-la-Seyne-sur-Mer. Vous êtes au ralenti à partir de Château-Vallon, voie de droite et voie centrale encombrée par ces débris sur la chaussée, c'est en direction de Marseille. La 57 direction Nice entre Grand Var et La Farlède, il y a 5 minutes de léger ralentissement. Vous êtes également nombreux, ça y est, sur la D9 à la Pioline vers Aix, mais il n'y a que 5 minutes de ralentissement, là ça peut aller. Par contre, là ça coince beaucoup plus quand vous arrivez à Moulin-du-Pont depuis Velo. Là on a un bon quart d'heure de bouchon et ça c'est inhabituel. Il y a peut-être un problème ou une manifestation ou autre, alors dites-nous ce qu'il se passe en direct ou en vocal WhatsApp au 04 42 38 08 08. Les fermetures nocturnes, les travaux de nuit à la garde, le convergent de Pierre-Ronde dans le sens 157 à 570, donc en direction de hier, sera fermé de 22h à 6h. Et vous retrouvez la liste des fermetures nocturnes sur notre site ici.fr/Provence.
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0: 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Là, Firmin Richard incarne Alice, l'amour de jeunesse que Jérôme, retraité, retrouve 50 ans plus tard. Il est tendre, un peu désarmé, naïf. Elle est excentrique, fantasque et manipulatrice. 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Parmi les nombreuses séries dans lesquelles elle a joué, je vais vous en citer 3. Et sur ces 3, une seule a été tournée en Provence. Laquelle? Entre Marc et Sophie, Léo Mattei, Brigade des mineurs ou Tropique criminel? Laquelle de ces 3 séries dans

0: Provence. Jouons avec Sébastien de Cuges-les-Pins. Bonjour à vous, Sébastien.
1: Bonjour, ici Provence.
0: C'est pour Très chère Alice, la comédie de boulevard, que vous êtes là. Ce sera dimanche au théâtre Galli de Sanary. Vous y allez souvent, vous, au théâtre, ou c'est très rare?
1: Bon, ça m'arrive de temps en temps.
0: Et alors, vous êtes plus quoi? Drame ou comédie de boulevard ou autre?
1: Ah, je suis plutôt comédie.
0: Bah oui, on est là pour passer un bon moment et se marrer un petit peu, hein.
1: C'est exact.
0: Avec Firmin Richard, vous voyez qui c'est?
1: Maison de retraite.
0: Ah voilà, d'accord. Pour vous, Firmin Richard, c'est Maison de retraite. Alors pour moi, c'est la première étoile, vous voyez. Puis pour d'autres, bah, ce sera Huit Femmes. Et pour d'autres, ce sera Romuald et Juliette. Voilà, chacun sa génération finalement. Bon, et puis elle a joué dans Marc et Sophie, dans Léo Mattei et dans Tropique Criminel. Mais laquelle de ces trois séries a été tournée dans et est toujours tournée dans notre région?
1: Je crois que c'est Léo Mattei.
0: Exactement. Vous savez où?
1: Du côté de Marseille.
0: Oui, il y a Marseille, il y a Port-de-Bouc, entre autres. Ouais, ouais.
1: Martigues.
0: Ouais, c'est exactement ça. Eh ben, c'est gagné. Voilà, Sébastien.
1: Ah, magnifique, hein, c'est super. Ben, je remercie toute l'antenne d'ici Provence.
0: Et le théâtre Galli de Sanary.

0: Bah oui, notre partenaire. C'est là où vous irez dimanche, 17h, à Sanary, pour Très Chère Alice. Merci de votre fidélité. Merci Sébastien, à bientôt.
1: À bientôt et merci.
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0: Votre radio ici, partenaire cette année encore des Restos du Cœur et des Enfoirés. Et depuis ce matin, vous pouvez vous procurer vos billets pour le nouveau spectacle. Ce sera à Strasbourg cette année. Du coup, voici les Enfoirés.

0: Les Enfoirés, là c'était Vanessa Paradis et Maxime Le Forestier, Mistral gagnant ici, toujours aux côtés des Restos du Cœur et aux côtés donc des Enfoirés. La billetterie du nouveau spectacle a ouvert ce matin. Vous pouvez, si vous en avez la possibilité, vous rendre donc sur le site des Restos des Enfoirés, et ce sera du 12 au 18 janvier à Strasbourg. Voilà, donc il y a un petit peu de route pour nous les Provençaux, mais c'est pour la bonne cause. Et puis vous pouvez toujours faire un don sur le site des Enfoirés et des Restos du Cœur. En tout cas, nous suivrons bien sûr les aventures des Enfoirés et les préparatifs du spectacle ces prochains mois. À suivre, les trésors d'ici, c'est le monument le plus visité du Var, l'abbaye du Thoronet. Quelle est l'histoire du lieu? Nous appelons son administrateur après le point trafic ici Provence, il est 16h30.
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0: Un véhicule est en panne sur la 52, commune de Roquevert, quand vous venez d'Aubagne en direction d'Aix-en-Provence. Nous avons un accident à Cassis sur la voie de gauche, en direction d'Aubagne sur la 50 également. Mais apparemment, ce ne serait plus un accident, mais un poids lourd en panne. Bon, tout ça mérite confirmation de votre part, si vous voulez bien nous appeler pour nous dire ce qu'il en est. 04 42 38 08 08. Nous avons des débris sur la chaussée de la 50 en quittant Toulon à hauteur de la Seine. Quand Laurent voit du milieu, voit de droite, il y a juste une minute de ralentissement. Ça a l'air d'aller un poil mieux. De l'autre côté, sur la 57, en direction de Nice, entre le Tombadou et la Farlède, il y a 10 minutes de trafic dense. Bouchon dans la traversée du Bosset, en direction d'Ebenos, sur la Nationale 8, un petit peu moins de 10 minutes d'attente. Ça coince à Sainte-Maxime aussi, en venant de Port-Grimaud, avec au moins 20 minutes de retard. Pour Aix-en-Provence, la D7 entre la Puline et l'Huine, en direction de Gardanne, 10 minutes de bouchon. Le feu rouge de Célonie, en direction d'Aix, 5 minutes d'attente. Pareil pour la D9 à la Pioline vers Aix. Pour Marseille, rien de bien particulier. C'est assez calme dans l'ensemble. Peut-être y a-t-il quelques mouvements, quelques manifestations ou mouvements lycéens devant certains établissements scolaires. Si ça bloque la circulation, vous nous le faites savoir en direct ou en vocal WhatsApp au 04 42 38 08 08. Et j'apprends à l'instant même, ça vient d'arriver. Poum, ça tombe. Alors, accident A7 en direction de Lyon, commune de Velo. C'est sur la bande d'arrêt d'urgence. Donc, alors on est au kilomètre 251. Nous sommes bien après Rognac et un petit peu avant la bifurcation pour l'autoroute A8. Donc à cette direction, Lyon, après Rognac, bande d'arrêt d'urgence neutralisée. Les fermetures nocturnes. À Toulon, en direction de Marseille, le tunnel et la 50 jusqu'à Brégaillon seront fermés de 22h à 6h. Vous retrouvez la liste des travaux sur ici.fr/Provence.
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0: Quelques douces notes de piano pour vous détendre à la sortie du boulot. Voici Pascal Obispo, ici Provence, Lucie.

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1: Ici Provence, tous les après-midi vers 16h35, nous ouvrons une page patrimoine avec les trésors d'ici.
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1: Nous sommes au cœur du Var. L'abbaye du Thoronet se cache dans un vallon, loin de l'agitation. Architecture sobre, acoustique exceptionnelle. L'abbaye du Thoronet nous plonge dans la vie des moines cisterciens pour nous révéler les secrets de ce trésor d'ici. Jean-Marc Bourré est avec nous. Bonjour.
4: Bonjour à tous.
1: Vous êtes l'administrateur de l'abbaye du Thoronet. Pouvez-vous nous présenter cette abbaye ?
4: L'abbaye du Thoronet a été construite entre 1160 et 1230. Elle a été occupée par une vingtaine de moines pendant à peu près 200 ans. Et puis ensuite, le déclin est intervenu. À la Révolution, les quelques moines qui restaient là sont partis. L'abbaye a été vendue comme bien national. Et on s'est rendu compte au 19e siècle de sa valeur architecturale. Donc elle a été restaurée et aujourd'hui, elle se présente comme un véritable chef-d'œuvre de l'architecture cistercienne.
1: Alors pourquoi l'abbaye du Thoronet est justement surnommée la merveille des abbayes cisterciennes ?
4: Pour plusieurs raisons. D'abord par l'état de sa conservation, dû aux investissements de l'état propriétaire pour la sauver. Et également à cause de ou grâce à son écrin de verdure qui est absolument magnifique et qui résume bien la philosophie des moines cisterciens, c'est-à-dire une vie recluse, éloignée du monde, dans un secteur géographique reculé, tranquille, propice à la prière, mais qui permet, grâce à la présence de l'eau notamment, une vie normale, je dirais, pour les moines. Ils se développent et peuvent vivre et exploiter leurs terres, parce qu'à l'époque, ils étaient propriétaires fonciers et ils exploitaient des terres agricoles sur l'ensemble du territoire du Var.
1: Est-ce qu'il y a encore un détail visible aujourd'hui qui nous permet de comprendre comment vivaient les moines ?
4: Bien sûr, parce que tous les espaces, ou presque tous les espaces, sont conservés. Donc vous avez un cloître extraordinaire, un des plus extraordinaires de France. Vous avez cette église cistercienne totalement épurée, une merveille architecturale. Donc ces deux éléments déjà suscitaient l'admiration des grands architectes du XXe siècle, comme Le Corbusier, qui venait voir ce lieu minimaliste dont il s'inspirait pour l'architecture moderne. Vous avez également le dortoir des moines, et puis vous avez un lieu fabuleux qui est la terrasse du cloître, très très rare dans une abbaye, de laquelle vous pouvez admirer l'ensemble de l'architecture cistercienne.
1: Et on parle aussi de l'acoustique exceptionnelle de l'abbaye du Thoronet. Qu'est-ce qu'elle a de si particulier ? Vous continuez d'ailleurs à l'utiliser aujourd'hui ?
4: Oui, tout à fait. Nous avons une grosse programmation musicale, un festival qui s'appelle les Musicales de l'abbaye du Thoronet, qui est permis par cette acoustique unique, aussi bien dans l'église que dans le cloître. D'ailleurs, on parle toujours de l'acoustique de l'église. Celle-ci est parfaitement adaptée au chant grégorien et à la musique vocale. Mais dans le cloître, il y a aussi une excellente acoustique pour tout ce qui est musique instrumentale. Donc, le mystère de cette acoustique reste entier. Beaucoup d'explications ont tenté d'être données. Je crois qu'il faut simplement l'écouter. C'est déjà beaucoup lors de ces concerts. Se laisser porter par cette acoustique unique dans le monde. Vraiment un mystère, cette acoustique aussi à elle entière.
1: De nombreux visiteurs viennent déjà découvrir les secrets de l'abbaye. Que diriez-vous à ceux qui ne l'ont pas encore visitée ?
4: Alors effectivement, nous recevons à peu près 85 000 visiteurs par an, dont 8 000 scolaires. Nous sommes ouverts tous les jours, donc je leur dis de venir pour un temps assez long dans cette abbaye. Il faut pénétrer son mystère, il faut pénétrer son esprit, que ce soit en journée ou que ce soit le soir pour les concerts. C'est vraiment un lieu qui ne laisse pas indifférent, quelles que soient vos idées religieuses, vos croyances. Il faut vraiment venir s'imprégner de cet esprit de l'abbaye du Thoronet.
1: Merci beaucoup Jean-Marc Bourré de nous avoir raconté l'histoire de l'abbaye du Thoronet, un lieu de calme et d'histoire à découvrir au cœur du Var, le monument le plus visité du département. C'est un des trésors d'ici.
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0: Provence avec Jeanne Masse. C'est comme tous les quarts d'heure dans le 16-19, nouveau point trafic. Il est 16h47 et dans l'ensemble ça se passe bien. Il n'y a plus d'accident à Cassis sur la 50, c'est terminé. En revanche, ça coince à l'entrée de Toulon sur la 50 en venant de Marseille à partir de Château-Vallon. 15 bonnes minutes d'attente. La 57 en direction de Nice entre Grand-Var et Solliès-Pont. 10 minutes de retard. Un bouchon au grand rond-point de QR en venant de Pierrefeu-du-Var. 5 minutes d'attente. 5 minutes à l'entrée de Carnoule en venant de Pugéville sur la D97. Et 20 minutes de ralentissement entre Port-Grimaud et Sainte-Maxime sur la route du bord du golfe de Saint-Tropez. Pour Aix-en-Provence, la D7 entre la Pioline et Luynes vers Gardanne, vous mettez un petit quart d'heure. La D9 à la Pioline vers Aix, 10 minutes. Et à Marseille, rien de spécial, à part le terminus de l'autoroute A7. Je pense qu'il y a un petit rassemblement devant la... Enfin, un petit rassemblement. Je pense qu'il y a un rassemblement, petit ou grand, je ne sais pas. Mais vous êtes sur place, vous allez pouvoir nous le dire. 04 42 38 08 08 devant la Fac Saint-Charles. Et je pense que du coup, ça remonte sur l'autoroute A7. Donc entre Plombières et Saint-Charles, on a 10 minutes d'attente. Et après, vous rajoutez 10 autres minutes pour monter jusqu'à la gare Saint-Charles. C'est le seul problème à cette heure-ci. Sinon, on a les bouchons habituel, avec un peu plus de monde que d'habitude quand même sur Rabatteau entre le rond-point et Schlesing avec un quart d'heure d'attente. Et puis sinon les autoroutes sont denses, mais c'est du classique. Allez, vous continuez à nous appeler et à témoigner de l'inforoute en direct ou en vocal WhatsApp au 04 42 38 08 08. Les fermetures nocturnes sur l'A7 en provenance de Lyon, la bretelle de sortie Rognac sera fermée de 21h à 6h. Vous retrouvez la liste des travaux sur ici.fr/Provence.
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0: Charlotte Cardin, en nouveauté, avec Memories, Souvenirs. Et ensuite, dans l'humour en tube, Fred Ballard va nous dire, grâce au sketch d'Eddie King et de Quentin Ratcheville, en cette journée nationale de la résilience, que l'humour est plus fort que les traumatismes.

0: Ici Provence, sans nouveauté, Charlotte Cardin avec Memories. Dans 8 minutes, toute l'actu locale avec le journal de 17h. Nous allons vous donner les derniers développements après l'attaque au fusil au collège La Canale à Aubagne. Les toutes dernières infos à suivre.
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0: Mais là, c'est l'humour en tube avec Fred Ballard. Comment guérir de ses traumatismes et renaître de ses cendres? Quelques éléments de réponse tout de suite dans l'humour en tube.
2: Je me rappelle quand j'avais l'âge de ma fille et que ma mère, elle a su que j'étais victime de harcèlement scolaire. Je me rappelle ce que ma mère m'a dit. Ma mère m'a dit, écoute-moi bien. Il n'y a pas de victime dans cette famille, est-ce que tu m'entends? Si on te tape, tu le tapes!
3: Voilà, alors non, c'est pas la solution la plus saine pour se sortir des griffes d'un harceleur. La violence ne résout rien, mais parfois, nos parents ne sont pas nos meilleurs conseillers. Hein. Les réactions des mamans poules manquent parfois de nuances.
2: Et tu le tapes fort! Sinon c'est moi, je te tape! Ouais, et vous savez ce qu'elle fait dans la vie, ma mère? Elle est psychologue. Et ma mère déteste que je fasse cette blague sur scène. Elle me dit, arrête de faire ça, tu vas me faire perdre des clients, tu vas me faire perdre de la crédibilité. Et à chaque fois, je dois rappeler ma mère allongée, écoute-moi bien, il n'y a pas de victime dans cette famille, est-ce que tu m'entends?
3: Voilà, bon, chacun sa façon de digérer les traumas de l'enfance. Entre Eddie King et sa maman, la résilience passe par l'humour taquin, mais surtout pas par la psychologie. Chacun sa méthode pour traverser les épreuves de la vie. Quentin Ratieuville, porteur de deux maladies génétiques invalidantes, a choisi l'autodérision.
4: Je comprends que ma silhouette vous interpelle. Moi, c'est pas une cigogne qui m'a livré dans un beau paquet sur le bas de ma porte. Non, moi, c'est livré à Chronopost. Mon livreur, il était 17h32, il était censé finir à 17h30. Il m'a acheté en mode second poteau pavard. Il a chopé le colis, il a balancé direct depuis le camion. Merde, la vitre.
3: Alors, tous ceux qui ont reçu des livraisons non conformes aux produits commandés ont compris que Quentin Ratieuville revient de loin, mais qu'il a réussi à transformer sa bizarrerie génétique en épopée comique. Donc ça se confirme, hein. L'humour sauve de tout.
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0: Provence, David Hallyday sera en concert à l'Arena du Pays d'Aix le mercredi 2 décembre. Vos infos routes et attention, il y a Jeff qui nous signale un double accident sur l'A50 dans le sens Aubagne-Marseille, juste après la Valentine avant Saint-Loup. Voie de gauche, pas de sécurité pour le moment. Si vous avez d'autres infos, vous nous appelez ou vous nous laissez un vocal WhatsApp au 04 42 38 08 08.
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0: Vous écoutez Ici Provence, il est 17h. Les infos à Marseille et en Provence, Rémi Inc. À Aubagne, le parquet national antiterroriste se saisit de l'enquête.
2: Oui, après cette intrusion dans le collège Lacanal, ce collégien de 14 ans soupçonné d'avoir tiré à plusieurs reprises dans son établissement, blessant le principal et une professeure, c'était hier matin. Parquet national antiterroriste saisi aujourd'hui donc, parce que d'après les premières investigations, il a été mis en évidence la probable adhésion à la mouvance True Crime Community, une mouvance fascinée par les tueries de masse, notamment celle du lycée Columbine aux États-Unis. C'était en 1999, ces deux jeunes de 17 et 18 ans qui avaient abattu en quelques minutes 12 camarades et un professeur avant de se suicider. C'est la première fois que le lien est fait directement en France entre un passage à l'acte et ce type de profil. Rappelons que les parents de l'élève ont été placés en garde à vue, que plusieurs armes ont été saisies au domicile familial. Le jeune de 14 ans est lui aussi toujours en garde à vue ce soir, interrogé par les enquêteurs. Un appel à un rassemblement dans le calme et la dignité a lieu ce soir à Aubagne. Rassemblement dans une petite heure à 18h sur le cours Foch. Rassemblement sans prise de parole pour témoigner émotion, solidarité, soutien aux victimes, à leurs familles, aux élèves et à l'ensemble de l'équipe éducative. Aucune prise de parole n'est donc prévue. Enfin, selon les informations d'Ici Provence, la cellule psychologique est ouverte dans le collège jusqu'à jeudi 17h. On ne sait donc pas pour le moment si les cours reprendront normalement avant les vacances de la Toussaint qui commencent vendredi soir.
0: Acte 5 de la mobilisation lycéenne et étudiante aujourd'hui à Marseille.
2: Une mobilisation qui ne faiblit pas, oui, c'est la CGT parle de 35 000 manifestants aujourd'hui à Marseille. La police en évoque 3 800. Manifestation qui s'est déroulée dans le calme aujourd'hui. Pas de tension avec les forces de l'ordre, esprit revendicatif et non violent. Beaucoup d'adultes présents dans le cortège, des parents d'élèves, des professeurs ou des syndicats. Manifestation à Arles également aujourd'hui, à Martigues et à Aix-en-Provence. À Aix, où 1 200 personnes se sont rassemblées selon les autorités. Dans le Var, un rassemblement s'est tenu ce matin au lycée Bonaparte. Un cortège s'est ensuite formé dans les rues de Toulon. Un rassemblement a aussi lieu à la fac de droit, puis au lycée Parc Saint-Jean. En marge de ce rassemblement, un lycéen a été interpellé pour agression sexuelle. Il est déjà connu des services de police pour des faits similaires. Voilà ce que précise ce soir à Ici Provence la préfecture du Var. Un bus a percuté un tramway ce matin à Marseille. 3 personnes ont été blessées dans le bus et une passagère du tram est choquée. Ces 4 personnes ont été transportées à l'hôpital. L'accident s'est produit à l'intersection des boulevards Sakakini et Françoise Duparc. C'est un bus de la ligne 72 qui a percuté un tramway de la ligne T2. Une enquête est en cours pour déterminer les circonstances exactes de l'accident. 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La campagne de vaccination contre la grippe a débuté aujourd'hui. Rappelons que le vaccin est entièrement remboursé pour les 65 ans et plus et pour les personnes à risque. Il peut se faire en même temps que le vaccin contre le Covid. Et puis l'écrivain canado-haïtien Télisson Aurélien est sorti de son silence aujourd'hui. Son roman qui s'intitule « C'était ça ou mourir » est un des best-sellers de la rentrée littéraire en France. Il a été retenu puis écarté de la sélection du prix Goncourt. Il est accusé depuis 3 semaines d'avoir écrit ce livre, ce romancier, avec l'intelligence artificielle. Télisson Aurélien qui affirme aujourd'hui qu'aucune phrase de son roman n'avait été créée par l'IA, tout en présentant des excuses pour des plagiats dont il reconnaît sa responsabilité.
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2: Quel temps pour demain, Cédric?
0: Le ciel sera assez nuageux et voilé. Il faudra attendre la fin de journée pour que le soleil prenne vraiment le dessus. Donc ce sera un peu moins resplendissant qu'hier et aujourd'hui. Les températures minimales sur le littoral, 13 à 16. Dans les terres, 8 à 11. Dans les Alpes, 1 à 9. Et les maximales, il fera à Marseille 23 degrés. À Toulon, 24. Pareil à la Valette du Var où se déroule ce week-end la 10e édition du week-end du Chêne-Liège au domaine de Baudouvin. Des animations, un marché, le salon du développement durable, des ateliers, des conférences, sculptures et rempotage. Entrée gratuite. Donc à la Valette. Et puis à Aix, demain, il fera 25 degrés. Ici Provence, le point trafic de 17h05. Et attention, il y a des soucis sur la Nationale 7. Voici un premier message vocal signé Aurore, envoyé sur WhatsApp.
4: Bonjour, ici Provence, c'est Aurore. C'est pour signaler un accident sur la DN7 en direction de Brignoles. Quand on part de Saint-Maximin, quand on sort de Saint-Maximin et sur la ligne droite avant d'arriver au virage où il y a le radar, là il y a un accident avec deux voitures. Donc les gendarmes sont sur place, les secours ne sont pas encore arrivés. Mais il y a circulation alternée et un gros bouchon qui est en train de se former en venant de Saint-Maximin et en venant de Brignoles. Voilà, mais écoutez, pour plus d'informations, n'hésitez pas. Et sinon, ben, courage à tous et bonne route. Bisous à tous.
0: Merci Aurore et voici la même info, cette fois en plus court et signée Noureddine.
5: Oui, bonsoir, c'est Noureddine. Juste pour vous dire qu'il y a, un accident avec il y a à peu près trois voitures sur le côté droit. Entre Saint-Maximin et Tourve, c'est juste avant le pont où il y a le, radar. Donc faites attention, parce qu'il y a, un bouchon juste au virage, donc on le voit à peine. Donc il y a quelques gens qui mettent le warning, mais bon, voilà. Allez, soyez prudents et bonne soirée.
0: Merci vous aussi Noureddine, merci à tous les deux pour ces messages vocaux sur WhatsApp pour l'inforoute en sortie de Saint-Maximin direction Brignoles, National 7, il y a pour l'instant 5 minutes d'attente. À l'entrée de Toulon en venant de Marseille, 20 minutes de bouchon, c'est l'embouteillage habituel à partir de Château-Vallon et la 57 en direction de Nice entre Grand-Var et Solliès-Pont, il y a 10 minutes de ralentissement. À noter aussi qu'il y a un peu plus de monde que d'habitude au Luc en venant du Canet des Morts sur la National 7, une douzaine de minutes de bouchon. Voilà pour l'essentiel dans le Var. Nous sommes maintenant dans les Bouches-du-Rhône et alors là attention, nous avons un accident sur la 50 à l'entrée de Marseille, après la Valentine et avant la Pomme. Il y a environ déjà, depuis la Penne-sur-Yvonne, un retard d'un quart d'heure. C'est sur la voie de gauche, nous écrivait sur WhatsApp Jeff. Donc entre la Penne-sur-Yvonne et la Valentine, 15 minutes. Dans l'autre sens, entre Manpenty et la Valentine en direction d'Aubagne, là, vous mettez 20-25 minutes pour faire le trajet. Et ça impacte la circulation sur la L2 à partir de Saint-Barnabé avec 10 minutes supplémentaires. Tout à l'heure, j'évoquais des bouchons au niveau de la fac de Saint-Charles et de la gare Saint-Charles. C'est toujours en cours. Ça remonte jusqu'à l'autoroute A7. Donc bien après Plombières, mais avant le terminus de Saint-Charles, vous aurez 5 minutes d'attente. Et une fois que vous êtes sur l'avenue du Général Leclerc, vous serez à l'arrêt pendant une dizaine de minutes pour monter jusqu'à la gare Saint-Charles. Donc là, c'est dans l'hypercentre de Marseille. Et puis sinon, on a les bouchons classiques, notamment autour du Cabot. Alors attention aussi, vous êtes à l'arrêt sur la D368 dans le secteur de Gignac-Lanert. En venant des Pennes-Mirabeau ou en venant de Gignac sur la D368, il y a environ 15 minutes d'attente. Dites-nous ce qu'il se passe et où précisément. 04 42 38 08 08 en direct ou en vocal WhatsApp. Et puis avec Aix-en-Provence, les ralentissements classiques, notamment la D9 à la Pioline-Vérex avec une douzaine de minutes de bouchons. Les travaux de nuit, les fermetures nocturnes en direction d'Aix-en-Provence. La 51 sera fermée entre Oraison-la-Briane et Cadarache de 20h à 6h. Et à Manosque et à Oraison-la-Briane, vous ne pourrez pas non plus rentrer sur l'autoroute A51 en direction de Gap, donc de 20h à 6h. Vous trouvez la liste des fermetures sur ici.fr/Provence.
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0: Il était infirmier, il est désormais humoriste. Une reconversion de plus. Lui, c'est Elias Zoglami. Il se produit sur la scène de l'Espace Julien à Marseille dimanche et nous allons vous offrir vos invitations dans quelques minutes. D'autres humoristes nous attendent aussi près de Brignoles à Cabasse pour le Festival du Rire. C'est Isabelle qui va nous en parler, auditrice ici Provence. Elle nous a laissé un message vocal, tout comme Dominique qui, elle, souhaite nous présenter l'Opéra Tosca à Marseille. Ici, on sort. C'est à suivre.
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0: En provenance d'Écosse, mais le groupe s'appelle Texas. Vous êtes perdu? Non, vous êtes bien avec Ici Provence et restez concentrés sur la route. Charlene Spittery, Ici Provence, I Don't Want a Lover.

0: France. Et après Texas, c'est Céline Dion qui nous attend.
1: Bonjour, pardon, merci.
0: Et bientôt au revoir, puisque c'est sa dernière semaine à Paris. Sa chanson Bonjour, pardon, merci. Nous l'écoutons après vos idées de sortie.
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0: Oui, vos messages vocaux envoyés sur WhatsApp au 04 42 38 08 08. Deux messages pour ce Ici on sort. Le premier nous emmène près de Brignoles.
4: Je voulais partager un super événement culturel avec les auditeurs, la 28e édition du Festival du Rire de Cabasse. 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Merci Ici Provence.
0: Mais
4: et à bientôt.
0: À bientôt, merci Isabelle. Donc voilà cette 28e édition du Festival du Rire de Cabasse, vendredi et samedi, Cabasse près de Brignoles. Et maintenant nous sommes à Marseille. Changement de registre, écoutons Dominique.
5: La 3e édition du Festival Voix des Suds à l'abbaye Saint-Victor de Marseille ouvre son programme le 18 octobre avec l'opéra Tosca de Puccini. 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
0: Et ce sera dimanche, donc l'opéra Tosca de Puccini avec le festival Voix du Sud. C'est à l'abbaye Saint-Victor de Marseille. Merci Dominique pour ce message vocal. Vous faites comme Dominique et comme Isabelle, les événements que vous organisez, vous nous en parlez, vous nous donnez envie, vous nous donnez toutes les infos pratiques. Vous nous faites ça en vocal WhatsApp et on le diffuse dans le 16-19 ici Provence. Ici on sort. Message adressé au 04 42 38 08 08.
6: Et je comprends pas, moi sur WhatsApp, je croyais qu'on pouvait contacter que les 06 ou les 07, que les portables.
0: Oui, mais nous, on a un compte pro et ça marche. En fait, vous pouvez tout faire avec notre 04, sauf nous appeler. Mais vous pouvez nous envoyer des messages textes, des photos, des vidéos et donc des vocaux.
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Provence, comme tous les quarts d'heure dans le 16-19, la circu. Et je vous rappelle les différents accidents en cours sur la 50 en direction de Marseille. Après la Valentine et avant la Pomme, la voie de gauche est fermée. Ça coince des Aubagnes. Il y a environ 40 minutes de temps de parcours. Et dans l'autre sens, curiosité, vous êtes à l'arrêt entre Manpenty et la Valentine en direction d'Aubagne. Vous en avez pour une petite demi-heure. Ça impacte la circulation sur la L2 entre Montolivet et la jonction.

0: Vous êtes ralenti à Arles sur la nationale 113 en direction de Nîmes pour dans toute la traversée de l'agglomération d'Arles jusqu'au pont du Rhône. 10 minutes en plus. Alors un bouchon inhabituel sur la nationale 7 à Pont-Royal à Malemort en direction de Cazan. Vous perdez un quart d'heure donc à hauteur de Pont-Royal. S'il s'est passé quelque chose, vous nous appelez en direct ou en vocal WhatsApp au 04 42 38 08 08. Toujours les bouchons à Gignac sur la D368 en venant des Plaines Mirabeau. Un quart d'heure en venant de Châteauneuf-lès-Martigues. 10 minutes. On est un petit peu après le centre de Gignac en direction des Pennes, secteur Rébuty, et ça coince aussi quand vous venez de Saint-Victoré avec 10 minutes de bouchon. Pour Marseille, en plus des problèmes sur la 50, on a les ralentissements habituels avec un peu plus de monde que d'habitude. Au niveau de Sainte-Marguerite en direction du Cabot avec 20 minutes de temps de parcours. Pour Aix-en-Provence, les bouchons classiques D9, D7, la Pioline et l'Huine, vous perdez une quinzaine de minutes. Toulon, le bouchon habituel sur la 50 en venant de Marseille à partir de Châteauballon, 25 minutes. S'il y a autre chose d'anormal, prévenez-nous en direct ou en vocal WhatsApp 04 42 38 08 08. Les fermetures nocturnes à Bouc-Bel-Air en direction de Marseille, la 515, la fin de la voie rapide de Gardanne devant Décathlon. Elle sera fermée de 21h à 6h. Vous trouvez la liste des travaux sur ici.fr/Provence.
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0: Connaissez-vous Elias Zoglami? Avant, il était infirmier. Maintenant, il est humoriste, très suivi sur les réseaux. Il sera en spectacle dimanche à Marseille, à l'Espace Julien, à 18h. Son spectacle s'intitule Altrémie. Altrémie, c'est un mélange entre altruisme et remettre. Parce que jusqu'à présent, il a toujours remis à plus tard ses envies pour faire passer les autres en premier. C'est d'ailleurs pour ça qu'il a été infirmier.
3: Si en tant qu'infirmier, tu peux dire qu'un patient est en train de mourir, mais t'as pas le droit de dire qu'il est mort. Alors maintenant, il y a une nouvelle formation qui est sortie, mais c'est un peu compliqué apparemment, mais à la base, c'est le médecin qui constate la mort. Il faut prévenir de manière discrète et subtile, c'est hyper important. Il y a une éthique à respecter quand même, tu vois. Nombre de fois, comme un gogol, moi je vais voir le médecin, je dis « Docteur, viens voir s'il te plaît. » Tu vois, la chambre 12 a lâché sa blouse. Après, il faut savoir une chose, c'est que le malheur des uns fait le bonheur des autres. Parce que qui dit patient qui décède dans le service, dit plateau repas pour Bibi après. Voilà, c'est... Surtout le jour des frites, hein. Et le lendemain, j'arrive en service, bam. Du porc au menu, je t'ai baisé, bah, je...
0: Elias Zoglami, Espace Julien à Marseille, dimanche 18h. Vous voulez y aller? Alors, comme il était infirmier, vous allez me citer le nom de 3 hôpitaux de la région. Oui, un seul, ce serait trop facile. Donc, vous m'en citez 3. Bon, ça devrait aller, hein. Soit le nom de l'hôpital en lui-même, soit le nom de la ville où il y a un hôpital. 04 42 38 08 08. Bonne chance avec Ici Provence et bonne AM. Salut.

0: Voici Provence, une chanson qui va bien cette fin d'après-midi ensoleillée. Sunny Bonnet et M. Elias Zoglami, ancien infirmier désormais humoriste à l'Espace Julien de Marseille, dimanche. Jean-Philippe joue avec nous pour gagner ses invitations. Bonjour Jean-Philippe.
1: Bonjour.
0: Et alors vous le connaissiez, Elias Zoglami?
1: Pas du tout.
0: Oui, vous avez le droit de dire pas du tout. Moi-même, je ne le connaissais pas avant de vous proposer ce jeu, donc pas de soucis. Hein.
1: J'aimerais bien le découvrir.
0: Et ouais, ça a l'air super sympa là, ce qu'il nous propose sur scène, ses anecdotes quand il était infirmier.
1: C'est ça me donne envie.
0: Trois hôpitaux de la région, vous m'en citez trois et vous gagnez vos invitations, Jean-Philippe.
1: Alors, je joue la Timone à Marseille,
0: ouais.
1: Hôpital. Et Sainte-Anne à Toulon.
0: Sainte-Anne à Toulon, on n'a pas entendu le deuxième, ça a coupé.
1: L'hôpital Nord, ah, oui, de Marseille.
0: Ben voilà, très bien. Bon, vous auriez pu me citer Sainte-Muce, l'hôpital, oui, d'Expertuis, celui d'Arles, celui de Salon.
1: Celui de Brignoles aussi.
0: Ben oui, celui du golfe de Saint-Tropez. Bon, pareil, on a l'embarras du choix. Eh ben, c'est gagné, voilà, deux invitations. Donc dimanche, 18h, Espace Julien de Marseille. Retenez son nom, Elias Zoglami. Je pense qu'on va en entendre parler à l'avenir. Bon spectacle, bonne découverte, Jean-Philippe.
1: Ben, merci beaucoup.
0: Et merci d'écouter Ici Provence sur la route. Et vous rentrez bien à Tourves.
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0: Ici Provence, vous l'avez sûrement vu passer aux infos, Thomas Joly, le metteur en scène, prépare un spectacle sur Dalida et notre Ziz du panier a très envie d'y participer. Le clin d'œil de Ziz après le trafic, ici Provence, 17h32.
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0: C'est fini pour l'accident de vélo sur l'A7 en direction de Lyon. En revanche, c'est loin d'être terminé pour l'accident de l'A50 à l'entrée de Marseille. Juste après la Valentine, la voie de gauche est fermée. Le bouchon remonte jusqu'à Aubagne. Il y a environ 55 minutes de temps de parcours. Ça commence à coincer sur la D2 entre la Penne-sur-Yvonne, Saint-Menet et la Valentine avec une dizaine de minutes de perdu. Et puis de l'autre côté, vous êtes à l'arrêt en direction d'Aubagne entre Manpenty et la Valentine avec environ une demi-heure de temps de parcours. Conséquence, la L2 est impactée avec un premier ralentissement entre le début de la L2 quand vous quittez la 7 en venant d'Aix, donc dès le début aux Arnavaux jusqu'au Merlan, 5 minutes et après un bouchon entre Saint-Jérôme et la 50 en direction d'Aubagne et là vous mettez 15 à 20 minutes. Et en plus pour les axes parallèles, on a de gros problèmes au niveau de la pomme. Écoutons Christophe en vocal WhatsApp.
2: Bonsoir, ici Provence, ici Christophe de Gréasque. C'est pour vous signaler que le boulevard de la Pomme, dans le 11e à Marseille, est à l'arrêt. Je pense qu'il y a les pompiers un peu plus loin au niveau du Picard. Voilà, bonne soirée.
0: Merci Christophe. Toujours cet accident à Saint-Maximin sur la Nationale 7 entre Saint-Maximin et Tourves au niveau du pont, là où la route se rétrécit. Et là où il y a le radar automatique, on a environ 20 minutes de bouchon dans les deux sens, une circulation alternée. Il vaut mieux que vous passiez par la D64 ou la route de Rougier. Ça vous évitera de surcharger cette Nationale 7 complètement à l'arrêt. À Toulon, la 50 en venant de Marseille, il y a environ 25 minutes de bouchon à partir de Château-Vallon. Ça coince aussi à l'entrée du Pradet en venant de Carqueiranne avec 10 minutes d'attente. Et puis un ralentissement habituel sur la 57 entre La Valette et Solliès-Pont, direction Nice avec 10 minutes en plus. Le golfe de Saint-Tropez, Port-Grimaud, un quart d'heure, Port-Grimaud, Sainte-Maxime, 20 bonnes minutes de bouchon et la Fouques-Cogolin direction La Molle, 10 minutes d'attente. Pour Aix-en-Provence, la D7 entre La Pioline et Luynes en direction de Gardanne, 25 minutes. La D9 à La Pioline vers Aix, 5 quarts d'heure. Camp de Mantes, Club Hippique vers le centre-ville, vers Giono, 10 minutes en plus. Pareil pour la D59, 10 minutes entre le pôle d'activité et les Trois Pigeons. 10 minutes aussi de retard à Marignane sur la D9, c'est le 8 mai, en venant de Vitrolles. Et puis c'est un petit peu chargé aussi sur la Nationale 569 à Fosse en direction d'Istres entre le rond-point de l'école de Police et la Val-Duc avec 10 minutes supplémentaires. Voilà pour l'essentiel, mais il y a peut-être d'autres choses, alors surtout n'hésitez pas à nous appeler ou à nous laisser un vocal WhatsApp pour partager votre infotrafic en direct. 04 42 38 08 08. Des fermetures nocturnes à Marseille. Les tunnels de la métropole seront fermés, alors pas tous. De 21h à 5h30, le tunnel Saint-Charles et de 22h à 5h30 en direction d'Aubagne, les tunnels Joliette et Vieux-Port. Vous retrouvez la liste des fermetures nocturnes sur notre site ici.fr/Provence.
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0: Notre voyage musical autour du monde continue. Cette fois, direction le Cambodge avec Kim Wilde.

0: tous les matins à 8h40. Ziz nous amuse, nous fait rire, nous fait sourire, notre humoriste Ziz du panier. Et si à cette heure-ci, bah, vous n'êtes pas forcément disponible, ce n'est pas grave. Là, vous l'êtes maintenant à 17h40. Alors voici la séance de rattrapage, toujours aux côtés de Philippe Richard.
1: Et bonjour Ziz.
2: Bonjour Philippe, bonjour les copains du matin. Coucou c'est Ziz.
1: Coucou Ziz.
2: Bonjour Philippe, vous avez vu la nouvelle?
1: Quoi, quelle nouvelle?
2: Hervé Godard, lui, il doit être au courant.
3: Ah, oui.
2: Thomas Joly, vous savez celui qui avait fait la mise en scène des Jeux Olympiques et qui a fait la mise en scène de Drag Race, maintenant le spectacle qui tourne, qui fait un carton d'ailleurs. Hein. Eh bien, il monte un grand spectacle sur Dalida au Dôme de Paris. Oui. Et après, ça va partir en tournée. Alors ça va forcément venir à Marseille.
1: Hein. Eh ben oui, vous en parliez d'ailleurs hier, Hervé.
3: Ben oui, j'en ai parlé hier. Ouais.
1: Alors comme ça, vous aimez Dalida, Aziz?
2: Ah, moi, Dalida, oh, je l'adore, Philippe, je l'adore. Bon, alors là, j'ai su que les castings sont ouverts. Ils cherchent la Dalida du spectacle, tu vois. Mais ils la cherchent à plusieurs âges. Alors, c'est vrai que moi, il y a quelques années, j'aurais pu. Hein. Ah ben oui, je connais toutes les chansons de Dalida, moi. Hein. Je suis toutes les femmes, j'imite vos joies et vos mélodrames. Je suis sentimentale.
1: C'est pas mal.
2: À toutes, Philippe, ouais. Même Gigi.
1: Ah oui,
2: Gigi, c'est toi là-bas dans le noir. Oui, mais le problème, c'est que maintenant, le corps, il suit plus, Philippe.
1: Ouais,
2: tu vois, la voix, ça va encore.
1: Ouais.
2: Mais les hanches, elles sont parties en tournée sans moi.
1: C'est pas mal, ça. Bon, et Odette, elle en pense quoi? Vous êtes jalouse, peut-être, non?
2: Elle me dit, moi j'ai les cheveux longs, je suis blonde, je suis mince, je vais me présenter.
1: Ah,
2: elle est
1: oui.
2: folle la Odette, je te jure. J'ai dit, oh, ils cherchent Dalida vivante, pas Dalida ressuscitée.
1: T'es sûr.
2: Elle a un pied dans la tombe et l'autre qui glisse sur une peau de banane et elle veut aller faire un homme, je te jure.
1: Oh, Ziz quand même, oh même Ziz.
2: Mais je lui ai dit, mais non, je suis pas jalouse. Si. Je lui ai dit, Odette, présente-toi. Hein. Je lui ai dit, mais si tu chantes, tu venais d'avoir 18 ans en précisant que c'était avant la guerre de 14. Non, et puis moi, Dalida, je l'aime tellement que je veux pas qu'on fasse n'importe quoi. Il faut vraiment quelqu'un de bien. Hein. Oh là là, moi, j'adore. Tous les matins, je chante, moi, laissez-moi danser. Sauf qu'à mon âge, c'est plus laissez-moi danser, c'est aidez-moi à me relever. Bon, allez, je vous laisse.
1: Allez, Ziz, je vous laisse aussi parce qu'aller chercher le pain, parce qu'après, il y aura un monde fou.
2: Voilà, c'est
1: comme
2: ça.
1: Hein.
2: Bonne journée, Philippe. Les bises de
3: Ziz.
1: Allez, bises, merci, Ziz.
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0: 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Ici Provence, le point trafic de 17h45. Bonne nouvelle, c'est terminé pour l'accident entre Saint-Maximin et Tourves sur la Nationale 7. Alors, il y a encore du monde, mais les voies sont rendues à la circulation. Fin d'accident. Il y a encore un petit quart d'heure de bouchon en sortie de Saint-Maximin et 5 minutes de ralentissement à l'entrée de Saint-Maximin. Donc, quand vous venez de Tourves, ça coince à l'entrée de Marseille à cause d'un accident toujours en cours, celui-là sur la voie de gauche, juste après la Valentine, avant la Pomme. Donc, voie de gauche fermée. Il y a environ 50 minutes de bouchon à partir de Aubagne-Sud. Ça impacte un peu la circulation sur la 500. Aussi en venant de Pinvert, et puis sur la 50 de l'autre côté en venant du centre-ville ou du Prado Carénage, vous êtes à l'arrêt entre Manpanti et la Valentine, une bonne demi-heure d'attente. Conséquence, la L2 est à l'arrêt aussi entre le tunnel des Tilleuls et la jonction avec la 50 en direction d'Aubagne. Vous mettez environ 20 minutes. Les axes parallèles sont tous très encombrés, donc je pense qu'il vaut mieux rester sur l'autoroute si vous êtes déjà dans le secteur là, plutôt que de encombrer, surcharger le réseau parallèle, que ce soit à Saint-Loup ou à la Pomme. Par contre, si vous êtes dans le secteur de la Ciotat, vous pouvez passer par la Ginesse, il n'y aura pas de problème, juste un petit peu de monde forcément. En arrivant à l'obélisque de Mazargues, 5 minutes seulement de ralentissement. Mais le cabot, c'est plutôt correct, 5 minutes aussi quand vous venez du Redon. En revanche, entre l'obélisque de Mazargues et la route Léon-Lachant, donc pour aller vers la Ginesse, là, on a un bon quart d'heure d'attente. Donc c'est un peu compliqué de sortir de Marseille de ce côté-là. Sinon, attention aussi au chemin de Château-Gombert. Vous êtes à l'arrêt pendant 20 minutes quand vous venez de Saint-Jérôme. C'est très encombré. Et tout le secteur de la Rose l'est également. À Aix-en-Provence, la D7 entre la Pioline et Luynes vers Gardanne, 20 minutes. La D9 à la Pioline vers Aix, environ 25 minutes. Et puis la D6 entre le plan de Méreuil et le rond-point de Châteauneuf-le-Rouge via la Barque. Vous êtes à l'arrêt pendant une vingtaine de minutes. Ça commence un peu aussi à hauteur de Vitrolles, les Estroublants, à Fosse en direction d'Istres, nationale 569, 10 minutes. La nationale 113, la longue ligne droite après Arles en arrivant à Raphaël en direction de Saint-Martin-de-Crau. 5 minutes de bouchon sur la Nationale 113, assez inhabituel. S'il s'est passé quelque chose, vous nous appelez ou vous nous laissez un vocal WhatsApp au 04 42 38 08 08. Et puis à Toulon sur la 50 en venant de Marseille à partir de Château-Vallon, il y a environ 25 minutes d'attente. Les fermetures nocturnes à Marseille, à Florian, vous ne pourrez pas rentrer sur la 50 en direction de Bagne de 21h à 6h. Vous retrouvez la liste des travaux sur ici.fr/Provence.
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0: Paul Simon, Indochine, Zao de Sagazan et David Guetta sont dans l'actualité musicale. Émilie Mazoyer les réunit dans Décibel la chronique juste après Madonna.

0: Ici Provence, Madonna, et attention, un accident vient de se produire sur la L2 à Marseille, dans le secteur de Saint-Barnabé, en direction d'Aubagne. C'est sur la voie de gauche et ça coince assez fortement. Ça le coinçait déjà de toute façon, puisque la 50 est elle-même bien embouteillée en direction d'Aubagne. On refait le point après le journal de 18h, journal qui sera bien sûr en partie consacré à la nouvelle mobilisation des lycéens, et puis aussi au dernier développement dans l'enquête sur l'attaque au fusil hier à Aubagne, au collège La Canale.
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0: Mais là, c'est Décibel avec Émilie Mazoyer. Salut Émilie.
2: Salut tout le monde.
3: Émilie au rapport pour votre dose quotidienne d'actualité musicale. La moitié la plus souriante du duo Simon et Garfunkel, Paul Simon donc, souffle aujourd'hui 85 bougies. Ah, c'est bouleversant de beauté, hein, Simon et Garfunkel, mais c'est aussi un sacré bazar. Hein. 4 séparations, 3 réconciliations, le tout émaillé de dizaines de vacheries. Aujourd'hui, il ne s'adresse même plus la parole. C'est donc sans Garfunkel, mais avec ses 12 Grammy Awards, quelle star, que Paul Simon fête son 85e anniversaire ce mardi. Le plus gros groupe de rock de France, Indochine, cherche son nouveau bassiste.

0: 68 ans, Marc Héliard, qui tenait la basse d'Indochine depuis 1992 et qui a composé notamment ce tube que vous entendez, Little Dolls. Marco, donc, a décidé de quitter Indochine pour prendre sa retraite et se consacrer à ses proches. Il a partagé un message très touchant sur les réseaux sociaux, remerciant Nicolas Sirkis et le groupe et le public dont les sourires, dit-il, lui ont donné une formidable énergie pendant 34 ans. Bonne route, Marco. Après un immense succès en France, son premier album, triple disque de platine, 400 concerts complets et 5 victoires de la musique, l'éblouissante Zao de Sagazan est en train de faire craquer les Allemands. Elle joue dans leur série préférée. De la 5e saison de la série événement Babylone-Berlin, Zao de Sagazan y joue et y chante à merveille. Elle a vu ses statistiques de streaming exploser en Allemagne. Félicitations madame, ou gut gemacht, comme on dit là-bas. La semaine dernière à Ibiza, DJ Mag, le magazine qui fait autorité chez les rois des platines, a remis le prix du meilleur DJ de la planète à David Guetta. Pas du tout blasé, alors que c'est la 6e fois de sa carrière qu'il est couronné. Guetta est aussi l'artiste français le plus écouté de la planète, devant Jul, DJ Snake et Daft Punk.
1: Merci Émilie, et à ce soir, 19h, en compagnie de David Hallyday. Il sera l'invité de Décibel, l'émission, donc de 19h à 20h sur Ici Provence. Vos infos routes en direct, bonsoir Aurélie.
2: Bonsoir.
1: À Marseille, dites-nous.
2: Alors, donc, il y a une partie du boulevard de la Pomme qui est coupée à la circulation par les pompiers, très certainement à cause d'une fuite d'eau, une canalisation peut-être qui a cassé. Donc, c'est déjà bien le bazar dans le secteur, donc là, ça l'est encore plus. Voilà.
1: Quelle est la solution ?
2: Et après, la cartonnerie, en fait. La solution, tout le monde est dévié par le boulevard qui est juste à côté, en haut, rond-point. En fait, c'est quand on arrive à un rond-point, mais j'ai plus le nom du boulevard.
1: Bernard Lecage, peut-être.
2: Non, c'est pas celui-ci.
1: Raoul Folraud.
2: Voilà, exactement, Raoul Folraud, c'est ça. Il faut tourner par Raoul Folraud pour éviter ça, mais c'est le bazar complet avec l'autoroute qui est encombrée.
1: Oui, en plus.
2: C'est la galère.
1: Donc la Pomme fermée à hauteur de Picard, dans les deux sens.
2: Oui, voilà, c'est ça, après la cartonnerie et avant Raoul Folraud.
1: Merci beaucoup Aurélie, allez, bon courage, voilà, et bon courage à tous dans les
2: merci.
1: Bouffons. Vos infos routes en direct au 04 42 38 08 08 ou en vocal WhatsApp.
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0: Ici Provence, avec Bruno Mars. Je vous rappelle l'accident toujours en cours sur l'A50 en direction de Marseille, entre Aubagne Sud et La Pomme. L'accident est juste après la Valentine, la voie de gauche est fermée. Depuis Aubagne Sud, il est environ une heure de temps de parcours, tout est embouteillé. Allez, vos infos routes en direct ou en vocal WhatsApp 04 42 38 08 08.
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0: 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Les infos à Marseille et en Provence, Rémi Inc. À Aubagne, c'est désormais le parquet national antiterroriste qui est chargé de l'enquête.
2: Oui, on a changé de dimension hein, au lendemain de ces tirs au collège La Canale d'Aubagne, ce collégien de 14 ans qui a ouvert le feu dans son établissement à plusieurs reprises, blessant le principal et une professeure. Parquet national antiterroriste saisi, car d'après les premières investigations, il est aujourd'hui probable que le jeune tireur scolarisé en classe de 3e adhérait à une mouvance fascinée par les tueries de masse, Margot Steve.
3: Oui, une communauté numérique qui glorifie les tueries de masse et incite à la violence extrême, détaille le parquet antiterroriste dans un communiqué. C'est l'exploitation des supports numériques du collégien qui ont mis les enquêteurs sur la piste, avec, dit le PNAT, une probable adhésion de l'adolescent à cette mouvance, ce qui aurait pu le pousser à passer à l'acte. Selon les services de renseignement qui alertaient déjà il y a quelques mois sur la True Crime Community, cette mouvance, proche des idéologies masculinistes et nihilistes, rassemble en majorité des hommes plutôt jeunes qui commencent par consommer ce genre de contenu sur Internet, puis se mettent en relation entre eux via les réseaux sociaux. Alors, est-ce que l'adolescent qui a ouvert le feu hier à Aubagne participait à ces forums de discussion ? On n'en sait pas plus à ce stade. Le collégien est pour l'instant toujours en garde à vue dans le cadre d'une enquête ouverte désormais pour tentative d'assassinat et association de malfaiteurs en lien avec une entreprise terroriste.
2: Et notons que c'est la première fois que le lien est fait directement en France entre un passage à l'acte et ce type de profil, donc une personne fascinée par les tueries de masse. Une évolution de l'enquête ce soir qui va certainement ajouter encore un peu plus d'émotion et d'effroi à Aubagne. Selon les informations de Ici Provence, la cellule psychologique est ouverte au sein du collège La Canale jusqu'à jeudi 17h. On ne sait donc pas pour le moment si les cours reprendront normalement avant les vacances de la Toussaint qui commencent à la fin de la semaine. Écoutons ce soir le témoignage de Camille, maman d'une élève de 5e scolarisée dans ce collège La Canale à Aubagne. Cette maman qui estime que le retour au collège des collégiens cette semaine est très compliqué.
4: Il y a tellement de choses qu'on entend. On sait que c'est devant la salle des profs ou on s'est dit dans une salle de classe, dans un CDI, dans les couloirs. Apparemment, ils s'échangent aussi dans les toilettes. Au final, c'est des lieux où il y a quand même une chose dramatique qui s'est passée, où ils vont devoir retourner. Enfin voilà, ça reste là par exemple. Sa grande question, c'est mais est-ce que si on rentre dedans, est-ce qu'il y aura encore le sang ? On essaye de les rassurer tout ça, mais c'est quand même difficile même de les rassurer quand même nous. On n'est pas vraiment rassurés, moi je le suis pas du tout. De leur dire mais non, mais c'est bon, tu peux y aller. Et puis c'est des personnes qui connaissent, ils croisent ces personnes au quotidien. Ils ont croisé cet élève dans les couloir. Le proviseur, c'est quelqu'un qui les connaît. C'est un proviseur qui est très proche des élèves en plus. Donc voilà, la professeure, ils la connaissent aussi. Donc forcément, c'est très compliqué.
2: Camille, cette maman d'un élève scolarisé au collège La Canale au micro ici Provence de Fabien Ledu. Un rassemblement a lieu ce soir à Aubagne, rassemblement qui vient de débuter. Aucune prise de parole n'est prévue, rassemblement dans le calme et la dignité. Rappelons enfin que les parents du collégien soupçonné d'avoir préparé et mené cette attaque ont été placés en garde à vue, que plusieurs armes ont été saisies au domicile familial. Le jeune de 14 ans est lui donc toujours aussi en garde à vue, interrogé par les enquêteurs.
0: La mobilisation lycéenne et étudiante ne faiblit pas à Marseille.
2: 35 000 manifestants aujourd'hui selon la CGT, 3 800 selon la police. Écart important ce soir, mais les mêmes chiffres de mobilisation avaient été donnés par les autorités et les organisateurs pour la précédente mobilisation. Manifestation qui s'est aujourd'hui déroulée dans le calme, avec beaucoup d'adultes présents dans le cortège, des parents d'élèves, des professeurs, des syndicats. Un soutien important pour ces deux manifestants, Emre, étudiant en droit à Marseille, et Charlie, lycéen en seconde au lycée Saint-Charles.
5: C'est un beau soutien, parce que personnellement, nous, depuis deux semaines, on est en train d'appeler un appel national pour que tout le monde nous rejoigne dans les rues. Bon, on voit que ça marche un peu. Là, on a la CGT, ça montre que ça amplifie dans toute la société. Ça montre que cette colère, elle est partout, en fait, et que... Elle ne concerne pas que le mouvement lycéen ni étudiant, elle concerne tous les aspects de la société.
6: Moi, je trouve que ça montre aussi qu'on est écouté par certains adultes. Donc maintenant, il manque juste plus que l'État et les personnes de l'Assemblée et toutes les autres personnes qui peuvent faire changer les choses, qui nous écoutent. Parce que maintenant, les syndicats nous écoutent, nos parents même, alors qu'à la base, ils n'étaient pas forcément d'accord avec toutes nos revendications. Maintenant qu'ils voient certaines choses, ils voient que les choses peuvent changer et qu'on y arrive. On est aussi là pour protester parce que nous, aujourd'hui, on proteste. On n'a pas envie que demain, nos enfants aient à le faire aussi.
2: Ces deux manifestants à Marseille aujourd'hui, manifestation à Arles qui a eu lieu également aujourd'hui, à Martigues, à Aix-en-Provence, où 1200 personnes se sont rassemblées selon les autorités. Dans le Var, un rassemblement s'est tenu ce matin au lycée Bonaparte. Un cortège s'est ensuite formé dans les rues de Toulon. Après 6 jours de débat, la loi intégrale contre les violences sexuelles et sexistes visant les femmes et les enfants est mise au vote de l'Assemblée nationale. Aujourd'hui, l'adoption ne fait guère de doute. Cap ensuite sur le Sénat, plus conservateur, avec la crainte pour les défenseurs de la loi d'un détricotage des principales avancées. Dans le même temps, une autre bataille s'ouvre déjà, celle des moyens nécessaires à l'application de cette loi. La question sera au cœur de l'examen du budget 2027 qui débute ce soir dans l'hémicycle. Et justement, l'examen du budget 2027 commence donc ce soir à l'Assemblée nationale. Les députés examinent d'abord la partie recettes, celle qui détermine les rentrées fiscales. L'ambition, on le rappelle, est de retrouver un déficit à 5% du PIB en 2027. Rappelons aussi qu'il n'y a pas de majorité à l'Assemblée, ce qui rend le vote de ce budget très incertain.
0: Et puis la réplique de la statue de la Bonne Mère a été décrochée ce matin.
2: Oui, souvenez-vous, Cédric, elle trônait au sommet de la tour du roi René au Fort Saint-Jean. Elle avait été installée pour l'exposition Bonne Mère au Mucem. L'expo est terminée depuis le 31 août. La réplique a fait un petit peu de rabe. Elle a donc été retirée ce matin. Les propriétés, rappelons, de la maison Christophe, elle pourrait donc être présentée dans différents lieux partenaires de la maison d'orfèvrerie. Mais elle a vocation en priorité à accompagner l'itinérance de l'exposition Bonne Mère en France comme à l'international. Vous pouvez admirer cette réplique sur le site internet d'Ici Provence en photo, en vidéo, disponible aussi sur l'application Ici.
0: Rémi Ing pour l'info et Fabrice nous rejoint, auditeur Ici Provence pour le trafic. Bonsoir Fabrice.
7: Oui, bonsoir Cédric.
0: Qu'avez-vous à nous signaler?
7: Alors, un accident assez surprenant. Un camion plateau qui transportait une remorque et sur le plateau, il y avait un engin de chantier, vous imaginez, genre Caterpillar.
0: Ouais, c'est où?
7: Allô?
0: Allez-y, on vous écoute.
7: Alors, c'est sur l'A51.
0: A51,
7: juste avant le kilomètre 9 en direction d'Aix-en-Provence.
0: Ouais. Alors, le.
7: Et donc, il a carrément perdu son train arrière.
0: D'accord. Donc, il y a des grosses roues de camions qui se promènent, en fait, sur l'autoroute A51 dans le secteur de Bouc-Bel-Air.
7: Des camions qui ont volé dans tous les sens et qui se retrouvent sur la chaussée, répartis un peu sur. La voie de gauche, la voie du milieu, c'est un vrai carnage. Et le camion lui-même s'est retrouvé, vous imaginez, directement sur la caisse.
0: Ouf. D'accord.
7: Et il a juste eu le temps de se mettre en sécurité sur la voie de bus.
0: D'accord. Donc à 51, en venant de Marseille, direction Aix, à hauteur de Bouc-Bel-Air, kilomètre 9. C'est noté Fabrice.
7: Exactement.
0: Merci.
7: Il a plus de roue à l'arrière, donc je pense que
0: ça va prendre du temps.
7: Il va être remorqué, donc ça va prendre du temps. Voilà.
0: Merci à vous et l'infotrafic en direct avec vous les auditeurs de Ici Provence, c'est au 04 42 38 08 08 ou aussi en vocal WhatsApp.
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0: Demain, le ciel sera voilé, assez nuageux. C'est en fin d'après-midi que le soleil resplendira un peu plus. Les minimales sur le littoral, 13 à 16. Dans les terres, 8 à 11. Dans les Alpes, 1 à 9. Et les maximales, il fera à Marseille 23, à Toulon 24, à Aix 25. Jeudi et vendredi, du soleil après dissipation des brouillards matinaux. Et samedi et dimanche, soleil et mistral à l'ouest des Bouches-du-Rhône. Risque d'averse ailleurs. 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Ici Provence, le point trafic de 18h09. En plus de ce que vient de nous raconter Fabrice, nous avons d'importants embouteillages à Marseille sur l'A50. Un accident en cours à hauteur de la Valentine, un petit peu après la Valentine et avant la Pomme. Sur la voie de gauche, le bouchon remonte jusqu'à Aubagne Sud. Il y a environ 50 minutes d'attente. Tout est embouteillé dans la zone commerciale de la Valentine. Au niveau des peintres roues, pour passer les différents ronds-points, vous pouvez perdre jusqu'à une demi-heure. Pour quitter Marseille, ça coince à partir de Manpenti et jusqu'à la Valentine, vous en avez pour environ 25 minutes. Et puis la L2, nous avons un accident au niveau de Saint-Barnabé. Accident en cours sur la 507 en direction d'Aubagne, sur la voie de gauche et du milieu. Saint-Barnabé et aussi plus loin à hauteur de Saint-Loup-les-Faïenciers. Donc c'est assez compliqué de circuler sur la L2 aussi en direction d'Aubagne avec un retard d'une dizaine de minutes. Et puis le boulevard de la Pomme est toujours fermé à la circulation dans les deux sens de circulation entre la Cartonnerie et Picard, ce qui fait que vous êtes obligé, quand vous venez du centre-ville par exemple, de passer par l'avenue Raoul Follereau et vous redescendez ensuite par l'autre avenue que je vous ai citée tout à l'heure. Mais ça coince aussi sur cette avenue Bernard Lecache que j'évoquais justement pour ceux qui viennent de la Valentine et qui, voilà, vous êtes obligé de passer par là aussi. Donc voilà, c'est bien encombré. Soyez patient et si vous pouvez éviter le secteur de la Pomme, ce serait pas mal. Mais le problème, c'est que de l'autre côté de l'Uvonne, au niveau de Saint-Marcel et de Saint-Loup en direction du centre-ville, vous pouvez perdre jusqu'à un quart d'heure dans les embouteillages. Donc ça, c'est pour Marseille. Pour Aix-en-Provence, la D7 entre la Pioline et Luynes en direction de Gardanne, vous en avez pour 25 minutes. La D9 à la Pioline vers Aix, environ un quart d'heure d'attente. Toulon, la 50 en banc de Marseille, 20 minutes de bouchon à partir de Château-Vallon. Et puis s'il y a autre chose d'important, vous nous prévenez. Tiens, il y a à Arles, on a, j'évoquais tout à l'heure un embouteillage sur la Nationale 113. Ça cause un poids lourd en panne en direction de Salon-de-Provence, juste à hauteur de Raphaël. Donc si c'est un poids lourd, a priori, il doit être à droite. Vous nous confirmez ça? Donc en direct ou en vocal WhatsApp 04 42 38 08 08. Les fermetures nocturnes. Alors la 50 sera fermée en direction de Marseille. Il y aura deux portions de fermées de la 50 entre La Ciotat et Roquefort-la-Bédoule de 20h30 à 6h et entre la 52 et Saint-Loup de 21h à 6h. Conséquence de la fermeture de la 50 en direction de Marseille, la 501 et la 502 en venant d'Aubagne seront également fermées de 21h à 6h. Vous trouvez la liste des travaux sur notre site ici.fr/Provence.
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0: Oh, je sens que vous allez être très nombreux à nous appeler dans le quart d'heure qui vient pour tenter de gagner vos invitations au patio de Camargue à Arles pour le prochain dîner-concert de Chico and the Gypsies. Ce sera samedi soir. Nouvelle séquence jeu pour vous offrir vos invitations dans quelques minutes. Avant cela, nous allons vous entendre, vous qui organisez un événement cette semaine ou ce week-end dans notre région. Ici, on sort. Ici, on sort dans les Alpes-de-Haute-Provence à Colmar pour la fête de Revendran. Mais qu'est-ce donc? La réponse en vocal WhatsApp juste après Francis Cabrel.
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0: Francis Cabrel, les murs de poussière, ici Provence, vos chansons préférées toute la journée.

0: Francis Cabrel et la musique continue avec Christophe Maé. Oui, nous écoutons sa nouvelle chanson après les idées de sortie.
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0: Ici, on sort avec vous, les organisateurs d'événements. Vous nous laissez un message vocal sur WhatsApp au 04 42 38 08 08. C'est ce qu'a fait Gilles Gravier de la mairie de Colmar-les-Alpes. Il nous présente la fête du départ des troupeaux de l'alpage qui aura lieu ce week-end. Écoutez, le programme est chargé.
2: Niché dans la Haute-Vallée du Verdon, au cœur du parc national du Mercantour, la commune de Colmar-les-Alpes perpétue ce week-end avec ferveur la pratique ancestrale de la transhumance qui rythme la vie pastorale de notre territoire depuis des siècles. Imaginez une cité fortifiée, classée parmi les plus beaux villages de France, des forêts flamboyantes, un grand troupeau qui redescend des alpages, des musiques provençales qui résonnent dans nos ruelles, le claquement inédit et spectaculaire des fouets. Bienvenue à Révendran, départ de Troupeau de l'Alpage, édition 2026. Pour cette 9e édition, notre village vous invite à vivre un week-end au cœur des traditions et de la culture provençale. Avec une grande première, puisque nous accueillerons les fouetteurs de Saint-Rémy de Provence qui seront de la fête pour la première fois dans nos vallées alpines. 17 d'entre eux feront découvrir leur art spectaculaire hérité des traditions rurales. Adresse, précision et claquement impressionnant dans nos remparts sont garantis. La musique provençale sera également à l'honneur avec la troupe de Théo Pastor et Bandura qui viennent également des Bouches-du-Rhône. Une quinzaine de musiciens et 4 danseuses feront résonner les instruments traditionnels provençaux. Des concerts, de la déambulation et surtout le samedi soir, un grand ballet y promet une ambiance festive et chaleureuse. Tout au long du week-end, les spectateurs pourront prendre part au retour du troupeau et des bergers, assister à des démonstrations de tonte et de travail des chiens, découvrir le marché automnal de producteurs et d'artisans, prendre part au pressage traditionnel des fruits, effectuer des promenades en calèche et surtout déguster la très bonne soupe des bergers préparée par les ménagères de Colmar-les-Alpes. Une exposition photographique se tient également sur nos remparts. Elle est tout autant spectaculaire. Nous vous attendons très nombreux.
0: Merci à Gilles Gravier de la mairie de Colmar-les-Alpes pour son vocal WhatsApp. Donc c'est ce week-end, Revendran, la fête du départ des troupeaux de l'alpage, samedi et dimanche à Colmar. Et si vous aussi vous organisez un événement dans votre commune, que vous fassiez partie d'une mairie, d'un comité des fêtes, d'un office de tourisme ou autre, d'une association, voilà, vous êtes les bienvenus. En tout cas, vos messages vocaux sont les bienvenus sur WhatsApp 04 42 38 08 08.
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0: Christophe May, ici Provence, en nouveauté, le point trafic de 18h21. Et une bonne nouvelle, c'est terminé pour l'accident sur la 50 en direction de Marseille. Fin d'accident, nous dit Bruno sur WhatsApp, entre la Valentine et la Pomme. Donc ça devrait rouler un peu mieux dans les minutes qui viennent. En attendant, nous avons encore 35 minutes de bouchon entre Aubagne Sud et la Pomme. En effet, le temps de parcours est revu à la baisse. Dans l'autre sens, embouteillage entre Manpenti et la Valentine, environ 25 minutes d'attente. Et puis toujours les axes parallèles à la 50 qui sont très chargés, notamment dès la Barras, la Valbarel, Saint-Marcel, tout ça en direction de Saint-Loup. Vous pouvez perdre une vingtaine de minutes, dans l'autre sens un quart d'heure. Et puis le boulevard de la Pomme, pour d'autres raisons, apparemment ce serait une fuite d'eau, est fermé dans les deux sens, entre la Cartonnerie et le rond-point où il y a Picard. Donc tout est très compliqué là, au niveau de la circulation, au niveau de la Pomme. Également sur Jean Lombard, ça remonte assez loin. Vous pouvez perdre jusqu'à une demi-heure en venant de la Timone en direction de la Pomme, en arrivant à la Pomme. Attention aussi au boulevard Urbain Sud, depuis le Cabot jusqu'au tunnel Saint-Loup. Vous mettez environ 35 minutes en direction de Florian. C'est très chargé. Dites-nous ce qu'il se passe là aussi. 04 42 38 08 08 en direct ou en vocal WhatsApp. Pour le reste, à Marseille, les ralentissements classiques. Pour Aix-en-Provence, la D7 entre la Pioline et Luynes vers Gardanne, 20 minutes. La D9 à la Pioline vers Aix, un quart d'heure. Et tout à l'heure, Fabrice nous a signalé un accident de camion à Bouc-Bel-Air sur la 51 en venant de Marseille. Mais curieusement, ça n'a pas l'air de coincer. Il y a un poids lourd en panne sur la nationale 113 à Arles en direction de Saint-Martin-de-Croix, à hauteur de Raphaël. Il y a 5 bonnes minutes de bouchon sur la voie de. Enfin, la voie de droite est fermée. Donc, il faut bien serrer à gauche. Et puis à Toulon, la 50 en venant de Marseille, environ 20 minutes de temps de parcours à partir de Château-Vallon. S'il y a autre chose, prévenez-nous en direct ou en vocal WhatsApp au 04 42 38 08 08. Par exemple, vous pouvez nous dire ce qu'il se passe à Martigues, puisque la Dirmed, à l'instant, nous informe d'un accident. Donc à Martigues sur la 55 en direction de Fos, nous sommes juste après la Med Raffinerie et avant la sortie Martigues Centre. La voie de gauche est neutralisée, deux voitures impliquées, donc ça va peut-être coincer. Dites-nous en plus, 04 42 38 08 08 en direct ou en vocal WhatsApp. Les fermetures nocturnes, bah justement dans ce secteur-là, mais dans l'autre sens, en direction de Marseille, la 55 sera fermée entre la Med Raffinerie et Carré-le-Rouet de 21h à 6h pour travaux. Vous retrouvez la liste des fermetures sur ici.fr/Provence.
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La question. Pourquoi ai-je choisi ce duo avec Nana Mouskouri, à votre avis, en ce 13 octobre? J'aurais pu prendre une autre chanson et vous faire jouer avec. Mais là, j'ai voulu vous faire entendre Volare. Par Chico les Gypsies et Nana Mouskouri. Alors pourquoi ai-je choisi ce duo? Pourquoi Nana Mouskouri? Vous nous appelez maintenant 04 42 30.

0: France. Nous jouons avec Émilie de la Roque-Brussane pour le dîner concert au Patio de Camargue à Arles ce samedi soir. Bienvenue Émilie. Et bonsoir. Ça va?
1: Ça va très bien, merci.
0: Vous avez déjà vécu l'expérience du dîner concert au Patio de Camargue?
1: Jamais.
0: Qu'est-ce que vous en savez?
1: Eh bien, écoutez, je n'en sais pas grand-chose.
0: Ah, même le témoignage de tous les auditeurs qui passent à l'antenne et qui à chaque fois nous disent « Ah, j'adore, c'est trop bien, on se régale, il y a Chico, les gypsies, ils jouent la guitare à côté de nous, c'est trop bien, c'est trop bien. » Voilà ce que j'en sais.
1: C'est tout ce que j'ai.
0: Bon, ben, vous allez vivre l'expérience à votre tour ce samedi soir. J'ai voulu vous faire écouter Chico et Nana Mouskouri avec Volare. Pourquoi ai-je choisi Nana Mouskouri?
1: Pour son anniversaire.
0: C'est aujourd'hui, exactement. 92 ans, Nana Mouskouri.
1: Ah là là.
0: Toujours en pleine forme. Oui, j'ai entendu ça dans l'éphéméride ce matin avec Philippe.
1: Moi aussi.
0: Et avec Eric Mind. Et c'est l'anniversaire aussi de qui?
1: Et de Chico.
0: Bah voilà, c'est dingue quand même. Les deux sont nés le même jour, fallait le faire quand même, un 13 octobre. Donc bon anniversaire aussi à Chico Bouchiki, de son vrai nom, Djaloul Bouchiki, né à Arles, 13 octobre 54. Oh, comme ma maman, tiens. Enfin, même année que ma mère. Eh ben ça en fait des anniversaires. Je pense qu'ils vont célébrer ça aussi, en votre présence, Émilie.
1: Je vais juste vous dire que c'est également l'anniversaire de mon petit dernier.
0: Ce 13 octobre?
1: Oui, tout à fait.
0: Ne dites pas que c'est pas possible.
1: C'est merveilleux, n'est-ce pas?
0: Il s'appelle comment?
1: Raphaël.
0: Ah, oh, c'est mignon comme tout. Eh ben, vous l'embrassez de notre part. Et profitez bien du dîner spectacle samedi soir, Émilie.
1: Je vous remercie.
0: Et merci d'écouter Ici Provence. Bon retour chez vous à la Roque-Brussane.
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0: Le linguiste de ici Provence, Médéric Gasquet-Cyrus, a voulu avoir une pensée pour les habitants d'Aubagne suite au drame d'hier au collège La Canale. Du parler marseillais, on va passer au parler aubagnais. Il y a quelques subtilités. Nous retrouvons Médéric juste après le trafic.
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0: Et on commence par vos messages vocaux sur WhatsApp. Voici le message de Franck.
5: Ouais, c'était pour vous signaler un gros accident sur la départementale 113 entre Saint-Martin-de-Crau et Salon. La route est barrée. Il faut passer par les petites routes qui longent les champs là, de l'autre côté de l'autoroute.
0: Merci Franck pour le vocal WhatsApp. Donc la D113, c'est pas la nationale, hein, c'est la départementale qui longe l'autoroute A54, juste à l'entrée de Saint-Martin-de-Crau, ou à la sortie de Saint-Martin-de-Crau, en tout cas entre Saint-Martin-de-Crau et Salon, à ces deux ce côté-là, cette D113 est fermée à la circulation, cela provoque un petit bouchon avant que vous soyez obligé de faire demi-tour. Merci beaucoup Franck de nous avoir alerté. Donc là c'est côté Est Saint-Martin-de-Crau, et côté Ouest Saint-Martin-de-Crau, on a cet accident de poids lourd sur la Nationale 113, donc cette fois c'est bien la voie rapide quand vous venez d'Arles, à hauteur de Raphaël, voie droite fermée, il y a 10 minutes de bouchon pour vous qui circulez sur la voie de gauche. Nous avions un accident à Marseille sur la 50 à hauteur de la Valentine, c'est terminé. Mais depuis Aubagne Sud, il y a encore 15 minutes de retard. Dans l'autre sens, un bouchon entre Menpenti et La Pomme en direction d'Aubagne, 15 minutes de perdu. Et les grands axes de Marseille restent chargés, notamment le secteur Saint-Loup, Laval-Barrel, Saint-Marcel. Dans les deux sens, vous pouvez perdre jusqu'à 25 minutes. Et également La Pomme, Jean Lombard, boulevard de La Pomme, avec au moins une demi-heure de perdu, puisque le boulevard de La Pomme est toujours fermé à la circulation dans les deux sens. Donc pour vous qui venez de Jean Lombard, il y a une déviation au rond-point de Picard par l'avenue Raoul Follereau. Mais là aussi, ça coince pendant une bonne dizaine de minutes. Donc secteur à éviter. Je sais que c'est pas évident, hein, puisque tout est saturé dans le secteur, dans le quartier, dans le 11e. Donc soyez bien patients. Toulon, la 50 en venant de Marseille, 20 minutes de bouchon à partir de Château-Vallon. Et pour Aix-en-Provence, la D7 entre La Pioline et Luynes en direction de Gardanne, il y a 20 minutes d'attente. S'il y a autre chose, vous nous appelez 04 42 38 08 08 ou vous nous laissez un vocal sur WhatsApp. Les fermetures nocturnes. En direction de Lyon, la 7 sera fermée entre Vitrolles Centre et Rognac de 21h à 6h. Vous retrouvez la liste complète des travaux sur ici.fr/Provence.
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0: 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Médéric Gasquet-Cyrus est le linguiste de votre radio locale. Vous le retrouvez dans Ici Matin à 7h40 aux côtés de Philippe Richard. Et si c'est trop tôt pour vous, voici la séance de rattrapage comme tous les soirs à cette heure-ci.
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3: Bonjour Médéric Gasquet-Cyrus.
4: Bonjour Philippe.
3: Notre linguiste marseillais, je le rappelle, et Médéric, une chronique un peu spéciale ce matin.
4: Oui, après ce qui s'est passé hier à Aubagne, il était difficile de parler d'autre chose. Alors, simplement pour apporter un peu de soutien et de chaleur aux Aubagnaises et aux Aubagnais, je me suis dit que je pourrais vous parler de la place d'Aubagne dans le parler marseillais. Mm-hmm. Eh oui. Alors, vous allez me dire, entre Marseille et Aubagne, il y a quoi? Entre 15 et 20 kilomètres.
3: Oui, c'est ça, ça, ouais, à Vol d'Azur, oui.
4: À Vol d'Azur, voilà. Donc, il ne doit pas y avoir de grosses différences, hein. Alors, évidemment. Mais je me méfie quand même des chauvinismes qui sévissent dans les deux communes. D'ailleurs, sur un album de Massilia Sound System figure un extrait très drôle qui montre bien qu'on a quand même affaire à deux identités très fortes. C'est sur l'album Tchourmo. Mm-hmm. On entend un homme qui raconte à ses collègues ce qu'il a vu dans l'émission en provençal Vaki. Et ça donne quelque chose comme, une fois dans l'émission Vaki, il parlait d'un truc sur la trilogie. Et le mec, il dit, moi qui ne suis pas marseillais, donc qui vient de l'extérieur, je peux bien juger le phénomène. Alors je croyais que le mec il venait de loin. Bon, il a l'accent d'ici, mais il venait de loin. Vous comprenez, d'Aubagne, on peut mieux constater. Ah, ça va, j'ai dit, voilà. Donc ça, ça nous montre bien cet écart, si vous voulez, entre le fait de se sentir d'Aubagne et se sentir de Marseille. Alors, puisqu'on parle de trilogie, Aubagne, c'est évidemment Pagnol, hein, Pagnol le plus marseillais des Aubagnais ou le plus aubagnais des Marseillais. Chantre d'Aubagne, Pagnol a lui-même ancré sa vie dans le rock du Garlaban, hein, avec le célèbre Inkipit, début de ses souvenirs d'enfance, hein, mm-hmm. La gloire de mon père. Je suis né dans la ville d'Aubagne, sous le Garlaban, couronné de chèvres au temps des derniers chevriers. Mais Pagnol est reconnu dans le monde entier comme un auteur marseillais, en raison notamment de la trilogie marseillaise, bien sûr, Marius, Fanny et César, mais aussi parce qu'il a vécu à Marseille, hein, Saint-Loup, les Chartreux, une enfance vers la plaine, le lycée Thiers. En parlant de Thiers, on peut dire de Pagnol qu'il a vécu à Paris aussi, donc il est un tiers aubagnais, un tiers marseillais, un tiers parisien et un tiers universel.
3: Ça fait les quatre tiers.
4: Et ça fait quatre tiers, bah oui. Et vous le savez, tout dépend de la grosseur des tiers.
3: Voilà.
4: Et figurez-vous que dans le dictionnaire du marseillais de l'Académie de Marseille, Pagnol représente à lui seul plus de 10% des citations littéraires, ce qui prouve bien qu'il a utilisé une palette langagière assez large. Sans lui, bah, il y aurait eu bien moins d'attestations écrites anciennes de vocables ou d'expressions de Marseille, d'Aubagne et de Provence comme Alude, Aqueu, Cabridan, Esquine, etc. Et puis, à Aubagne, il y a Yves Honorat. Il y est né en 1947. Il est l'auteur du dictionnaire sérieux et drôlatique du parler de Provence et de Marseille, et surtout du monumental dictionnaire des parlers régionaux de la France métropolitaine, que j'utilise souvent. On a longtemps correspondu par mail avec Yves Honorat. Il me corrigeait parfois quand je disais des approximations, il m'envoyait des documents. Mais depuis juin 2023, plus aucune nouvelle, et j'ai bien peur de ne plus jamais en avoir. Alors, si quelqu'un qui écoute a des nouvelles d'Yves Honorat, merci de me le dire, car c'était lui aussi un aubagnais qui a largement contribué à la connaissance du parler de Marseille et d'Aubagne. Donc voilà, force à vous, aubagnaises, aubagnais, Marseille est avec vous, dans les mots comme dans le cœur.
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1: Ici Provence avec Florent Pagny. Ce soir, France 2 consacre sa soirée à la Marine Nationale. Il est fort probable que nous voyons Toulon. Et sur France 3, Monsieur avec Jean-Pierre Darroussin, une fiction. Et c'est le choix télé de Patrice Gascoin. Les coulisses TV après, le point trafic. Ici Provence, 18h45. Et José nous signale une voiture en panne sur la 55. En direction de Marseille, après Martigues, vers la sortie de la Med, aller sur la voie de gauche, DDE sur place, enfin la Dirmed en l'occurrence est sur place. Merci beaucoup José pour le complément d'info, c'est vrai qu'on vous l'avait signalé tout à l'heure déjà. Alors moi c'était plutôt une info d'accident de voiture impliquée, mais voilà, on a la même chose sur la localisation entre Martigues Centre et la Med, en direction de Marseille, et c'est bien sur la voie de gauche. Je vous rappelle aussi l'info de Franck D113 entre Salon de Provence et Saint-Martin-de-Croix, donc c'est bien la petite route qui longe la 54, enfin, la petite route, elle est droite et elle est large, hein, ça, mais c'est la départementale. Donc la 113, la D113 entre Salon et Saint-Martin-de-Croix fermée à la circulation en raison d'un accident. Il faut donc prendre les petites routes, notamment par exemple par Mouriès, et puis toujours ce poids lourd en panne à Arles, National 113 cette fois, donc c'est bien la voie rapide en venant d'Arles et en arrivant à Raphaël en direction de Saint-Martin-de-Croix. Il y a 5 minutes de bouchon pour Aix-en-Provence, les ralentissements classiques D9, D7, 10 minutes de bouchon pour Marseille, la 55 pour entrer dans le tunnel de la Joliette, vous mettez 10 minutes, la 50 en direction d'Aubagne entre Manpentier et Florian, 10 minutes en plus. Jean Lombard et le boulevard de la Pomme, 25 minutes, et c'est toujours le bazar autour de la Pomme puisque le boulevard de la Pomme est fermé entre la Cartonnerie et le rond-point où il y a Picard. Vous êtes obligé de passer par l'avenue Raoul Follereau, et donc ça provoque quelques embouteillages. De l'autre côté de l'Uvonne, c'est encore chargé au niveau de la Capelette, Saint-Loup, Saint-Marcel, dans les deux sens. Vous pouvez perdre jusqu'à un quart d'heure. Et puis gros embouteillage sur la D2 en venant de la Légion, en arrivant à la Penne-sur-Uvonne et à Saint-Menet, enfin pas la Penne-sur-Uvonne mais à l'échangeur d'Appenne-sur-Uvonne et au rond-point qui desservent la Valentine, donc Saint-Menet. Il y a au moins une demi-heure d'attente. Il s'est peut-être passé quelque chose à l'un de ces ronds-points. Dites-nous ce qu'il se passe donc au 04 42 38 08 08 en direct ou en vocal WhatsApp. Et puis à Toulon, la 50 en dent de Marseille, à partir de Château-Vallon, nous avons 20 minutes de bouchon. Les fermetures nocturnes en direction de Lyon. La 7 sera fermée à Salon de Provence entre la 54 et Sénas. De 21h à 6h, les poids lourds seront déviés par Arles et Orange. Par contre, les voitures, vous pourrez passer par le centre-ville de Salon de Provence et rejoindre la 7 à Sénas, donc en direction de Lyon. Vous retrouvez la liste des fermetures nocturnes sur notre site ici.fr/Provence.
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1: Genesis, c'est dans un quart d'heure. C'est David Hallyday que vous allez retrouver, invité d'Émilie Mazoyer dans Décibel l'émission.
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1: Les coulisses TV, Patrice Gascoigne, vous nous faites remonter le temps avec le téléfilm proposé par France 3. Il s'appelle tout simplement Monsieur et vous nous en parlez avec le comédien Jean-Pierre Darroussin.
3: Nous sommes en 1969, une petite fille disparaît et deux flics mènent l'enquête. Deux flics, deux âges, deux méthodes.
4: Vous pouvez arrêter de faire ça là ?
5: Faire quoi ? De dormir quand je parle, quand je me tape les interrogatoires.
6: C'est ton enquête et je ne dors pas.
5: Faites semblant, c'est pire. Hein.
6: J'écoute, j'entends mieux les yeux fermés.
3: Le jeune flic impatient et l'ancien flic tout en sagesse, c'est l'excellent tandem joué par Jérémy Lewin et Jean-Pierre Darroussin. Ces deux flics parisiens sont envoyés dans le nord de la France, en terre rurale, dans un domaine dirigé d'une main de fer par celui que l'on surnomme Monsieur, incarné par Aurélien Recoing. Une enfant a donc disparu, une rançon tombe et nous voilà projetés dans une enquête où se mélangent violence de classe, jeu de pouvoir, patriarcat mortifère et domination sociale. J'ai demandé à Jean-Pierre Darroussin s'il y a toujours un plaisir particulier à remonter le temps en jouant dans une fiction d'époque, Jean-Pierre Darroussin.
7: Évidemment que cette résonance des années que j'ai pu connaître quand j'étais jeune, c'est agréable de repasser les costumes, de conduire des voitures de cette époque-là, d'avoir affaire à des objets, des radios, des cendriers, des cigarettes aussi. Voilà, dans ce film-là, on fume, comme on fumait pas mal à cette époque-là, comme tout le monde fumait dans les voitures. C'est des choses qu'on disparu. Et on raconte des histoires, on fait des films pour rendre hommage à ce qui a disparu, bien sûr.
3: On dit toujours pour le comédien que le fait de mettre un costume aide à rentrer dans le personnage.
7: Oui, la constitution du personnage se fait beaucoup à ce moment-là, au moment où on cherche la justesse du costume. Et là, par exemple, la lourdeur du par-dessus est très importante. C'est un vrai gros par-dessus en laine, comme ça se faisait à l'époque, comme des tailleurs faisaient ça, quoi. C'est une époque où le prêt-à-porter ne fait que commencer, et c'est pas encore très répandu. Et évidemment, on sent le costume fait chez un tailleur, quoi.
3: Découvrez le lourd par-dessus porté par Jean-Pierre Darroussin ce soir dans Monsieur.
1: Et c'est sur France 3 à 21h10. Merci Patrice Gascoigne.
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0: Provence avec D'or et d'État en nouveauté, c'est Vianney. Je vous rappelle cet accident à Saint-Martin-de-Crau. La D113 est bloquée, donc à l'est de Saint-Martin-de-Crau, entre le rond-point de la Samatane et le rond-point des pompiers. Accident grave impliquant un poids lourd et une voiture. Route coupée pendant une durée indéterminée. Ça devrait prendre un petit peu de temps, donc il y a quelques embouteillages pour vous qui êtes obligés de faire demi-tour. Et vous devez passer par Mouriès. Si vous avez d'autres précisions, 04 42 38 08 08 en vocal WhatsApp.
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0: C'est notre dispositif pour l'élection présidentielle. L'isoloir ici Provence qui se promène un petit peu partout dans la région. Demain, il sera à Toulon. Je vous rappelle le principe. Un isoloir, un micro. Et vous vous exprimez sur les sujets qui vous intéressent, qui vous concernent, qui vous inquiètent. Qu'est-ce que vous craignez pour l'avenir? Qu'est-ce qui vous rend heureux? Vos messages seront diffusés sur l'antenne dans le trésor de nos régions. Ils seront soumis aux candidats à la présidentielle. Vous êtes donc les bienvenus, les Toulonnais, demain sur le parvis des Halles de Toulon, de 9h30 à midi. Voilà, demain, de 9h30 à midi, aux Halles de Toulon, pour Dites-le ici.
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0: Vous écoutez Ici Provence, il est 19h. Et voici le journal de Marine Legénie.
3: Des tensions et des débordements en fin de manifestation à Paris et dans les cortèges nantais et lyonnais cet après-midi. L'acte 5 de la mobilisation lycéenne s'achève ce soir. 480 000 manifestants selon les syndicats, 161 500 selon le gouvernement. À Toulouse, ils étaient environ 10 000, des lycéens, des étudiants, mais aussi des enseignants. Et les jeunes se donnent déjà rendez-vous dès ce samedi pour se joindre à la mobilisation des Gilets jaunes du 17 octobre. Théo Cobel.
4: Sur l'une des banderoles, le message est clair. 17 octobre, mobilisons-nous. Paul est lycéen en première à Gaillac, dans le Tarn, et il sera dans l'un des cortèges ce samedi.
5: Bien évidemment qu'on sera là. C'est un mouvement solidaire pour tout le monde et c'est aussi nos revendications. C'est comme ça qu'on se fait entendre.
4: Marine aussi sera dans l'un des cortèges pour cette lycéenne toulousaine. Le mouvement citoyen lui rappelle les Gilets jaunes, elle qui avait 10 ans à l'époque.
6: Après 10, mes parents aider aux Gilets jaunes, c'est à notre tour, il faut se lever pour nos droits, c'est notre France.
4: Des jeunes aussi qui l'assurent, même si les vacances débutent ce vendredi, ça ne sera pas un frein. Orlane est étudiante dans la ville rose.
7: Moi je manifeste à Lyon.
8: Pas à Toulouse.
7: Et bah non, comme ça sera les vacances, bah on rentre chez nous. Le mouvement il s'arrête pas parce que nous on travaille plus, enfin forcément bah faut continuer même en vacances et même si on peut pas bloquer nos lycées, bah on peut quand même bloquer la route.
4: Des jeunes qui ont surtout le sentiment d'avoir donné une impulsion et qui espèrent désormais que leur mobilisation va faire boule de neige et permettre à ce mouvement du 17 de prendre de l'ampleur.
3: Au Cobel, ici Occitanie, journée de mobilisation résumée en images sur ici.fr. Un rassemblement en cours à Aubagne en soutien à la communauté éducative. Après les tirs d'un collégien de 14 ans sur le principal et une professeure de son collège, le parquet national antiterroriste s'est saisi de l'enquête aujourd'hui. Plusieurs armes ont été saisies au domicile familial, dont des armes de chasse. Le Conseil supérieur de la magistrature s'oppose au retour de Rachida Dati dans la profession. Le CSM s'est réuni ce matin pour statuer sur le cas de l'ancienne ministre de la Justice qui souhaite donc retrouver un poste de magistrate. Yannick Falt.
9: C'est un avis défavorable que rend le Conseil supérieur de la magistrature sur le poste qui était en jeu pour Rachida Dati, non pas dans une juridiction, mais au ministère chargé de mission à l'international sur la question du numérique et des mineurs. Une opposition que l'instance chargée de se prononcer sur les nominations de magistrats justifie par deux arguments. Un, ce retour dans la profession est incompatible avec la mise en cause pénale de Rachida Dati. L'ancienne ministre attend son jugement, donc dans le procès pour corruption au Parlement européen qui s'est terminé il y a deux semaines. Mais son nom apparaît également dans d'autres affaires. Et puis, deuxième argument, le poste envisagé a été créé pour elle sur mesure, sans possibilité de candidater pour les autres magistrats, comme le veut la règle. Un feu orange du CSM, mais pas totalement un feu rouge. C'est désormais à Gérald Darmanin de trancher, mais en général, le ministre de la Justice suit les avis du Conseil supérieur de la magistrature. Si toutefois le garde des Sceaux passait en force, Rachida Dati serait bien réintégrée, mais sans affectation.
3: Yannick Falt, l'Assemblée nationale adopte à l'unanimité ce soir la proposition de loi intégrale contre les violences sexistes et sexuelles. Elle doit maintenant être adoptée par le Sénat. Loi insuffisante pour le collectif Nous Toutes, qui regrette notamment que toute une partie de la population soit exclue du texte, notamment les femmes étrangères. Impossible de les rater, une vingtaine de marques chinoises sont présentes au Mondial de l'Auto de Paris qui a ouvert ses portes au public ce matin, un record. Et leurs stands connaissent déjà une forte affluence, Raphaël Ebenstein.
8: L'effet curiosité, Stanislas, vendeur sur le stand de Link & Co, une marque chinoise encore peu connue, le ressent à plein.
10: Il y a quand même énormément de gens qui sont arrivés. Beaucoup de gens curieux des voitures chinoises aussi et de ce que les Chinois ont proposé.
8: Certains visiteurs se sont renseignés avant de venir, comme Philippe, impressionné par les modèles électriques de Aion, tout juste commercialisé en France.
11: On voit qu'ils ont pensé aux consommateurs. À l'arrière, c'est plus confortable qu'une voiture européenne. Les finitions sont meilleures. Je pense que maintenant, ce sont les constructeurs européens qui doivent s'inspirer des constructeurs chinois.
8: Romain se montre plus réservé, propriétaire d'une Mercedes Classe A de 2014. Il a des doutes sur la fiabilité des voitures chinoises.
12: Ce qui m'intéresse aussi, c'est de voir la qualité des voitures au bout de quelques années, parce que je ne suis pas vraiment le genre de personne à acheter de nouvelles voitures tous les 5 ans. C'est plutôt tendance à les faire vivre au maximum. Donc ouais, ce sont des choses qui ont tendance à plutôt me refroidir un petit peu.
8: A l'inverse, Célestin n'hésiterait pas s'il avait le budget pour une voiture neuve.
13: Honnêtement, là, tout de suite, je me balancerais sur une chinoise. J'ai un fait pour les BYD, surtout au niveau de leur design.
8: Plutôt SUV ou plutôt...
13: Plutôt SUV, parce que j'ai des enfants.
8: Mais comme la plupart des visiteurs, il repartira du Mondial de l'Auto sans avoir signé de bon de commande.
3: Raphaël Ebenstein, soirée de Ligue des Champions de foot. Ce soir, Lens reçoit le Sporting Portugal. Le match est en cours. Lille se déplace à Londres pour affronter Arsenal. Le coup d'envoi, c'est à 21h. Et puis les Enfoirés vous donnent rendez-vous cette année à Strasbourg pour l'enregistrement de leur spectacle 2027 au profit des Restos du Cœur. La billetterie est ouverte depuis ce matin pour des concerts prévus donc du 12 au 18 janvier.
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0: Le point trafic de 19h05 et à Marseille, le grand rond-point de Saint-Menet, l'un des derniers avant la zone commerciale de la Valentine, il y a bien un accident, voilà pourquoi ça coince. Vous êtes à l'arrêt quand vous venez de la Légion ou de la Plaine-sur-Vaune, il y a environ 25 minutes d'attente. Le boulevard de la Pomme à Marseille, toujours fermé la circulation entre la Cartonnerie et le rond-point Picard, d'où les embouteillages que nous avons dès Jean Lombard avec environ 35 minutes d'attente. On a également la 55 qui coince après Martigues et avant la Maine Raffinerie en raison d'un accident. 5 bonnes minutes de perdu, voilà pour les plus gros bouchons. Ils vont retrouver tout de suite Émilie Mazoyer.
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3: Salut à toutes, salut à tous et bienvenue dans Décibels, votre rencard musique. Tous les soirs, c'est en direct. C'est jusqu'à 20h et notre mission dans la vie est de s'occuper amoureusement de vos petites oreilles. Croyez-moi, ce soir, vous allez être gâtés. Au rayon anniversaire, on se fera un petit Simon et Garfunkel. Alors, lequel des deux fête son anniversaire aujourd'hui? Vous le saurez à la fin de l'émission, il y a un énorme suspense. On va aussi jouer au Blind Test. Le thème de ce soir de notre Blind Test, c'est les chansons qui parlent du vieillissement, des coups de vieux. Si ça vous inspire, parce que c'est en train de vous arriver, ou bien ça vous est arrivé et vous rigolez maintenant que vous êtes vieux et que vous n'en avez plus rien à faire. Bref, n'hésitez pas à participer avec nous au Blind Test. C'est Alexandra qui vous attend au standard, le numéro 0810 055 056 a gagné ce soir un très très beau bouquin qui concerne notre invité David Hallyday. David Hallyday, Live Sessions, des photos prises par Marcel Hartmann et des textes dans lesquels David Hallyday se raconte et raconte surtout son rapport avec les chansons. Ça vient de sortir aux éditions de La Martinière. C'est un magnifique bouquin que nous vous offrons donc ce soir au Blind Test. Et c'est une infime partie de l'actualité foisonnante de David Hallyday qui est notre invité. Il sera là dans moins de 10 minutes. Démarrer l'émission, je vous donne des nouvelles de Asaf Avidan, le rocker israélien qui fait des tubes mais qui sauve des vaches aussi, et je tenais à vous le dire. Asaf Avidan s'est installé dans le sud-ouest de la France, dans l'Aude très exactement, et il a ouvert le Different Pulses Sanctuary, donc le sanctuaire Different Pulses. Different Pulses, c'était le nom d'un de ses albums. C'est un refuge pour animaux, alors il y recueille des vaches, des chiens, des ânes, des chevaux, plein d'animaux qui ont été soit abandonnés, soit des rescapés
14: de l'industrie agroalimentaire, du sport ou encore des loisirs. Vous savez, les petits ânes sur lesquels on fait monter les enfants. Bon, bah, au bout d'un moment, ils sont fatigués, les petits ânes. Alors, soit on les zigouille, soit ils vont chez Azaf Avidan pour les plus vénards d'entre eux. Il s'est aussi engagé, Azaf, avec l'association PETA pour faire la promotion du cuir vegan. On peut être un rocker extrêmement bien sapé sans utiliser la peau des animaux, nous dit-il. Le cuir vegan, c'est l'avenir. Et One Day Reckoning Song, c'est la chanson d'Azaf Avidan qu'on écoute maintenant. À l'époque, il était avec son groupe The Mojos et il était remixé par Wankelmuth.

0: Avidan, qui en plus de sauver des animaux, prépare un concert quand même assez exceptionnel, je dois dire, avec l'orchestre L'Amoureux, qui est un grand orchestre avec qui notamment les Rita Mitsouko avaient joué. Asaf Avidan jouera avec l'orchestre L'Amoureux pour deux dates à la scène musicale tout près de Paris, les 18 et 19 novembre prochains. Si vous êtes à Lille ou à Tours, sachez que vous pourrez aussi voir Asaf Avidan en concert classique, plutôt formation rock, sans l'orchestre.
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0: Elle est autrice, compositrice et chanteuse. Elle s'appelle Adèle Castillon et c'est un petit peu la star du moment. Elle est montée sur scène avec Big Flo et Oli il y a quelques jours. Ils sont fans et ils sont pas les seuls artistes à la soutenir. Adèle Castillon annonce un nouvel album qui s'appelle Rebelle et qui sortira le 20 novembre prochain. Et je ne vais pas vous la présenter, Adèle Castillon, parce qu'elle le fait très bien elle-même dans cette chanson où elle vous raconte tout. Tous ses débuts, ça s'appelle « C'est tout moi » et c'est le coup de cœur de Décibel ce soir.

0: C'est tout elle. Normalement, vous avez tout pigé sur Adèle Castillon, son nouvel album Rebelle. Oui, c'est re entre parenthèses, vous choisissez quoi. Ça sortira le 20 novembre. Restez dans le coin, les amis. David Hallyday arrive. Tu ne m'as pas laissé le temps de te dire tout. Entre la réédition de son album Requiem pour un fou avec en bonus la version live, la version concert, justement la dernière partie de son immense tournée Requiem pour un fou, et puis le beau bouquin sorti aux éditions de La Martinière, les live sessions, on va avoir plein de trucs à se raconter. David Hallyday arrive, à tout de suite.
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5: Vous écoutez Quand je creuse par le groupe Volcaillou.
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5: Volcaillou, un duo formé par Simon et Timothée. 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
5: Aujourd'hui, le duo est un ovni, un alliage entre musique électronique et chanson française.
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0: Caillou avec Quand je creuse, un coup de cœur ici de Romardèche.
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2: David Hallyday est de retour, les amis, puisque sa tournée Requiem pour un fou reprend au mois de novembre. Salut David.
3: Salut.
2: Bienvenue dans Décibel. Merci. Oh, vous connaissez la maison hein, maintenant, mais ça fait plaisir
3: un
2: quand
3: petit
2: même.
3: Peu, un petit peu.
2: Ça fait plaisir. Requiem pour un fou, on révise.
4: Je

0: savait qu'elle allait être énorme, cette tournée, David. Mais là, 500 000 spectateurs, plus de 100 dates sur 2 ans, quasiment 100 000 albums vendus. C'est une surprise, une heureuse surprise que ce soit aussi énorme.
1: Je t'avoue, ça fait 40 ans que je fais ça. Et à chaque fois, c'est des surprises quand ça fonctionne comme ça. Je suis toujours assez... Oui, parce qu'on vit dans un monde où t'as bien vu, on n'a aucune garantie
0: de rien.
1: Donc je suis assez émerveillé à chaque fois que ça fonctionne comme ça. Et là, je suis doublement heureux parce que ça touche à quelque chose qui m'est cher et à la transmission et tout ça. Donc ça me fait doublement plaisir, ouais.
0: C'est clair. Alors oui, il faut rappeler pour celles et ceux qui n'ont pas eu le petit mémo, ce Requiem pour un fou, c'est un spectacle, un concert dans lequel il y a à la fois tes chansons à toi et les chansons de ton père, Johnny.
1: J'ai refait.
0: Que tu as réorchestré, refait. C'est peut-être bête comme question, mais tant pis, je me lance. Ton papa, il est plus là. Chanter ses chansons tous les soirs, ça te fait plus de bien ou ça te fait quand même de la peine?
1: Non, ça me fait pas de peine du tout. Non, ça me fait du bien. Non. C'est il y a une charge émotionnelle qui est très forte, mais c'est ce que moi je recherche dans la musique, ce que j'ai toujours cherché dans la musique. J'ai toujours été piocher des choses, des fois qui font un peu mal, c'est vrai. Mais j'aime ressentir des choses. C'est pour ça que je fais ce métier, c'est pour ça que je compose des chansons et que je fais ça. Donc je recherchais quelque chose de différent et ça pouvait pas être plus fort que ça, on va dire, de toucher à ma famille, à

0: En fou sur scène, David Hallyday donc, et son band, hein, parce que c'est full band, ça rigole pas, il y a du monde sur scène. En plus, on les voit dans le bouquin dont on parlera tout à l'heure. Donc au mois de novembre, à Mâcon, Orléans, Troyes, Tours, Clermont-Ferrand, Limoges, Bordeaux, Narbonne et Pau. Et en décembre, à Toulouse, Aix, Roanne, Albertville, Grenoble, Laval, Rennes, Angers et Caen. Ensuite, direct en studio ?
1: Oui, pratiquement, ouais. Bah, je vais fêter un peu Noël, mais après, oui, direct. Ouais, direct. J'ai déjà commencé d'ailleurs à mettre des idées, plein de trucs. Mais ouais, je vais pas attendre, je vais tout de suite bosser, ouais.
0: Ah, ça, c'est une bonne nouvelle. Et donc, cet album, Requiem pour un fou, sachez les amis que sa réédition est disponible. Alors, vous avez une réédition de CD, l'album et en bonus, le live, le fameux concert dont nous parlons, qu'on va d'ailleurs écouter maintenant. On va écouter un petit extrait. Et puis, il y a carrément le top du top pour Noël. Là, c'est le coffret. J'aime bien. Ça, c'est old school, David.
1: Ah, c'est
0: moi,
1: ça. Hein,
0: ouais,
1: c'est
0: on se comprend. Mais non, ouais, mais parce que j'en ai marre, moi, des trucs qui sont que sur. Oui, mais vous pouvez streamer fort. Je suis pas là pour streamer. Mais fort, moi je veux acheter des objets. Et donc là, il y a un coffret, donc avec des photos du live, le t-shirt collector, l'album, le live, c'est tout beau, c'est parfait pour Noël. Moi, ça me fait bien plaisir, bravo. Écoutons ce live, tu ne m'as pas laissé le temps, en version live, c'est une de tes chansons signature. Est-ce que les gens chantent parfois plus fort que toi ?
1: Ah ouais, bah surtout quand tu fais des, ouais, tu fais des, ouais, des zéniths ou des arénas, c'est clair qu'il y a du, il y a du monde et j'aime bien les faire chanter des fois, j'aime bien.
0: Ah, ils chantent bien, ouais, ils chantent juste.
1: Franchement, bon, ça le fait.
0: Avec le cœur. Tu ne m'as pas laissé le temps. Version Requiem pour un fou. Si vous le voulez chez vous, ce live, eh ben, il faut acheter la réédition de l'album. Il est disponible. Ça vient de sortir.

0: Requiem pour un fou, le live qui est disponible avec la réédition de l'album. Et alors, en souvenir toujours de cette tournée, qui n'est pas terminée, on le rappelle, encore novembre-décembre, enfin bon, on touche à sa fin. Il y a ce bouquin incroyable sorti aux éditions de La Martinière, photographe Marcel Hartmann, qui a suivi la tournée pendant des mois.
1: Avant la première date, il y a plus de deux ans, il a commencé à faire ses photos et à... il y a deux ans et demi, il est fantastique, c'est un très bon photographe, il a fait beaucoup de musique, beaucoup de cinéma, du sport aussi, il a vraiment l'œil, il a un œil vraiment très cinématographique.
0: Oui, c'est
1: donc,
0: ça.
1: Ouais. Donc, au début, je voulais le faire pour moi et la famille, en fait.
0: Genre un album souvenir.
1: Ouais, un album souvenir. Je lui ai dit, fais-moi un truc, comme ça, je peux garder. Et finalement, il m'a montré une V1. Je lui ai dit, il faut peut-être le sortir, en fait.
0: Merci, oui.
1: Non, mais même pour les gens qui sont venus, ceux qui n'ont pas pu venir, aussi, puis s'imprégner de ce qu'on a fait, des bons moments, tout ça. Donc finalement, on le sort.
0: Ouais, donc on te voit toi beaucoup sur scène, les musiciens, les coulisses aussi. Puis il y a des textes où tu racontes, et ça c'est hyper intéressant, ton rapport à chaque chanson. Et ça c'est chouette parce qu'on t'interroge souvent évidemment alors, sur ta vie, ton œuvre, mais les chansons, là c'est vraiment, il y a deux pages par chanson et je trouve que c'est super, super fouillé et intéressant.
1: Oui, c'est un peu dans les coulisses, un petit peu. Il y a des histoires un peu rigolotes sur certains titres.
0: Oui, aussi.
1: mais il y a aussi un peu par rapport à la période, par rapport à la préparation. Donc il y a plein de choses. Franchement, il a fait un super bon boulot. Je suis très, très fier de ce qu'il a fait.
0: Il s'appelle Marcel Hartmann, le photographe, et le bouquin Live Session, au pluriel donc, aux éditions de La Martinière, et les textes avec Thibaut Geffrotin. Et alors j'ai une question, pareil, ça peut paraître un peu naïf, mais tant pis, je me lance. C'est quoi ton rapport avec ta beauté? C'est-à-dire, quand on est sur scène, parfois, on peut être un peu moche quand on crie, ou quand on est tordu, ou etc. T'y penses quand on te prend en photo, ou pas du tout?
1: Non, heureusement, parce que sinon, je ne serais pas sur ça.
0: Non, mais on peut y penser.
1: C'est pas très élogieux la plupart du temps. Tu sais, le rapport qu'on a avec soi-même, c'est jamais génial, quoi. Donc, en ce qui me concerne, en tout cas, c'est pas vraiment. Et puis, le truc, c'est que sur scène, ce qui te sauve, c'est que t'es un peu possédé pendant deux heures.
0: Tu ne penses pas
1: à tous ces trucs-là.
0: Première page, on dirait vraiment que t'es en transe.
1: Des fois tu t'oublies et en fait tu deviens quelqu'un d'autre. La scène, ça fait ça la plupart du temps. C'est un truc un peu qui est hors du commun. Tous ceux qui font de la scène le savent de quoi je parle. Mais c'est heureusement je me pose pas ces questions. Alors des fois ils m'ont présenté des photos, j'ai alors ça, tu me la jettes immédiatement.
0: Ah voilà, quand même.
1: Il y a beaucoup de déchets, mais je vais. On n'est pas maso non plus, on va pas mettre. On va mettre des trucs quand même.
0: Qui représente
1: une énergie et ce qu'on a tous vécu pendant cette période. C'est ce que je voulais illustrer dans à travers ses photos, quoi. Il a très très bien fait.
0: Live Session, le photographe Marcel Hartmann et David Hallyday sur scène, c'est disponible. Restez dans le coin les amis, puisque on a encore plein de trucs à se raconter avec David, et notamment son questionnaire des choix cornéliens. Ça va être bien.
2: 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Le point sur les fermetures nocturnes avec Cédric Frémy.
3: À partir de 20h en direction d'Aix, la 51 sera fermée entre Oraison-la-Brianne et Cadarache, et à Manosque et Oraison-la-Brianne, vous ne pourrez pas rentrer sur la 51 en direction de Gap. À partir de 20h30, la 50 sera fermée entre La Ciotat et Roquefort-la-Bédoule, et entre Aubagne-Sud et Saint-Loup en direction de Marseille, et à La Ciotat, vous ne pourrez pas non plus rentrer sur la 50 en direction de Toulon. À partir de 21h, la 7 sera fermée en direction de Lyon, entre Vitrolles-Centre et Rognac, et entre la 54 et Sénas. En direction de Marseille, la 55 entre la Maine Raffinerie et Carry-le-Rouet. À Aubagne, en direction de Marseille, la 50 entre la 52 et Saint-Loup, la 501 et la 502. Et à Florian, vous ne pourrez pas rentrer sur la 50 en direction d'Aubagne. À Marseille, le tunnel Saint-Charles sera fermé dès 21h. À Bouc-Bel-Air, la fonte de la voie rapide de Gardanne devant Decathlon en direction de Marseille. Et sur la 7 en venant de Lyon, la bretelle de sortie Rognac. Dès 22h, fermeture à Marseille des tunnels Joliette et Vieux-Port vers Aubagne, le tunnel de Toulon en direction Marseille et à la gare de convergente Pierre-Ronde. Les détails ici.fr/Provence.
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0: Et c'est David Hallyday qui est avec nous ce soir. Il s'apprête à repartir en tournée au mois de novembre. C'est la suite et la fin de la tournée Requiem pour un fou, dans laquelle il reprend ses plus grands succès et ceux de son papa Johnny.

0: Et c'est l'heure du questionnaire des choix cornéliens, David. Donc il faut choisir. Okay. C'est aussi simple que ça. France ou États-Unis?
1: Aujourd'hui, France.
0: Rock ou country?
1: Bien la country, quoi. Mais bon, mon ADN, c'est quand même le rock.
0: Jazz ou classique?
1: Jazz ou classique? Ah là là, c'est dur. Je vais dire jazz.
0: Ok, c'était dur. Attends,
1: c'est
0: la prochaine.
1: Très dur, ouais.
0: Batterie ou guitare?
1: Batterie.
0: Ah, bah c'était facile. Ah, mais pourquoi c'était aussi facile?
1: Parce que c'est mon premier instrument. Je suis batteur à la base, donc il n'y a pas photo, quoi, pour moi.
0: Donc batterie forever. Direct.
1: Forever, okay. Yes.
0: Frites ou potatoes?
1: Potatoes.
0: Un homme bien, un homme de goût. Je te propose de passer une journée dans la peau de quelqu'un d'autre. Tu choisis un homme ou une femme?
1: Ok. Ouh, alors, dans la peau de quelqu'un d'autre. Ok. Il y en a certains, je ne voudrais surtout pas être dans leur
0: oui,
1: peau.
0: Oui, c'est ça. Donc, tu peux faire une liste aussi où tu ne veux pas y aller.
1: Oui, j'oserais même pas y aller. Eh bien, écoute... J'irai dans une journée dans la peau de ma femme pour voir comment je suis vraiment, en fait.
0: Ah, pour te voir ta tête au réveil?
1: Pas nécessairement, parce que je peux la voir. Mais voir si je suis. Pourquoi elle m'aime autant, en fait.
0: Ah, c'est beau.
1: Je voudrais voir.
0: Beatles ou Nirvana?
1: Nirvana.
0: Je claque des doigts et tu peux devenir virtuose d'un instrument.
1: Mm-hmm.
0: Tu choisis lequel?
1: Eh ben, écoute, le violoncelle.
0: Oh waouh!
1: Ouais.
0: Il paraît que c'est l'instrument qui se rapproche le plus de la voix humaine.
1: Et j'adore la manière dont ça vibre contre ton corps et tout. C'est un instrument de fou. J'adore.
0: C'est quoi le pire? Ne pas voter ou ne pas trier ses déchets?
1: Ne pas voter.
0: Tu préfères conduire vite ou chanter fort?
1: Je peux faire les deux en même temps ou pas? C'est un peu dangereux, non?
0: C'est ça.
1: C'est un peu dangereux. Chanter fort.
0: Embarquer. Ouais. Chanter fort. Ouais, ouais. Ok. Si tu dois écouter une chanson, une seule, en boucle jusqu'en 2027, c'est laquelle?
1: Bon, c'est dans pas longtemps.
0: Ça va, on est en octobre. Oui.
1: On est en octobre. Une chanson.
0: Ouais. Mais en boucle. Hein.
1: Loser de Temin Pala.
0: Très cool. Tu préfères chanter en français ou en anglais?
1: J'adore chanter en anglais. J'ai chanté la première partie de ma carrière en anglais.
0: Oui.
1: Je me suis mis au français. C'est bizarre de dire ça sur le tard. Enfin, sur le tard, ça fait longtemps maintenant. C'est en 2000.
0: Bah, c'est 2001. Oui. Mais donc, c'était loin d'être tes premières tentatives.
1: Ouais, ouais, non, exactement. Et maintenant, j'ai pris le pli. J'adore chanter en français.
0: Ok, je suis directeur artistique. Enfin, non, je suis directrice artistique d'ailleurs.
1: Ouais, d'ailleurs.
0: Non, mais. Et je te propose un duo avec Beyoncé ou Céline Dion ou Rosalia ou Patti Smith ou Brigitte Fontaine.
1: Ouais.
0: Tu choisis qui?
1: Patti Smith.
0: Patti Smith. Tu vois, tu préfères le rock en fait.
1: Bah, je te l'avais dit, hein, je t'ai prévenu.
0: C'est vrai, dès la première question.
1: Je dis ça parce que j'ai jamais chanté. J'ai chanté avec Céline Dion déjà.
0: C'était bien.
1: C'était super. Ouais, c'était au Canada, dans une émission de télé. On a chanté une chanson de Queen. The Show Must Go On. Et avec elle. Et c'était vraiment top. Donc voilà, Patti Smith, parce que j'adore.
0: Bon. Et comme tu avais déjà fait un duo avec Céline Dion, et que le duo pour Patti Smith, on l'attend, on se le prépare, je te propose.
1: Une idée.
0: C'est ça. Qu'on écoute ton nouveau duo avec Pascal Obispo.
1: Ouais, avec mon pote.
0: Ça vient de sortir.
1: Ouais, ouais.
0: Ceux qui restent, on découvre et puis on débriefe après. David Hallyday est l'invité de Décibel.

0: et David Hallyday. Ce qui reste, ça vient de sortir. C'est le fameux album de duo de Pascal Obispo en deux volumes. C'était naturel d'accepter, David, d'être sur l'album de Pascal. Je pose la question parce que tu n'en as pas fait des caisses des duos sur les albums des gens.
1: Hein non, parce que j'estime qu'il y a des duos, il faut que ce soit un pote, un ami, quelqu'un qu'on aime, et pas quelque chose d'arrangé par ou le label ou pour des fins de marketing, des choses comme ça. Donc j'en ai pas fait beaucoup, Pascal, c'est un ami depuis très très longtemps, même juste avant qu'il commence. On s'est rencontrés juste avant sa carrière. Et on est resté potes depuis, et il m'a appelé, il me dit tiens, je fais un album de duo, ça te plairait de venir chanter avec moi et tout. Donc j'ai tout de suite accepté. Je dis oui, parce que la musique c'est ça en fait, c'est vraiment un échange quoi. Et lui il a été dans un groupe aussi à ses débuts, moi j'ai commencé en groupe, donc il y a cette espèce de, encore une fois, cette transmission, de parler de la même chose, de vibrer, d'avoir les mêmes passions, et c'est toujours sympa de faire un projet comme ça. Donc ouais, la chanson était bien, j'ai fait ouais, j'étais pas très inquiet de ce côté-là. Donc je dis allez, on fait ça ensemble et on s'est bien marré, c'était sympa.
0: Ceux qui restent, Pascal Obispo et David Hallyday. Quand je dis que t'en as pas fait des caisses, des duos, c'est vraiment non. Vrai. J'ai fouillé dans la discothèque de Radio France. Il y a Angoun.
1: C'est vrai.
0: Qui a chanté Garde-moi avec toi, t'étais sur l'album d'Angoun. Ouais. Et sinon, il y a Florent Pagny et toi sur une reprise de Queen.
1: Ouais.

0: Ça donne envie de gagner un match de foot. C'est incroyable.
1: Ouais, ouais, bah, je pense que ça peut marcher. C'est vraiment une très bonne.
0: Ça marche.
1: Il y a du potentiel.
0: Il y a du potentiel dans cette petite chanson. C'est une vie qu'on imagine solitaire. Surtout qu'aujourd'hui, chacun, enfin, en tout cas, pas mal d'artistes ont leur home studio. Donc, est-ce que oui, la camaraderie, tu parlais de ta relation avec Obispo, est-ce qu'il y a camaraderie avec d'autres musiciens, alors aussi connus que toi, ou peut-être moins? Mais en tout cas, est-ce que c'est une part importante, justement, parce que t'as pas de groupe à proprement parler étant un artiste solo?
1: Non, c'est vrai. En fait, moi, j'aime bien cette solitude en même temps parce qu'elle me permet de réfléchir, d'expérimenter sans avoir les paires d'oreilles derrière moi qui peuvent dire des choses. Il me faut un peu de calme et puis voilà. Et donc j'aime bien cette solitude. Elle me sert. Moi, j'ai appris à m'en servir en tout cas et elle me fait pas peur du tout. Je suis quelqu'un à la base d'assez solitaire, donc je me sens bien là-dedans. Mais après, c'est vrai qu'une fois que j'ai composé un titre, il faut que je le partage. Enfin, il faut que quand j'aime bien le titre, il faut que je demande des avis. Donc j'appelle d'abord la famille proche.
0: Ta famille, mes enfants, ma femme.
1: J'appelle quelques potes aussi dans la musique. Je dis qu'est-ce que t'en penses et tout. Je leur fais écouter à donf le truc. Et j'aime bien, mais parce que c'est ça la musique en fait. C'est vraiment un véhicule de partage. Et on peut pas tout faire tout seul par contre. Tu vois, donc je fais beaucoup de. Voilà, je compose tout seul. Je joue pratiquement tout sur mes albums.
0: Ouais.
1: Je le chante. Après, il me faut quand même un repère. Il me faut quand même des avis. Tu vois ce que je veux dire? Il faut.
0: Mais ça arrive
1: pas rester dans ton coin.
0: Dans ton processus.
1: Ça arrive une fois que le titre est presque fini,
0: ouais,
1: on va dire.
0: Ça.
1: Donc je fais écouter et de voir. Ben, je dis voilà. Et j'aime bien les observations. J'aime bien les commentaires. J'aime bien les avis différents et tout. J'aime bien. Ça me nourrit en fait. Donc on peut pas faire tout seul. Et c'est vrai que je fais une grande partie parce que j'ai besoin de ça. Mmh. Mais après, il faut que je partage. Et je pense beaucoup aussi à la scène. Quand je fais un titre, je dis comment est-ce que je peux le voir sur scène. Donc, dans ma tête, j'imagine plein de trucs, des scénographies. J'imagine est-ce que ça va avec le titre. Donc, tout ça, c'est des trucs mélangés que j'aime bien. Mais il me faut quand même des proches à côté pour écouter et me donner leur avis. Je peux pas. Je serais incapable de faire un truc tout seul.
0: Complètement seul.
1: Jusqu'au bout et le sortir, tu vois. Ça serait compliqué. Non.
0: Est-ce que tu vas refaire l'acteur? Parce que ça a drôlement bien marché. Hein. Ardennes, réalisé par José Dayan, 4 millions de téléspectateurs en décembre dernier sur France 2.
1: Ouais, alors écoute, on a eu de la chance. On a pu faire, j'ai pu tourner deux épisodes, le 2 et le 3, qui sortiront, je pense, à fin de l'année, en tout cas un d'entre eux, fin de l'année.
0: C'était plaisant, ça?
1: Ouais, j'adore tourner. Et puis José Dayan, je me suis vraiment fait à José Dayan. Elle est exceptionnelle. Franchement, il y en a plus beaucoup des comme elle. Moi, je m'entends très bien avec elle et on a un peu les mêmes goûts. Elle a une culture, mais c'est assez ahurissant, quoi. Toutes les périodes, elle est assez fantastique et on s'entend bien. Voilà. Et puis, il y a aussi d'autres projets aussi à venir, peut-être, on verra.
0: Télé, ciné?
1: Ciné. Donc, on verra. C'est en développement, comme on dit dans le jargon.
0: Très bien. Work in progress.
1: Work in progress, dude.
0: Et bien, David, tu reviendras nous en parler, j'espère.
1: Avec plaisir. Bah, avec plaisir, ouais.
0: Et merci beaucoup. Et
1: merci
0: bonne
1: à
0: tournée.
1: Toi.
0: À la prochaine.
1: Merci. Salut à tous.
0: David Hallyday, Requiem pour un fou en tournée en novembre-décembre. Après, il faudra attendre la suite.
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0: exposition, la chanson française rencontre les musiques électroniques et les délires pop. Adorable puceau. Oscar les vacances et MPL avec Les Puceaux. Extrait de l'album Ceci n'est pas mon corps. Adorable puceau. Un coup de cœur, Isidre Mardèche.
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2: Et il est temps de jouer au Blind Test, le livre souvenir de la grande tournée de David Hallyday, live session par le photographe Marcel Hartmann, est à gagner ce soir. Et pour jouer avec nous, il y a Odile. Bonsoir Odile.
3: Bonsoir.
2: Bienvenue dans Décibel. Comment ça va Odile?
3: Eh ben ça va, un petit peu stressé, mais ça va.
2: Oh mais non, il faut pas. Alors.
3: Mais non, il faut pas.
2: Odile. J'ai un bon plan. En fait, quand on participe au blind test de Décibel, on gagne automatiquement. Donc, Odile, c'est gagné. Bravo.
3: Ouais.
2: Mais oui, mais oui. Ça commence bien. Delphine, c'est la même chose. Bonsoir, Delphine.
4: Bonsoir. Oui, on nous met à l'aise, Émilie.
2: Oui, on n'est pas stressé. Hein, c'est vrai, on est à la cool.
4: Toujours un plaisir.
2: Ceci dit, ce soir, il y a quand même un petit enjeu parce que je vous rappelle que aujourd'hui c'est la journée nationale de la résilience avec la Croix-Rouge, mais c'est carrément la semaine de la résilience. Et donc tous les jours, on vous rappelle parce qu'on vous aime, eh bien qu'une catastrophe est vite arrivée. Non, c'est vrai, c'est terrible, mais en gros, faut être prêt. C'est-à-dire que si on se dit pas dans un coin de notre tête, bon, un jour on pourrait avoir la même journée plus d'électricité, plus de téléphone, plus d'internet, il faudrait pouvoir se débrouiller. Si on se le dit pas un peu, le jour où ça nous arrive, on n'est pas bien. Donc on a décidé d'en parler toute cette semaine sur votre radio, vous donner des bons plans, des idées, un petit sac à préparer au cas où. Et puis, on a décidé de vous offrir une radio qui pourra vous servir, puisque en cas de catastrophe, naturelle ou pas naturelle, c'est par la radio que vous allez pouvoir avoir toutes les infos. Donc, on vous offre une radio. Mais là, j'en ai qu'une à vous offrir ce soir. Donc, Delphine, Odile, il y en a une de vous deux qui va gagner. Et c'est celle qui marquera le plus de points.
4: On a prévu un petit réchaud et tout, au cas
2: ah mais
4: où.
2: Ouais, au cas où.
4: Tout ça, ouais.
2: Voilà, un petit réchaud, 2-3 conserves.
4: Voilà.
2: J'ai écouté le docteur Kirzek, le docteur d'ici, il a dit aussi il faut de l'eau, un peu des médicaments. Oui. Une lampe torche, très important la lampe torche.
4: C'est vrai que c'est important, qui marche, enfin, qui a des piles.
2: Oui, qui a des piles, oui, alors beaucoup de piles, ça c'est important. Voilà. Et puis là, on est pas mal.
3: Bon,
2: et
3: aussi, on est à la campagne, alors on est quand même pas mal.
2: Ça c'est bien.
3: On est bien.
2: Mais il a oublié un truc d'ailleurs, docteur Kirzek, je pense que c'est parce qu'il est médecin. Il disait oui, il faut des conserves, tout ça, du poisson, des légumes. Et j'ai dit, et un bon sauciflard. Parce que moi, je peux tenir 6 mois sur du saucisson. Franchement, vous m'enfermez 6 mois s'il y a du sauce à manger tous les jours. Ah, je ne sais pas dans quel état je ressortirai, mais je serai heureuse.
3: Et puis, vous parlez avec une agricultrice, donc c'est d'autant
2: c'est vrai
3: plus important.
2: Oh là là, mais trop bien, bravo. Oui, on adore. Donc, Odile et Delphine, chacune, le livre de David Hallyday, ça, c'est gagné. Et maintenant, on joue pour la radio. C'est parti. Première chanson sur les gens qui prennent de l'âge, mais qui en font des jolis tubes. Dites-moi, mesdames, Odile, Delphine, qui chante ça?
4: Cabrel, non,
5: mon rhumatisme.
2: C'est pas Cabrel. Alors, c'est pas la version.
3: C'est
2: oui!

0: version tout en violon de Quand j'étais chanteur, Michel Delpech. Alors c'est Delphine qui a trouvé ou c'est Odile?
1: Oui, c'est ça. Oui,
0: c'est Delphine. Bravo Delphine. Et bonne idée, Cabrel, ça aurait pu être lui vu l'intro toute douce à la guitare.
1: C'était l'intro, en fait, c'était tout doux.
0: Mais oui, c'est ça. C'était bien Michel Delpech. On continue sur le même thème. On part en Angleterre. Oui, bravo. Will you still love me when I'm 64? Les Beatles qui demandent si la vie sera aussi belle quand ils auront 64 ans. Ben, pour les deux qui restent, ils ont largement dépassé les 80 et j'ai l'impression que tout va bien. On continue, mesdames?
1: Oui.
0: On a un point pour Delphine. Ah non, on a deux points pour Delphine.
2: C'est moi qui ai dit les Beatles.
0: Ah, non, c'est Odile. Odile. Mais oui, c'est Odile. Ça, c'est un oui. Partout. Un partout. Oh là là. Bon, alors la radio va se gagner sur le prochain extrait. C'est la dernière réponse. Odile, Delphine, dites-moi qui chante ça.
1: Ouais. Alors, tu chantes Delphine.

0: Victoire d'Odile, félicitations.
1: Je me suis dit prénom, d'accord.
0: Non, je crois que c'est Odile qui a dit en premier.
1: Parce qu'en fait, elle n'a pas dit le prénom avant, c'est pour ça.
0: Parce qu'en fait, Odile, elle est nouvelle et en fait, je me rends compte que j'ai pas dit, moi, c'est un peu ma faute. J'ai pas dit qu'il fallait dire son prénom. Oh là là, je suis désolée.
1: Ah, d'accord, c'est pour ça que j'ai pas dit directement.
0: Bon, allez, vous avez gagné toutes les deux. Vous avez gagné toutes les deux. Allez, allez.
1: Bon, c'est obligé, Olivier.
0: Mais oui. Non, mais si demain, il y a un tsunami, eh ben, s'il y en a une de vous deux qui n'a pas de radio, moi, je vais me sentir mal. Vous avez gagné toutes les deux.
1: Voilà.
0: Voilà. Je vous embrasse comme je vous aime, Delphine et Odile. Revenez. Pardon, je vous ai coupé le sifflet sans faire exprès, excusez-moi. Donc je vous embrasse et je vous remercie beaucoup. Et à la prochaine, vous revenez jouer quand vous voulez.
1: À bientôt.
0: Merci beaucoup. Allez, sur le coup de vieux, les meilleurs, en tout cas en ce moment, c'est Big Flo, Oli et Julien Doré. Et c'est parti.
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0: Partner et de Quadra, Big Flo et Oli en tournée des Zéniths et des Arénas partout en France. Ils seront lundi et mardi à l'Accor Arena à Paris, puis à Nice, à Lyon, à Marseille, à Toulouse ou encore à Amiens, Le Mans, Montpellier, Narbonne. Ça n'arrête pas, il y a une trentaine de dates.
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0: Nous sommes le 13 octobre. Aujourd'hui, Paul Simon, la moitié de Simon & Garfunkel, souffle 85 bougies. Si vous croisez Paul Simon, ne lui dites pas qu'il est la moitié de Simon & Garfunkel, puisque c'est un petit peu comme les Thénardier, ces deux-là, entre dispute et réconciliation. Aujourd'hui, il ne s'adresse même plus la parole. Mais écoutez, c'est pas grave. Sans Garfunkel, mais avec 12 Grammy Awards, Paul Simon fête son 85e anniversaire. Et nous, on réécoute avec bonheur la chanson du film, le lauréat, Mrs. Robinson.

0: Mais c'est bien quand c'est l'anniversaire de Paul Simon, on écoute de belles chansons. Et c'est terminé pour ce soir, Décibel. On revient demain avec Charlotte Cardin. On adore Charlotte Cardin, quelle québécoise. Quel talent. Mais c'est vrai qu'elle est québécoise. Bref, merci à l'équipe de l'émission. Julien Moulet, Antoine Greffin, Alexandra Sackberg, Vincent Thévenet, Thierry Boffa, Mélodie Chaïb. À demain avec Charlotte Cardin.
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0: Éric Bastien arrive avec Yapak Paris dans la

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2: Salut, bonsoir et bienvenue sur Ici. Je ne sais pas si vous êtes prêts comme moi à voyager, à vous évader, mais c'est ce qu'on va faire pendant une heure. C'est ce qu'on fait d'ailleurs chaque soir dans cette émission. Il n'y a pas que Paris dans la vie. On ira se balader en région Occitanie, en Champagne-Ardenne et en Provence grâce aux initiatives positives qui marchent en France. Mais aussi cette émission, c'est un parcours de vie à travers nos villes, nos régions, nos villages, avec un invité chaque soir qui se raconte. Et aujourd'hui, c'est assez particulier. Oui, c'est particulier aujourd'hui puisque c'est la première fois que je reçois quelqu'un qui n'est pas né en France, qui n'est pas française, qui est canadienne. Je reçois Linda Lemay. C'est passionnant. On va découvrir aussi comment elle perçoit notre pays, vu d'ici, surtout vu de là-bas. Elle est née dans un petit village, vous allez l'entendre, une artiste que l'on adore, une carrière francophone exceptionnelle, maintes fois récompensée chez elle, mais aussi chez nous, en France. Elle est actuellement en tournée, importante tournée, avec Jean-Félix Lalanne, qui l'a conduit un petit peu partout en France. Elle sera à Bergerac le 16 octobre, là, dans 3 jours, à Bourges, le 20, à La Baule, le 25, à Lille, le 9 novembre, c'est sa ville préférée, à Marseille, le 8 novembre, et puis le climax, c'est le Casino de Paris, le 21 décembre. Bonsoir Linda Lemay.
3: Bonsoir, comment ça va?
2: Moi c'est toujours un plaisir de vous voir, j'ai la chance de vous rencontrer de temps en temps comme ça dans nos studios. Et vous savez, je vous le disais avant l'émission, toujours ce sourire, cette jovialité.
3: Oh ben je vous retourne le compliment parce que c'est vrai que chaque fois qu'on se rencontre, on a tous les deux le sourire, on doit se faire du bien.
2: Il paraît que nos deux contrées sont cousins, c'est ce qu'il dit en tous les cas.
3: Ben
2: souvent,
3: oui, c'est vrai que quand je suis débarquée ici la première fois, je me suis sentie à la maison assez rapidement. Bon, il y a eu un petit dépaysement au départ, mais sinon, oui, voilà.
2: Alors, retraçons un petit peu ce parcours qui nous conduira jusqu'à cette belle tournée aujourd'hui. Évidemment, ce sera un survol. Vous êtes né à Portneuf. Alors, c'est à quelques... C'est quoi, une trentaine de kilomètres de Québec?
3: C'est à une trentaine de minutes de Québec. C'est ça, donc en voiture. C'est donc à Québec que j'ai vécu toutes mes premières fois, mais c'est vrai que Portneuf, c'est un tout petit village au bord du fleuve Saint-Laurent.
2: Ouais.
3: Fleuve magnifique dont j'ai toujours besoin. D'ailleurs, j'ai écrit sur ce fleuve-là souvent dans mes chansons. J'ai toujours envie de revenir près de mon fleuve pour me ressourcer.
2: Vous avez une enfance extraordinaire qu'on vous envie parce que tout va bien, les parents sont là, je crois qu'il y a du terrain, il y a de l'espace, il y a de la nature, il y a des crapauds.
3: Oui, il y a des crapauds, j'aimais ça. Moi, quand mon père venait juste de finir de tondre le gazon, me couchais dans le gazon qui sentait tellement bon. Puis là, je trouvais des petits bébés crapauds.
2: Oh,
3: ça fait partie de mes beaux souvenirs de vie.
2: Vous revoyez justement cette rosée sur le gazon frais coupé par votre papa, c'était dans votre maison, quoi.
3: Je pense que ça, c'est un de mes premiers souvenirs de
2: olfactif,
3: vie.
2: Quoi.
3: Ouais, mais ça m'a marqué. Il y a une image que j'ai de mes petits pieds. Je devais avoir, je sais pas, moins de 5 ans, ça c'est sûr. Et comme j'étais la première réveillée à la maison.
2: Ah, vous réveillez tout le monde, il paraît.
3: Oui, je sais, j'appelais ma mère, je disais, maman, est-ce que je peux me lever? Ça a bien changé depuis. Et puis, je sortais dehors, donc, laissant tout le monde dormir dans la maison. Et là, il y avait cette rosée sur le beau gazon frais coupé et mes petits pieds dedans. Donc, c'est une image extraordinaire de bonheur pur.
2: Alors, Linda Lemay, c'est une belle enfance, une piscine à la maison, ça c'est super pour les copains. On parle toujours des grands espaces au Canada, au Québec, dans cette province. Du coup, vous aussi, je crois qu'il y avait des bois, des forêts. Vous avez fait des cabanes, comme tous les gamins.
3: Exactement, j'aimais ça, faire des découvertes, puis m'évader dans les bois qui étaient autour de nous. Il y avait des petits bosquets, puis on s'inventait des refuges, puis des camps dans le bois, comme on dit chez nous. Donc, on se faisait des armes, puis on s'imaginait des rivaux. On s'amusait beaucoup.
2: Vous
3: donc,
2: aviez
3: dans
2: une entrée secrète, il paraît.
3: Oui, une entrée secrète, pour pas que ça paraisse qu'il y avait un genre de camp à l'intérieur de ça. Puis je grimpais dans les arbres pour faire le guet, donc j'avais la chance d'être très souple. Donc, même si les branches étaient espacées, je pouvais monter très, très haut. Donc, c'est des souvenirs impérissables.
2: Une enfance agréable, l'école très sympathique. Allez, j'avance un peu dans le temps, Linda Lemay. On est aux alentours de la 6e. Vous avez 10-11 ans. Un souvenir particulier, parce que puisqu'on parle de nature, vous écrivez un poème un peu sur la nature, d'ailleurs, sur l'environnement. Vous le faites lire à un enseignant. On a tous des souvenirs des enseignants qu'on a eus.
3: Oui.
2: C'est un peu lui le premier déclic, parce qu'il vous dit, c'est bien, lâche pas l'affaire, en gros. Hein.
3: Oui, j'étais très, très timide, moi, quand j'étais petite. Dans ma bulle, complètement, tout le monde me disait, oh, elle est dans sa coquille, il trouvait ça un petit peu spécial. Mais par l'écriture, on dirait que j'ai trouvé la façon de communiquer et j'ai osé aller montrer donc un de mes premiers poèmes à un professeur de catéchèse en 6e année.
2: Ouais.
3: J'étais toute jeune. Et ce professeur-là, effectivement, m'a félicité, a dit, non, t'as un vrai talent, faudrait que tu développes ça. Et ça m'a vraiment touché beaucoup. C'est comme si, ah, je suis capable de me démarquer, moi, la petite effacée. Et ça m'a donné confiance en moi.
2: Bah, donc, plus que confiance, parce que vous écrivez votre première chanson, la fameuse chanson que vous relisez encore parfois avec votre sœur. Vous avez 9 ans.
3: Hein. 9 ans, oui. Ça, c'était un petit peu un hasard que je me lève avec cette idée-là d'écrire une chanson. Mmh. C'était une idée commune que j'avais avec ma sœur Diane, qui est ma grande, grande complice, qui travaille encore avec moi aujourd'hui. J'ai voulu écrire une chanson, puis c'est drôle parce que quand je me la rechante, cette chanson-là, aujourd'hui, je me dis, mon Dieu, que ça annonçait bien ce qu'elle allait venir. Oui, parce que ça s'appelait Papa, es-tu là? Quand on connaît le succès de Le plus fort, c'est mon père, on se dit,
2: c'est sur scène, d'ailleurs, vous le faites sur le scène.
3: Oui, exactement. Une chanson qui ne quitte jamais mes spectacles. Oui. Mais donc, cette chanson-là, Papa, es-tu là? Ça racontait l'histoire d'un papa qui était absent, d'une mère qui était souffrante et qui était en train de mourir, le papa qui ne réapparaissait toujours pas. Donc, le vrai drame, c'était quelque chose qui me faisait peur de perdre cette belle stabilité que je vivais. Une enfance extraordinaire avec des parents qui s'aimaient, une ambiance très paisible dans la maison. Alors, donc, voilà, ça annonçait bien le genre de chanson que j'allais écrire.
2: D'autres choses qui sont comme des signes, finalement, et on comprend encore mieux ce process, finalement, ce mécanisme de progression, parce qu'il y a ça. Plutôt pas mal accordé. C'est une guitare. Je crois que c'est le père d'un petit copain, un petit amoureux à vous, qui s'intéressait peut-être plus à vous que son propre fils.
3: Oui.
2: Et qui vous offre une guitare.
3: Ouais, le papa d'un de mes premiers amoureux, un de mes premiers chums, comme on dit. J'étais vraiment en amour avec
2: chum.
3: Ce gars-là.
2: Ah, bien sûr.
3: Et puis le père, à un moment donné, revenait d'un marché aux puces et il y avait une guitare, un peu tout croche, la guitare. Mais il m'a donné ça en cadeau et il n'avait pas idée du cadeau qu'il était en train de me faire.
2: Il a
3: changé. Ben oui, il a changé ma vie. Il m'a donné cet instrument qui m'accompagne depuis des décennies et qui fait en sorte que je peux créer tout ce qui me passe par la tête.
2: Alors, il y a le poème, il y a la première chanson à 9 ans, il y a la guitare qui n'est pas super bien accordée, mais c'est normal, vous êtes toute jeune. Et puis, il y a ça aussi.
3: Oui.
2: Les églises, parce que c'est un de vos premiers jobs, vous êtes sacristine, c'est-à-dire vous faites le ménage dans les églises, quoi.
3: Exactement, j'étais bedeau, moi j'aime bien le terme bedeau, je trouve ça drôle. Oui.
2: On va découvrir pas trop.
3: Ça veut dire sacristain, sacristine.
2: Ah d'accord, bedeau.
3: Et voilà, donc j'étais bedeau à l'école, c'était une de mes... à l'église, c'était une de mes premières jobs, comme on dit. Et donc je lavais les planchers de l'église à Portneuf en écoutant du Dire Straits, puis je préparais les messes, donc l'église n'a aucun secret pour moi.
2: Surtout,
3: et j'ai eu la chance de chanter.
2: Il y avait le micro.
3: Il y avait le micro. Voilà. Donc, quand il n'y avait personne dans l'église, ben moi, j'allais allumer le micro. Puis là, j'entendais ma voix avec l'écho. Puis là,
2: c'est
3: je me sentais importante. Puis c'est la première fois que j'ai osé chanter dans un micro. Donc, dans cette église à Portneuf. Une église, aujourd'hui, qui n'est plus une église, qui vient d'être rachetée et qui va devenir une salle de spectacle.
2: Mais c'est fou.
3: Oui, c'est fou. Fou raide. Ouais.
2: C'est dingue ce que vous racontez.
3: Incroyable.
2: Là. Ouais. Bon, restez bien avec nous. Je sens qu'on va apprendre plein de choses déjà, des expressions, j'adore. Mais surtout, les églises, la guitare, le micro, le poème. C'est parti pour Linda Lemay. À quel moment elle découvre la France? Vous allez le savoir dans un instant en restant avec nous sur ICI. On va se balader, Linda, vous l'avez compris, dans toute la France. On va passer en revue les idées de celles et ceux qui consacrent leur vie à vivre sur notre petite planète bleue tout en vivant en adéquation avec les ressources qu'elle nous offre. C'est ce que vous faites chaque jour, Benoît Prospero. Et aujourd'hui, on va juste prendre une douche.
0: On adore prendre des douches. Ah ben si, quand même, c'est super agréable. Ben oui, sauf que le problème, c'est que techniquement, les systèmes de douche qui existent depuis l'ère industrielle nous imposent de consommer des quantités d'eau pharaoniques. En France, en moyenne, c'est 60 à 80 litres d'eau par douche. Ce qui en fait le premier poste de consommation en eau et le deuxième en énergie après le chauffage. Bref, rester sous la douche, c'est cool, mais c'est pas compatible avec les ressources que nous offre la planète. Et donc, l'idée nous vient de ICI Occitanie. On vous présente Simon Buoro, fondateur de Ilia. Et l'idée, c'est une douche cyclique. Alors, c'est quoi une douche cyclique? Eh bien, en fait, c'est une douche avec deux modes. D'abord, le premier.
4: Il y a un usage d'hygiène. Dans la douche, c'est fait pour se laver, se savonner, se shampooiner, etc. Dans cette phase de la douche, l'eau ne va pas être recyclée. Ça va être comme une douche normale. Par contre, dès qu'on veut rester sous la douche pour se détendre, écouter de la musique, profiter, se relaxer.
0: Ah ben oui, il se passe quoi à ce moment-là? Eh bien, l'idée est là, justement. On active le deuxième mode.
4: À ce moment-là, on peut activer le mode cyclique. et là on a de l'eau qui est recyclée.
0: C'est-à-dire, concrètement, Simon.
4: En fait, c'est un peu comparable à un bain. Dans son bain, on va être dans plusieurs centaines de litres d'eau juste à se prélasser. Dans la douche cyclique, on n'utilise que 5 litres d'eau pendant autant de temps qu'on le souhaite.
0: Voilà, donc en clair, soit on est en mode normal, hein, celui que l'on connaît tous, soit une fois qu'on est propre, eh ben, on active le mode cyclique et là on peut se doucher pendant 1000 ans, c'est toujours les mêmes 5 litres d'eau. Et vous allez me dire, eh ben, oui, mais cette eau, elle est vraiment propre. Est-ce que cette eau qu'on récupère, elle est nettoyée un minimum quand même?
4: On a différents niveaux de filtration. Le premier, il va être au niveau de la bonde, là où normalement l'eau est évacuée. C'est là qu'on va aspirer l'eau pour la recycler. Et on a une crépine, un filtre qui va permettre de retirer les cheveux, les poils, les particules les plus grosses. Un autre filtre mécanique plus fin qui va retirer les plus petites particules dans l'eau, et puis de la désinfection avec de l'UV pour tuer les virus et bactéries.
0: Ah ben voilà, au final jusqu'à 70% d'économie d'eau et d'énergie. On avance quand même, hein, un petit peu. Bah oui, est-ce que vous savez comment est née l'idée? Eh ben, en regardant le film Demain de Cyril Dion et Mélanie Laurent. Vous imaginez quand même si à chaque fois que l'on crée quelque chose, on se posait la question, est-ce que ce que je vais fabriquer est en adéquation avec les ressources que nous offre la planète? Ben, peut-être que le monde pourrait être une merveille. Merci Simon Buoreau, cofondateur de ILIA, et merci ici Occitanie.
2: Merci beaucoup Benoît Prospero, restez bien avec nous. Linda Lemay ne va pas tout de suite prendre sa douche. Elle va rester avec nous jusqu'à 21h, la tournée. C'est en ce moment, on découvre aussi sa France, cette France qui va arriver à elle. Vous allez le découvrir dans la deuxième partie de cette émission, dont il n'y a pas de Paris dans la vie. Restez bien avec nous.
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2: Et les Bee Gees avec Tragédie sur ICI.

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2: Et c'est Linda Lemay, votre invitée qui nous vient de Québec, plus précisément de Portneuf, où elle a grandi, où elle est née d'ailleurs. Linda Lemay, votre invitée ce soir, son parcours, sa France qui se dessine sur votre radio ici. Une France qu'elle rencontre actuellement en chanson avec une grande tournée, une immense tournée aux côtés de Jean-Félix Lalanne. On va en parler bien évidemment ce soir. Alors avant de parler de la tournée, c'est marrant parce que quand vous étiez gamine, c'est pas Jean-Félix, mais c'était Francis que vous aimiez particulièrement.
3: Exactement, mais Jean-Félix était sur l'album que j'écoutais. En fait, c'était un triple album. Il y avait trois longs jeux dans le coffret que j'écoutais à répétition et qui a vraiment guidé ma façon d'écrire quand j'écoutais les chansons de...
2: Ce côté très poétique qui va devenir finalement votre signature.
3: Exactement, parce que Francis osait utiliser des mots qui frappent fort et une poésie très intime. Et je lui ai un petit peu piqué cette façon de faire. Ça a été à l'origine donc de mon style d'écriture, ce qui est devenu mon style d'écriture depuis.
2: Linda, la télévision peut-être ou les livres vous donnent quelques images de la France quand vous êtes gamine, mais une histoire de papier d'une usine.
3: Ben mon père travaillait dans une usine de papier fin, et je me rappelle que moi j'étais très très fan. J'avais une grande idole. Je pense que les gens le savent ici. C'était Johnny Hallyday.
2: Attendez, allons-y. Il suffit un jukebox ici, Linda.
3: Ça me donne toujours le même frisson, c'est fou raide. Donc, on ne peut avoir qu'une idole comme ça dans une vie.
2: La France, c'est Johnny.
3: Ouais, moi, pour moi, la France, c'était Johnny. J'ai jamais eu l'ambition de voyager, de découvrir d'autres pays. Mais la France, c'était spécial parce que pour moi, la France, c'était Johnny Hallyday, c'était sa musique. Ouais. C'était le rêve de découvrir un pays, mais pour venir à la rencontre de mon idole. Et quand j'allais... là où mon papa travaillait, donc à l'usine de papier fin, il y avait des gros camions où est-ce qu'il ramassait donc des papiers pour les récupérer et tout ça.
2: Les recycler.
3: Je trouvais des saluts les copains, je trouvais des Paris Match, et là, il y avait plein de posters de Johnny et tout ça. Donc, j'allais fouiller dans
2: la France s'invitait chez vous.
3: Oui, exactement.
2: Génial.
3: Alors, je faisais des collections de toutes sortes de photos de Johnny et je tapissais ma chambre avec ces visages de Johnny. Je pensais jamais qu'un jour j'allais pouvoir réaliser ce rêve de mettre les pieds en France et de rencontrer mon idole.
2: On en parlera tout à l'heure. Alors justement, la France, vous allez participer à un concours, un festival de chansons. Vous avez environ 20 ans, 22 ans. Vous gagnez le premier prix. Alors c'est drôle parce que finalement, je crois que ce premier prix vous permet de faire 4 voyages en France. Et c'est comme ça que vous arrivez une première fois. La première fois, bon, c'est évidemment Paris. Vous arrivez à l'aéroport.
3: Oui.
2: Et très vite, vous allez à
3: Saint-Malo. Donc, Saint-Malo, ça a changé ma vie parce que j'arrivais là, j'étais une parfaite inconnue, bien évidemment. J'étais au tout début de ma carrière. Et je faisais la première partie de Claude Léveillé dans un festival de la chanson québécoise à Saint-Malo, dans la cour du château. J'ai passé la semaine à me promener dans les rues de Saint-Malo, à adorer cette ville qui me rappelait beaucoup la ville de Québec, à manger des crêpes. Et donc, j'ai fait le spectacle, mais ce à quoi je m'attendais pas, c'est de découvrir que j'avais un vrai public qui adorait le style de chanson que je créais et qui était là et qui m'a fait un triomphe incroyable. Le lendemain du spectacle, j'ai vu une belle critique dans le West France. Ouais. Bref, ça a complètement changé ma vie. Je me suis dit, OK, mais la France m'aime.
2: Alors, ça
3: a été la découverte de ça.
2: Quand on réfléchit, c'est Jacques Cartier, c'est la ville corsaire. Jacques Cartier, c'est un Malouin qui a contribué à ouvrir la voie de la colonisation française au Canada, qui a remonté comme ça le Saint-Laurent jusqu'à Montréal. C'était, si je ne me trompe pas, c'était au début du 16e siècle. Ça compte tellement Saint-Malo, je peux le dire.
3: Oui,
2: vous êtes fait tatouer Saint-Malo sur votre bras gauche.
3: Ben, je suis allée il n'y a pas très longtemps à Saint-Malo, puis on y retourne aussi souvent qu'on peut. Mais c'est vrai que la dernière fois que je suis allée, j'avais invité ma plus jeune aussi, Ruby, qui a 20 ans, à venir profiter de Saint-Malo avec moi. Je voulais lui faire découvrir cette ville incroyable. Et on s'est fait tatouer toutes les deux, mais elle, quelque chose qui signifiait vraiment quelque chose pour elle. Et moi, sur mon poignet, je me suis fait tatouer Saint-Malo Thinking. Parce que quand je suis stressée aujourd'hui, c'est ce que je répète toujours à mes proches. Je me dis non, Saint-Malo Thinking. Arrête de capoter, là. Soit dans l'insouciance que tu avais dans ton corps, dans ton esprit quand tu étais à Saint-Malo, que tu n'avais rien à prouver à personne, que tu étais une parfaite inconnue. Ouais. Fais les choses pour les bonnes raisons, c'est-à-dire pour la passion, pour le bonheur du partage. Et ça me ramène toujours à cette réalité-là, puis au bonheur que j'ai vécu à Saint-Malo.
2: Et la Bretagne, parce que Saint-Malo, c'est Dinard, c'est Cancale, c'est la Bretagne, c'est l'océan.
3: C'est tellement. Puis moi, je suis une fille d'eau. Donc, quand on est au bord de l'eau.
2: C'est marrant, hein.
3: Et voilà, c'est ça. Ça m'inspire. Donc, au chaque fois que je veux écrire des chansons, on dirait que j'ai besoin de plonger mon regard dans l'eau.
2: Alors, il y a d'autres destinations, parce que je l'ai dit, ce concours vous permet de vous balader un petit peu en France. Il y aura la truffe de Périgueux, je crois que vous allez au festival, donc vous découvrez Périgueux encore.
3: Je découvre Périgueux, donc je me rappelle, ce sont de très beaux souvenirs, on côtoyait plein d'artistes, donc c'est très très inspirant. Ouais. J'ai adoré ce moment à Périgueux, où est-ce que j'avais chanté dans un concours, donc la chanson Drôle de mine, que je fais encore aujourd'hui en spectacle. Ah. C'est une des premières chansons qu'on fait avec Jean-Félix

0: dans un film, là. Je me sentais vraiment loin de la maison chez moi, puis j'ai adoré faire cette découverte.
1: On va découvrir que plus tard, vous ne verrez plus la France en beige. Et ça, on le verra d'ici 21h. Vous allez aussi, à ce moment-là, progresser, rencontrer vos idoles. Je crois que du côté de Montreux, alors là, on n'est pas en France, vous allez rencontrer Charles Aznavour.
0: Oui.
1: On est au début des années 90, et à ce moment-là, vous participez à un spectacle qui rend hommage à...
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1: Choisi par hasard. Hein,
0: c'est et non, c'était un hommage à Charles Trenet au Festival de jazz de Montreux. J'ai eu la chance d'être invitée à participer à ce grand festival-là. J'y étais invitée pour chanter deux chansons de Charles Trenet et une des miennes. Je me sentais très timide parce que je me sentais pas comme une vraie chanteuse. Moi, je me disais, moi, je suis une autrice, compositrice, interprète. J'arrive avec des choses que je propose, des choses qui me sortent du cœur. Donc, quand il a fallu que je chante des chansons de Trenet, c'était impressionnant pour moi. Je me disais, est-ce que je vais y arriver? Alors, je l'ai fait à ma façon, avec la guitare, comme si c'était moi qui avais écrit les chansons. Mmh. Et quand je suis arrivée avec ma chanson La Visite, parce qu'on chantait donc deux chansons de Trenet et une des miennes, quand je suis arrivée avec La Visite, j'ai vu les deux grands Charles, parce qu'au côté de Charles Trenet, au premier rang, il y avait Charles Aznavour. Ça, je ne savais pas. Et ils m'ont applaudi à tout rompre et ils ont voulu me rencontrer après. Donc, ça a vraiment changé ma vie, ça aussi.
1: Linda, je vous emmène en Champagne-Ardenne à présent. Avec Ici, ça entreprend qui ne s'est pas brûlé en sortant un plat du four. Oui, ou en retirant une marmite du feu quand on cuisine, ça nous est tous arrivé. Catherine Quicandon, aujourd'hui, eh bien, elle a une solution.
3: À La Grand-Ville, à moins de 10 km à l'est de Charleville-Mézières, on aime les cocottes. Alors oui, peut-être celle-ci, mais surtout celle de Romain Dubal, le créateur de la cocotte française. Mais qu'est-ce donc cette entreprise, Romain ?
4: Alors la cocotte française, c'est une société qui conçoit et commercialise des cocottes en fonte émaillée innovantes, avec une particularité de poignée qui ne monte pas en température. Donc c'est un produit qui est fabriqué essentiellement dans les Ardennes, à 80% dans les Ardennes et en partie dans les Vosges.
3: Une cocotte donc 100% française, imaginée par deux amis, dont Romain, ingénieur en métallurgie, passionné de fonderie et de cuisine. Mais concrètement, comment ça marche ?
4: On a développé un concept de film d'air en fait qui vient refroidir la poignée en inox qui est en contact avec la cuve en fonte et ça refroidit la poignée pendant la cuisson. C'est la combinaison de la matière et de notre film d'air qui refroidit par convection naturelle la poignée.
3: Une invention brevetée, bien sûr, qui en plus de préserver nos petites mimines quand on sort la cocotte du four, allège son poids. La cocotte française est compatible tout feu, gaz, électrique, vitrocéramique, induction, four et même barbecue et bras zéro. Elle passe au lave-vaisselle et elle est sans PFAS. Son émaillage triple couche permet aussi de vous garantir votre cocotte à vie. Il aura fallu 12 mois à Romain pour créer et développer sa cocotte. Celle-ci arrive sur le marché fin 2024 et depuis, cela marche plutôt bien. Même très bien.
4: On est implanté dans différents points de vente. On vient d'être référencé par un gros faiseur sur le marché du retail en France, qui a 140 points de vente sur le territoire. Et là, on commence à se développer à l'international grâce à nos agents commerciaux.
3: Cocorico. Il existe maintenant plusieurs modèles, ronds, ovales, il y a même une sauteuse, plusieurs couleurs, noir, blanc, rouge et bleu. Et vous pouvez même la personnaliser avec un décor, un logo ou un motif de votre choix qui sera mis directement sur le couvercle pendant l'émaillage. Le prix, à partir de 239 euros, un budget certes, mais toujours moins que les concurrents directs sur le marché. Plus d'infos sur lacocottefrançaise.fr. Merci à Yannick Cusier d'Ici Champagne-Ardenne pour cette idée qui ne brûle pas les doigts. Ici, ça entreprend près de Charleville-Mézières avec la cocotte française, une cocotte pratique pour nos cuisinières.
1: Oh là là, je ne vais pas me gêner pour demander à Linda Lemay dans quelques minutes ce qu'elle aime comme plat français, surtout pas l'andouillette. Ça, je sais qu'il n'y en aura pas ce soir. Hein, c'est vrai, vous n'aimez pas ça du tout.
0: Non, je ne trouve pas que ça sent bon.
1: La tête de veau, peut-être.
0: Non plus.
1: Je sais. Vous avez vu, j'ai tapé juste.
0: Quand même.
1: Non, j'avais effectivement vu tout ce qu'il ne fallait pas que je serve. Et c'est l'heure de dîner. Hein. Linda Lemay, votre invitée sur Ici. On va découvrir sa France gastronomique aussi, peut-être dans une poignée de secondes. Restez avec nous. 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
4: Le point sur les fermetures nocturnes avec Cédric Frémy.
5: Sont fermés pour travaux en direction d'Aix-en-Provence la 51 entre Oraison-la-Brienne et Cadarache, les bretelles d'entrée sur la 51 en direction de Gap à Manosque et Oraison-la-Brienne, en direction de Marseille la 50 entre La Ciotat et Roquefort-la-Bédoule, ainsi que la 50 entre Aubagne-Sud et Saint-Loup. Et à La Ciotat, vous ne pouvez pas non plus rentrer sur la 50 en direction de Toulon. À partir de 21h en direction de Lyon, la 7 sera fermée entre Vitrolles-Centre et Rognac et entre la 54 et Sénas. En direction de Marseille, la 55 entre Lamed Raffinerie et Carré-le-Rouet. À Aubagne, en direction de Marseille, la 501 et la 502. À Marseille-Florian, la bretelle d'entrée sur la 50 en direction d'Aubagne. À Marseille, le tunnel Saint-Charles. À Bouc-Bel-Air, en direction de Marseille, la fin de la voie rapide de Gardanne devant Décathlon. Sur la 7 en provenance de Lyon, la sortie Rognac. Et à partir de 22h, à Marseille, en direction d'Aubagne, fermeture des tunnels Joliette et Vieux-Port. À Toulon, en direction de Marseille, le tunnel et la 50 jusqu'à Brigaillon. Et à la gare, le convergent de Pierron en direction de Hyères. Les détails sur ici.fr/Provence.
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6: Et j'ai la chance, vous avez la chance de partager cette soirée avec Linda Lemay. On découvre comment elle-même a découvert la France. Son troisième album d'ailleurs, appelons-le éponyme, Linda Lemay a été enregistré en France. Album live sorti en 1999, véritable décollage de sa carrière en France. Il sera classé numéro 1 des ventes disques de platine, comme les suivants d'ailleurs. Du Coq à l'âme, titre assez français d'ailleurs, ainsi que les lettres rouges quelques temps plus tard. Elle sera la Carquefou le 24 octobre en tournée à Reims, le 3 novembre à Orléans, le 15 novembre, et puis au Casino de Paris le 21 décembre pour une série de concerts avec Jean-Félix Lalanne. Elle est votre invitée ce soir sur ICI. La France vous reconnaît, parce qu'il y a une victoire de la musique au début des années 2000, aussi en 2003, si
7: oui, pas. Ben oui, aux victoires, je suis allée chanter aussi souvent donc de mes chansons lors de ce bel événement des victoires de la musique. On m'a accueillie à bras ouverts, et quand j'ai reçu le prix de l'artiste féminine de l'année, j'arrivais pas à y croire. T'sais, dans ma tête, j'étais encore la petite fille de 9 ans qui écrivait sa première chanson, Papa, es-tu là? Et tout à coup, je me démarque, mais pas chez nous, en France. C'est donc génial. C'était un gros, gros cadeau de la vie, ouais.
6: Linda, vous dites, j'adore la France.
7: Oui, j'adore la France.
6: Qu'est-ce que ça veut dire, j'adore la France? Qu'est-ce que vous adorez chez nous, alors?
7: Ben, c'est l'accueil, en fait. C'est vrai que quand on se sent bien quelque part, qu'on est accueilli avec beaucoup de chaleur, avec beaucoup d'humour, plein de sourires, les gens sont gentils avec moi, les gens sont heureux d'entendre mes chansons, ce qui est ma plus grande fierté. C'est vrai que, je veux dire, mes plus belles créations, ben c'est mes deux filles, bien évidemment, mais ce sont mes chansons. Sinon, c'est ce que j'aime faire, c'est ce que j'aime créer, c'est ce que j'aime partager. Et quand j'arrive avec des nouvelles chansons ici, les gens sont toujours au rendez-vous, sont curieux d'entendre les nouvelles histoires que j'ai à leur raconter. Donc, pour moi, c'est un bonheur de mettre les pieds ici et de voir tous ces gens-là.
6: Mais au niveau des lieux, on dit toujours c'est super, le Canada, faut y aller, ils sont super sympas et tout. Et vous comprenez pas d'ailleurs comment on a cette fascination, nous Français, pour le Canada, pour le Québec.
7: Oui,
6: parce que vous vous dites ici, mais attends, en France, ils sont tout, quoi.
7: Ben, c'est parce que je me promène, moi, en tournée depuis maintenant des décennies à travers la France. Et chaque fois que je vois un des paysages que vous avez,
6: qu'est-ce qui vous vient là?
7: Ben, je sais pas, mais même quand je suis en train, je me dis, mais pourquoi ils nous disent qu'ils n'ont pas de grands espaces, qu'ils n'ont pas de forêt? Je veux dire, moi, il me semble que c'est vrai que c'est peut-être plus petit que chez nous, évidemment, mais vous avez tout. vous avez tout dans le même territoire, que ce soit les montagnes, que ce soit les grands espaces, que ce soit des lacs. Bon, ben, vous en avez moins que chez nous. D'accord, mais ceux que vous
6: Attends,
7: avez...
6: il y a le lac d'Annecy, je crois. Vous le connaissez, le lac d'Annecy.
7: Le lac d'Annecy, c'est extraordinaire. J'ai vécu des choses extraordinaires. Des
6: Annecy?
7: Balades sur... Oui, à Annecy. À Annecy, il y avait... j'ai appris à faire du ski nautique, il me semble. C'est sur le lac...
6: Vous me regardez comme si je le savais. Comme... Je ne sais pas, moi.
7: Oui.
6: Si vous me dites, je vous crois.
7: Mais c'est ça. J'ai eu la chance de vivre des moments extraordinaires, donc dans des restos aussi, avec Marc Véra, par exemple.
6: Alors vous avez vécu une belle histoire avec Laurent Gérard. Je sais que Laurent, il adorait Marc Véra, ils se connaissent.
7: Oui.
6: Que ce soit Laurent ou d'autres, vous avez découvert cette gastronomie française.
7: Oui, et moi j'aime tout ce qui se mange et je suis curieuse de nature. Donc oui, j'aime pas la tête de veau.
6: Et
7: j'aime pas l'andouillette parce que ça, c'est une odeur qui me revient pas.
6: Oui.
7: Mais sinon, je veux dire, je suis prête à tout goûter.
6: Alors, je sais que vous adorez les petits bouchons lyonnais.
7: Ah, et oui, j'ai mangé des tripes, j'ai mangé des couilles de mouton, j'ai mangé tout ce qui se déguste, et j'ai bien bu aussi.
6: Vous avez bu, je suis obligée de lire avec modération, mais c'est vrai qu'on a des bons vignobles ici. Hein.
7: Oui, ça fait 2 ans que je ne bois plus aucune goutte d'alcool.
6: D'accord.
7: Mais disons que j'ai tout goûté ce que j'avais envie de goûter auparavant, donc oui, je suis une...
6: C'est l'objet d'une autre émission.
7: Oui, voilà.
6: Si je vous parle de la Méditerranée, du sud de la France, il y a des images comme ça qui vous viennent, des villes, des endroits que vous avez visités.
7: Oh mon Dieu, nommez-moi des villes, parce que moi je suis nulle en
6: géographie. Le sud de la France, ça peut être Nice, ça peut être Marseille,
7: Nice,
6: ça peut être Saint-Tropez.
7: Ben, c'est sûr que
6: peut...
7: moi, quand je suis allée pour la première fois à Digne-les-Bains, on était passé par Nice avant, alors ça fait partie des premières villes que j'ai connues en France, et évidemment que ça fait rêver. Là je me sentais totalement dépaysée, et je viens d'y retourner encore il n'y a pas tellement longtemps, et je redécouvrais la beauté de ces lieux-là. J'ai envie de prendre des vacances, parce que souvent, quand je vais à Nice, ben, c'est pour chanter.
6: Bordeaux,
7: j'adore le théâtre Fémina, Bordeaux, les bons vins, évidemment, je me rappelle.
6: Vous revenez au vin, vous voyez. Hein?
7: Ben oui, mais attention, c'est parce que ça a tellement accompagné mes tournées.
6: Ben, je comprends.
7: Moi, partout où est-ce que j'allais, je goûtais des vins qu'on me faisait découvrir.
6: Attendez.
7: Et ça faisait partie de mon bonheur de faire de la tournée, d'ailleurs.
6: Je vais vous donner des plats. Et vous allez me dire si vous les connaissez, si vous avez déjà dégusté, et si vous êtes capable de les associer à une région.
7: Oh mon Dieu, ça, je ne serais pas bonne à
6: dedans. Le quinamane. Vous voyez ce que c'est, le quinamane?
7: Non.
6: C'est un dessert breton très gras.
7: OK.
6: Le camembert, vous avez déjà goûté le camembert?
7: Oui.
6: C'est la Normandie, ça.
7: C'est la Normandie, D'accord. Mais c'est
6: la Normandie.
7: Sûr que... Non, moi, j'aime les fromages qui puent, j'aime les fromages qui coulent. Donc, c'est sûr que j'en ai mangé de toutes sortes à travers la France.
6: Est-ce que vous avez déjà goûté la truffade en Auvergne?
7: J'ai probablement goûté, mais de là à savoir que ça s'appelait comme ça...
6: La tartiflette en Savoie.
7: La tartiflette, ça oui.
6: La raclette.
7: La raclette, oui, évidemment.
6: Ouais, la soca, Nice, vous parliez de Nice. La soca, c'est la base de pois chiches. C'est une des spécialités comme la salade niçoise.
7: Ah oui. Oui, la dernière fois, je pense que j'y avais goûté.
6: Saucisse de Toulouse. Enfin voilà, chaque région, chaque ville a sa spécialité. C'est pareil chez vous d'ailleurs?
7: Ben non, pas autant qu'ici.
6: Non
7: pas autant qu'ici.
6: Bon, en tous les cas, vous aimez nos montagnes, vous aimez les lacs, vous aimez Annecy, vous venez de l'évoquer.
7: Oui. Mais
6: il y a une ville quand même que vous adorez particulièrement en France. Et les artistes sont très nombreux à aimer cette ville, c'est le nord de la France.
7: C'est Lille.
6: Mais oui.
7: Ben oui, évidemment, parce que je pense que tous les artistes qui passent par Lille sont ravis parce que non seulement le lieu est extraordinaire, les gens sont enthousiastes, mais partout dans la ville. Mais quand on se retrouve, par exemple, au Sébastopol, qui est ma salle de spectacle préférée en France, ben c'est sûr que le toit veut lever tellement il y a de l'ambiance en dessous. Le public est tellement extraordinaire, le public est en feu. Et c'est le fun quand on fait des spectacles puis qu'on est nourri par les réactions du public. Il faut dire que ça dépend des salles. Il y a des salles où est-ce que les gens sont très confortables, que le son est tellement doux qu'on ressent moins l'enthousiasme du public. À Lille, le public est tellement chaud que ça ferait exploser n'importe quelle salle.
6: Et vous y serez le 9 novembre.
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1: Voilà un extrait, entre autres, de ce beau spectacle aux côtés de Jean-Félix Lalanne dont on va reparler. Vous pourrez l'applaudir un peu partout en France, au Théâtre Fémina de Bordeaux, vous l'avez dit, peut-être aussi à Toulouse. Je sais que vous appréciez la ville.
2: Oui.
1: Et que vous appréciez aussi les fruits de mer. Et ça, on peut en parler dans un instant, parce que on parlait de la gastronomie. Vous faites des pots, hein, de temps en temps.
2: Oui.
1: Mais oui,
2: exactement,
1: je suis au courant, je sais.
2: Vous savez tout de ma vie.
1: Oh non, pas tout. En 2026, Linda, trouver un contrat en alternance dans une entreprise est un parcours complexe pour les étudiants, dans un contexte de baisse des aides publiques aux entreprises, de concurrence accrue et de critères de sélection plus restrictifs. Alors, dans nos initiatives sur ICI, un jeune homme a une idée pour le moins innovante. Robin Bernot l'a rencontré, il est aux côtés de Lucie Jalabert. Il vous raconte cette initiative hors du commun.
3: Pour décrocher une alternance, il passe une annonce dans un TGV entre Paris et Toulouse.
4: En vrai, je trouve ça très très bien.
3: Trouver un stage ou une alternance peut s'avérer être une véritable galère. Alors, il y a quelques jours, un étudiant normand a fait preuve d'originalité et d'un peu de culot dans un TGV reliant Paris à la Ville Rose. Voici ce que l'on pouvait entendre.
5: Et je suis actuellement en recherche d'alternance sur la région de Toulouse. Je vous souhaite un très bon voyage et vous souhaite une bonne journée. Au revoir.
3: Une annonce dans laquelle le jeune homme décrit où et dans quel domaine il cherche son alternance. Cet étudiant, nous l'avons retrouvé. Il s'appelle Alexandre, il est en école de commerce et raconte à Lucie Jalabert comment il s'est retrouvé à prendre le micro du TGV.
4: J'allais en direction de Toulouse depuis Paris et je passe devant un contrôleur SNCF. Dans ma tête, je me dis, oh, est-ce que je pourrais lui demander de passer une annonce pour me présenter, dire ce que je recherche. Donc il me dit, ah, je sais pas, je suis pas habilité à répondre à cette question, donc je vous laisse demander à ma collègue. Donc, je suis allé voir la collègue, elle dit, ah oui, y a pas de souci, venez me voir en voiture 14, 30 minutes à peu près après le départ.
3: La question que vous vous posez sans doute, est-ce que son téléphone a sonné après cette annonce?
4: Alors mon téléphone a sonné une fois, oui, effectivement, pour une boîte qui travaille avec des avocats dans l'IA, faut que je les recontacte.
3: Alors ici ça marche, mais vous, qu'en pensez-vous? Je suis allé en discuter avec Pablo, qui lui aussi est étudiant. Il trouve que c'est une très bonne initiative, mais...
6: Et en même temps, ce que je trouve triste, c'est qu'on en soit là à devoir demander comme ça sur la place publique pour trouver une alternance. C'est-à-dire que vraiment, c'est dur et que c'est compliqué aujourd'hui de trouver une alternance. Aujourd'hui, c'est quasi impossible. Moi, je connais des gens, pareil, qui devaient chercher une alternance et qui ont galéré. Et aujourd'hui, la plupart du temps, ça marche sur contact, malheureusement. Ou alors, je te retrouve en alternance chez McDo ou chez Burger King et c'est pas le top, quoi.
3: Mais alors, Pablo, est-ce que tu serais capable, toi, de faire pareil pour trouver une alternance?
6: En vrai, ouais, hein. Franchement, ça peut m'aider, ouais. Moi, je cherche un stage, du coup. Je suis en études de cinéma. J'ai la chance de connaître, du coup, des gens qui ont de la famille, qui sont dans le cinéma ou des choses comme ça. Ou même, du coup, dans mon école, avoir des profs qui peuvent me passer des contacts. J'ai cette chance-là, mais je sais que pas tout le monde l'a. Et j'espère trouver assez rapidement quelque chose qui me plaît.
3: Bon, il faut dire que ce type d'annonce reste marginal, puisque la diffusion d'un message personnel au micro d'un train dépend uniquement de la bonne volonté de l'agent présent à bord. Mais franchement, je pense que ça vaut le coup de tenter, non?
1: Bien sûr que ça vaut le coup. Merci beaucoup pour cette très belle initiative, Robin Bernot. Les belles initiatives se raconte ici, ça marche ici, on entreprend. C'est sur votre radio ici. Linda Lemay est avec nous jusqu'à 21h. Il y a une tournée, il y a le Casino de Paris qui arrive le 21 décembre. Elle part à votre rencontre, de toute façon elle connaît les Français mieux que vous, hein, finalement, et moi. Linda Lemay, ça va?
2: Oui, ça va super bien.
1: On continue le voyage?
2: Oh que oui, j'adore.
1: Encore des choses à se dire. Restez avec nous, on est ensemble jusqu'à 21h.
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1: Et un petit souvenir au cœur des années 90 avec La Rousseau, tu m'oublieras, sur ICI.

0: jusqu'à 21h.
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2: Pas de Paris dans la vie, mais nous on a Linda Lemay. Quelle chance on a, elle est avec vous depuis 20h, elle est en tournée avec Jean-Félix Lalanne, duo intime qui se produit en ce moment partout en France autour de leur guitare. On va parler de ce spectacle, mais eux aussi on évoque ce parcours, cet amour pour la France depuis 20h. Elle sera notamment le 9 décembre à Besançon, notez-le, hein, et le 12 décembre à Béziers près de Montpellier. Vous aimez la France au point que vous êtes prête à faire beaucoup d'heures de vol pour aller jusqu'en Nouvelle-Calédonie, qui oui. reste la France aussi.
3: Oui, mais je ne suis pas encore allée. Ça reste un rêve que je caresse parce qu'il y a encore des lieux que je n'ai pas pu visiter parce que mes filles étaient toutes jeunes. Mais là, comme mes deux enfants sont maintenant majeurs et qu'elles sont très occupées, peut-être même plus que moi, et bien là, ça va me permettre de peut-être aller voyager encore plus loin et de découvrir.
2: Elles sont venues plusieurs fois, j'imagine?
3: Oui, mais elles sont venues plusieurs fois, mais souvent, ça se limitait à Paris.
2: Ah.
3: Et là, on a hâte d'avoir du temps pour découvrir les alentours.
2: Ah oui, donc, vous connaissez tellement bien maintenant.
3: Exactement.
2: Alors, on parle de la Nouvelle-Calédonie, collectivité française. Vous avez fait les Dom-Toms aussi? Vous avez fait la Martinique? Vous avez fait la Guadeloupe?
3: La Guadeloupe, j'y suis allée, mais c'était pas pour chanter. Mais j'adore ce lieu-là.
2: C'est la France,
3: donc, faudrait que j'y aille pour chanter. Et je suis allée, aller de la Réunion, ça fait partie de la France.
2: Bien sûr.
3: Voilà. Ça, c'est sûr que c'est un rendez-vous que j'adore avec les gens de la Réunion. Donc, ça fait partie de mes lieux préférés.
2: Hein. Sur ici.fr, on nous écoute à La Réunion, à la Martinique.
3: Mais je vous salue.
2: On est gentils,
3: je vous dis que j'ai hâte de retourner Saint-Gilles et tout. Donc, vous me faites rêver à chaque fois.
2: Saint-Gilles, vous connaissez.
3: Oui.
2: Alors, il y a un lieu, puisqu'on parle de Paris, vous venez d'évoquer Paris, il y a quand même un lieu qui fait forcément partie de votre vie, c'est l'Olympia. Écoutez bien, si je me trompe, vous avez fait 67 fois l'Olympia.
3: Ouais.
2: Vous avez posé 67 fois vos souliers verts sur la scène de l'Olympia. Et rien que pour ça, du vert avec les souliers, mais vous, là, le bleu, blanc, rouge quand même.
3: Non, c'est vrai que j'ai eu cette chance-là. Ben ça, c'est grâce au public qui répond présent à chaque fois que j'annonce que je me produis à l'Olympia. Donc, c'est sûr que ça, c'est un rendez-vous à ne pas manquer. J'ai déjà hâte à la prochaine fois. Pour le moment, on prépare le Casino de Paris. Où est-ce que je me suis produite?
2: Décembre.
3: Je me suis produite beaucoup moins souvent sur cette scène-là. Donc, on va se faire plaisir avec Jean-Félix. Le 21 décembre, on va fêter Noël avec vous.
2: Alors, on parlait ça. Mais l'Olympia, c'est plus des souliers verts, c'est des pantoufles vertes.
3: Mais c'est vrai, quand
2: la maison, là.
3: Quand je rentre à l'Olympia, c'est vraiment, je me sens à la maison, j'ai mes repères. Mais en même temps, je peux dire, oui, je me sens à la maison, mais quand je vois mon nom en lettres rouges sur la façade de l'Olympia, ça m'impressionne toujours autant. C'est très, très, très bon pour l'ego. Quand on pense à tous ceux qui y sont passés, des maîtres,
2: Beatles, Piaf,
3: de dire qu'on a notre place.
2: Pour penser à la gamine de 9 ans, la chanson, quand vous aviez 9 ans, quand vous étiez à Portneuf, et vous dites mon nom là, à l'Olympia de Paris.
3: Mais je me rappelle même que j'avais fait un premier démo à un moment donné, au début de ma vingtaine, mais je savais pas encore chanter. Moi, ça a été assez long avant que j'ose mettre ma voix de l'avant. Et quand j'ai essayé la première fois d'écrire, de m'enregistrer sur un petit démo, c'était tellement raté que j'avais fait une cassette avec une photo toute ratée. Et sur le dessus, j'avais écrit Linda Lemay à l'Olympia, mais c'était à la blague en pensant que jamais j'arriverais à réaliser un rêve comme celui-là.
2: Vous écoutiez Johnny sans jamais penser que vous allez le rencontrer un jour.
3: C'est exactement ça. Et tous mes rêves se réalisent.
2: D'autres. Alors, je parle de l'Olympia parce que la France vous reconnaît, il n'y a pas que la victoire de la musique. Vous êtes nommé en 2012 Chevalier des Arts et des Lettres, des insignes qui vous sont remises le 31 janvier 2012 à Paris par Charles Aznavour. Et puis il y a 2 ans, vous êtes élevé, comme on dit, officier du même ordre. Ce sera à nouveau à l'Olympia. L'Olympia, Linda, où vous fêtez vos anniversaires. Vous avez fêté vos 50 ans, je crois, là-bas.
3: Oui, c'est vrai. L'Olympia, on dirait que ça me fait penser à un des restos au Québec qui s'appelle le Novello à Boucherville, une belle petite ville, où est-ce qu'on dirait que j'y vais tout le temps pour célébrer à peu près tout et n'importe quoi, même pour souligner des événements malheureux. L'Olympia, c'est devenu le lieu où j'ai envie de tout vivre. Je m'attache aux endroits que j'aime, je m'attache au public que j'aime et j'ai toujours envie d'y revenir. Donc l'Olympia, c'est pas fini notre histoire.
2: Bon, vous me parlez de ce spectacle parce qu'on a donné toutes les dates. Vous êtes aux côtés de Jean-Félix Lalanne autour de nos guitares. C'est pas la guitare du papa du petit copain de l'époque. Hein.
3: Non!
2: Elle est un peu mieux accordée.
3: Et voilà.
2: C'est un projet intime, quoi, sympa, feutré.
3: C'est intime. On peut pas se cacher derrière une grosse orchestration, mais quand on a Jean-Félix Lalanne, le virtuose des virtuoses de la guitare à côté de moi, j'ai besoin de rien d'autre. On dirait que toutes les nuances sont là. Et il y a, on n'est que deux guitaristes sur scène, mais il y a sur scène au moins 9 ou 10 guitares. Alors, ça change de son. Il y a toutes les dynamiques qui sont là. On se promène dans mon répertoire de chansons, des très, très anciennes chansons. On
2: en ressort. Le plus fort, c'est Mon père, La fille de Clément, De tes rêves à mes rêves, puis il y a l'album à fleurs de corde. Enfin, c'est tout ça.
3: Et voilà, jusqu'aux plus récentes. Ouais. Et même des chansons qui ne sont pas encore endisquées, comme on dit chez nous. Donc, et qui sont
2: endisquées. En vrai, ouais. De plus, en disque.
3: Okay. C'est ça. Donc, vraiment, on fait le tour du répertoire, on se fait plaisir. Et quand c'est revisité par la guitare de Jean-Félix, ouais. Ben, ça renouvelle complètement les orchestrations. On reconnaît les chansons, on se sent bien dedans, mais en même temps, c'est comme si on les redécouvrait. Moi, ça me fait cet effet-là ouais. Et ça me transporte totalement.
2: Vous parlez du Casino de Paris, c'est le 21 décembre. Vous dites, oui. On va passer Noël avec les Français. Les Français, vous les rencontrez depuis des années, hein, vous rencontrez les visages, vous les connaissez par cœur.
3: Oui.
2: Un Noël en France, vous avez déjà fait, du coup? Parce qu'on parle toujours Noël au Québec, il y a la neige, il fait froid, c'est génial.
3: Je pense que pas encore parce que mes filles sont toujours ouais. Au Québec, puis ça c'est quelque chose
2: d'être... Le 21 décembre, c'est quasi Noël. Hein.
3: Oui, c'est vrai, mais non, pour le moment, c'est vrai que je retourne toujours au Québec pour fêter ça, alors que là, le 21 décembre, moi je considère qu'on va déjà être rendu à Noël, et dans mon cœur, c'est vraiment un réveillon qu'on va se faire le 21.
2: Oui, alors dites-moi, le 21 d'accord, mais le 11?
3: Le 11...
2: Vous ne me voyez pas venir avec le 11, avec votre histoire du chiffre 11.
3: Oui.
2: Vous avez fait un truc complètement fou il y a quelques années, oui. C'était 11 albums
3: oui.
2: En 1111 jours.
3: C'est complètement
2: ça fou. Ça va vous, sinon, en ce moment? C'est de la folie, ça.
3: Oui, mais je pense que je venais de perdre mon papa en 2017, oui, oui. Puis oui. C'est vrai que suite à ça, j'ai comme été très consciente de la fragilité de la vie, puis du fait que quand on a envie de faire quelque chose aujourd'hui, qu'on sent qu'on est capable de réaliser quelque chose de grand, ben faut pas s'empêcher de le faire, faut plonger, faut pas attendre le bon moment parce qu'on sait pas s'il y aura un bon moment demain. Donc c'est un petit peu ça, cette urgence là que j'avais de vouloir tout livrer ce qui m'habitait comme ouais. Chanson en 3 ans.
2: Et
3: je
2: l'ai fait. Bravo, hein.
3: Je me suis rendue au bout du 11e album qui s'appelle Le baiser de l'horizon, qui est comme un hommage à oui. Ses parents qui m'ont donné la vie, qui m'ont donné plein de bonheur et qui m'en donnent encore.
2: Le Casino de Paris le 21 décembre, la tournée en ce moment, on a donné plein de dates, 67 fois l'Olympia, mais quel plaisir d'avoir Linda Lemay. Vous y retournez quand, à Saint-Malo?
3: À Saint-Malo, le plus tôt possible. Je ne sais pas si c'est sur la liste, d'ailleurs.
2: Non, regardez, de toute façon, on ne va pas louper.
3: Mais parce que moi, pour savoir je suis où demain, il faut que je regarde sur lindalemay.com parce que je ne sais pas mon horaire par cœur.
2: Vous vous réveillez parfois la nuit dans votre hôtel et en vous disant c'est génial, Nice, et vous réalisez que vous êtes à Bordeaux? Ça vous arrive, ça?
3: Non, pas vraiment.
2: Non?
3: Une fois que je suis dans une ville, je sais que j'y suis, mais la veille, ça veut pas dire que je vais savoir où je suis le lendemain.
2: Vous mangez une salade, vous repartez le lendemain. Donc
3: non, c'est ça, ça va très très vite. On pourrait se tromper de ville, mais quand j'y suis, j'apprécie d'être dans la ville qu'on a choisie.
2: Est-ce qu'il y a des villes où vous êtes passé rapidement, vous avez dit, il faut que je revienne. Un jour, quand je serai en France, il faut que je découvre cette région.
3: Ben, la dernière fois, on s'en parlait tout à l'heure, la dernière fois que j'ai vécu ça, c'était à Nice. En fait, on était à Beaulieu-sur-Mer.
2: Ouais,
3: okay. Et je me disais, il faut à tout prix que quand je reviens avec mes filles, qu'on vienne ici et qu'on se prenne quelques jours de vacances. C'est le paradis.
2: La promenade des Anglais, c'est super.
3: Ben oui, mais c'est ça, c'est complètement fou. Puis on aime l'eau, toutes les trois. Les trois
2: filles. Il y a Cannes, festival.
3: Puis il y a Cannes aussi,
2: ben oui.
3: C'est ça. Ben,
2: il y a
3: plein de beaux lieux. Monaco, je ne suis jamais allée. Donc,
2: c'est pas loin, Villefranche-sur-Mer, Monaco, la frontière italienne.
3: OK, non, c'est ça. Il y a plein. Puis on dirait que plus ça va, autant quand j'étais jeune, je rêvais pas de voyager, autant ma carrière m'a amené à voyager beaucoup. Et là, j'ai développé ce goût-là du voyage. Et mes filles font en sorte que je voyage encore plus. Ma grande en particulier, qui est en Allemagne, qui fait du trapèze volant. Et maintenant, si je veux la voir, je dois voyager pour aller la voir en spectacle et l'applaudir.
2: En plus de votre tatouage Saint-Malo, il y a un tatouage sur le cirque, en clin d'œil à
3: oui.
2: Votre fille. Je vais vous faire un quiz.
3: Okay.
2: J'en fais pas souvent, mais je vous fais un quiz France ou Québec.
3: Okay.
2: Voilà, forcément. Donc vous allez devoir choisir. On y va?
3: Oui.
2: Allez, c'est parti. Pour l'amour, vous êtes plutôt France ou Québec?
3: France.
2: Très bien. L'humour?
3: L'humour France.
2: Pas mal. La cuisine? Ça a beaucoup parlé pour
3: la cuisine France.
2: Oh là là.
3: Non, je suis désolée.
2: Mal, hein.
3: Non, mais je suis désolée pour le Québec.
2: La musique?
3: C'est ma première réponse franche. La musique, ben là, c'est le Québec parce que c'est là que je crie le plus.
2: Eh oui. Faire la fête. France ou Québec?
3: Faire la fête France, parce que c'est souvent en tournée, puis je suis souvent en tournée en France.
2: Écrire une chanson?
3: Québec.
2: Ah oui.
3: Ouais, sur le bord de mon lac des Piles en Mauricie.
2: Et boire du sirop d'érable? Plutôt en France ou au Québec?
3: Oh, c'est Québec, puis avec du beau sirop d'érable frais fait dans une cabane à sucre.
2: Dernière question. Pour vieillir, pour les dernières années?
3: C'est le Québec.
2: Ah, vous me dites avec de l'émotion, c'est
3: oui.
2: Marrant ça.
3: Oh, mais je suis attachée à mon Québec, moi je, voilà. J'y reviendrai toujours.
2: D'ailleurs, vous n'avez jamais vécu en France, hein, c'est ce qu'on
3: non,
2: se disait.
3: Non, j'ai pas de pied à terre en France, j'en ai jamais eu.
2: Ça aurait pu acheter un petit pied-à-terre, un petit truc.
3: Oui, mais ça aurait servi souvent, à rien, parce que de toute façon, je revenais à mes filles qui m'attendaient au Québec, alors ça m'aurait pas servi à grand-chose d'avoir un pied à terre ici.
2: On a fait un beau voyage, hein.
3: Oui, merci.
2: C'est sympa, hein.
3: Merci
2: c'est sympa.
3: Pour l'accueil.
2: C'est moi qui vous remercie, Linda, c'était un plaisir. Je rappelle donc toutes ces dates. Le 3 novembre à Reims, on aura donné plein un florange à la Passerelle, ça c'est le 12 novembre. Marseille, on en parlait tout à l'heure, au Silo, ce sera le 8 décembre. Avignon, voilà, une autre belle région, le Vaucluse, le 14 décembre. Et puis il y a Saint-Grégoire, il y a Tours, il y a Bourges, Biarritz, Bergerac, La Baule, superbe.
3: Ouais, j'adore.
2: Grande baie, plus grande baie d'Europe. Et le 21 décembre, ce sera le Casino de Paris. Merci Linda Lemay.
3: Merci.
2: Comment on se dit au revoir du côté de Portneuf?
3: On se dit bye.
2: Et bye bye.
3: Bye bye.
2: Tellement simple en fait. Je ne sais pas pourquoi je me prends la tête. Bye Linda Lemay.
3: Ok, bye là.
2: Ici.fr pour écouter l'émission. Passez une belle soirée. Salut.
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2: Can't Stand Losing You, c'est signé de Police et c'est sur Ici. Belle soirée.

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1: Passez une excellente soirée, merci d'écouter ici les 21h. Son années 80 de la bonne musique, c'est tout de suite avec Laurent Petit-Guillaume.
2: Bonsoir à tous, merci d'être déjà fidèles à notre rendez-vous quotidien 21h-22h, 7 jours sur 7, 100% années 80. Et ce soir, ça commence comme ça.

0: Des heures à doux, Étienne Daho.
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0: Une chanson écrite presque à la va-vite, juste à la fin de l'enregistrement de son quatrième album pour nos vies martiennes. Étienne est à Londres. Un de ses musiciens anglais, David Monday, lui fait écouter une mélodie au piano. Il est emballé. Il écrit le texte en une nuit, l'enregistre le lendemain. Un titre qui évoque le désir de s'évader, de plonger dans un univers nocturne. C'était en 1988. L'année d'après, c'est Boris Bergman qui écrit un texte génial pour Eddie Mitchell, Lesh Bud Blues.

Shop of Rick. Rick James a été une énorme star dans les années 70-80 aux États-Unis. On dit même que son côté sulfureux sur scène, provocateur dans ses chansons, faisant souvent référence au sexe, a influencé ne serait-ce que Prince. Eh oui, c'est malheureusement ses débordements dans la vie qui lui valurent d'être emprisonné quelques années après le succès, entre autres, de ce Super Freak, sorti en 1981 et devenu un classique de la funky music. Beaucoup plus cool, beaucoup plus sensuel, élégant, classe, 1985, énorme succès, Slave to Love, Bryan Ferry.

0: c'était Nothing's Gonna Stop Us Now. Starship, le groupe américain pur et dur, issu de Jefferson Airplane, autre référence pour les amateurs de rock californien qui aimeraient tant écouter en boucle ce genre de musique dans une voiture décapotable entre Los Angeles et San Francisco. Bon, Nothing's Gonna Stop Us Now fut numéro 1 aux États-Unis et en Angleterre, c'était en 1987. Restons chez nos amis anglais, tout de suite Tok Tok, Such a Shame.
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5: Jusqu'à 5h30 à Marseille, le tunnel Saint-Charles est fermé et en direction d'Aubagne, les tunnels Joliette et Vieux-Port. Et jusqu'à 6h en direction de Lyon, fermeture de l'A7 entre Vitrolles Centre et Rognac et entre la 54 et Sénas. En direction de Marseille, la 55 entre la Mède Raffinerie et Carry-le-Rouet. À Aubagne, en direction de Marseille, la 50 entre la 52 et Saint-Loup, mais aussi entre La Ciotat et Roquefort-la-Bidoule. Et à La Ciotat, vous ne pouvez pas non plus rentrer sur l'autoroute en direction de Toulon. Nous avons la fermeture à Aubagne en direction de Marseille de la 501 et de la 502. Et à Florian, vous ne pouvez pas rentrer sur la 50 en direction d'Aubagne. À Bouc-Bel-Air, jusqu'à 6h, fermeture de la fin de la voie rapide de Gardanne devant Décathlon. Sur la 7 en venant de Lyon, la bretelle de sortie Rognac. En direction d'Aix, la 51 entre Oraison-la-Brianne et Cadarache. À Toulon, en direction de Marseille, le tunnel et la 50 jusqu'à Brégaillon. Et à la garde, le convergent de Pierre Ronde. Les détails, ici.fr/Provence.
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0: C'était Jeanne Masse avec Sauvez-moi.
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0: Et ça, c'était bien avant MeToo. Hein. On est en 1986. Jeanne Masse est déjà une méga star. Elle coécrit ce texte fort sur les violences conjugales, sur une musique de son fidèle compositeur faiseur de tubes, Romano Musumara. Elle se charge même de la réalisation du clip vidéo et le titre devient un de ses plus grands succès. Il figure sur son deuxième album intitulé Femme d'aujourd'hui, qui se vendra à l'époque à plus d'un million d'exemplaires. Autre légende, autre tube. Tout de suite, c'est Gabi au Gabi, Alain Bachung.

de légende entrée dans l'histoire de la musique américaine dans les années 70, notamment grâce à l'album Rumors, vendu à plus de 40 millions d'exemplaires, un record. Little Lies, qu'on vient d'écouter, figure sur leur 14e album studio, Tango in the Night, et c'est un des grands tubes de l'année 87. La même année, on entend beaucoup à la radio le On the Beach de l'anglais Chris Rea.

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1: C'était 100% années 80. Et si vous avez passé un bon moment, bah on se retrouve demain dès 21h. Je compte sur vous. La suite, c'est 100% chansons françaises. Allez, passez une belle fin de journée sur ici, votre radio. Il est 22h.
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3: Jusqu'à 5h30 à Marseille, le tunnel Saint-Charles est fermé et en direction de Bagnes, les tunnels Joliette et Vieux-Port. Et jusqu'à 6h en direction de Lyon, fermeture de l'A7 entre Vitrolles-Centre et Rognac et entre la 54 et Sénas. En direction de Marseille, la 55 entre la Mède Raffinerie et Carry-le-Rouet. À Aubagne, en direction de Marseille, la 50 entre la 52 et Saint-Loup, mais aussi entre La Ciotat et Roquefort-l'Abbé-Doule. Et à La Ciotat, vous ne pouvez pas non plus rentrer sur l'autoroute en direction de Toulon. Nous avons la fermeture à Aubagne en direction de Marseille de la 501 et de la 502. Et à Florian, vous ne pouvez pas rentrer sur la 50 en direction d'Aubagne. À Bouc-Bel-Air, jusqu'à 6h, fermeture de la fin de la voie rapide de Gardanne devant Décathlon. Sur la 7 en venant de Lyon, la bretelle de sortie Rognac. En direction d'Aix, la 51 entre Oraison-la-Brianne et Cadarache. À Toulon, en direction de Marseille, le tunnel et la 50 jusqu'à Brégaillon. Et à la garde, le convergent de Pierre-Ronde. Les détails, ici.fr/Provence.
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1: Le point sur les fermetures nocturnes avec Cédric Frémy.
2: Jusqu'à 5h30 à Marseille, le tunnel Saint-Charles est fermé et en direction d'Aubagne, les tunnels Joliette et Vieux-Port. Et jusqu'à 6h en direction de Lyon, fermeture de l'A7 entre Vitrolles Centre et Rognac et entre la 54 et Sénas. En direction de Marseille, la 55 entre la Med Raffinerie et Carry-le-Rouet. À Aubagne, en direction de Marseille, la 50 entre la 52 et Saint-Loup, mais aussi entre La Ciotat et Roquefort-la-Bidoule. Et à La Ciotat, vous ne pouvez pas non plus rentrer sur l'autoroute en direction de Toulon. Nous avons la fermeture à Aubagne en direction de Marseille de la 501 et de la 502. Et à Florian, vous ne pouvez pas rentrer sur la 50 en direction d'Aubagne. À Bouc-d'Aller, jusqu'à 6h, fermeture de la fin de la voie rapide de Gardanne devant Décathlon. Sur la 7 en venant de Lyon, la bretelle de sortie Rognac. En direction d'Aix, la 51 entre Oraison-la-Brianne et Cadarache. À Toulon, en direction de Marseille, le tunnel et la 50 jusqu'à Brégaillon. Et à la garde, le convergent de Pierre Ronde. Les détails ici.fr/Provence.
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2: Nous sommes sur les rives du lac des Vieilles Forges, dans le parc naturel régional des Ardennes. Bonjour Coralie Tullier.
3: Bonjour.
2: Chargée de mission zone humide pour le PNR des Ardennes. Les zones humides, c'est quoi? C'est les marécages?
3: Alors oui, ça peut être des marécages, ça peut être aussi des tourbières, ça peut être des prairies humides, ça peut être des bords de lacs comme ici, ou des bords de rivières, et on peut trouver également des marécages ou marais.
2: Pourquoi ces zones humides sont-elles si importantes et pourquoi il faut les protéger?
3: Les zones humides, ce sont des milieux essentiels car elles rendent des services inestimables à l'homme et à son écosystème. Et donc, tout d'abord, ce sont des éponges naturelles, donc c'est-à-dire qu'elles interviennent dans la régulation de la quantité d'eau. Donc, elles se gorgent d'eau en période pluvieuse pour la restituer ensuite progressivement. Et elles atténuent ainsi les inondations. Et donc, elles permettent également d'alimenter les nappes phréatiques. Ce sont également un support à une biodiversité riche. Donc, l'eau est la source même de la vie sur Terre. Et donc, il n'est pas étonnant que ces écosystèmes riches et complexes offrent des conditions de vie favorables à de nombreuses espèces de plantes et d'animaux. Donc, bien que les zones humides ne représentent que 5 à 10% du territoire, elles abritent 30% des espèces rares et en danger.
2: Parmi ces espèces, qu'est-ce qu'on a?
3: On peut citer les amphibiens, donc les grenouilles, les crapauds, les tritons, les salamandres. On a également énormément d'oiseaux d'eau, donc les grandes aigrettes, le héron cendré. On peut avoir également des libellules, des demoiselles, des insectes aussi aquatiques comme le géris, qui est appelé également communément l'araignée d'eau.
2: Donc on prend l'importance de les protéger, ces zones humides. Quelles sont les actions mises en place?
3: Le PNR, depuis le lancement de la mission zone humide en 2017, donc le PNR a entrepris de référencer l'ensemble des zones humides présentes sur son territoire. Donc à savoir que le PNR comprend 92 communes et occupe 1170 km². Donc cet inventaire sur le terrain a duré 4 ans et a permis d'identifier plus de 1500 zones humides, et ce qui représente environ 8000 hectares, soit 7% du territoire du parc. Donc à la suite de cet inventaire, un programme d'action a été rédigé, et donc ces actions sont par exemple la création de mares, la prise en compte des zones humides dans les documents d'urbanisme, donc pour éviter par exemple de construire en zone humide, ou encore l'amélioration du fonctionnement de la zone humide, donc par le comblement de fossés de drainage, ou encore la restauration de la continuité écologique.
2: Et puis il y a un aspect aussi qui n'est pas négligeable, c'est l'aspect pédagogique pour les grands et les petits.
3: Tout à fait. Donc, un autre enjeu de la mission, c'est la sensibilisation des scolaires et du grand public, donc au travers des rendez-vous avec le parc et d'interventions auprès des élèves, donc de CM1, CM2 et 6e. Et donc, nous avons également réalisé une exposition sur la thématique des zones humides avec les élèves de BTS du lycée agricole de Saint-Laurent. Et donc, elle est disponible gratuitement sur demande et peut être prêtée aux écoles ou aux collectivités.
2: Et si on veut en savoir plus, bien sûr, on peut se connecter au site internet du parc naturel régional des Ardennes. Merci Coralie Tullier, chargée de mission zone humide pour le PNR des Ardennes.
3: Merci à vous.
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4: Caroline Oscari, cadre de production audiovisuelle et accessoirement présidente de l'association Le Vrac, café de Champnétrie.
5: Les Limousins sont formidables. Stéphane Pigato.
4: Une enfance plutôt classique, mais avec un bagage d'immigration. D'un côté l'Italie et de l'autre la Croatie.
6: Votre première envie dans la vie, c'était d'être traductrice internationale. Est-ce que c'est ce côté fille d'immigré qui vous a donné cette envie d'être traductrice?
4: C'est effectivement ce bagage fait d'immigration qui m'a ouvert les yeux sur le monde. Et puis, en bonne belge que je suis, j'ai évidemment lu Tintin. Et ça m'a confirmé dans l'idée d'ailleurs, de voyage.
6: Premier voyage, entre guillemets, premier départ aux États-Unis pour apprendre l'anglais.
4: Voilà, donc à 17 ans. Un regard à la fois critique et admiratif de ce que sont les États-Unis. J'ai fait le tour des États-Unis. Voilà.
6: Et comme ça ne vous suffisait pas et que vous êtes pour le rapprochement des peuples, Caroline, vous avez décidé de faire la même chose cette fois-ci, mais en Russie.
4: J'ai entamé des études de philologie slavistique à l'université l'Université libre de Bruxelles à l'époque, à l'issue desquelles j'aurais dû me rendre effectivement à Moscou. Et puis, ben, l'histoire en a décidé autrement, puisqu'en 1991, je ne peux pas partir en URSS, et donc je suis obligée de revoir mes plans.
6: Alors, qu'est-ce qui se passe à ce moment-là dans la tête de la jeune Caroline ?
4: Je décide de quitter la Belgique pour une formation plus professionnalisante, information et communication, et j'atterris à Bordeaux.
6: Et là, vous travaillez dans l'audiovisuel ?
4: À l'issue de mes études en information et communication, je suis recrutée à France Télévisions, donc sur le site de Bordeaux, France 3. Puis, ben, un jour, j'en ai eu marre de la ville. Ça faisait très longtemps qu'on rêvait de vivre autre chose et de redonner du sens à nos vies. J'ai été mutée, effectivement, à la station de Limoges.
6: Aujourd'hui, donc, à Champnetterie, avec le Vrac.
4: Voilà.
6: Cette épicerie, enfin, plus qu'une épicerie, un vrai lieu de vie au centre du village. Comment vous est venue l'idée et l'envie d'ouvrir ce lieu ici à Champnetterie ?
4: Alors c'est effectivement l'aboutissement, on va dire le couronnement de toute une vie d'engagement et de désir de solidarité, de main tendue vers l'autre, qui date effectivement de mon adolescence. J'ai été très soucieuse très vite des injustices et des inégalités territoriales. J'ai souhaité effectivement donner à Champnetterie un lieu de vie, un lieu de rencontre, un lieu où tout un chacun pouvait s'exprimer librement, un lieu de vie, un lieu de joie.
6: Si on se replonge un petit peu dans le temps et qu'on rencontre la jeune Caroline de 18 ans, des envies de voyage à travers le monde plein les yeux, qu'est-ce qu'elle penserait de la un peu plus vieille Caroline d'aujourd'hui qui vit en Limousin?
4: J'étais en plus très citadine, voilà, très avide des bars, des cafés, des théâtres, du cinéma. Je me dis qu'on peut aussi voyager en rencontrant toutes ces riches personnalités locales qui font aussi la richesse du territoire. Je pense que c'est vraiment l'aboutissement d'un cheminement, de réflexion, de désir, de goût, de... Non, je ne changerai rien. Je pense qu'il y a une forme de cohérence entre ce que j'étais à 18 ans et ce que je suis aujourd'hui.
6: Champnetterie jusqu'au bout, quoi.
4: Champnetterie à fond.
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7: Bonjour à toutes et tous, bienvenue dans Affaires Classées, le podcast. Je vous emmène faire un petit tour deux siècles en arrière. Nous sommes dans la soirée du 1er mai 1827. Un paysan de Barcus rentre de la célèbre foire d'Oloron. Il est abattu par un inconnu. Question, qui lui en voulait donc ? Réponse dans un instant.
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7: Chaque année, le 1er mai, la ville d'Oloron-Sainte-Marie organise sa traditionnelle foire au bétail. Un rendez-vous inspiré des grandes foires d'antan et qui attire plusieurs milliers de visiteurs depuis le XIVe siècle. Ce lundi 1er mai 1827, Dominique, un habitant de Barcus, l'a passé, comme beaucoup, dans la capitale du Haut-Béarn. Rentrant seul, à pied, il est 22h lorsqu'il parvient à l'entrée d'un petit pont dit de Choco, à une courte distance de sa maison d'habitation. À peine pose-t-il le pied sur l'ouvrage qu'une soudaine lueur déchire la nuit. Une lueur doublée d'une détonation. Pas de doute, Dominique vient d'essuyer un coup de fusil. Blessé, le fermier tombe en criant « À l'aide ! À l'aide !» Au loin, il y a un homme qui court le long du ruisseau, enjambant une barrière. Pas de doute, c'est l'agresseur. Marianne, une jeune servante occupée à ses prières, entend les hurlements plaintifs de cet homme qui appelle au secours. La bonne dame s'empresse d'alerter le maître de maison, l'instituteur et quelques paysans qui accourent afin de porter assistance au malheureux. Blessé à la poitrine et au bras gauche. Dominique Etchegoyenne est transporté à son domicile où le médecin vient lui prodiguer les soins que son état grave nécessite. Au petit matin, le maire de Barcus se rend à son chevet. Il lui demande de décrire en détail ce qui s'est passé. Dominique est formel. L'obscurité l'a empêché de reconnaître l'agresseur qui semblait posté au loin, en embuscade. Les gendarmes de Mauléon rappliquent. À leurs yeux, c'est une vraie tentative d'assassinat. Les blessures de Dominique sont graves. Il aurait bien pu y passer.
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10: L'enquête criminelle débute. Dominique jure qu'il ne se connaît aucun ennemi. Ses affaires sont saines et il est, dit-on à l'époque, de bonne mœurs. Les soins appliqués du docteur Alcat et sa constitution robuste lui vaudront une incapacité totale de travail de 20 jours. Mais il se rétablira de ses plaies, fort heureusement. À Barcus, l'affaire jette un émoi certain dans la population, à tel point que les rumeurs les plus folles circulent. Certains disent Dominique Etchegoyen décédé, quand d'autres désignent déjà le nom de l'assassin présumé. Dans leur procès-verbal, les gendarmes rapportent en effet que des soupçons insistants circulent sur la personne du premier voisin de la victime, un certain Etcheoun, du nom de la maison basque qu'il occupe ici, identifié comme étant Pierre Topet, né au village en 1786. Les gendarmes vérifient. Topet traîne la réputation d'être un mauvais sujet, un repris de justice aussi. À peine quadragénaire, il sort de la prison d'Ace où il a purgé 5 années de prison pour des violences graves sur l'ex-amant de sa femme. Et selon la rumeur, il ne rêvait que d'une chose, se faire justice lui-même et expédier en enfer celui qui l'a envoyé derrière les barreaux, un certain Egiafal, qui a passé lui aussi la journée du 1er mai à la foire d'Oloron. À Barcus, la clameur publique ne parle que de lui. C'est Topet, alias Etcheoun, le suspect, point final. Certains habitants affirment qu'il a guetté le retour de son rival en se postant aux aguets. Trompé par l'obscurité régnant dans ce chemin creux et sinistre, il se serait trompé de cible, tirant par erreur sur Etchegoyen. Le scénario est séduisant, en apparence.
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10: Les gendarmes ne voient pas qui en voulait au malheureux Etchegoyen. En revanche, la piste menant à Etcheoun semble beaucoup plus fructueuse. Ces derniers temps, par jalousie ou par haine, toutes les occasions étaient bonnes pour chercher querelle à son rival. Une voisine affirme qu'Etcheoun lui a demandé si Egiafal avait bien l'intention de se rendre à la foire d'Oloron. Étonnante curiosité sur l'emploi du temps de son ennemi juré. Mieux encore, le métayer d'Etcheoun affirme qu'il était bizarrement absent de sa maison la nuit du drame. Et ses enfants, ses propres enfants, le confirment. D'ailleurs, personne ne l'a revu depuis. Pour les gendarmes, les soupçons s'accumulent. Plusieurs villageois rapportent qu'Etcheoun se cacherait dans les bois, sur les sommets de la Roue. Pourquoi diable pareille fuite s'il n'a rien de se reprocher ? Bizarre. Au tribunal de Saint-Palais, le procureur du roi, M. de la Régoyenne, discerne dans cette cavale comme un aveu de culpabilité. Il délivre donc un mandat d'arrêt contre le fugitif dont tout le monde parle, mais que personne ne voit. Il faut dire qu'en Soule, la personnalité de Pierre Topet, alias Etcheoun, laisse peu indifférent. Doué d'une âme ardente, d'une susceptibilité que beaucoup disent excessive, l'homme a connu une jeunesse orageuse. Fâché avec ses parents, sa jalousie l'a conduit à suspecter l'infidélité de son épouse et à asséner un coup de hache au visage de son amant supposé, le fameux Egiafal. À l'époque, nombre de paysans basques s'expriment dans leur langue natale. Peu d'entre eux ont eu la chance d'aller à l'école. À la différence d'Etcheoun qui, lui, a appris le français qu'il parle à la perfection.
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10: Au Pays Basque, Etcheoun passe pour être un poète. Né en pleine période romantique, il est l'auteur de nombreux chants dramatiques, des poèmes émouvants, dont les vers racontent les principaux événements de sa vie, souvent tragiques, comme son mariage avec une fille de niveau social inférieur, Une union qui a déshonoré sa famille alors qu'il n'avait que 20 ans. Vexé, son père l'avait menacé de le déshériter. Couchant ses malheurs sur le papier, le jeune homme devint poète et écrivain. Quand son épouse le trompa, Etcheoun se mit à écrire sur le thème de l'amour trahi. Un sujet cher aux auteurs romantiques, mais ses écrits vont aussi se retourner contre lui. Alors qu'il est en cavale, après les coups de feu tirés le 1er mai contre son voisin Etchegoyen, le poète se console en écrivant quelques vers. Planqué dans une cabane de berger, il compose un chant qui deviendra célèbre et dont voici le dernier couplet. Dans le village de Barcus, ne cherchez pas Etcheoun. Vous qui, désirant l'arrêter, êtes à sa poursuite, il compose des chants à Iguelou, désignant ainsi le lieu de sa cache. Il n'y a pas de plus beau pâturage en Soule, conclut-il. Mais quand les gendarmes mettront la main sur ce poème, ils vont l'utiliser contre lui comme une pièce à conviction, à charge. Etcheoun est en effet interpellé 4 mois plus tard chez un notaire de Tardets alors qu'il s'apprêtait à signer un acte de vente par lequel il tentait de mettre sa propriété de campagne à l'abri de ses créanciers. Redoutait-il que la justice la confisque au cas où il serait reconnu coupable de la tentative d'assassinat sur Etchegoyen, son voisin, la nuit du 1er mai 1827 ?

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1: Son procès aux assises s'ouvre le 18 août 1828 dans les murs du Parlement de Navarre, à deux pas du château palois. Vu la personnalité de l'accusé, l'audience défraie la chronique judiciaire. Ce n'est pas tous les jours, en effet, qu'on juge un poète écrivain. Face aux 12 hommes tirés au sort comme jurés, l'accusé a préféré s'habiller avec de misérables haillons. Lui qui est propriétaire de sa ferme, un luxe rare pour l'époque, il joue le pauvre. Une foule de dames élégantes se masse dans les rangs du public. Face à l'exposé de l'avocat général, M. Lamothe Duncan, Etcheoun ne varie pas. Il est innocent, voire persécuté. Ses malheurs datent de son mariage, clame-t-il, dans un français excellent. Et tandis qu'il purgeait une peine de prison, sa femme a, dit-il, continué à le tromper avec son rival, le sieur Egiafal. Une fois libéré de la prison d'Eis, Etcheoun trouva l'amant de son épouse installé dans son propre lit, régnant en maître chez lui. Il le mit certes à la porte, mais l'accusé poète peinait à calmer sa peine. « Scélérat, tu buvais mon vin, tu mangeais mes jambons, tu devrais être à ma place » lance-t-il plein de haine à Egiafal, qui est cité comme témoin à la barre de la cour d'assises. Pour l'accusation, ce récit de souffrance, de haine, illustre à merveille le mobile du crime. Le soir du 1er mai 1827, selon l'avocat général, Etcheoun voulait faire la peau à Egiafal et il l'a patiemment attendu, en guet-apens. Et c'est par erreur, parce qu'il faisait nuit, qu'il s'est trompé, faisant feu sur Dominique Etchegoyen, qu'il faillit bien tuer. En leur intime conviction, les jurés vont pourtant absoudre le poète sultan aux mille malheurs. Etcheoun est acquitté. Il rentre à Barcus le soir même.
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1: 1er mai, jour de foire, c'était ce rendez-vous avec l'histoire en 1827 du côté de Barcus. Je vous retrouve dans un prochain numéro à la rencontre de la Deuxième Guerre. La Deuxième Guerre mondiale et un épisode qui s'intitulera « Mort aux traîtres ». Nous sommes en février 45, les Allemands ont quitté le Béarn, le Pays Basque, et pourtant, on juge à Pau un traître qui a livré aux Allemands les deux frères du célèbre cancérologue Léon Schwarzenberg. De quoi s'agit-il ? Réponse dans un prochain numéro. À bientôt.

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1: Nous sommes de retour dans la famille. En ce moment, il fait beau, il fait froid. Ben, on est dans le nord, il y avait un indice. Hein. Et en plus, il y a un vent de voleur. C'est une situation que j'aime peu parce qu'en général, quand on dit « oh, il fait froid », on nous répond « ben non, il fait pas froid, c'est le vent qui est froid ». Je pourrais la taper, la personne qui me dit ça. Parce que la conséquence directe du vent froid, c'est qu'il fait froid. Du coup, avance et ferme le gif. Donc, je résume. Il fait froid, mais il fait beau. Il y a quelqu'un qui a allumé la lumière et d'un coup, vous voyez votre cousine enlever son manteau, tirer sur son col et pousser un soupir. Je sais pas ce que j'ai étouffe d'un coup. Et son mari de répondre. Qu'est-ce que t'as tes vapeurs de belle-mère? Ne paniquez pas. Wikizef est là pour vous aider. Je vous comprends, ça surprend. Bon, ce n'est pas très 21e siècle comme expression. Mais c'est celle qu'utilisait ma grand-mère quand elle avait une bouffée de chaleur. Ou quand elle remarquait que quelqu'un avait anormalement chaud. Cocteau, tête rouge, t'as des vapeurs de belle-mère ou quoi?
2: Définition.
1: Les vapeurs de belle-mère sont originellement les bouffées de chaleur dont souffre la majorité de la gente féminine lors du dérèglement hormonal conséquent de l'arrivée de la ménopause. Quand je parle des filles et de leurs soucis, en général, je préfère partir dans le médical par les temps qui courent, c'est plus sûr. Et puis c'est imagé, parce que dans l'esprit de ma grand-mère, que je rappelle est enterrée au cimetière de l'Est depuis les années 80, je replace dans le contexte. Hein. La ménopause atteignait essentiellement les belles-mères. Ou si vous préférez, si t'es belle-mère, t'es forcément ménopausée. Et je tiens à préciser qu'elle disait ça aussi aux hommes. Mais quand est-ce que ça peut vous arriver d'avoir des vapeurs de belle-mère, par exemple?
2: Exemple.
1: En écoutant le discours de Vladimir Poutine, en s'apercevant que son match Tinder, ben, c'est sa sœur, avec leur nouvelle mode de pas mettre la photo en plus. Et alternative à vapeur de belle-mère, il y a « J'ai chaud, je crois que j'ai une buée ».
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1: Mon linge pue. J'ai beau le laver, mais quand je le sors, il sent mauvais. J'ai changé de lessive, mais rien n'y fait. Les fringues, les serviettes, les draps, tout pareil. Alors, c'est apparemment lavé, c'est propre, ça dégage une odeur de renfermé dans ce mouchlit de l'humidité, de moisi. Alors j'ai demandé à ma maman le pourquoi du coup.

0: elle m'a demandé de me raconter comment je faisais. Bah moi, je fais tourner la machine la nuit pour profiter de l'électricité moins chère. Et comme j'ai pas le temps le matin, je sors le linge en rentrant chez moi le soir. Et ben voilà, je vous raconte pas ce qu'elle m'a mis. Laisser le linge dans le tambour, même une heure de trop, ça favorise la stagnation de l'humidité et la prolifération des mauvaises odeurs. Alors en hiver, c'est vrai, hein, c'est tentant de remettre à plus tard la sortie du linge. Surtout là, aujourd'hui, il y a du vent, il pleut. Mais la chaleur résiduelle, associée à une ventilation quasi nulle, eh ben, ça transforme le tambour fermé en serre à bactéries. Même le synthétique qui sèche plus vite, ça n'y échappe pas. Alors, dès la fin du cycle, chez moi, il me joue la truite de Schubert, eh ben, il faut sortir les textiles immédiatement. Les secouer énergiquement pour les détasser, c'est comme ça qu'on dit, et les installer sur l'étendoir en les espaçant au maximum. L'aération du linge, ça empêche la prolifération des bactéries, et c'est ça qui donne ces mauvaises odeurs. Eh ben, merci ma maman!
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2: Le point sur les fermetures nocturnes avec Cédric Frémy.
3: Jusqu'à 5h30 à Marseille, le tunnel Saint-Charles est fermé et en direction d'Aubagne, les tunnels Joliette et Vieux-Port. Et jusqu'à 6h en direction de Lyon, fermeture de l'A7 entre Vitrolles Centre et Rognac et entre la 54 et Sénas. En direction de Marseille, la 55 entre la Mède Raffinerie et Carry-le-Rouet. À Aubagne, en direction de Marseille, la 50 entre la 52 et Saint-Loup, mais aussi entre La Ciotat et Roquefort-l'Abbé-Doule. Et à La Ciotat, vous ne pouvez pas non plus rentrer sur l'autoroute en direction de Toulon. Nous avons la fermeture à Aubagne en direction de Marseille de la 501 et de la 502. Et à Florian, vous ne pouvez pas rentrer sur la 50 en direction d'Aubagne. À Bouc-Bel-Air, jusqu'à 6h, fermeture de la fin de la voie rapide de Gardanne devant Décathlon. Sur la 7 en venant de Lyon, la bretelle de sortie Rognac. En direction d'Aix, la 51 entre Oraison-la-Brianne et Cadarache. À Toulon, en direction de Marseille, le tunnel et la 50 jusqu'à Brigaillon. Et à la garde, le convergent de Pierre Ronde. Les détails ici.fr/Provence.
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4: Des maths la Bretagne, c'est l'heure de la bonne idée 100% pur beurre. Vous avez envie de voir Céline Dion en concert et de faire une bonne action? Alors écoutez bien la bonne idée qu'ont eu les bénévoles du festival Belles Étoiles à passer dans le 35. Pour résorber une dette de 90 000 euros, ils organisent une grande tombola afin de vous faire gagner deux places pour le concert de Céline à la Défense Arena, pardon pour les oreilles, le 12 septembre. 2,50€ le ticket et une probabilité non négligeable de gagner puisque, spoiler alerte, il y a moins de participants qu'à l'euro million. Donc si vous gagnez, bah trop bien, bravo, vous pourrez aller vous égosiller sur « j'irai où tu iras ». Mais si vous perdez, rassurez-vous, vous aurez fait une bonne action en aidant l'association. Le festival de musique Belles Étoiles, lancé en 2025 à Passé près de Rennes, avait été un beau succès, il y avait carrément eu le groupe Superbus. Malheureusement, même si la fréquentation était au rendez-vous, ça n'a pas été suffisant pour que les comptes soient à l'équilibre. Alors pour que le festival reparte sur une base saine, il faut que la dette soit épongée au plus vite, d'où cette tombola. Vous pouvez y participer en cherchant Tombola Belles Étoiles sur Google. Vous tomberez sur le site de la plateforme Hello Asso qui gère l'opération. Le tirage au sort aura lieu ce vendredi soir. Il vous reste donc moins de 3 jours pour participer. Faites vite, je croise les doigts pour vous. On reste dans le monde des festivals avec le chiffre du jour. Le festival du film insulaire de l'île de Groix a fêté sa 25e édition la semaine dernière. Happy birthday et à demain pour une nouvelle bonne idée.
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1: On sait qu'on est Lorrain parce qu'on
2: est grenat à la vie à la mort.
1: Bien sûr, évidemment.
2: Je la croise à la librairie La Pensée Sauvage, avenue de Nancy à Metz, un charmant repère d'amoureux de livres de nature et de poésie.
1: Pas très loin du stade Saint-Symphorien.
2: Exactement. Amoureux de livres de nature et de poésie, donc je m'étais perdu.
1: Oui.
2: Elle entre dans la boutique, je lui demande son prénom, persuadée de lui avoir déjà signé un livre. Anne-Marie, elle lâche du bout des lèvres. Elle m'assure que je ne lui ai jamais rien signé, elle s'en souviendrait, et je comprends vite que son après-midi serait plus belle si je daignais lui lâcher la grappe. C'est ma fâcheuse habitude de parler aux inconnus. Mais c'est con, j'ai pas envie de lui lâcher la grappe parce que je pressens le bon millésime.
1: Oui.
2: C'est que la dame a de l'allure et de la conversation. Alors je pousse un tout petit peu le taillage de bavette en lui demandant si ça va. Attention, un vrai ça va, hein.
1: Oui.
2: Pas le gant de toilette tiède de politesse constant à tout bout de champ, sans jamais écouter la réponse.
1: Oui, non, puis c'est toujours oui, de toute façon.
2: Un vrai ça va, intéressé, une main de fer dans un gant de téflon.
1: Oui.
2: Et c'est là qu'elle me cueille en répondant qu'elle a enterré son mari la semaine précédente.
1: Oh.
2: Ah ben, me voilà bien. Si je m'excuse, je concède avoir gaffé.
1: Oui.
2: Or, j'y suis pour rien dans le décessus mentionné.
1: A priori.
2: Alors, je demande à Anne-Marie si elle a été heureuse avec son mari et aussi comment ce mari s'appelait. Tout ceci est vrai. Hein.
1: C'est délicat, non, c'est vrai.
2: Oui, bien sûr. Il s'appelait Norbert et il a consacré toute sa vie au sport. Supporter du FC Metz devant l'éternel, il a été enterré avec un maillot grenat floqué du nombre 33, son année de naissance. Le foot était tout pour lui, précise Anne-Marie. Et lorsque je lui demande si Norbert a pu aller au stade jusqu'au bout, elle s'exclame, évidemment, à la fin c'était dur pour lui, à cause de la maladie et à cause des résultats du club. Alors je me suis demandé combien sont-ils en Moselle à indexer la santé ou la courbe de leur morale sur les résultats de leur club de cœur. Pour combien de vrais supporters la météo dépend d'un point arraché à Jean Bouin, La Beaujoire ou Raymond Coppa. J'ai laissé Anne-Marie à ses livres, à sa nature et à sa poésie, songeant qu'on peut aimer sans condition les bouquins, sa femme ou l'équipe de foot de sa ville. Et je me suis laissé espérer qu'un instant entre les rayons chargés d'ouvrages, Norbert avait pointé le bout de son nez.
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3: Bonjour, je m'appelle Gérard Monange et la bibliothèque est devenue mon lieu préféré pour partager ma passion pour le jeu d'échecs. Dame prend F7, échec et mat.
4: Comment vous est venue la passion des échecs, Gérard ?
3: Quand j'avais 17 ans, je me suis arrêté devant la vitrine d'un magasin de jouets et j'ai vu un jeu d'échecs. Et ce jeu d'échecs a été pour moi un phare, puisqu'il m'a permis de réaliser mon métier, c'est-à-dire d'être professeur d'éducation physique.
4: Ce qui est marrant, entre guillemets, dans votre histoire, c'est que vous avez été prof de sport, et là, maintenant, vous êtes mis à apprendre les échecs dans cette bibliothèque.
3: Le hasard a voulu que Colette m'a fait découvrir d'abord l'écoquartier Ginko où j'habite et j'ai découvert la bibliothèque de Bordeaux-Lac. Ce lieu m'a plu et j'ai rencontré un joueur d'échecs et c'était le début de cette merveilleuse aventure.
4: Une formidable aventure qui marche hein, parce que vous avez eu beaucoup d'élèves depuis. Comment vous expliquez ce succès, Gérard ?
3: Alors je crois que je vois le jeu d'échecs différemment. Un enfant n'est plus dans une cour d'école, il est devant un échiquier, il va raconter son histoire. L'échiquier, c'est une toile. Et chaque coup, chaque déplacement de pièce va peut-être faire un chef-d'œuvre. Où l'enfant écrit son histoire, ce n'est plus la cour de l'école, c'est une réponse à leurs problèmes. C'est une magnifique peinture que tout le monde est capable de composer. Le jeu d'échecs, c'est la vie. Tout ce qu'il découvre sur le jeu d'échecs, il va le découvrir et il aura les meilleures réponses possibles. Et sa route sera la plus belle possible.
4: Donc Gérard, vous avez commencé les échecs à 17 ans. Maintenant, vous avez 80 ans. Qu'est-ce qu'on peut vous souhaiter ?
3: Continuer de pouvoir apporter ma passion à tous ces joueurs. et rien ne pourra m'empêcher de continuer de faire encore un bout de chemin et d'aider tous ces jeunes.
4: Et en plus, on le rappelle, vos ateliers sont totalement gratuits.
3: Oui, vous êtes les bienvenus et n'oubliez pas que avant de commencer une partie, vous avez les mêmes pièces que votre adversaire. Il n'y a ni vainqueur ni vaincu. Croyez en vous.
4: Eh bien, merci beaucoup, Gérard.
3: C'est moi qui vous remercie de m'avoir tendu le micro. Je souhaite à tous les mordus, les fans de ce jeu, de venir me voir, de passer un bon moment autour d'un jeu d'échecs.
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6: À quoi servent les maths ?
7: Par exemple, si on est coiffeuse, pour faire payer ses clients, au lieu que de prendre une calculette, le faire de tête comme ça, le plus rapidement, comme ça on n'utilise pas trop notre téléphone. Puis c'est intéressant, les mathématiques.
8: Moi, je trouve que ça sert à tout et à rien. Les profs, ils disent faut savoir convertir, mais ça sert à rien quand on est grand, en fait.
9: Dans n'importe quel métier, il faut savoir les maths. Convertir, si, il faut. Parce que ça se trouve, à un moment donné, l'occasion, elle va venir, tu vas pas savoir et ça va être compliqué. Et moi, je préfère les maths que le français.
10: Moi, je me dis, c'est comme toutes les autres matières, plus tu sais de choses et tu es bon en maths, français, grammaire, plus tu auras plusieurs métiers à ta disposition.
11: J'ai jamais trop aimé les maths, mais je sais que je pense que ça va beaucoup servir.
12: En fait, les maths, c'est une des premières matières à être inventées. Les maths, c'est la base de l'école.
13: Pour payer quelque chose, il faut se servir des maths pour, par exemple, compter les pièces, les billets, etc. En fait, les maths, il y a beaucoup de choses qui servent à beaucoup de choses. Il y a des choses où tu vas jamais t'en servir en mathématiques, quoi. Par exemple, la géométrie, tu t'en sers que dans quelques métiers. Tu vas pas t'en servir dans tous les métiers du monde.
14: On était parti à Cultura et j'avais pris des sous, mais j'avais mal compté. Donc, je demandais à ma mère de payer parce que j'avais pas assez. Mais du coup, faut compter tout. Faut compter les centimes et les euros et tout ça.
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2: L'auteur du livre que je vous présente aujourd'hui dans Toujours à la page les a tous interrogés. Ce père de famille qui, après avoir tué femme et enfant, s'inquiète du sort de sa chienne. Ce japonais cannibale interpellé au bois de Boulogne ou encore ce membre de la Société de protection des oiseaux soupçonné d'être un tueur en série. Jacques Poinaz fut commissaire de police, chef adjoint de la brigade criminelle de la police judiciaire de Paris, également chef de l'unité de coordination de lutte antiterroriste. Cet Ardéchois de naissance témoigne de sa carrière dans « Le temps des aveux, le réfrigérateur du japonais cannibale et autres récits de la brigade criminelle », un livre paru chez Mareuil Éditions. Le retour sur 13 des enquêtes les plus marquantes de sa carrière avec, en ligne de mire, à une époque où l'ADN n'était pas encore la reine des preuves, l'obtention des sacro-saints aveux. Des aveux qui viennent ou non, et qui dissimule parfois une partie de la réalité, qui laisse aussi souvent l'enquêteur avec un sentiment de frustration. Jacques Poinaz.
3: Oui, de la frustration, parce que les aveux ne sont pas toujours totalement sincères, ou complets, ou indiscutables. Il y a souvent une fragilité de l'aveu, puisque lorsque les aveux, on se projette déjà dans le procès et la preuve devant les assises pour les homicides. Mais ces histoires, c'est aussi ce basculement de la personne qui avoue, et souvent, même si le policier avant tout est content d'avoir résolu une affaire, parce qu'une affaire criminelle est toujours un poids pour les policiers, mais il y a également parfois un peu de, sinon de pitié, du moins de tristesse de voir un homme qui parfois avait une vie jusque-là normale et qui bascule dans le monde de la prison pour une longue peine.
2: Mais quelle perception vous avez de ça quand vous êtes face à quelqu'un qui n'est pas un criminel aguerri et qui bascule pour des raisons qui paraissent en fait futiles, si on y pense bien?
3: Alors, je crois que ça reste un mystère de l'homme, un mystère de l'humanité. Comment comprendre que quelqu'un qui a jusque-là eu une vie parfaitement banale, d'un seul coup, pour des raisons difficiles à imaginer, passe à des actes terribles.
2: On voit la grande diversité des affaires que vous avez traitées. C'est d'autant plus agréable à lire qu'effectivement, on ne sait jamais où vous allez nous emmener à chacune des histoires. Comment vous avez fait la sélection ?
3: J'ai pris celles qui sont restées dans ma mémoire, je dirais, qui m'ont laissé un sentiment, soit de satisfaction, soit d'échec, ou comme celles qui se passent en Ardèche, où je reviens pratiquement dans mon village natal pour enquêter sur une affaire d'explosifs dans la communauté de l'ex-tueur de l'Ardèche, Pierre Conti. Mais souvent aussi parce que ce sont des affaires qui ont quelque chose de particulier, parfois de presque burlesque, parfois de troublant, comme ces adolescents qui, pour donner un alibi à leur ami, inventent un stratagème un peu diabolique. J'ai essayé de montrer que la réalité est souvent plus surprenante que la fiction même.
2: Et c'est sans doute ce qui est le plus fascinant dans chacune des histoires que nous confie Jacques Poinaz. Et ce qui est captivant, c'est ce récit au plus proche du travail de l'enquête et les impressions, les réflexions que partage l'auteur avec nous au fil de chacune. Alors si vous êtes fan de faits divers, jetez-vous sur Le temps des aveux de Jacques Poinaz, paru aux éditions Mareuil.
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4: Tom Aubry, salut Tom.
5: Salut Quentin, bonjour à tous.
4: Qu'est-ce qu'on raconte comme histoire aujourd'hui ?
5: Aujourd'hui, je vais vous raconter l'histoire du super-héros de la culture française.
4: Ah bah, ouvrons le livre, hein. Allez, c'est parti.
5: La raison, 125, André Malraux et la Côte d'Azur. Alors notre territoire a accueilli des grands noms, tels qu'André Malraux, le premier ministre de la Culture. Et saviez-vous qu'il a vécu un temps dans les Alpes-Maritimes ?
4: Alors, pour ceux qui ne le connaissent pas, qui était André Malraux, en plus d'être ministre de la Culture ?
5: Alors, André Malraux est né à Paris en 1901. C'est un écrivain, un aventurier et un homme politique. Et en 1933, son roman La Condition Humaine lui vaut le prix Goncourt. Mais bon, l'Europe s'embrase. Il va s'engager dans la guerre civile espagnole, ainsi que dans la résistance française contre l'occupation nazie.
4: Et qu'est-ce qui est venu faire sur la Côte d'Azur?
5: Eh bien, en 1940, lorsque la France perd la guerre, André Malraux est fait prisonnier, mais il réussit à s'évader. Dans sa fuite, il écrit à De Gaulle pour lui proposer de continuer le combat, mais le résistant chargé de transmettre ce courrier est arrêté par la police, et pour éviter que la lettre soit découverte, il va la manger.
4: Ah, il va carrément manger le papier.
5: Eh oui, et ne recevant aucune réponse, Malraux croit qu'il a été écarté par De Gaulle pour des raisons politiques. C'est donc en janvier 41 qu'il s'installe à Roquebrune-Cap-Martin, dans une villa magnifique, où il restera jusqu'à l'automne 42, avec un passage à la villa Les Camélias à Cap d'Aille. Lors de son séjour au bord de la mer, il va d'ailleurs reprendre contact avec des écrivains installés dans la région, tels qu'André Gide et Roger Martin Dugard.
4: Ouais, finalement, c'est un peu un refuge au soleil pour lui, la Côte d'Azur. Hein.
5: Oui, sauf qu'André Malraux ne va pas rester sans rien faire. Il joue un rôle important dans la résistance, et après la guerre, il est nommé par le général de Gaulle pour devenir le tout premier ministre des Affaires culturelles. Il va contribuer à rendre la culture accessible au plus grand nombre, et on connaît aussi son discours de 1964 avec son fameux
6: « Entre ici, Jean Moulin, avec ton terrible cortège !»
5: Mais André Malraux, ce n'est pas que des discours, car chez nous, la Villa Arson, le musée Chagall, Fernand Léger et la Fondation Mag sont encore aujourd'hui les quatre principaux monuments de cette politique culturelle. Cet homme aura marqué le XXe siècle et les Alpes-Maritimes. Et c'est bien sûr
4: une bonne raison d'aimer la Côte d'Azur,
5: en plein dans le mille.
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7: Laetitia Ribeiro est biographe familiale. Pourriez-vous l'accueillir chez vous et lui raconter votre vie? Laetitia Ribeiro, légende ici.
8: Bonjour, je m'appelle Laetitia Ribeiro, j'ai 50 ans, je suis née au Mans et j'ai grandi à Parigné-l'Évêque. Ma particularité, je suis biographe familiale, j'écris des récits de vie pour les personnes qui souhaitent laisser une trace, et donc je suis biographe à Encre d'Humanité.
9: Écoutez-moi.
8: Qu'est-ce qu'être biographe familiale? Eh bien, c'est raconter des histoires de vie, accompagner des personnes en fait qui ont le souhait de laisser une trace, de témoigner de leur histoire, soit pour eux, soit pour leurs enfants, en fait léguer un petit peu leur récit de façon à ce qu'il se perpétue dans les générations à venir. Comment est-ce que je procède? Donc la plupart du temps, je me rends au domicile des personnes. C'est avant tout une rencontre humaine et mon travail, c'est à la fois de les guider dans le récit de leur vie, mais aussi de comprendre et de percevoir les émotions, les silences pour pouvoir écrire tout cela. Qu'est-ce que l'écriture permet? Alors, au-delà effectivement du récit, l'écriture, elle permet parfois de s'alléger. Hein. J'ai aussi cette particularité d'être biographe accompagnante. L'écriture permet parfois de témoigner, mais aussi de s'alléger. L'écriture, elle permet de revisiter son histoire, faire un peu parfois le bilan ou l'avancée. Elle peut permettre une avancée, en tout cas, sur ce qui a été vécu. Si j'ai fait pleurer des gens, ce n'est pas moi qui fais pleurer les gens. Ce sont souvent leur histoire et l'émotion que ça peut dégager effectivement de raconter son histoire, mais c'est souvent aussi à la lecture de ce que j'ai pu écrire, en fait. Les gens disent souvent que c'est particulier de se relire, de se voir écrire, et que c'est une expérience qui est à la fois extrêmement émouvante, et à la fois c'est singulier. Les personnes, à la fois, ont l'impression d'avoir écrit leur récit, puisque l'idée, c'est vraiment de les rencontrer, et de pouvoir, effectivement, écrire au plus près de ce qu'ils sont. Donc ça, chaque fois, en fait, les gens me disent que c'est un cadeau émouvant, mais un cadeau réciproque surtout.
10: C'est ma vie.
8: Est-ce qu'on est bien en Sarthe? Je suis revenue sur mes terres natales, donc c'est que c'était important et qu'on y vit bien. Pour moi, c'est important, que ce soit dans la biographie ou au fond d'être revenue en Sarthe. Pour moi, il y a quelque chose de l'histoire de ses racines, de savoir d'où on vient, de savoir où l'on va. Oui, on y vit bien en Sarthe. Voilà, c'était Laetitia Ribeiro, biographe à Encre d'Humanité. J'ai été très heureuse de vous parler de la biographie, de la découverte de la biographie. Et comme j'ai coutume de dire, il faut écrire son histoire, puisque chaque histoire mérite son encre.

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2: Installée à Rivesaltes, dans les Pyrénées-Orientales, la boutique laboratoire showroom Les Givrées Haute Glacerie propose une approche originale de la gourmandise. Des pâtisseries en trompe-l'œil entièrement glacées.
3: Bonjour et bienvenue chez Les Givrées Haute Glacerie à Rivesaltes.
2: Merci de nous accueillir, Dominique, ici dans un univers de pâtisseries glacées.
3: C'est de la pâtisserie glacée, donc avec des caramels coulants, des pralinés, tout en restant dans de la glace avec des produits locaux au maximum. Donc c'est une boutique laboratoire showroom.
2: Et là, vous m'emmenez où ?
3: Alors là, je vais vous amener voir mon époux, car c'est lui l'artiste, hein, c'est lui qui crée tout ça.
2: On peut rentrer ?
4: Rentrez donc.
2: Bonjour Xavier, c'est vous le créateur de tout ça ?
4: C'est bien moi, oui, voilà.
2: Donc votre métier, c'est pâtissier à la base ?
4: Pâtissier, oui, exactement.
2: Glacier ?
4: Glacier, c'est une création de ma part, voilà.
2: Comment vous avez eu l'idée de vous spécialiser dans la pâtisserie glacée ?
4: C'est que le réchauffement climatique, je pense, ça m'est venu comme ça l'idée. Tiens, pourquoi pas faire une création de pâtisserie glacée ? Tout nouveau, nouvelle création, voilà.
2: Vous aviez envie, vous, de dessert un peu frais, de la fraîcheur ?
4: Oui, c'est ça, oui, exactement. C'est par rapport au bord de mer aussi, de côté rafraîchissant, réconfortant, pour se faire plaisir au bord de plage, par exemple.
2: Vous visez une clientèle grand public, mais aussi des professionnels ?
4: Exactement, oui, c'est ça, oui. Les restaurations, la clientèle particulière aussi.
2: Dites-moi, ça sent très très bon là, dans ce laboratoire. Vous avez travaillé quoi juste avant d'entrer arriver ?
4: J'ai travaillé le chocolat, voilà, oui. Oui, je travaille le chocolat, je suis en train de faire des chapeaux pour le claque. C'est un événement ici à côté. Et on fait des chapeaux de leur logo. En fait, c'est un chapeau factice en revêt de chocolat.
2: Alors, dans votre laboratoire, bon, évidemment, il y a des appareils de pâtisserie.
4: Oui.
2: Ça, c'est sûr. Et il y a aussi, j'imagine, des appareils à glace.
4: Voilà, nous avons ici devant nous une sorbetière. À côté, nous avons un pasteurisateur où je fais maturer mes glaces. Où je cuis mes glaces et je fais maturer 24 heures. Ici, nous avons une cellule de refroidissement.
2: Ah, il y a quoi dedans ?
4: Voici les petits chapeaux.
2: Ah, les petits chapeaux.
4: Voilà, oui.
2: D'accord. Ils vont rester longtemps, là ?
4: Ils vont rester, ils vont rester 2 heures pour que ça soit bien, bien glacé. Et après, ça va partir en boîte et en décoration, puis en boîte.
2: Alors, ici, ça, c'est la partie production.
4: Et nous allons dans la salle à côté. C'est la salle ici, emballage et finition.
2: Alors, on va faire une petite dégustation.
4: Oui, bien sûr, oui.
2: Xavier, vous avez fait de grandes maisons, vous ?
4: C'est Monsieur Ducasse, à Paris et à Londres. Bon, j'ai pas mal baroudé, oui. Et beaucoup aussi de travailler sur la Côte d'Azur, oui.
2: Alors là, Dominique, vous avez sorti quoi ?
3: Alors là, c'est une mangue fruit de la passion, sur une petite guimauve à la vanille.
2: Alors c'est incroyable, parce qu'on dirait vraiment le fruit qui est dans l'assiette.
3: C'est exactement ça. On va la couper en deux.
2: C'est vraiment un trompe-l'œil.
3: Vrai trompe-l'œil.
4: Alors à l'intérieur, c'est un sorbet à la mangue, un sorbet au fruit de la passion, un caramel coulant parfumé au gingembre et à la vanille, et un petit biscuit de coco. Tout ça déposé sur une guimauve à la vanille de Madagascar.
2: C'est trop, trop bon. Bravo. Hein.
4: Pas trop sucré.
2: Et vous l'avez breveté ?
4: Oui, nous avons déposé notre marque. Oui, exactement, oui. Les Givrées.
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5: Oh, ce vin-là, il est ben trop bon pour la modurer.
6: En Berrichon dans le texte.
5: À modurer le vin, ça veut dire y rajouter de l'eau. Je vous avoue que je connaissais pas ce mot-là, puis que je l'ai trouvé dans mes livres. Je vais le souffler au grand maître des chevaliers du PSU à Mentou. Vu que là-bas, les gars, ils s'engageront à ne jamais couper d'eau un vin de qualité. Ça veut dire, les gars, qu'il faut jamais à modurer du vin, à moins qu'il soit ch'ti. Par chez nous, les ch'ti vins, il y en a plus. 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Des gros rouges que tachons les nappes et le fond des verres. Et que méritons ben d'être à modurer. Blascandi, Georges Blanchard. Si par hasard, la souée vous amène par chez nous, jabio dégraissé, ou rentrez jamais au ch'ti domaine, beuvez plutôt l'eau du fossé. Le bourgeois, il vous recevrait avec jouet, vu qu'il est plus barlot que méchant. Mais, je vous préviens, il vous ferait bouer du vin de marchand. Oh, si le vieux Noé se retend de sous nache, n'avais pu goûter que ce jus-là. Je connaîtrais encore que le vin de Parche et je dirais point de mal du Nord. Ouais, qui est pourtant bon à valouer et qu'on dit pour ben exigeant. Oh, c'est plus fort que moi. Je peux pas boire du vin de marchand. C'est épais, ça saoule et ça tache le fond du verre et devient noir et bleu. Quand que ça pendait à la moustache, on croyait voir goûter du sang de bœuf. Pour moi, bon gens, voilà ma consigne. Gardez le corps solide et sain. Buvez surtout du vrai vin de vigne, du vin de chez nous, du jus de raisin. Et le pays connaîtra la joie en nous montrant son vrai penchant. Le jour qu'on n'y donnera plus à boire du vin de marchand.
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6: Je rêvais d'avoir une maison à la campagne. Cette maison, c'est comme si j'y étais née. C'est ma maison de famille.
7: Ma maison s'appelle l'Ostau de la Mar.
8: C'est une maison un peu envoûtante.
9: Eh bien, vous voyez, des livres et trois fenêtres qui me donnent le paysage du pays, comme si c'était trois tableaux.
10: Ils ont vécu ici.
11: Thibaut Gaudry.
12: Alain Delon, vous l'aviez rencontré sur un tournage ?
13: Non, je l'ai rencontré dans la rue. Mais on a fait un film ensemble qui était Jeff et qui était un film qu'Alain désirait faire avec moi, donc ça a été aussi une rencontre.
14: En 1968, deux stars du cinéma français sont réunies pour la première fois à l'affiche de Jeff, un film qui ne restera pas dans les mémoires, contrairement à la grande histoire d'amour qui est en train de naître depuis quelques semaines. Mireille Darc et Alain Delon ne se quittent plus.
15: Alain Delon enchaîne les films, dont Jeff et Madly, sur lesquels il a comme partenaire l'égérie de Georges Lautner, Mireille Darc. Ils tourneront 8 films ensemble. Nouveau coup de foudre qui scellera une histoire d'amour qui le marquera à jamais. Il dira de Mireille, près de 40 ans plus tard, lors de sa disparition, « Elle était la femme de ma vie, ma moitié ».
14: 2 ans plus tard, alors que Delon est à Marseille pour tourner Borsalino et que le couple cherche un coin de soleil et de tranquillité, l'ami et agent de l'acteur, Georges Baume, leur fait découvrir Aix-en-Provence où il habite. Ils sont sous le charme et ne tardent pas à s'installer dans un hôtel particulier du quartier Mazarin, le plus ancien de la ville.
16: Pourquoi tu t'en vas ?
17: Parce qu'on est deux.
16: Je comprends pas.
17: Facile à comprendre. Un jour ou l'autre, il n'en restera plus qu'un de nous deux.
16: Faut mieux que je m'en aille avant.
17: On finira par se tirer dessus.
14: Dans l'hôtel de Boisjolin, aux belles pierres ocre, construit en 1650 et classé monument historique, ils louent le vaste rez-de-chaussée qui leur permet de profiter de l'adorable jardin avec son imposante fontaine à vasque. Ils y font même percer une porte dans l'un des murs afin de pouvoir sortir discrètement et éviter les éventuels groupies ou paparazzi, et flâner dans les rues ou aller déjeuner aux Deux Garçons, la plus célèbre brasserie de la ville.
18: Tu sais où tu m'aimes ?
16: Sûr.
18: Même après que tu m'auras fait l'amour.
16: Ça dépend de toi.
14: Ils y mènent une vie paisible, en famille, dans cette ville qui est encore une belle endormie, qu'une polémique va réveiller un peu. Alain et Mireille aimeraient bien pouvoir se baigner au saut du lit et faire construire une piscine. Une faute de goût majeure pour les habitants du quartier et les défenseurs du patrimoine. Une polémique qui en créera une autre. Mireille Darc aime bronzer au bord de sa nouvelle piscine en tenue d'Ève, conduisant un voisin, dont la vue donne sur le jardin, à déposer une main courante pour offense aux bonnes mœurs. Une protestation qui n'empêche pas l'actrice de continuer à lézarder nue sous le soleil aixois.
18: Il faudra encore un peu de champagne.
16: Sommelier ?
18: Parce que vous avez besoin du sommelier pour me servir. Et doucement, le champagne c'est fragile. C'est mon père qui m'a appris ça.
16: Ah oui ?
18: Tiens. Vous n'avez pas besoin du sommelier pour me tenir la main ? Vous ne voulez pas coucher avec moi en plus, là, tout de suite sur la banquette ?
14: Ils passeront 5 ans dans ce lieu dont la beauté laisse interdit, comme le dit Mireille. Et aujourd'hui, il n'y a aucune plaque pour rappeler aux nombreux touristes qui se baladent sur la jolie place des Quatre Dauphins que cet hôtel particulier a abrité l'une des plus fameuses idylles.
19: C'est un mot qu'elle m'a écrit, il doit y avoir 40 ou 35 ans, ou 35 ou 40, peu importe, qui résume à lui seul tout ce qu'est Mireille. Et c'est un mot que j'ai toujours avec moi depuis ces 40 ans et qui m'aide à vivre. Mon amour, il est 3h du matin et je n'arrive pas à dormir. Je pense à toi qui as tellement de mal à vivre. Je t'ai donné tout. Et j'ai simplement besoin d'un peu de calme et de tendresse et d'un sourire le matin parce que la vie est là et qu'il faut remercier le ciel d'être l'un en face de l'autre et de s'aimer.
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1: Être prévu de faire des crêpes 100% Lorraine. Jérôme Prodhomme vous prouve que quand c'est Lorrain, eh ben c'est Fabien.
2: On va parfois chercher ailleurs ce qu'on a sous les yeux. Et ça marche aussi pour la bouffe. Regardez les voûtes, par exemple. C'est quand même autre chose que les crêpes rachitiques qu'on nous sert ailleurs, que ces blinis tout petits, là, qu'on achète en paquet avant de les tartiner avec je ne sais quoi. Non, les voûtes, c'est la Lorraine comme on l'aime, gourmande, généreuse. Avec peu de choses, finalement, on se fait plaisir. On peut même y ajouter sa pâte. Alors, pour les nouveaux Lorrains qui m'écoutent, les voûtes, ce sont des crêpes typiquement lorraines, épaisses d'un bon centimètre, dont la tradition se perd un peu d'ailleurs, mais dont le simple mot rappelle à pas mal de Lorrains les soirées chez mes mères, avec la pluie dehors et la famille bien au chaud, une bonne odeur aussi. On peut les tartiner, on peut même les garnir dans la version sucrée en ajoutant des fruits, par exemple quand on fait couler la pâte dans la poêle, des brimbelles, des mirabelles qu'on a sorties du congélateur où elles ont été précieusement déposées cet été. La recette des vôtres, elle est tellement simple que je pourrais m'y mettre aussi. Alors il faut 200 g de farine, plutôt de la T55, 300 ml de lait, 50 g de maïzena, 2 gros œufs ou 2 œufs moyens et un jaune, 35 g de sucre vanillé, ça fait 2 grosses cuillères à soupe, un demi sachet de levure, une pincée de sel et puis de l'huile pour les cuire. Alors, certains mettent aussi dans la pâte un peu de goutte, genre de la mirabelle ou du kirsch. Ensuite, c'est pas compliqué, on mélange la farine, la pointe de sel, le sucre vanillé, la levure, la maïzena, on tamise pour éviter les grumeaux, on ajoute le lait puis les œufs, on mélange évidemment puis on laisse reposer 2 heures avant de se lancer dans la cuisson à l'huile. Des vôtres chaude, servie minute sur l'assiette quand tout le monde parle fort, ça, c'est un plaisir typiquement lorrain et c'est fin bien. Et la recette est sur ici.fr.
1: Et vous savez quoi? Moi, j'ai envie de me régaler avec vos recettes. N'hésitez pas à nous envoyer votre recette de vôtre sur les réseaux sociaux. 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Vous écoutez ICI Matin Lorraine avec Noël qui approche. Vous avez peut-être envie de faire plaisir à votre chien. Qu'est-ce que vous pourriez lui offrir? Réponse dans un instant avec Pierre Fabin.
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3: J'écrivais déjà quand j'étais punie au lycée, que j'avais quand même une scolarité un peu chaotique. Quand j'étais punie au lycée, on me demandait de faire des rédactions. Pour moi, c'est une bonne nouvelle.
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5: C'est une signature que l'on reconnaît au premier coup d'œil. Illustratrice, autrice de BD, la Vésulienne Sophie Lambda s'est imposée en quelques années dans nos librairies. Sophie, à la Haute-Saône, cette terre, qu'est-ce qu'elle représente pour vous?
3: Oui, moi je viens de Haute-Saône. En plus, c'est une partie de la Franche-Comté. C'est pas forcément la partie de la Franche-Comté de laquelle on parle le plus. On parle beaucoup du Doubs, on parle beaucoup du Jura, du marché de Noël de Montbéliard. Mais la Haute-Saône, on est un peu les oubliés. Et moi, c'est une région qui m'est chère, c'est là que j'ai grandi, c'est là que j'aime revenir régulièrement. Et voilà, c'est chez moi.
5: Et malgré cet attachement, le déclic de la création n'est pas arrivé tout de suite. Il a fallu attendre, je crois, la trentaine pour que l'écriture s'impose un peu comme une évidence, Sophie.
3: J'écrivais déjà quand j'étais punie au lycée, que j'avais quand même une scolarité un peu chaotique. Quand j'étais punie au lycée, on me demandait de faire des rédactions. Pour moi, c'est une bonne nouvelle. Donc, je pense que j'aimais déjà écrire, mais je m'étais pas rendu compte que je pouvais le faire pour le plaisir, que je pouvais potentiellement en faire un métier. Donc, c'est arrivé tard quand j'ai vraiment ressenti le besoin de raconter une histoire, celle que j'ai racontée dans ma première BD, qui était une espèce d'urgence à écrire. Mais voilà, c'est arrivé tard et je pense qu'on m'a pas assez peut-être à l'école, encouragé à le faire.
5: Aujourd'hui, vous, Sophie Lambda, vous ne rentrez plus dans les cases, vous les dessinez, vous explorez de nouveaux formats comme des carnets de voyage pour exprimer notamment une soif d'indépendance qui définit son quotidien, c'est ça un peu, non?
3: Je fais ce format qui me ressemble, j'adore le carnet de voyage, mais celui que je fais, il a un petit peu différent parce qu'il y a de la BD dedans. Et c'est directement inspiré par des voyages que je fais qui sont toujours très différents. Des fois, je pars avec des groupes, des fois, je pars toute seule. Des fois, je vais rejoindre des amis. Des fois, je pars complètement à l'arrache. Des fois, je suis très organisée. C'est toujours très différent. Et moi, c'est des aventures que j'adore raconter. Donc là, j'ai le deuxième que j'ai envoyé à l'imprimeur qui va arriver d'ici 2 mois, que j'ai vendu sur ma boutique en pré-vente, sophielambda.com. Et puis voilà, là j'espère en 2026 refaire de la bande dessinée, de la vraie bande dessinée, un peu comme la première que j'ai sortie, Tant pis pour l'amour. Ma priorité, c'est de garder mon d'être indépendante, d'être autonome, de compter principalement, c'est pas pour ça que je ne sais pas demander d'aide, mais je compte principalement sur moi. J'ai toujours voulu cette indépendance et ne pas compter sur quelqu'un d'autre pour vivre. Aujourd'hui, ma priorité, c'est vrai que c'est de continuer à voyager, de continuer à pouvoir bouger tant qu'on le peut, que ce soit au niveau de la santé et financièrement. C'est un luxe et c'est une chance de pouvoir faire ça.
5: Une femme libre au parcours inspirant, à retrouver d'ici 2 mois d'ailleurs avec son nouveau carnet de voyage, et en 2026 pour sa prochaine bande dessinée aussi, c'est l'objectif. Merci Sophie Lambda d'être intervenue au micro ici Belfort-Montbéliard.
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6: C'est la Camille Minute, votre chronique de la joie et de la bonne humeur. Aujourd'hui, on va parler des red flags. Alors c'est quoi un red flag ? Un red flag, c'est littéralement un drapeau rouge. Dans la vraie vie, ça veut dire attention, danger, fuis, cours, ne réponds pas à ce message. Le red flag, c'est le petit signal que ton cerveau voit mais que ton cœur ignore, en disant « Non mais ça va, je gère, on va gérer ». Le red flag, c'est pas encore une catastrophe, c'est l'annonce de la catastrophe. C'est le teaser du film d'horreur. Il dit « Je suis pas jaloux ». Par exemple, si le mec il dit « Je suis pas jaloux », mais il connaît l'heure de ta dernière connexion avant tout le monde, il est jaloux. Okay ? Si elle te dit « Ah mais moi je suis très cool », mais qu'elle fouille dans ton téléphone, même quand il est éteint, elle est pas cool. Un red flag, c'est pas un défaut, c'est un avant-goût du problème. C'est quand quelqu'un te dit « Ah, moi je suis comme ça » et que toi, au lieu de partir, tu réponds « Ah bah parfait, non, fuis, cours !» Bref, les red flags, c'est simple. Si tu te dis « Ça va sûrement passer », eh ben ça passera pas. Voilà, c'est aussi simple que ça. Alors maintenant, ce que je vais faire, c'est que je vais vous lister, parce que l'être humain va toujours trop loin, des red flags vraiment exagérés, des red flags qu'on voit sur les réseaux sociaux qui sont vraiment, ça va beaucoup trop loin. Une fois, j'ai vu une vidéo, il y a une nana, elle a sorti « Moi, j'ai un red flag. Mon red flag, c'est les mecs qui tiennent la barre du métro dans le métro. » Donc maintenant, en fait, faut choisir entre tomber par terre ou être célibataire. Il y a un mec, il a dit, une fille qui finit son assiette, c'est un red flag. Frérot, elle a juste faim. Hein. C'est pas toxique, c'est la dalle, ça s'appelle. Après, il y a des red flags. Et quelqu'un dit, moi, red flag, c'est quelqu'un qui met son réveil à 6h du matin, même le week-end. Excuse-le d'être pauvre, hein, il veut bosser, ce monsieur-là. Il y a quelqu'un qui a dit, voilà, moi, mon red flag, une personne qui aime l'eau plate. Donc en fait, si t'aimes pas les bulles, t'es toxique, quoi, t'es dangereux. J'ai vu aussi, mon red flag, c'est quelqu'un qui répond trop vite aux messages, ou trop lentement. Le bon timing, c'est jamais bon, quoi. Il y a un mec qui l'a dit, moi, mon red flag, c'est une fille qui dit, on verra. C'est pas un red flag, ça. C'est une promesse honnête. Et j'espère qu'elle le verra pas, le mec. Hein. À ce rythme-là, respirer va devenir un red flag. Bientôt, il aspire par le nez, c'est un red flag. Les gens, ils veulent plus une relation, ils veulent un CV sans défaut. Et même là, ils trouveront un red flag dans la photo. Avant, on cherchait l'amour. Maintenant, on cherche la faute. C'est bien ça le problème.
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1: Sur Dijon, pas de chichi chez Duclos Maillard. On pense vite quartier et vin de Bourgogne. Un amour du terroir partagé par la clientèle. En voici la preuve avec Jeff, client fidèle chez Duclos Maillard.
2: Ça fait un an que je viens régulièrement ici. J'ai aménagé dans le quartier déjà. Et puis c'est vrai qu'ici, on est bien accueillis. Et on trouve des vins à des prix corrects, notamment parce qu'ils mettent quand même plus l'accent sur le produit que sur le marketing pour la boutique, par exemple. Moi et ma compagne, on est amateurs de vins. Et puis ici, on achète essentiellement des vins de Bourgogne.
1: Qu'est-ce que vous avez bu récemment ici qui vous a bien plu, qui vous avait été conseillé alors?
3: Le Bourgogne Chardonnay bio.
1: Oui.
3: Voilà, le château de Chemilly, ouais.
1: Qu'est-ce qui vous a plu dans ce vin?
2: Il est vraiment bien rond, puis il se rapproche d'un vin de très grande qualité de vin blanc de Bourgogne, quoi. Et puis il est à 25 euros.
1: Ah oui. Ah, effectivement.
2: Oui.
1: Bonjour, messieurs, dames.
4: C'est pas mal, c'est assez élégant. Pour les fêtes, ça irait bien avec tout ce qui est viande blanche et tout, puis le chapeau. Mais il y a aussi le Montclis. J'aime bien le Montclis rouge 2022.
3: Alors, c'est dans les 25 euros.
2: Je pense que je vais faire un mix
4: ouais,
2: de quelques années bouteilles que vous avez évoquées.
4: Donc,
2: le Côte de Nuit Village,
4: deux comme ça,
2: deux Chorey-les-Bonnes et,
4: ouais,
2: et deux Montélier rouge 2022, s'il vous plaît.
4: Le Chorey, il faudra bien le placer parce que c'est un 2023 et les deux autres, c'est des 2022. Donc le Chorey, vous le mettrez avant ces deux vins-là.
2: Ah oui.
4: Il faut savoir aussi les placer parce que si on met les vins trop prononcés devant les vins qui sont un petit peu plus légers et qui ouvrent le tiroir, la bouche, quoi, et ben les autres, on peut pas les savourer.
1: S'ouvrir le tiroir, ça c'est vrai que j'avais jamais entendu. Hein. C'est l'expression qui sent le terroir à la cave du Duclos Maillard rue de Senove à Dijon.
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5: À Brassimpouille, au cœur de la Chalosse, un témoignage de la préhistoire, le musée de la Dame. Des grottes, un archéoparc, un musée, un site exceptionnel. Notre guide, son directeur Benoît Ducam.
6: À Brassimpouille, tout commence avec la reprise des fouilles en 1981, ce qui va en fait amener la création du premier espace muséographique. Donc là, on est en 1980, hein, c'est vraiment le tout début du début. Quelques bonnes années après, en fait, à partir de 2002, que va être créer la Maison de la Dame, qui va être en fait le nouvel espace muséographique du site de Brassimpouille, autour duquel va se greffer l'archéoparc, qui est la partie extérieure du site sur laquelle ont lieu les ateliers, les animations, en ce moment notamment beaucoup d'ateliers avec des scolaires. Et depuis deux ans maintenant, s'est rajouté à ce complexe le site archéologique des Grottes du Pape, qui se visite également sur Brassimpouille.
5: Si on remonte aux origines, quand a-t-on commencé les recherches?
6: Le site de Brassimpouille, en fait, il a été découvert en 1880, c'est-à-dire 100 ans avant finalement ce qui a lancé le musée aujourd'hui, avec à l'époque non pas des archéologues au sens où on l'entend aujourd'hui, mais plutôt des amateurs ou des érudits, puisqu'on est au tout début de l'archéologie, qui vont s'intéresser au site de Brassimpouille. Parmi eux, entre autres, Édouard Piat, qui découvrira en 1894 la Dame de Brassimpouille.
5: Cette fameuse Dame de Brassimpouille, c'est une statuette.
6: Alors voilà, la Dame de Brassimpouille, c'est une petite statuette en ivoire de mammouth qui est considérée aujourd'hui comme le plus vieux visage représenté de l'histoire de l'humanité. Et c'est une statuette qui a été, qui est datée, estimée. Alors, on est toujours en permanence en train de préciser les datations. Elle aurait été sculptée à peu près il y a 29 000 ans.
5: Est-ce dire que nous avions des peuplades qui vivaient là, à Brassimpouille, dans la préhistoire?
6: Brassimpouille, finalement, on a la chance d'avoir des grottes qui se sont créées naturellement il y a plusieurs dizaines de milliers d'années. Et finalement, les hommes préhistoriques qui passaient dans la région, puisqu'on est toujours sur des tribus nomades, vont profiter l'opportunité de cette petite cavité, vont s'installer dedans, et pendant plus de 20 000 ans, des tribus vont passer et agglomérer en fait des restes de leur activité, qui ont été découvertes du coup à partir des années 1880 et jusqu'à aujourd'hui encore, puisque on est toujours sur un chantier de fouilles à Brassimpouille.
5: C'est la communauté de communes Coteaux et Vallée du Leuil qui gère le site, ouvert

0: toute l'année, sauf en hiver, à part pour les groupes et sur réservation. Renseignements préhistoire-brassimpouille.fr. Recommandé par Ici Gascogne.
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2: Le point sur les fermetures nocturnes avec Cédric Frémy.
3: Jusqu'à 5h30 à Marseille, le tunnel Saint-Charles est fermé et en direction d'Aubagne, les tunnels Joliette et Vieux-Port. Et jusqu'à 6h en direction de Lyon, fermeture de l'A7 entre Vitrolles Centre et Rognac et entre la 54 et Sénas. En direction de Marseille, la 55 entre la Med Raffinerie et Carry-le-Rouet. À Aubagne, en direction de Marseille, la 50 entre la 52 et Saint-Loup, mais aussi entre La Ciotat et Roquefort-l'Abbaye. Et à La Ciotat, vous ne pouvez pas non plus rentrer sur l'autoroute en direction de Toulon. Nous avons la fermeture à Aubagne en direction de Marseille de la 501 et de la 502. Et à Florian, vous ne pouvez pas rentrer sur la 50 en direction d'Aubagne. À Bouc-Bel-Air, jusqu'à 6h, fermeture de la fin de la voie rapide de Gardanne devant Décathlon. Sur la 7 en venant de Lyon, la bretelle de sortie Rognac. En direction d'Aix, la 51 entre Oraison-la-Brianne et Cadarache. À Toulon, en direction de Marseille, le tunnel et la 50 jusqu'à Brégaillon. Et à la garde, le convergent de Pierre-Ronde. Les détails ici.fr/Provence.
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5: Complètement gaga avec Olivier Glin. Alors bonjour Olivier, on parle d'eau aujourd'hui ?
4: Vouille, sagassouille. Bonjour les amis. Aujourd'hui, on va voir des mots qu'on ne trouve nulle part ailleurs. Chez nous, dans le Parler Gaga, on a des termes pour tout. Et pour patauger dans l'eau ou la gadoue, on n'a pas un mot, mais trois. Bassouiller, gabouiller et gassouiller. Oui, trois verbes pour exprimer le bonheur de tripoter de la flotte ou de barboter dans la boue liquide. Et comme on est généreux, hein, quand même, on ne s'est pas arrêté là. Et on a même des noms qui vont avec. On appelle ça des déverbaux, car ces noms viennent des verbes. On a la bassouille, la gassouille et la gabouille. Ces mots sont employés dans la Loire, mais également dans le Lyonnais et le Beaujolais, et puis de façon plus générale dans une bonne partie de la région Rhône-Alpes. Voici une maxime qui nous est donnée par Jean-Baptiste Martin. T'as beau gabouiller la bassouille, t'en feras pas rien des œufs à la neige. La plupart du temps, c'est juste remuer l'eau, éclabousser, patauger. Bref, faire ce que les mamans, elles y trouvent à redire quand les enfants reviennent avec le pantalon trempé. Et s'il y a des gens qui aiment bien gassouiller, ce sont bien les enfants. Les matrues, il n'y a pas besoin de faire grand-chose pour leur faire plaisir. Tu sors une petite bassine, tu mets un peu d'eau au fond et c'est parti pour la gassouille. C'est que ça peut gassouiller jusqu'à l'évaporation totale. La gassouille, c'est révélateur de la personnalité profonde des gens. Hein. Comme le dit l'adage, dans la gassouille, il y a deux sortes de gens. Ceux et ceux qui y tombent et ceux et celles qui t'y poussent. Bon, la nage n'existait pas hein, jusqu'à aujourd'hui, mais mieux vaut tard que jamais. Ou alors celui-ci, d'adage. Quand t'as les pieds dans la gabouille, c'est pas le moment de chercher tes pantoufles. Et oui, chez nous, la gassouille, c'est souvent un souvenir d'enfance. Mais entre nous, on est tous encore un peu des garagnas, hein. On y aime bien parfois encore. Quel plaisir de gassouiller un peu.

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1: Je marche à côté d'une jeune femme qui est habillée vraiment très rétro.
2: Bonjour.
1: Bonjour. C'est très joli votre tenue.
2: Merci beaucoup.
1: Vous me parlez un peu de votre inspiration ?
2: Oui, en fait, je m'inspire énormément donc, de la mode des années 20, 30 aux années 60. Et j'aime porter donc, des pièces d'époque et des pièces aussi de belle qualité avec de la bonne matière. Donc on en parle justement à l'instant.
3: On parlait de l'importance des belles matières et elle me parlait de son manteau qui est en laine et cachemire et qu'elle avait trouvé pour quelques euros au fripe.
1: Et puis, si je peux me permettre, il y a aussi un côté par conséquent très féminin.
2: Oui, aussi. Ouais. Bah, j'aime énormément tout ce qui touche à la féminité. Je trouve que c'est quelque chose de très beau. De ne pas en avoir honte, en fait. Je pense qu'il y a une espèce de honte de la féminité qui s'est développée. Je l'ai remarqué très tôt, même quand j'étais au collège. Et simplement, les choses féminines étaient vues comme moins bien, comme moins intéressantes, moins intelligentes. Et on va dire que le vêtement n'est pas une personnalité à proprement parler, mais le vêtement sert à sublimer. Et la féminité, je trouve qu'elle sublime tout le monde, même parfois les hommes aussi.
1: Et vous ?
3: Moi, je pense que la féminité, moi, avant, j'ai jamais porté de pantalon avant mes 20 ans. Donc, au collège, j'étais souvent assez moquée. Bon, je pense qu'on a eu un peu le même parcours, mais j'étais souvent assez moquée parce qu'on me disait que soit j'essayais de faire trop fille, soit j'essayais de faire un peu nunuche, etc. Il y avait un peu cette haine de tout ce qui touchait aux filles. C'était souvent un peu décrié. On disait, oh, mais ça, c'est un truc de fille. Et du coup, il y avait cette tendance à vouloir être pas comme les autres filles et à vouloir se démarquer. Et du coup, maintenant, c'est bien quand on est adulte de pouvoir l'assumer et puis de trouver des copines aussi où on peut l'assumer.
1: Oui, oui, aussi.
3: Ça aide beaucoup.
1: Est-ce que pour terminer, on pourrait tenter une petite description ?
2: Bien sûr. Alors, je porte un très long manteau marron avec un béret assorti, une robe longue à carreaux marron également, avec une ceinture en cuir toujours marron, une chemise ancienne à col, alors je ne sais pas si on la voit bien, mais blanche, des gants...
1: Dentelle.
2: Oui, dentelle.
1: Des gants magnifiques.
2: Des gants, je crois, qui datent des années 70, marron et beige. Chaussures aussi des années 70, marron. Un maquillage, donc, un rouge à lèvres couleur brique. Et les yeux assortis dans des tons marrons également.
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1: Itinéraire bis, cette semaine nous sommes à Tonnerre et aujourd'hui je me suis arrêtée à l'atelier Terre, 6 rue de la Bonnetterie, tout près du port de Plaisance. Vanessa Akoka, bonjour.
4: Bonjour.
1: Merci de nous accueillir dans ce superbe lieu, l'atelier Terre. Vanessa, c'est quoi ?
4: C'est un atelier de poterie et boutique aussi, où on fabrique des poteries utilitaires, de la vaisselle, et on vend sur place.
1: On fabrique, vous n'êtes pas toute seule.
4: Et non, je suis avec Philomène Petitjean, et nous sommes donc un quatre mains pour fabriquer toutes ces réalisations.
1: C'est-à-dire quatre mains, expliquez-moi Vanessa, ça veut dire quoi ?
4: Ça veut dire que ensemble, on part du morceau de terre et on fabrique ensuite toutes nos céramiques, du plat à gratin, aux marmites, aux théières, aux saladiers, ensemble, et on les décore ensemble. Il y a vraiment c'est vraiment un mélange. C'est-à-dire que si l'une tourne, l'autre peut décorer, ou inversement, voilà, toutes les étapes sont faites à quatre mains. Mais ça reste toujours, de toute manière, des pièces uniques, et même quand on fait le même décor, c'est toujours un décor à main levée, donc toujours unique à chaque pièce.
1: Vous avez des décors très originaux. Moi, j'adore parce que ici, dans cette boutique atelier, il y a énormément de couleurs.
4: Oui, bah en fait, c'est notre métier de tous les jours. Donc, on a choisi de faire des choses plutôt gaies, plutôt colorées. On a cherché beaucoup des couleurs joyeuses et voilà, on en fait. On s'inspire de plein de choses, de la nature. C'est parfois un peu naïf, c'est parfois très graphique. Voilà, floral, il y a plein de décors différents.
1: Qu'est-ce qui vous plaît dans ce métier ?
4: Toutes les étapes. Je trouve que c'est un métier au départ très physique quand on travaille l'argile, parce qu'on travaille des poids de terre, on doit pétrir, on doit malaxer la terre. Et puis ensuite, on passe au décor où c'est beaucoup plus délicat. Et donc, ce que j'aime dans ce métier, c'est la variété des étapes. Puis la matière, la terre, c'est vraiment formidable.
1: Alors, vous ne restez pas qu'à Tonnerre, vous faites avec Philomène plusieurs salons. L'accueil du public face à vos poteries, c'est quoi ?
4: Et bien ça, pour nous, c'est un peu la récompense. C'est vrai que quand on va sur des salons, parce qu'en fait, on n'en fait pas tant que ça dans l'année, hein, parce qu'on a vu avec la boutique, c'est pas facile. Mais vraiment, on est super contente de voir la réaction des gens. Ils trouvent ça aussi très coloré, très joyeux. Et en même temps, on va sur des salons autour de la cuisine, des restaurateurs, etc. Et en fait, ils aiment beaucoup le fait qu'on puisse se servir de nos poteries au quotidien. Leur quotidien, d'avoir des tasses, des assiettes, des plats qui vont vraiment au four. Et des fois, ils nous racontent aussi leurs recettes. Et ça, c'est super agréable.
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5: Bonjour Julie.
6: Bonjour tout le monde.
7: Lucie, vous commencez avec une affirmation ce matin.
5: Il n'y a pas de rue à la boule.
7: Bah pourtant on roule bien quelque part.
5: Bah oui, mais il n'y a pas de rue. Il y a des avenues, il y a des boulevards, il y a des allées, mais il n'y a pas de rue. C'est une bizarrerie de la ville.
7: Ah, mais est-ce qu'on sait pourquoi ?
5: On le suppose. Déjà, il faut savoir que si on se penche sur la définition, une avenue est censée être végétalisée, donc bordée d'arbres et de verdure, ce qui n'est pas le cas d'une rue. Alors, je ne suis pas allée faire le tour de toutes les rues de la Baule pour vérifier si on voit bien des arbres, mais je suppose que c'est en majorité le cas. Ce qui est certain, c'est que les personnes qui ont tracé les voies cherchaient à vendre des parcelles ou des maisons à des personnes plutôt aisées, des gens qui avaient des pépettes, quoi. Des gens qui venaient des grandes villes et qui seraient fiers de donner leur nouvelle adresse. Notre résidence balnéaire se situe avenue des Érables, avenue des Ibis. C'est quand même plus chic que de dire rue. Donc, pas de rue à la Baule. Et je suis allée voir chez les voisins si cette particularité a pu déteindre. Et figurez-vous qu'à Pornichet, il n'y a qu'une seule rue.
7: Quoi ?
5: Ben oui, vous avez bien entendu, cette rue s'appelle la rue d'Alsace. Et figurez-vous que c'est même pas une rue. Non mais on marche sur la tête, hein. La rue d'Alsace, c'est une impasse qui s'appelle rue. Alors qu'à côté, il y a des avenues qui devraient s'appeler rue. Bon bref, je suis en train de tout mélanger dans votre tête. En gros, ce qu'il faut retenir, c'est qu'à la Baule, il n'y a pas de rue, il n'y a que des avenues, des boulevards et des allées. À Pornichet, il n'y a qu'une seule rue et les autres sont aussi des avenues et des boulevards. Tout ça pourquoi ? Ben parce que c'est plus classe.
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1: On a tous nos petits défauts. Alors, est-ce que la gourmandise en est un? Je vous laisse méditer là-dessus, mais moi, je vais vous parler du caramel.
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1: Et pas n'importe lequel. Le Graal des douceurs sucrées. Et puis en plus, c'est de chez nous. Donc autant en parler. Le caramel au beurre salé. Pourquoi je vous en parle? J'en sais rien, sûrement parce que j'ai une envie de caramel. Alors, vous allez être content, le mot est simple. On change le C en K. Ça donne caramel en breton. On peut pas faire plus simple. Par contre, on va parler du caramel au beurre salé. Donc, ça se dit caramel amande sale. Rien que d'en parler, j'en salive. Leur pot de caramel amande sale, c'est un pot de caramel au beurre salé. Caramel amande sale. Amande, le beurre salé, parce que, encore une fois, vous le savez, le beurre doux, ça sert juste pour le bricolage, hein, pas pour la cuisine. Donc, leur pot d'amande sale pour un pot de délicieux caramel au beurre salé.
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1: Et puis, un autre nom de famille au menu du petit cours d'aujourd'hui, et rien à voir avec le caramel, c'est le roux. Rouxelles ou Rouzic. Le lien commun, c'est le mot breton rouze, qui veut dire tout logiquement une personne rousse ou aux cheveux roux. Lié au rouze, la couleur rousse, donc rouze à rouze était donné comme surnom à ceux qui avaient une crinière rousse. Et par déformation ou mauvaise écriture dans les registres d'état civil, c'est devenu roux, le roux, par francisation. Mais à l'origine, dans notre langue, c'est rouze. Comme Rouzic, c'est le nom donné au pays de Châteaulin, aussi par rapport à la couleur des costumes tenant au roux. Donc, une bise, comme chaque jour, au roux, Rouzic, Roussel, et à demain. Ken Varroas, Pugur Varroas, Vodeis Roas. Demain, il fera jour à nouveau.
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4: Le principe des petits bonheurs, c'est d'aller au petit bonheur, donc au hasard, faire des rencontres avec le micro ici à la main, le tout à l'improviste, sans rendez-vous, sans se présenter. Alors, je vous en ai trouvé un en Savoie, nous sommes au pied du massif de la Chartreuse.
5: Oui.
4: C'est à vous cette maison?
5: Oui.
4: On est à Saint-Jean-de-Coux ici, c'est
5: oui,
4: ça?
5: Oui, le hameau de Côte-Barrière.
4: Côte-Barrière.
5: Oui.
4: Et alors, cette maison, je l'ai déjà repérée.
5: Ah bon?
4: Parce que derrière les vitres, on voit plein de coupes, de trophées divers et variés.
5: Bah oui, parce que je suis un ancien motard, champion de France de la montagne en 1983. Et là, actuellement, je roule en moto ancienne, je fais des démonstrations avec une 2,5 TZ de 80.
4: Et donc je suis passé plein de fois, il n'y avait personne. Et là, vous êtes en train de sortir une moto du garage.
5: Voilà, donc c'est la moto d'une copine que je vais passer au contrôle technique. C'est pour ça que je n'ai pas trop le temps, mais j'ai 5 minutes.
4: Oui, parce que là pour le coup, ce n'est pas une moto de compétition celle-là.
5: Non, ce n'est pas une moto de compétition, c'est une moto classique, une 125 Suzuki. Voilà, donc je m'appelle Monsieur Gomez Manuel. J'ai été motociste pendant 45 ans. Et j'ai fait de la compétition pendant 12 ans en championnat de France la montagne. Et donc j'ai eu le titre en 1983.
4: Motociste, ça veut dire quoi?
5: J'ai un magasin de moto.
4: Une passion depuis toujours?
5: Oui, depuis l'âge de 15-16 ans, dans la moto, et j'ai toujours fait que ça.
4: Bon, maintenant, vous n'êtes plus un perdreau de l'année?
5: Non, parce que je suis retraité depuis 3 ans.
4: Voilà. Et vous roulez encore à moto?
5: Bien sûr, oui. Je roule en moto dès que j'ai l'occasion, quoi. Et là, j'ai fait un mécanicien au Bol d'Or pour un équipage. Et j'ai fait les 24 heures de Barcelone aussi en tant que mécanicien.
4: D'accord.
5: Voilà.
4: Et là, des motos, il y en a plein le garage?
5: Non, j'ai plus rien. J'ai que mes deux motos de course, mais je peux pas vous les faire voir. Elles sont dans la remorque du camping-car et du coup, il faut que je sorte tout. Faudrait que...
4: Et parce que vous tournez toujours?
5: Bien sûr, je fais des démonstrations. J'étais au Sunderice Classic en 2024, 2025. Donc, c'est au circuit Paul Ricard. J'ai roulé avec des grands champions, c'est le Christian Sarron, Giacomo Agostini, puis tous ceux que j'oublie, quoi.
4: Des démonstrations de quoi?
5: De vitesse. Sur le circuit du Paul Ricard, au Castellet.
4: Sinon, là, aujourd'hui, vous ne faites plus de moto au quotidien?
5: Si, j'ai une moto pour rouler tous les jours, mais bon, je dois faire 500 km par an parce qu'on n'a pas le temps. On est retraité, on n'a pas le temps.
4: Ah oui, c'est ça. Bon, et sur la route, vous astiquez un peu?
5: Oh, ça m'arrive, mais en faisant attention au radar comme celui qui est là.
4: Oui, alors, on a la nationale, celle qui amène de la route des échelles là, jusqu'à
5: Chambéry. Voilà.
4: Et donc là, il y a un radar tourelle, là, on le voit bien depuis chez vous.
5: Ouais, bien sûr. Donc là, avec des trucs comme ça, on fait attention. Voilà.
4: Bon, merci de m'avoir accordé un petit peu ce temps. Juste cette question, parce que finalement, c'est ça qui m'amène.
5: Oui.
4: C'est quoi le dernier petit bonheur de Manuel?
5: Ça va être encore au Bol d'Or là cette année, faire le Bol d'Or en tant que mécanicien, puis avoir des amis de partout. Voilà. Et ça, il n'y a pas de souci. Parce qu'on m'appelle encore tous les jours, j'ai un renseignement de demande.
4: D'ailleurs, ça sonne, on vous entend à la radio.
5: Voilà, ça sonne.
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6: Bonjour Louise, bonjour à tous.
7: Le foot féminin a décidément conquis la Suisse.
6: Ah ça, depuis qu'ils ont accueilli l'Euro cet été, on a l'impression que c'est eux qui ont inventé le foot féminin. Hein. En tout cas, ils se sont sérieusement penchés sur ce phénomène étrange, à savoir des humains de sexe non masculin qui courent après une baballe en essayant de marquer des buts. Pour eux, ça semble tellement extraordinaire qu'ils en ont profité pour mener une expérience. Faire réaliser aux hommes la performance des footballeuses. Mmh. On dit comme ça, je sais, ça peut paraître étrange, oui. Vu que le foot masculin existe depuis bien plus longtemps, et que les mâles sont quand même des pionniers dans ce sport.
7: En fait, il est question d'égalité homme-femme dans cette expérience.
6: Eh ben oui. Vous aurez remarqué que ces dames jouent sur le même terrain que les hommes. Eh ben ça, ça épate les Suisses. Faire jouer les filles sur des terrains aux mêmes dimensions que les garçons sans tenir compte des différences anthropométriques et physiologiques des deux sexes, non mais ça va ou bien ? Alors, ils ont sorti leurs scientifiques de leurs vacances pour nous dire que les femmes sont généralement plus petites et ont moins de masse musculaire. Donc, sur un terrain aux mêmes dimensions que les hommes, les femmes doivent courir davantage et fournir plus d'efforts.
7: Ils ont donc voulu rétablir l'égalité ou au moins la vérité, quoi.
6: Eh oui. Alors, leur idée, c'est faire jouer les hommes sur un terrain 20% plus grand et avec un ballon plus lourd. C'est un ballon l'équivalent du poids d'un ballon de basket et aussi des buts plus grands. Voilà comment les Suisses veulent rétablir l'égalité autour du ballon rond. Alors, dans ces conditions, les hommes ont fini épuisés avec l'impression de jouer au ralenti. Tout ça a donc permis aux Suisses de montrer que l'égalité des sexes, ok, mais question ballon, c'est pas possible. Ils viennent donc peut-être, malgré eux, de donner raison à ceux qui voient le foot féminin comme une version light du foot tout court.
7: Des drôles d'expériences hein, quand même qui sont menées en Suisse, mais peut-être pour la bonne cause ensuite. Merci David, à demain.
6: À demain.
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2: Bonsoir à tous et bienvenue sur ICI, très bon début de soirée, je suis très heureux de vous retrouver pour partager une heure autour de parcours, d'itinéraires inspirants avec une personnalité. C'est à travers les villes, les régions que nous retraçons chaque soir aussi tous ces mécanismes de construction. Et puis chaque soir, on se balade dans vos régions, on va à votre rencontre, on vous donne la parole. Ce sera encore une fois ce soir d'ici 21h, l'occasion de mettre en avant vos initiatives. Je reçois ce soir une femme au parcours extraordinaire, entrepreneuse franco-américaine, investisseuse, ambassadrice de la gastronomie française, fondatrice de D'Artagnan, entreprise américaine de gastronomie haut de gamme créée à New York, fille du chef étoilé André Daguin. Elle va développer la promotion de la gastronomie, de la culture gascogne dont elle est originaire aux États-Unis. Une aventure majeure et un héritage culinaire familial au cœur de Y a pas que Paris dans la vie. Bonsoir Ariane Daguin.
3: Bonsoir, merci beaucoup de m'accueillir.
2: Oh là, accent, on peut pas le louper là.
3: Quel accent?
2: Ah là là. Oui,
3: alors je ne comprends pas de quoi vous parlez.
2: Mais je comprends, c'est moi qui ai un accent en fait pour vous.
3: Ouais.
2: Exactement, je suis d'accord. Je suis très heureux de vous accueillir, je suis très content que vous soyez avec nous parce que vous avez un parcours, je l'ai dit, extraordinaire, résolument positif et très inspirant. Alors pour comprendre, vous avez compris le mécanisme de cette émission, on remonte le temps pour comprendre comment vous êtes arrivé à construire tout ce que vous avez mis en place. Vous êtes né à Paris, Ariane, mais alors...
3: C'était une erreur.
2: J'allais le dire. C'est parce que vos parents étaient à l'école hôtelière à ce moment-là.
3: C'est ça. Oui. Je suis rentré très vite. Je pense que je marchais pas encore. Hein. Je devais avoir 8-9 mois.
2: Oui, parce que vous êtes arrivé après dans le Gers à 7 mois, hein, 6-7 mois, quelque chose comme ça.
3: Ouais.
2: Vous regrettez que ce soit marqué Paris sur la carte d'identité
3: un
2: ou pas
3: peu,
2: Un peu. J'imagine.
3: Ouais.
2: Bon, alors, très rapidement, voilà, vos parents, l'a dit, sont à l'école hôtelière. Votre histoire, elle commence à Auch. Enfin, en tous les cas, voilà, sur cette belle région, le Gers, la Gascogne. Sans qu'on rentre dans le détail, quelles sont les images tout de suite qui vous viennent en tête quand on parle de cette belle région, qui est la vôtre ?
3: Alors, pour moi, c'est mon enfance. Donc, c'est des terrains vallonnés où, avec mon cheval ou mon vélo, je partais galoper. Et avec les copains, on faisait les 400 coups dans la campagne. Auch, c'est une petite ville. Donc, à vélo, on est à 5 minutes de la campagne de suite. Mais c'est aussi... C'est un peu le caractère de D'Artagnan, ben c'est ça, c'est aimer faire la fête, ouais. Aimer manger, aimer boire, danser, chanter avec les copains, en parler après.
2: Il y a un bon état d'esprit, c'est convivial.
3: Être un peu grande gueule et raconter après les exploits.
2: Okay.
3: Et quand on fait des exploits, c'est un peu avec panache pour pouvoir en parler après, ouais. Justement.
2: Alors, on va justement l'évoquer tout ça. Vous êtes issu de toute une lignée de restaurateurs, 7e génération, je crois, avec vous. Vos arrière-grands-parents avaient une auberge que vos arrière-arrière-grands-parents possédaient déjà.
3: À Saint-Jean-Poudre, oui.
2: J'allais vous demander où c'était. Territoire céréalier, viticole, ça fait 7 générations.
3: Polyculture, c'est très important la polyculture parce que c'est l'avenir du monde de la polyculture. Il faut retourner à la biodiversité et le Gers et la Gascogne, c'est l'exemple de ça. Il y a 2 générations, il y a même une génération où l'homme était dans les champs, il s'occupait du bétail et des champs, et la femme était près de la maison avec les jardins, les volailles, gaver les canards et les oies, s'occuper du cochon et des poules.
2: Vous avez une enfance qui est géniale, elle se passe dans l'hôtel-restaurant de vos parents, c'est là où vous grandissez, vous partagez cette enfance, je crois que vous avez des frères et sœurs, hein, vous n'êtes pas toute seule.
3: Un petit frère et une petite sœur.
2: Ben voilà. À quoi ressemblait l'hôtel-restaurant dans les souvenirs que vous avez de votre enfance? Quelles sont les odeurs qui remontent comme ça?
3: Alors bon, il y avait les endroits permis, les endroits interdits, on n'avait pas trop le droit de se balader dans le restaurant pendant le service.
2: Ouais.
3: On enfreignait un peu, de temps en temps quand même.
2: Restaurant étoilé, précisons-le.
3: Oui, de macarons, oui. Mais quand même, c'était une vie de rêve. Enfin, les copains, les copines, j'avais le droit de les amener après l'école à 5h de l'après-midi dans le garde-manger, on faisait des raids dans le garde-manger. Dans le garde-manger, il y avait des saucissons, les jambons qui pendaient, on se faisait des goûts.